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2: Bonsoir à toutes et tous et bienvenue sur ICI. Vous avez peut-être passé la journée à bouger, à profiter de la météo, si elle était clémente ou tout simplement à ne rien faire. Eh bien, le week-end de 20h à 21h, dans Y'a pas que Paris dans la vie, on vous propose une autre façon de voyager. Direction les quatre coins de la France à travers les histoires de nos invités. Toute la semaine, Éric Bastien était face à des personnalités qui ont accepté de raconter leur France. Celle des vacances en famille, des premiers souvenirs, des endroits où l'on revient toujours. Une France qui ne ressemble pas forcément toujours d'ailleurs à celle des cartes postales. Et pour ouvrir cette sélection du week-end, on retrouve une comédienne qui est à l'affiche en ce moment de Hitchcock et Marie-Rose au Théâtre de l'Œuvre à Paris et de Huberoy également au Théâtre de Paris et qui partage sa vie et ses souvenirs des lieux qui lui sont chers. Mélanie Page.
3: Quelle rentrée! Bonsoir, Mélanie Page.
4: Bonsoir.
3: Vous vous reposez un petit peu quand même l'été pour attaquer une rentrée aussi.
4: Je me suis reposée au mois d'août. Oui.
3: C'est vrai que là, la rentrée est extrêmement chargée. C'est toujours comme ça avec vous, dynamique, intense, boulimique de vie.
4: Bah, quand on me propose des beaux projets, je ne peux pas dire non. Et il se trouve que là, ça s'est un peu télescopé et que les deux se faisaient en même temps à Paris. Donc on a trouvé la solution de mettre ça à deux horaires différents. Et comme les deux théâtres sont assez proches physiquement, je vais gambader prestement entre les deux.
3: Alors on en parlera quand même s'il n'y a pas que Paris dans la vie. Paris fait forcément partie de votre vie. Je vous remercie en tous les cas de prendre le temps ce soir. Effectivement, c'est vrai que c'est une balade qui, voilà, va permettre de retracer aussi votre existence. Si vous fermez les yeux un instant, que vous imaginez la carte de France, on a tous l'image de cet hexagone. Pas forcément Paris, parce que vous y êtes. Quel est le premier endroit comme ça qui vous vient à l'esprit, Mélanie Page?
4: Alors là, tout de suite, je dirais plutôt la Vendée. Parce que j'y ai passé.
3: Vous pouvez rouvrir les yeux. Hein.
4: Oui, ah ben... les gens ne l'ont pas vu. Vous n'êtes pas obligé de le souligner. Ah, mais moi, je suis bonne élève. Hein. On me dit fermez les yeux, je ferme les yeux.
3: Mais je vous dis que vous pouvez les rouvrir.
4: Ah ben voilà, je les ai rouverts. Oui, parce que j'y ai passé vraiment beaucoup, beaucoup de mes étés, pas que l'été d'ailleurs, de 9-10 ans à mes 18 ans, et que j'ai énormément de souvenirs là-bas, évidemment. Donc oui, la côte atlantique et la Vendée, plus précisément.
3: On reparlera peut-être de la Vendée tout à l'heure. Vous êtes française, mais pas seulement. Ouais. Je vais rappeler que votre papa anglais, maman australienne, ils sont rencontrés en France ou pas, vos parents?
4: Oui, à Paris, je suis désolée.
3: Mais c'est pas grave.
4: Ils se sont rencontrés à Paris parce qu'ils, tous les deux, sont venus de leur pays avec un peu des rêves, une idée justement du Paris bohème où on échange aux terrasses des cafés, où on parle littérature, enfin voilà. Donc, ils se sont rencontrés en donnant des cours d'anglais pour les adultes. Et voilà, ils sont tombés amoureux, ils ont fait deux filles, dont moi.
3: Ils sont nés respectivement.
4: Oui, lui en Angleterre et elle en Australie.
3: Et quelle image ils avaient de la France? Vous avez déjà eu l'occasion de parler de ça?
4: Oui, alors une image assez idéalisée en fait, même si en fait, pour eux cet idéal était plutôt vrai puisqu'ils se sont installés là. Ma mère était venue que pour le week-end au départ. Elle faisait un tour d'Europe. Elle a tellement adoré la France et Paris qu'elle s'est installée plus longtemps et puis elle a rencontré mon père et voilà. Mais vraiment, j'ai été élevée dans une adoration de la France. Ouais. Culturelle, esthétique, et j'ai un peu été élevée comme une touriste en France, en fait, même si je suis née ici.
3: C'est joliment dit, je trouve. Alors, vous avez grandi à Paris, vous étiez dans quel quartier? Vous vous souvenez?
4: Dans le 15e.
3: 15e arrondissement, donc pas très loin, on va le dire.
4: Non, mais vraiment, en face d'ici.
3: Et... Du côté des Tours de Beaugrenelle.
4: Ouais, c'est ça, mais vraiment.
3: C'est votre enfance.
4: Oui, vraiment, pas très loin.
3: Ah, 200 mètres, hein, voilà. C'est pas parisien, c'est à côté.
4: Donc pareil, dans le 15e, oui, ça a été jusqu'à mes 22 ans, ça a été mon quartier. Ouais.
3: Du coup, scolarité ici, l'école ici, le collège ici, le lycée dans le 15e.
4: Alors, collège-lycée un peu plus compliqué, parce que je faisais de la danse beaucoup, donc j'ai été en horaire aménagé.
3: D'accord.
4: Donc j'étais à l'école des enfants du spectacle dans le 5e.
3: Okay. Ah oui, c'est pas à côté.
4: Voilà, et après j'étais au lycée Racine à Saint-Lazare.
3: Alors, je vais quitter un instant Paris, vous avez parlé.

0: parlez d'avoir été un peu élevé finalement comme une touriste, et ce tourisme, vous l'avez fait avec vos parents, parce qu'il y a quelque chose de très important quand vous étiez plus jeune, c'est le camping-car.
1: Ah oui. Ah, on a sillonné alors l'Europe pour le coup, la France aussi, bien sûr, en camping-car Orange, Volkswagen.
0: Ah, je vois très bien.
1: J'ai peut-être pas le droit de dire une marque, sinon faut dire
0: c'est
1: Audi
0: fait, mais c'est pas grave. Renault,
1: et Nissan.
0: C'est
1: voilà.
0: Fait.
1: Et vraiment l'image d'Épinal, des babacool en camping-car Orange.
0: Alors vous alliez plutôt en Suisse, vous l'avez dit, en Allemagne, en Italie, c'est ça.
1: Voilà, ouais. On a fait le tour de l'Europe, mais comme on y allait relativement lentement, on traversait aussi la France pour y aller.
0: Est-ce qu'il y a un lieu comme ça, ou des villes, des régions que vous avez découvert, vous vous souvenez, enfant.
1: Je me souviens qu'on est passé par le sud de la France. Alors, mes parents n'aimaient pas trop. Pour le coup, ils adoraient la côte atlantique. Ils n'étaient pas très méditerranéens. Je me souviens que pour eux, c'était pas la vraie mer, quoi. C'était pas déchaîné. C'était pas. Et je me souviens avoir mangé un pan bagna. Ça devait être vernis ou un truc comme ça. Avec mes parents, disaient, oh, puis en plus c'est plein d'huile. Enfin, il y avait un truc comme ça où ils aimaient pas trop la Méditerranée. Moi, j'ai appris à la connaître plus tard et à l'adorer aussi.
0: Du coup, c'est comme ça que vous découvrez la France, en fait, hein, que vous baladez.
1: Mais les campings, c'est extraordinaire. Hein.
0: Enfin, moi, je n'ai jamais vécu ça. Donc,
1: Pour un enfant, c'est vraiment génial. Parce
0: c'est
1: que
0: l'aventure.
1: C'est l'aventure.
0: L'exotisme.
1: Vraiment. Et puis, alors, c'était, avec mes parents, c'était vraiment l'aventure. C'est-à-dire que ce n'était pas planifié. On avait la carte Michelin déployée avec mon père qui faisait le copilote. Et on allait à un camping presque au hasard. Si on aimait bien, on y restait plus longtemps. Si on n'aimait pas, on repartait le lendemain. Et puis en fait en camping on fait tout le temps des copains parce qu'il y a des enfants qui sont là et qui pareil cherchent à jouer avec les voisins.
0: C'est dur parce que c'est des copains d'une journée ou trois jours.
1: C'est vrai.
0: C'est pas facile ça parce qu'on s'attache vite.
1: Oui, on s'attache et en même temps ça permet d'avoir une espèce de vie sociale un peu immédiate où on s'ouvre un peu à l'extérieur. J'ai vraiment adoré ça. Puis en plus on partait en famille. Je partais avec mes cousins anglais souvent qui venaient avec nous.
0: C'est vrai que vous avez cette image, vous l'avez évoquée. C'est votre maman qui conduisait.
1: Oui.
0: Votre papa qui avait la carte Michelin. Ça sent bon, la carte Michelin. On l'a tous souvenir d'un papa ou d'une maman avec la carte Michelin.
1: Et alors lui, il l'engueulard, que lui, il savait pas conduire. Mais alors, c'était. Mais tu l'as encore. Enfin, c'était en anglais, donc je voulais pas. Je vous le fais en. Puis alors, il y avait aussi des mots un peu fleuris. Et tu l'as, t'as encore loupé la sortie. Enfin, c'était vraiment des scènes de film. Moi, j'ai vécu.
0: Et vous dites, c'est ça. C'était comme dans un film ce que vous avez
1: vraiment.
0: Vécu cette enfance.
1: Ouais, vraiment.
0: Avec ce camping-car. On va continuer de se balader parce qu'il n'y a pas que le camping-car. Juste une question. Vous n'avez pas reproduit ça avec vos enfants, le camping-car. Vous
1: êtes. Non. Franchement, j'aurais aimé. Après, le problème entre guillemets, c'est qu'avec mon mari, c'était pas. On peut pas faire tout ce qu'on pourrait faire avec.
0: En dehors de France, peut-être.
1: En dehors de France, quoi qu'il y a beaucoup de touristes français quand on va en Europe à l'étranger, mais moi, j'aurais vraiment adoré. Ouais. Je pense que mes enfants auraient adoré aussi.
0: Pour ceux qui l'ignorent, c'est Nagui, le mari de Mélanie Page. Voilà. Qu'est-ce qu'il y a sous vos pieds?
1: Qu'est-ce qu'il y a sous mes pieds?
0: C'est une drôle de question, je vous l'accorde. Je vous demande ça, je ne vous laisse pas répondre parce que vous allez prendre pour un fou. On va s'intéresser à la Revue des Merveilles avec Benoît Prospero qui passe en revue donc les merveilles de notre planète. Et il est temps aujourd'hui, ce soir, de regarder sous nos pieds.
2: Est-ce que quand vous marchez dans la rue, il vous arrive de penser un seul instant à ce qui se trouve sous vos pieds? Nous voici grâce à Ici Gare Lozère avec Constance Hélissé du syndicat mixte des Gorges du Gardon. Alors, il y a quoi en vrai, sous nos pieds?
3: Alors, sous nos pieds, il y a un monde invisible et fascinant qui est le sol.
2: Ça a l'air simple dit comme ça, mais ça veut dire quoi? Il y a un monde.
3: Il faut savoir que un seul gramme de sol contient des millions de bactéries, des kilomètres de filaments de champignons, des acariens, des collemboles. Ce sont des microscopiques gerbilles et évidemment des vers de terre. C'est ce qu'on appelle la vie du sol.
2: Et quelle vie, mes amis! Le monde qui se trouve sous nos pieds est encore plus extraordinaire que celui qui se trouve sur Terre. Et comment ça marche?
3: Donc il faut voir ça comme une usine avec plein d'employés qui ont des rôles très différents et très variés, mais qui sont indispensables pour arriver au produit final, qui est la libération des nutriments pour la plante.
2: Et ça veut dire quand même que dans le sol, il y a des êtres vivants qui nous offrent ce que nous appelons ni plus ni moins que la fertilité, grâce à laquelle nous vivons. Et donc, par exemple, qui vit dans le sol ou sur le sol?
3: Par exemple, les bousiers qui vont venir rouler les différentes crottes des animaux à la surface du sol pour pouvoir ensuite les y déposer. On va retrouver certaines catégories de vers de terre qui font des allers-retours entre la surface et la profondeur pour venir enfouir toutes les feuilles, toutes les restes, tout le couvert végétal qui s'appelle l'humus lorsqu'on se balade dans une forêt. Ensuite, la matière se fait attaquée entre guillemets parce qu'elle se fait manger par d'autres espèces qui se relaient. Donc ça va être des arthropodes, des collemboles. On retrouve aussi des mini scorpions dans le sol.
2: Et finalement le résultat c'est quoi donc ?
3: Tous ces animaux là vont avoir un rôle précis, vont venir soit dégrader la matière physiquement, soit la dégrader chimiquement pour qu'ensuite puissent être libérées les différentes molécules que sont l'azote, le phosphore ou le potassium pour les cultures.
2: Et ben voilà. Et simplement pour finir, sachez que la formation d'un sol d'environ 1 mètre à 1,50 m peut demander 10 000 à 100 000 ans. Et écoutez bien, il y a plus d'êtres vivants dans une seule poignée de terre que d'humains sur la planète. Et ça, c'est une merveille. Merci Sigar Lozère et Constance Elissé du syndicat mixte des Gorges du Gardon, le site gorgesdugardon.fr.
0: Merci beaucoup Benoît Prospero et sachez aussi que mettre les mains dans la terre rend heureux. Et vous arrive de jardiner, Mélanie Pain ?
1: Moi, ce que je fais, mais quand les gens ne me regardent pas, sinon ils me prennent pour une folle, c'est prendre les arbres dans mes bras.
0: Ouais.
1: Vraiment, alors j'adore la nature en règle générale et je crois beaucoup à l'énergie qui émane des arbres et donc je leur fais des câlins.

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2: Et nous poursuivons notre balade, et cette fois dans Il n'y a pas que Paris dans la vie, changement de décor et de personnalité. Elle est animatrice, journaliste, mais aussi romancière. Sidonie Bonnec s'est prêtée au jeu d'Éric Bastien et a ouvert l'album de ses souvenirs. Quels sont les endroits qui ont laissé une trace? Où a-t-elle grandi, voyagé, aimé revenir? Et surtout, qu'est-ce que ces lieux racontent de celle qu'elle est devenue? C'était lundi dans Il n'y a pas que Paris dans la vie. On réécoute cet échange.
3: Perlins, on l'a évoqué tout à l'heure, vous y êtes resté à peine et vous allez beaucoup voyager au gré des mutations de votre papa joueur professionnel. Vous irez notamment à Brest, Sidonie Bonnec, mais alors ça ne va pas s'arrêter là. On a un petit peu évoqué le sud de la France, on a écouté quelques cigales tout à l'heure. Et avant de parler d'Aix-en-Provence, je crois qu'il y a eu Martigues.
4: Oui, il y a eu Martigues. C'est bizarre, j'ai des souvenirs d'école et de piano.
3: Et vous aviez quel âge?
4: J'avais 4-5 ans, c'est ça, voilà, à peu près. Et... bah, en fait, c'est surtout des souvenirs de week-end. Vous savez, ces week-ends où vous allez, soit vous prenez la voiture, vous allez au bord de la mer. Il y a toujours de la mer, il y a des pinèdes. Vous pouvez toujours faire des pique-niques. Voilà, c'est des régions quand même. C'est une région extraordinairement agréable à vivre.
3: Alors, ce qui est intéressant, c'est que là, vous allez vous poser en région PACA pendant quelques temps.
4: Parce que c'était tout le temps des
3: courts séjours.
4: C'est vrai.
3: Là, vous allez rester
4: 2-3 ans.
3: Rester quand même une partie de l'enfance, de l'adolescence.
4: Oui, c'est vrai. Aix-en-Provence, c'était jusqu'à mes 11 ans.
3: La Venise provençale, juste pour rappeler que c'est le nom que l'on donne à Martigues.
4: Oui, c'est vrai, la Venise provençale.
3: Si je vous dis les temps de Berre, si je vous dis.
4: Mais oui, bien sûr.
3: Mais oui, la Côte Bleue.
4: Mais oui, j'étais toute petite quand même. Hein.
3: Le miroir aux oiseaux.
4: Ça, je me souviens plus. C'est quoi?
3: Oh, c'est un des noms du port que l'on donne du côté de Martigues.
4: C'est vrai que le port, je m'en souviens.
3: Vous alliez à l'école.
4: Oui.
3: Et vous allez à l'école ensuite à Aix-en-Provence.
4: Oui, je me rappelle de ma maîtresse, Madame Bartoli.
3: Qu'est-ce qu'elle a fait, Madame Bartoli?
4: Elle était adorable.
3: Ah, bah tant mieux.
4: Elle me donnait envie de travailler.
3: Est-ce qu'elle fait partie de ces gens qui vous ont donné envie, justement, d'aller loin dans vos études ou dans votre vie?
4: Oui.
3: On a des visages comme ça, des gens importants.
4: Il y a trois femmes, à chaque fois, ce sont des femmes, bon, c'est un hasard, qui m'ont donné envie d'écrire. Qui m'ont donné envie d'inventer. On faisait des exercices autour de Molière, on faisait du théâtre, mais des petites choses toutes modestes, mais ça, elle excitait notre curiosité, notre créativité. Et je me rappelle de ça, et je me rappelle qu'à ces moments-là, je me suis dit, oh, un jour, j'aimerais bien raconter des histoires, j'aimerais bien faire ça, mais ça semblait tellement écrire un livre,
3: c'est
4: ça, on pense que c'est pour les autres.
3: Premier livre, 100 000 exemplaires, c'est plutôt là, ça y est, les preuves, elles sont.
4: J'ai attendu 40 ans avant d'écrire, enfin, j'écrivais des nouvelles, mais.
3: C'est l'âge de la maturité.
4: Voilà. Ah oui, vous savez, ça sédimente dans le cerveau d'un être humain. Il faut du temps. Il faut avoir vécu des choses.
3: Et vous en avez vécu. Quand on arrive dans le Sud, on découvre aussi une mentalité, une culture.
4: Vous êtes
3: acclimaté assez facilement. On dit souvent que les Bretons sont un peu froids. Vous étiez à Brest, même pas longtemps, même gamine. Le Sud, c'est un peu plus.
4: En fait, les Bretons ne sont pas froids. Mais on est parce que je suis quand même bretonne.
3: Je suis dans des stéréotypes.
4: Il y a peut-être un côté il y a peut-être un côté où on peut être plus casanier, qui est peut-être un peu lié au temps aussi. Alors dans le sud, il y a un peu plus de bonhomie, mais il peut y avoir aussi un petit peu plus de superficialité parfois.
3: Ouais.
4: Donc mais moi je me suis toujours adaptée. D'ailleurs, quand je suis arrivée dans le sud de la France, j'ai commencé à prendre l'accent du sud. Donc je disais plus rose mais rose.
3: Et vous l'avez reperdu à nouveau?
4: Je l'ai rose, je dis souvent j'ai des mots comme ça qui reviennent, mais je crois que je voulais m'adapter aussi.
3: Ouais.
4: Donc mais j'ai adoré, franchement. Une fois qu'on a l'habitude de déménager, ça devient un jeu presque.
3: Voilà. Aix-en-Provence, le chemin de l'école, c'est près de la Torse.
4: Oui.
3: Alors, c'est une rivière, la Torse.
4: Oui, c'est vrai.
3: Alors, c'est un espace, j'ai regardé les photos, c'est un espace un peu aménagé.
4: Oui, ça a dû changer depuis 30 ans.
3: J'ai regardé les photos récentes, c'est assez ombragé, il y a beaucoup d'arbres.
4: Je me rappelle des galipettes, il y avait des petites collines. L'hiver, quand il neigeait, on descendait sur des sacs poubelles. Et je traversais ce parc de la Torse pour aller à l'école, dans ma petite école où j'ai rencontré ma super amie Agnès Monnier, que je salue, qui vit à Nantes aujourd'hui, qui est avocate, à qui j'ai parlé il y a encore pas longtemps, vous imaginez, ça fait 40 ans. Et on adorait Aix-en-Provence parce que c'était très nature et en même temps, petite ville urbaine, joyeuse, avec son festival, c'est quoi, un festival d'opéra ou je sais plus, je me rappelle, ça.
3: Non, le festival ne monte pas dans les Bouches-du-Rhône, dans le Var.
4: Il se passait tellement de choses, on était bien.
3: Mais vous viviez où, Aix-en-Provence?
4: Je vivais près de la Torse, en face du cimetière, vous voyez, à gauche.
3: Donc de mes fenêtres. Maison,
4: non, mais c'est peut-être ça qui m'a inspiré les thrillers que j'écris aujourd'hui. Non, je vous promets, ma chambre donnait sur un cimetière.
3: Ouais.
4: Donc certaines nuits, je voyais des feux follets. J'ai dit à mes parents, je crois qu'il y a des fantômes. Ils m'ont dit, non, je crois que c'est un feu follet. Je dis, mais qu'est-ce que c'est que ça? Ce gaz qui sort.
3: Oui, bien sûr.
4: Non, mais je dis pas ça pour vous, je dis ça pour les auditeurs, parce que moi, je trouvais ça feu follet. Je connaissais pas.
3: Non, parce que les fantômes du vivant, les fantômes du passé, vous allez les croiser dans la fin des
4: Ça m'a bien alimenté. Mais voyez, ça doit pas venir de nulle part, ça.
3: Le cours Mirabeau?
4: Ah, le cours Mirabeau, bien sûr. Ah, vous savez, j'y suis retournée. Alors, incroyable. Enfin, incroyable pour moi. Hein. Ça vous intéresse.
3: Ça tombe bien, vous êtes notre invité, donc ça vous intéresse.
4: Écoutez, je fais comme si ça allait vous intéresser. Quand j'étais en école de journalisme, à Paris, je ne redirai pas Paris, je voulais faire de la radio. C'était ma passion. Hein? Eh bien, vous savez où j'ai fait mon stage de radio? À France Bleu Provence, à Aix-en-Provence. Donc, 15 ans plus tard, je débarque ici Provence aujourd'hui, exactement. Je débarque avec ma petite valise et mes parents m'avaient loué 5 mètres carrés sur le cours Mirabeau. Et c'est là que j'ai.
3: Pour le coup, c'est à deux pas. Pour ceux qui connaissent pas,
4: ouais,
3: Aix, vraiment, le cours Mirabeau, il est à deux pas de la radio.
4: Exactement. Et j'ai fait là mes premières armes à la radio. Oh, c'était très dur.
3: Alors la radio, moi qui l'ai connue aussi, cette radio quelques années après vous, il y a tout un nouveau quartier, le quartier Sextus, quartier de la Méjeanne, qui s'est ouvert autour. Moi, je me demande même si j'ai pas vu le Pasino se construire.
4: Ah oui, non, bah, voyez, moi, c'est un peu loin pour moi déjà. Ouais. C'était une super expérience. Je me rappelle, je conduisais très mal et je partais en voiture faire des reportages à Marseille. Non, je me disais, mais je vais jamais revenir vivante.
3: Vous avez évoqué les ruelles, c'est ça qui vous a marqué. Les fontaines, c'est vrai qu'il y en a beaucoup.
4: Je suis très urbaine. Moi, j'adore la nature, mais j'adore la ville. Un de mes plus grands plaisirs dans la vie, c'est de me balader seule dans une ville. Je me sens libre, j'aime la pierre, j'aime les fontaines, j'aime les noms des rues, j'ai vraiment une passion pour ça. Mmh. Et les rues aixoises sont uniques. C'est quelque chose qui me manquera toute ma vie, quoi. Vraiment, et pourtant, il y a d'autres jolies villes, mais les rues aixoises sont sublimes.
3: J'ai pris quelques noms, des villes qui sont autour, Bouc-Bel-Air.
4: Ah oui, Bouc-Bel-Air. Oui.
3: Un souvenir particulier à Bouc-Bel-Air?
4: Non, pas du tout.
3: Salon de Provence?
4: Oui. Moi, c'est surtout la montagne Sainte-Victoire.
3: La Sainte-Victoire.
4: On allait souvent, que Paul Cézanne a dessiné. Ça me fascinait. J'avais des cartes postales avec les déclinaisons de la Sainte-Victoire par Paul Cézanne.
3: Aubagne?
4: Aubagne, ouais, je m'en souviens pas très bien.
3: Bertuis?
4: Oui. Oui, on est
3: Port de Bouc.
4: Port de Bouc. Ah,
3: vous avez connu les sardinades de Port de Bouc?
4: Ah oui. Mais j'adorais ce nom Port de Bouc quand j'étais petite. C'était hyper délicieux à prononcer, ça.
3: C'est moi, j'ai fait les sardinades, c'est extraordinaire. Ça. Des grandes soirées où on mange comme ça. Attendez, Sidani.
4: Attendez. C'est vous qui pêchez la sardine, donc, là, aujourd'hui?
3: Je pêche la sardine, mais il y a une plage, je cherche.
4: Moi, je la mange.
3: Allez-y. Votre plage. Elle était où, votre plage?
4: Vous savez que je ne m'en rappelle pas.
3: Oh, bah, il y a bien un coin où vous alliez, là. Je sais pas, oui, la Couronne, à Carreau.
4: Vous savez que je sais.
3: À Martigues, à Marseille, à David.
4: Alors, on allait plutôt à Martigues, mais peut-être la Couronne, ça me dit quelque chose. Mais vous savez que je me revois à la plage, je ne me rappelle plus du nom de la plage.
3: C'est pas très loin d'Aix-en-Provence, j'aime beaucoup. La plage de la Carreau, la plage de la Couronne.
4: Oui, non, ça devait être là.
3: Vous alliez à la plage, je vous l'avais dit, la mer, c'est un élément très, très important pour vous.
4: Très important. On était avec mes parents, avec le grand, je me rappelle, on arrivait avec, vous savez, le gros parasol qu'on plantait comme ça. Et on restait des heures, je me rappelle. Voilà, j'avais passé des heures dans l'eau à ramasser des petits bouts de coquillages, à me baigner. C'est une enfance de rêve, en fait, hein, l'enfance au bord de la mer.
3: Maillot de bain, j'essaye de faire un lien comme je peux, mais c'est pas
4: attention.
3: Mal. Parce qu'on va parler de sous-vêtements féminins.
4: Pas de mon maillot de bain,
3: non, j'essaye de faire un lien un peu... capillotracté, je vous l'avoue. Ici, ça entreprend une matière de sous-vêtements féminins. Alors, il y en a pour tous les goûts, Sidonie, et toutes les envies, vous allez l'entendre. Aujourd'hui, Catherine Quicandon, vous avez choisi une gamme qui nous respecte.
5: À La Rochelle, la lingerie féminine est absorbante.
6: Oh, dis donc, c'est joli, ça c'est quoi? C'est du cachemire?
7: C'est du coton.
5: En lin, plutôt, c'est la matière qu'ont choisi Arnaud et Beverly pour leur marque L'Intime Conviction.
8: C'est une gamme de produits absorbants, destinés dans un premier temps aux règles féminines, parce que c'est le domaine d'où on vient. Quand on a des petites fuites urinaires, ces produits sont aussi parfaitement adaptés.
5: Les culottes absorbantes et les serviettes hygiéniques lavables sont fabriquées dans des ateliers à Chizé, dans les Deux-Sèvres, et à Chauvigny, dans la Vienne. Le lin, lui, est produit en Normandie. Seuls les élastiques viennent d'Espagne et les attaches des brassières d'Allemagne. Pas le choix, ils n'en ont pas trouvé en France. Mais alors, pourquoi des sous-vêtements réutilisables? Car on ne va pas se mentir, une protection jetable, c'est quand même très pratique. Quand on a besoin d'en changer au milieu de la journée, on la jette à la poubelle. Et là, ce n'est pas le même topo. Alors Arnaud Lacoste, que nous dites-vous?
8: Vous êtes encore nombreuses à utiliser des protections jetables. On sait que ces protections-là sont mauvaises pour la santé, nuisibles à l'environnement. Vous êtes nombreuses à avoir déjà essayé des produits menstruels réutilisables, donc des culottes menstruelles ou des serviettes réutilisables. C'est mieux. Essayez le lin, vous allez voir. C'est frais, c'est léger, c'est hypoallergénique. Et vous allez normalement être agréablement surprise.
5: Je n'en doute pas. Pour le prix, c'est plus cher. À partir de 17,90€ pour la protection hygiénique et 44,90€ pour la culotte. Il y a aussi une brassière, mais là aussi, Arnaud a un bon argument.
8: Quand vous regardez le prix que vous dépensez pour les protections jetables aussi, c'est-à-dire les serviettes conventionnelles ou les tampons conventionnels, et que vous passez à des culottes menstruelles réutilisables ou à des serviettes réutilisables, vous faites sur la durée de votre vie de femme, vous allez utiliser ces produits-là, vous faites à peu près 50% d'économie. Alors c'est un investissement, parce qu'au départ on vous dit oui, mais il faut acheter entre 4 et 5 culottes pour pouvoir faire un roulement, pour pas être obligé de laver tous les jours pendant la semaine où vous avez vos règles. Bah oui, effectivement, il y a un petit investissement, mais il faut le considérer comme un investissement, c'est pas à perte. C'est pas des produits que vous jetez dès que vous les avez utilisés. Et surtout, c'est pas des produits dans lesquels vous avez du plastique et des matières chimiques.
5: Et ça, ça n'a pas de prix. Enfin si, mais vous avez compris. 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
3: Merci Catherine.
4: C'est super. Et il faudrait que ce soit remboursé par la Sécurité sociale.
3: C'est une bonne
4: idée.
3: Car
4: les femmes n'ont pas le choix d'avoir leurs règles ou pas. C'est aussi ce qui donne naissance aux êtres humains et aux hommes. Et donc, il va falloir réfléchir à ça. Mais je trouve ça très bien ce qu'ils font.
3: Vous êtes partie toute seule, Sylvie Baudet.
4: Je vous ai même pas proposé de réagir. C'est notre quotidien de femme et merci d'en parler.
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16: Et nous voilà déjà dans la deuxième partie de cette heure sur Ici. Toute la semaine, Éric Bastien vous fait découvrir les parcours très différents de ses invités, mais avec toujours ce même fil rouge, la France telle qu'ils la vivent et la ressentent. Ça s'appelle « Il n'y a pas que Paris dans la vie » et parfois, avec ce voyage passe, vous allez voir, par la famille, les souvenirs transmis, les lieux où l'on a grandi ou ceux que l'on a découverts plus tard. C'est notamment ce qu'est venu raconter Arthur Jugnot. Le comédien était au micro d'Éric Bastien, avec ses souvenirs, ses attaches et quelques étapes importantes de son histoire. On retourne avec lui sur les routes de France.
17: On a beaucoup voyagé déjà, on a été dans pas mal d'endroits, on s'est arrêté en Avignon, je sais pas d'ailleurs si on dit à Avignon ou en Avignon.
18: Ah, il y a deux écoles.
17: Ouais, il y a deux écoles, ouais. Et toi, c'est quoi ton école ?
18: Moi, je dis à Avignon.
17: Tu dis Avignon. On a parlé du Théâtre des Béliers. Je reviens sur le fait qu'aujourd'hui, tu diriges, co-diriges quatre théâtres à Paris. Le Splendide, la Contrescarpe, la Comédie de Paris, où tu joues, et la Renaissance.
18: Tout à fait.
17: C'est énorme. On a parlé d'entrepreneuriat il y a un instant. C'est compliqué à gérer quatre théâtres.
18: Oui, mais je suis pas du tout seul. Je suis associé avec Morgan Spielmaker et Boris Soula. Enfin, j'ai différents associés en fonction des lieux et on a une équipe, on est très staffé, etc. Moi, c'est pas une volonté de diriger des lieux. Ça s'est fait avec les opportunités et les rencontres de la vie, mais c'est surtout la volonté d'être libre artistiquement. Et le fait d'être directeur de théâtre, je peux dire, tiens, si on montait une comédie musicale parodique et déjantée sur la vie de Jeanne d'Arc, elle entend pas des voix, elle entend des chansons. T'es d'accord? Je me pose la question à moi-même. Oui, je suis d'accord et on le fait.
17: Ça vous dépendez presque.
18: Ça m'évite de devoir aller convaincre des gens.
17: C'est une bonne technique, c'est une bonne astuce.
18: Et donc voilà, donc j'ai toutes les contraintes administratives de travail, de gérer des boîtes. Équipe, ouais. En contrepartie, j'ai beaucoup plus de liberté artistique et c'est ça qui me rend profondément heureux.
17: Il y avait un truc avec Bordeaux aussi il y a quelques années autour du théâtre. Il y a eu un collectif d'artistes où vous avez fait des choses.
18: Ouais, je fais partie d'un collectif. On a repris le théâtre des Salinières.
17: Ouais. Bordeaux même.
18: L'année dernière, à Bordeaux, ouais. Et qui a un très très joli théâtre. Et c'est un directeur sur place qui le gère. Enfin, nous, on gère pas le théâtre, mais il y a un actionnariat, en fait. On s'est mis à plusieurs. Il y a Alexis Michalik, il y a le théâtre Montparnasse, il y a Salmé Louche. Enfin, on s'est mis à plein et on a tous mis un peu de sous pour reprendre le lieu. Et on est très heureux de ça. Donc, de temps en temps, on va jouer un spectacle là-bas. Voilà.
17: Comment Bordeaux ? Pour ceux qui connaissent pas Bordeaux, on a eu l'occasion d'y passer.
18: À Bordeaux, c'est bien Bordeaux. Moi, j'adore Bordeaux. Non, c'est hyper joli, on mange hyper bien. Il y a une ambiance, il y a des bonnes ondes. On n'est pas loin de la mer, non ?
17: Est-ce qu'il y a un endroit en France où on mange mieux ?
18: On mange mieux ?
17: Ailleurs. Vous me dites à Bordeaux, on mange bien. Enfin, on mange bien dans le sud, on mange bien un peu partout. Est-ce qu'il y a un endroit où tu t'es dit
18: En fait, on mange bien partout, ça dépend de ce qu'on aime manger, mais c'est vrai que tout ce qui est ça dépend. Si je vois un peu fruits de mer, tout ça, on va pas se mentir, tout ce qui est Saint-Malo, tout ce coin-là, la Bretagne, pour se faire un tour
17: de
18: quelques huîtres, ça c'est pas mal.
17: Dinard, Cancale,
18: tout ce qui est les Landes, si on veut prendre un peu de poids, c'est quand même assez formidable pour ça, parce qu'on mange vraiment gras et bien.
17: Ouais.
18: Et puis si on veut une tomate burrata, on peut aller dans le sud.
17: Ouais, mais t'es bien là.
18: Ouais, ça va.
17: Tu fais du sport ou
18: Je fais du stress.
17: Ouais. C'est pas mal ça. Je fais de la caféine. Je fais du stress. On va dans la Drôme.
18: Je connais un peu la Drôme.
17: Ah, tu t'es marié.
18: Je me suis marié dans la Drôme.
17: Tu t'es marié où?
18: À la Drôme provençale, à la Fontaine Minérale, qui est un endroit fabuleux, qui est tenu par des amis et qui est une grande guinguette, et c'est très très joli.
17: Et pourquoi t'as été te marier là-bas, hein?
18: Parce que c'est des amis qui ont une guinguette magnifique.
17: Ça n'a rien à voir, je me suis dit peut-être les origines de sa femme.
18: Pas du tout, famille, non, c'était vraiment un coup de cœur pour un lieu, on s'est dit tiens, ce lieu est sublime.
17: Redonne le nom du lieu, comment ça s'appelle?
18: La Fontaine Minérale.
17: Moi j'ai vu, j'ai repéré l'endroit, c'est une toute petite commune, j'ai eu 650 habitants.
18: Ouais, Pont de Barré.
17: Ouais.
18: Ouais.
17: 657 habitants recensés en 2023. Ils étaient tous invités, du coup.
18: Ils étaient tous.
17: Non, mais c'est un peu l'événement. Arthur Junot qui se marie dans un.
18: Non, mais c'était. Il y a le bourg, et puis un peu plus loin, il y a la guinguette.
17: 40 habitants au kilomètre carré. Une baignade dans le Roubion, il y a de la pêche,
18: oui.
17: Il y a un site d'escalade. Non, mais c'est juste pour se marier ou tu reviens jamais?
18: Je peux te raconter ce que tu veux, je ne connais pas du tout la région. mais en revanche, cet endroit est absolument magique. Ouais.
17: Où est-ce que vous allez avec ta femme, maintenant, quand vous décidez de partir en vacances en France? C'est quoi vos petits coins de paradis à vous?
18: Eh bien, on essaye plutôt de voyager hors de France. Vu qu'on voyage beaucoup pour le travail en France, on essaye de se dire tiens.
17: Mais t'as forcément un endroit sympa où aussi un endroit pour te ressourcer. Tu te dis j'ai envie de me faire.
18: Non, on a une maison familiale sur la presqu'île de Gien.
17: Alors voilà, ça je voudrais qu'on en parle parce que je sais que tu l'aimes beaucoup cette maison.
18: Et ça c'est un endroit sublime. On est vraiment au bord de la mer. C'est-à-dire que tu prends ta main gauche, ta main droite, tu fais 180 degrés, tu regardes, c'est l'eau, c'est la mer, et moi j'aime l'eau. Je peux en parler du lac tout à l'heure, mais un lac, la mer, tout ça, j'ai besoin d'une rivière, j'ai besoin d'eau, et ça c'est extrêmement ressourçant. Waouh, quelle réalisation.
17: Alors on est où là? On est sur la presqu'île de Gien. Ta plage à toi, elle est où?
18: Elle est... Alors c'est plutôt des criques, moi je suis plus crique que plage.
17: D'accord,
18: ouais,
17: les criques.
18: Ouais, moi transat, plage, sable, tout ça, c'est pas... Non, j'ai besoin de sauter, de rocher, de grimper, de voir des poissons. Des trucs.
17: Ça, c'est en tous les cas un endroit dans lequel tu te sens bien et dans lequel tu peux aller assez régulièrement. Du côté de la presqu'île de Gien, tu fais un peu de bateau ou pas?
18: Je fais bien sûr. Permis bateau, permis côtier, permis fluvial, je suis au taquet.
17: Et comme papa?
18: Non, il n'a pas
17: le permis bateau?
18: Si, bien sûr, mais pas le fluvial.
17: Ah, c'est quoi la différence?
18: Ah ben, c'est sur les fleuves.
17: En attendant. Ah oui, tu me diras, évidemment.
18: J'ai le droit de piloter partout.
17: Et tu te verrais partir comme ça un peu à l'aventure? Tu as déjà pensé longtemps sur un bateau, par exemple? Te couper de toutes tes activités, de toutes tes co-directions?
18: C'est les fantasmes qu'on a tous. Après, je pense que j'adore le bateau, mais j'ai un peu le mal de mer. Donc, ça peut mal se passer.
17: Est-ce qu'il y a des endroits qui t'inspirent pour écrire? Là, il y a Tout Feu Tout Flamme. Tu l'écris, tu joues, tu le mets en scène. Tu t'écris où, généralement?
18: Moi, il y a un endroit où j'adore écrire, c'est dans le train.
17: Donc, en parcourant la France.
18: En parcourant la France. Non, mais c'est parce qu'il y a un truc de... Il y a un bruit constant, on téléphone pas, on n'est pas trop dérangé, et quand on travaille beaucoup, qu'on fait beaucoup de trajets, il y a ce truc où on se dit, là, on perd notre temps, et tout d'un coup, c'est un endroit où moi, j'aime bien écrire.
17: Les réseaux sociaux, ta vie, ton œuvre,
18: c'est pas vraiment.
17: Parfois, ça peut être très intéressant.
18: Ah non, mais
17: tu vas découvrir pourquoi. Parce que si les réseaux sociaux prouvaient qu'ils peuvent avant tout être un véritable moteur de solidarité, voilà ce que je vais te montrer. Est-ce qu'on va entendre? Parce que depuis plusieurs mois, figure-toi, un homme cuisine régulièrement des dizaines de repas pour des sans-abri et partage ses recettes ainsi que ses distributions sur TikTok et sur Instagram. Cet été, il a d'ailleurs décidé de quitter sa cuisine parisienne et se balade un peu partout en France. On l'a rencontré au micro de Robin Bernot.
10: Un créateur de contenu s'est lancé dans un tour de France solidaire pour cuisiner pour les sans-abri.
15: Je trouve ça génial, il faudrait continuer en fait.
10: Cet été, Manu Solidaire, c'est son nom sur les réseaux sociaux, a décidé de sillonner une partie de la France pour cuisiner et distribuer des repas aux personnes vivant dans la rue. Et cette tournée, il la partage sur les réseaux sociaux avec ses plus de 400 000 abonnés.
19: Là, tout le monde, les amis, c'est le tout début de soleil.
10: Ainsi, les internautes qui le suivent peuvent faire des dons qui serviront entre autres à financer les ingrédients et les différentes étapes du voyage.
19: Et voilà,
10: il y a quelques jours, il était de passage à Avignon où il a préparé plus de 60 Centre-Pas. Et notre journaliste Clara Baudard en a profité pour le rencontrer.
20: Aujourd'hui, c'est compliqué de se dire que les sans-abri, on veut juste pas les voir. Parce qu'en fait, ils existent, sont autour de nous. Toutes les personnes de la rue, elles ont besoin de manger.
10: Il faut savoir que début août, la mairie d'Avignon a adopté un arrêté municipal anti-mendicité. Une mesure qui ne décourage pas Manu Solidaire de réaliser ses distributions de repas, bien au contraire.
20: Se dire qu'on vire les personnes démunies des centres-villes sans leur donner de solution de repli, c'est un peu se voiler la face et cacher la misère, alors que quoi qu'il arrive, elle restera là.
10: Alors ici, ça marche. Et vous, qu'en pensez-vous ?
21: Je trouve ça hyper cool. S'il peut y avoir de l'aide en France, de l'entraide, je trouve ça vraiment génial.
10: J'en ai par exemple discuté avec Juliette qui souhaitait souligner les difficultés de pouvoir bien se nourrir, en particulier aujourd'hui.
21: Il y a de moins en moins d'aides justement qui sont consacrées aux personnes les plus délaissées et les moins aisées dans la population. Donc je pense que c'est vraiment cool s'il y a des initiatives qui peuvent se faire de façon individuelle.
10: Des difficultés pour s'alimenter qui concernent évidemment les sans-abri, mais pas que, c'est ce que m'a rappelé Jade.
22: Moi je vois les étudiants aussi par exemple, ou les personnes comme ça qui ont besoin d'aide. Non, je trouve ça génial, il faut continuer d'être dans d'autres villes. Ils font que Avignon pour l'instant ?
10: Alors, pas tout à fait. En fait, Avignon faisait partie de tout un circuit organisé dans le Sud-Est. Manu Solidaire est entre autres passé par la Loire, la Lozère ou plus récemment à Marseille.
22: Ok, qui passe en Bretagne. Je trouve que la question de la nourriture en ce moment, c'est compliqué.
10: Pourquoi c'est compliqué ?
22: Parce que les prix augmentent, tout augmente.
10: Grâce à cette initiative, Manu Solidaire crée du lien, une démarche qu'il souhaite poursuivre et continuer à partager sur ses réseaux sociaux, avec toujours cette même envie, celle d'être utile.
17: Et ben voilà, et c'est le mot d'ordre d'ailleurs, tout au long de cette saison sur votre radio, ici, être utile. Robin Bernot, on se retrouve demain d'ailleurs avec toute l'équipe sur ici et sur ici.fr pour mettre en avant toutes les bonnes initiatives un peu partout en France.

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2: Et si vous nous rejoignez, sachez que vous êtes en plein. Il n'y a pas que Paris dans la vie et il reste encore quelques jolies étapes avant la fin de cette heure. Cette semaine, Éric Bastien a rencontré des personnalités venues d'horizons très différents. Mais derrière leur métier et leur actualité, il y a toujours une histoire personnelle. Un village, une ville, une région, une maison de famille ou parfois simplement un paysage auquel on reste attaché. Parmi ces rencontres, celle de Gilles Attaf, à l'origine du label Origine France Garantie. Et avec lui, on parle forcément de fabrication française, de savoir-faire et de ces entreprises qui font vivre nos territoires. Un entretien à réécouter maintenant sur Ici.
3: Vous sentez cet effet bleu-blanc-rouge autour de la certification Origine France garantie? Vous sentez la fierté des gens que vous voyez dans les usines? Il y a cet effet de ce que l'on sait faire, c'est nous qui le produisons, c'est nous qui le fabriquons, il vient de chez nous.
4: Absolument, ils sont très fiers d'ailleurs, c'est pour ça que lorsqu'on fait des remises de certification, à chaque fois on sent vraiment, je dirais que même la certification Origine France Garantie qui garantit aux consommateurs, on dit toujours Origine France Garantie, c'est le Made in France Garantie puisque le Made in France est en déclaratif régi par le code des douanes européens. Nous on c'est une certification et on sent que les gens lorsqu'on fait une remise de certification ont beaucoup de fierté et ça se ressent dans toute la société, dans toute l'entreprise et moi c'est ce que j'aime le plus, je crois. C'est aujourd'hui de leur redonner cette fierté, quoi.
3: Comment
4: et
3: vous
4: on sent que le consommateur aujourd'hui a besoin de traçabilité, de savoir où c'est fabriqué, dans quelles conditions. Enfin, il se passe quelque chose autour de nos territoires, de la proximité. On a envie de proximité et en fait, Origine France Garantie, c'est la proximité des territoires. Ouais. En fait, c'est ça.
3: Oui, c'est ce qu'on a dit, c'est le maillage,
4: c'est le maillage, c'est tout ça. Et c'est ce qui manquait aujourd'hui de remettre en avant, voilà. Et aujourd'hui, j'ai vraiment une fierté, c'est que je trouve qu'on participe à remettre en avant cette fierté des producteurs.
3: Quels sont les critères justement pour certifier Origine France Garantie?
4: Alors les deux critères cumulatifs sont le premier, il faut que toutes les caractéristiques essentielles du produit aient été prises sur le territoire français. En gros, ça c'est le terme exact, mais c'est que toute la fabrication doit être française, hein, toute la transformation du produit. Et le deuxième critère cumulatif, c'est que 50% à minima du prix de revient unitaire sorti d'usine doit être français.
3: On a parlé de Limoges, on a parlé de Valence, on a parlé de ces ateliers, de ces usines que vous visitez du nord de la France. Je voudrais qu'on évoque à nouveau la Corse, parce que on en a parlé dans les reportages, mais la Corse est un endroit que vous connaissez bien, dans lequel vous allez, je crois, depuis 40 ans.
4: Absolument, sans interruption. J'aime beaucoup ce pays qui est absolument prodigieux, où à la fois on a des plages sublimes, des montagnes somptueuses, et puis une identité forte, et puis des gens qui sont attachés à leur terre. Et moi, j'aime beaucoup cette appartenance. Je trouve que il faut repartir de là. D'ailleurs, si on veut reconstruire une nation, il faut repartir sur l'appartenance. Et moi, je trouve ça très bien que les citoyens soient fiers de leur région. Leur région fait partie de la France et c'est pour ça que j'aime beaucoup ce pays.
3: Quelques villes en Corse à citer, vous aimez? Je sais pas, Bastia, Saint-Florian, Ajaccio, vous fâchez avec personne?
4: Non, mais moi je vais historiquement toujours à Porto Vecchio, que voilà, c'est là où voilà mes deux filles sans interruption y vont depuis qu'elles sont nées. Donc voilà, j'ai des attaches maintenant là-bas très fortes et j'aime beaucoup ce pays. Ouais.
3: Si on quitte la Corse, qu'on retourne sur le continent, du côté de Marseille, je sais pas, moi la Provence, le Var, est-ce qu'il y a des plages qui vous parlent, que vous avez peut-être visitées, dans lesquelles vous allez passer des vacances? Elle est où votre plage, j'avoue, Gilles Assaf?
4: À ma plage,
3: sortie de la Corse, hein.
4: Ah, sortie de la Corse, sinon je voudrais citer la plage, le golfe de Saint-Cyprien et justement la partie du Cabanon Bleu qui est voilà, à l'extrémité de la plage de Saint-Cyprien. dans ce cas...
3: Ça peut être un autre endroit. Votre plage, ça peut être en Bretagne.
4: Alors peut-être je vais changer complètement parce que j'aime beaucoup également l'île de Ré. Vous allez dire, j'aime bien les îles. Plage du Grosjean au Port-en-Ré alors.
3: Quelques questions comme ça et des réponses rapides. Le lieu des premières réussites, vous l'avez évoqué tout à l'heure, et le lieu de la remise en cause, vous l'avez évoqué. Le lieu en France qui vous fait un peu rêver?
4: Eh bien, je vais vous dire, c'est l'Aubrac.
3: Alors là, on va être copains parce qu'on y mange bien.
4: Alors on y mange super bien.
3: Ah, l'Aubrac, moi j'adore.
4: Et moi j'ai découvert l'Aubrac, alors pas du tout professionnellement, mais je l'ai découvert parce que chaque année je fais une partie du chemin de Compostelle.
3: Ah bon?
4: Et mon meilleur ami étant cordonnier, il m'a embarqué dans ce projet de faire Compostelle, et une semaine par an je marche
3: voilà, c'est le Puy-en-Velay, hein, le départ.
4: Le Puy-en-Velay conque. C'est la première étape qu'on a fait. Et on est passé par l'Aubrac et ça a été un choc pour moi. J'ai trouvé que c'était assez incroyable ce qui s'est passé lorsqu'on a marché dans ces immensités absolument fabuleuses avec des paysages à couper le souffle. Enfin, j'avais l'impression d'être dans un film. Ouais. Et puis on mange très bien et comme j'aime bien manger, c'est pas mal non plus. Quoi.
3: On mange bien où d'ailleurs en France?
4: Ah bah on mange bien dans tous les territoires. Franchement, là pour le coup, on a cette chance de bien manger partout. On mange bien en Auvergne, on mange bien en Alsace, on mange bien voilà. Franchement, moi je suis trop gourmand pour citer un territoire par rapport à l'autre. Ouais, j'aime bien le cassoulet. Alors voilà, j'ai fait une petite escale dans les Pyrénées. Je suis passé par Carcassonne il y a 15 jours et j'ai mangé un super cassoulet.
3: Alors le lieu où vous aimez vous ressourcer, peut-être en dehors de Paris, un lieu en France où à un moment donné vous avez dit waouh, si vous pouvez.
4: Le Périgord.
3: Hein? Tiens, pourquoi?
4: Parce que j'ai de la famille dans le Périgord et que historiquement chaque Noël on va toujours se retrouver tous dans le Périgord noir aux Aisy de Taillac. Et pour moi c'est une... alors là pour le coup je me ressource vraiment parce que je suis au cœur de la France profonde avec des gens fabuleux et ça me fait énormément de bien et je pour rien au monde je changerais et d'ailleurs mes filles m'en voudraient beaucoup si on changeait cette habitude mais chaque année on va à Noël passer les fêtes dans le Périgord et pour nous, c'est absolument un moment qui est important et je pense que ça nous aide vraiment à passer le cap de l'hiver.
3: Vos plus belles vacances en France, peut-être que vous avez déjà évoqué le lieu, hein, je ne sais pas, mais est-ce qu'il y a des vacances inoubliables que vous avez vécues ici?
4: Bah, je suis désolé, mais je vais revenir sur la Corse. Hein, donc voilà, c'est bon. Vraiment pour moi. Ouais, je pense que c'est là où j'ai vécu les plus belles vacances. Voilà, avec mes filles petites, ça a été fantastique.
3: Si on va à la montagne, vous avez un peu évoqué la montagne, mais la montagne vraiment pour skier. Vous allez me dire, il y a des montagnes en Corse, mais si on va skier, on va où avec vous en France?
4: Ah, bah là c'est pareil. On va à Val d'Isère parce que
3: voilà. Tignes, Val d'Isère.
4: Parce que voilà, la Haute Tarentaise, c'est quand même. Lorsqu'on aime le ski comme moi, parce que je fais du ski depuis que je suis petit, j'ai vraiment beaucoup de tendresse pour Val d'Isère, même si aujourd'hui ça a beaucoup changé et que bon, c'est devenu une station un peu hors norme.
3: Gilles Attaf est votre invité encore quelques minutes sur ici les présidents certification origine France Garantie. Alors Gilles Attaf, si votre vie était une carte de France, on se balade hein, depuis tout à l'heure hein, dans cette carte de France, quel serait le lieu central pour vous?
4: Le lieu central, c'est une très bonne question. Je dirais quand même Limoges.
3: Ah, on y revient. C'est peut-être la ville que vous avez citée le plus d'ailleurs.
4: Ouais, parce que ouais, j'ai vécu des moments exceptionnels à tous les niveaux, quoi, aussi bien des hauts que des bas. Donc émotionnellement, peut-être c'est la ville qui m'a le plus marqué parce que émotionnellement, ça a été une période où vraiment j'ai tout connu en fait. Et c'est peut-être ça qui fait qu'aujourd'hui, effectivement, j'ai du mal à y retourner d'ailleurs.
3: Aujourd'hui, vous vivez, c'est en région parisienne que vous êtes aujourd'hui, c'est
4: ouais,
3: ça?
4: Oui, je vis en Seine-Saint-Denis, au Raincy.
3: Est-ce que vous voulez dire un mot sur le Raincy d'ailleurs? Est-ce qu'il y a peut-être à découvrir des choses, des images comme ça qui vous donnent envie d'évoquer ce soir, à évoquer ce soir?
4: Ah ben oui, le Raincy c'est un havre de paix et ça permet de faire comprendre que on peut très bien vivre en Seine-Saint-Denis. C'est une ville que j'apprécie beaucoup et on parlait beaucoup de tout à l'heure de gastronomie et c'est une ville où il y a énormément de commerçants absolument fabuleux avec des marchés, des maraîchers, des bouchers et moi je suis très attaché à cette ville.
3: Parler des marchés, pour vous, la réindustrialisation passera forcément demain par la vision régionale, territoriale, c'est ce que vous avez évoqué, hein, Gilles.
4: Alors moi, je pense qu'il faut repartir effectivement de cette, faut repartir de vraiment de, pour moi, l'ADN d'un pays, c'est ses territoires, et pour que on puisse embarquer autour d'un récit toute une société, il faut repartir de son ancrage. Et son ancrage, il est en région, il est en territoire. Et lorsqu'on a, voilà, moi j'aime beaucoup ce que fait par exemple le produit en Bretagne, voilà, c'est fantastique. Et si on produit en Bretagne, on produit en France. Et donc, voilà. Mais je pense que aujourd'hui, le français, le citoyen, il a besoin de retrouver de la proximité, de l'ancrage. Et c'est de là qu'on peut rebâtir quelque chose, rebâtir une société plus juste, avec moins de fractures, et sortir de ces mégalopoles qu'on a voulu nous vendre pendant des décennies. Vous savez, on nous a quand même vendu que la France serait un pays de tertiaire et que l'atelier du monde serait en Chine. Donc moi, je me bats contre ça depuis
3: des années. Et vous faites bien. Dernière question, un lieu que vous ne connaissez pas et vous rêvez de le découvrir, ou une région. Vous dites, je suis jamais allé.
4: Alors c'est fait, j'étais dans les Pyrénées, je connaissais pas.
3: Donc ça répond pas à ma question.
4: Ça répond pas à la question. Non mais je voulais le dire parce que j'étais assez cet été,
3: j'ai fait
4: un petit passage dans les Pyrénées et j'avoue que j'ai été absolument un lieu que je connais pas et que il faut absolument que je visite, c'est le Jura.
3: Et ben voilà. Bon voyage dans le Jura et revenez nous en parler.
4: Avec plaisir. Grand plaisir.
3: Gilles Attaf était votre invité. Merci pour tout ce que vous faites. Saluez vos équipes. Et puis, on continuera bien sûr de s'intéresser à vos fonctions et surtout à cette certification dont vous êtes le président. Certification d'origine France garantie. On a retracé votre carrière, votre parcours, Gilles.
4: Oui, bien sûr. Et puis surtout dire aux consommateurs, surtout regardez les étiquettes lorsque vous consommez. Acheter un produit origine France garantie, c'est participer au modèle social français, à l'économie française. Derrière tout ça, il y a des emplois, il y a des territoires. Donc, cherchez le logo Origine France garantie lorsque vous consommez.

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0: Je donne les clés de la prog musicale à un ou une invitée, en l'occurrence, que vous écoutez tous les midis à la radio, ici même. Et Nora Malagré à la tête d'une toute nouvelle émission, on vous doit bien ça.
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0: J'aime bien quand ce prénom est chanté. Bonjour, comment ça va, Enora?
4: Ça va.
0: Je suis ravie de t'accueillir dans Décibel. La règle est simple, hein, on te contacte quelques jours avant l'émission. On fait ça avec tous les invités du samedi. Est-ce qu'on pourrait avoir, s'il vous plaît, une sélection d'une dizaine de chansons qui vous ferait plaisir et tout? Enora m'a répondu en m'envoyant un podcast. C'est-à-dire qu'en fait, elle m'a fait un vocal sur WhatsApp où elle me disait « Alors j'aime beaucoup ça, mais j'aime aussi beaucoup ça et ça. Et ça, c'est très important. Et ça, c'est essentiel. Et cet artiste, et ce groupe, et cette chanson. » Enora, dingue de musique.
4: Folle de musique. Mon papa disait que, j'étais née dans une enceinte. Mais oui. Vraiment. Mais ça, en fait, c'est ce qui m'intéresse le plus au monde. Donc
0: c'est vrai,
4: voilà,
0: c'est
4: je fais que des concerts. Je n'écoute que de la musique quand je ne suis pas ici.
0: Ouais.
4: Il n'y a rien d'autre qui m'intéresse.
0: Ah là là, j'adore. Alors, il y a une rentrée hyper chargée pour Enora, puisqu'en plus de l'émission, donc tous les jours, à midi, juste après les infos de midi, midi 5. Mais écoutez les infos aussi, ça ne fait de mal à personne. Donc voilà, on vous doit bien ça. C'est de l'actu, service. On apprend à pas se faire arnaquer. On apprend à économiser.
4: À payer moins cher. Voilà,
0: tout ce qu'on aime.
4: Tout ce qu'on aime.
0: Tout ce qu'on aime. Et puis, il y a aussi tout ce qui est santé. Ça, c'est sur France Télé, notamment avec le magazine de la santé.
4: Oui, et en quête de santé. Je prépare aussi un nouveau documentaire. Et puis, je suis au théâtre aussi.
0: Mais oui, tu fais du théâtre.
4: Ouais, depuis 20 ans. Et là, on part sur les routes de France. Jouer une pièce qui s'appelle Les Amazones, qui est une grande pièce de boulevard du répertoire. Je suis trop contente.
0: Trop bien. Alors, j'ai réussi à attraper Enora pour une petite heure ensemble, malgré cet emploi du temps incroyable. Enora, ce qui est drôle, c'est que donc, dans le fameux podcast qu'elle m'a envoyé pour m'expliquer sous ses goûts musicaux, je me suis dit, mais qui est cette personne qui me dit à la fois, attention, hein, il faut du rap, Notorious B.I.G., hyper important pour moi. Mais dans la même phrase, elle me dit ah ouais, tout ce qui est viol de gambe, Jordi Savall.
4: Mais oui, mais c'est cohérent en fait.
0: Mais alors, je sais pas si je dirais cohérent, mais j'attends l'explication avec impatience.
4: Non, déjà, toutes les instrus de rap sont quand même, pour certaines, très inspirées par la musique classique.
0: Vrai.
4: Donc moi, j'ai d'abord écouté du rap et en fait, ça m'a amené à d'autres styles musicaux beaucoup plus pointus comme le classique ou le jazz, dont je suis férue. Et puis, il y a quelque chose dans la viole, là, d'un peu hip-hop, quoi. Je trouve que c'est un son gras, un son lourd, c'est très rythmique.
0: Ouais.
4: Donc moi, ça m'embarque. Et j'aime beaucoup, beaucoup la musique classique. Et plus je prends de l'âge, je ne suis encore toute jeune. Mais,
0: un bébé.
4: Mais c'est vrai que plus je m'engouffre, en fait, dans ce style musical pour découvrir, en fait, de plus en plus.
0: Ouais. Et tu dirais que t'as des obsessions passagères ou pendant peut-être un mois, t'écoutes un truc à fond et après tu changes.
4: C'est exactement ça. Ouais, c'est ça. J'ai des monomanies, quoi. Donc ça peut être Oasis pendant un mois. Oui, effectivement, de la viole de gambe le mois d'après, de la musique brésilienne. Je peux aller écouter aussi, je sais pas, de la musique péruvienne si jamais j'ai écouté. Moi, je chazame tout.
0: Ouais.
4: Ça a changé ma vie.
0: Chazame, on va expliquer. Hein, c'est une petite application. En fait, quand vous entendez de la musique autour de vous, vous la lancez et elle va reconnaître ce que vous êtes en train d'écouter et vous donner la référence.
4: Dès que je suis devant une série ou un film, par exemple, et qu'il y a, tu sais, trois notes de musique, hop, Shazam, boum, ça rentre dans playlist, et hop,
0: voilà.
4: Ça nourrit une obsession.
0: Elle est comme ça, l'éclectisme, donc ça va peut-être être la première clé pour rencontrer ce soir Enora Malagré via ses choix musicaux, et puisqu'on est quand même samedi soir à l'heure de l'apéro, Enora vous a gâté, les amis, on commence avec Blondie, et Call Me, c'est la bande originale du film American Gigolo, et ça danse très fort.

0: production Giorgio Moroder pour démarrer la soirée Blondie et Call Me, choisie pour vous par Enora Malagré. Enora, c'est le moment de te poser la question parce qu'elle est très difficile en plus celle-ci. T'écoutes beaucoup de musique, tu chantes à tue-tête ou pas?
1: Oui.
0: Dans l'intimité de ta chambre ou au karaoké?
1: Oh non, devant qui veut bien l'entendre.
0: Donc si vous écoutez ici tous les jours à midi, à tout moment, Enora part en solo.
1: Moi je suis pas contre une petite poussée à petite chansonnette, alors peut-être, je suis pas sûre que c'est la meilleure idée pour nos auditeurs et auditrices, ni pour mes amis d'ailleurs.
0: C'est vrai.
1: Mais non, mais c'est vrai que j'adore ça. Quand j'étais un peu plus jeune, j'ai fait modestement de la chorale. Ah. Je m'imaginais en Montserrat cabalé, puis j'ai pas été retenue, on va pas se mentir. Je fais de la radio, voilà.
0: C'est bien déjà. Et quelle voix quand même. Enora Malagré aux commandes de la programmation musicale de Décibel jusqu'à 20h. On ira faire un tour au Brésil, on écoutera du Nirvana en acoustique, ça sera magnifique. Alain Bashung, Kate Bush ou encore Oasis et Feu Chatterton. Ces choix musicaux sont variés et
1: une folle.
0: Extrêmement réjouissants. À tout de suite.

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1: Notre invité Enora Malagré, nouvelle recrue de cette rentrée 2026-2027 sur votre radio. Ici, elle anime tous les jours à midi. On vous doit bien ça. Une nouvelle émission que vous allez adopter, adorer. Et nous, nous essayons de cerner la personnalité d'Enora. Et j'avoue que, alors si, il y a quand même une base, un socle de variété française, mais ça, ça je sais, je le sens quand je vois ta sélection, c'est que toi et moi, on a passé la même enfance à l'arrière de la bagnole, ouais. Avec les parents qui mettent des cassettes et tout. Exactement. Et donc, en grandissant, eh ben, on se raccroche à un son variété, comme par exemple, tu m'as cité dans ta sélection le duo Lara Fabian et Morane,
2: oui.
1: Et mon autre.
2: Oh. Voilà. Un classico. Tu es mon autre. Bon, les deux plus belles voix du monde, après Barbara Streisand peut-être quand même.
1: Ouais.
2: Mais c'est surtout, je crois, pardon, la voix de Morane, moi, qui donne de la profondeur à ce titre. Qui me parle, qui m'a fait vibrer, sur lequel j'ai pleuré mes amants, seul dans ma chambre.
1: Et puis après, elle mettait un petit Léo Ferré.
3: C'est extra.
2: Ouais, alors ça, forcément.
3: C'est extra.
2: Bon, ça, c'est les parents qui chantent.
1: Parents.
2: C'est exactement ce que tu as dit, qui chantent à tue-tête dans la voiture ou qui sont en fin de soirée. Parce qu'en Bretagne, chez nous, ça fait la fête. Ouais. Et en fin de soirée, proche de l'aube, mon papa mettait beaucoup Léo Ferré.
1: Léo Ferré. Et parce qu'il faut une sainte trinité de variété française, un petit Souchon.
2: Bon, ça, c'est.
1: Ça, c'est toi ou c'est les parents?
2: Ça, c'est maman. Ça, c'est ma maman.
1: C'est maman
2: qui était, je crois, un peu secrètement, probablement, de la souche, comme elle l'appelle.
1: Oh,
2: comme
1: la souche.
2: Oui, mais tous les gens de cette génération, mes parents, l'appellent la souche.
1: Ou alors, ils font une vanne, parce que comme il est tout le temps avec Laurent Voulzy, ils disent sushi Voulzon.
2: Voilà.
1: Et après,
2: il est pas drôle, en vrai. Et mais nous, on fait semblant de rire. Oh, quel humour. Ouais. Alors que c'est hyper gênant. Donc, en tout cas, la souche, qui n'a jamais rien demandé, a été vraiment poncée à la maison. Maman l'écoutait beaucoup, donc forcément, je suis tombée amoureuse aussi.
1: Donc, tu écoutes. Même quand t'es pas en famille.
2: Oui, oui, parce qu'en plus maintenant, en grandissant, évidemment, il était temps, 45 ans, j'ai compris les textes.
1: Ouais.
2: Bon, et puis là, c'est bouleversant, c'est de la poésie. On a des immenses, immenses auteurs et autrices en France aussi.
1: Et puis on en a qui sont auteurs, ou compositeurs, guitaristes, chanteurs, et qui sont morts. Et c'est très triste. Heureusement qu'il y a la radio pour continuer à parler d'eux et à passer du Alain Bachung. Toi, c'est un artiste qui est important pour toi, Bachung.
2: Oui, alors là, pour moi, c'est un des plus grands poètes français. Ouais. Moi, ce sont des textes et des musiques qui m'ont accompagné à plusieurs moments de ma vie, qui m'ont infusé en moi, que j'ai vraiment qui m'ont fait réfléchir, qui m'ont fait grandir. Cet homme m'a bouleversée. C'est un génie absolu. Je pense aussi au Cantique des Cantiques, qui est un peu moins connu, mais qu'il avait écrit avec sa femme aussi, que
1: Chloé
2: je vous invite
1: Mons,
2: à découvrir, hein, qui est une espèce de transe. Là, on n'est pas loin des Chants de Maldoror de Loutréamont. Enfin, là, on est vraiment dans la pure littérature. Je veux dire, on a la chance d'avoir des auteurs comme ça, et tu viens de le dire, quel bonheur de pouvoir les écouter à la radio.
1: Alors, on les écoute. Dans Décibel, Alain Bachung, Osez, Joséphine.

0: Elle nous gâte, notre invitée ce soir, Enora Malagré, partage avec vous ses chansons préférées jusqu'à 20h. Alors, on a fait la France avec Bachung, mais dans tes choix musicaux, Enora, on prend beaucoup l'Eurostar aussi. On fait des petits tours en Angleterre.
1: Ah, je sais.
0: Ah ouais, on y croise Marianne Faithfull.
1: Je peux mourir d'amour pour cette femme.
0: Marianne, qui nous a quittés il n'y a pas si longtemps, ouais. Et qui chantait ouais, incroyablement. Il y a aussi Radiohead.
1: Bon, là, moi, j'en suis. Moi, ça me déclenche une folie. Hein. Moi, je suis tellement folle que je suis allée jusqu'à Berlin pour les voir et que j'ai fait partie de ces gens, tu sais, qui attendent 5h30 avant d'avoir une place devant son ordinateur quand ils ont annoncé leur tournée,
0: oui.
1: Là, avant l'été.
0: Et qui snobaient la France.
1: Alors, j'ai eu des oui-dire comme quoi ils allaient finir quand même par venir. Ça rime. Mais alors, moi, c'est-à-dire que Thom Yorke, mais épouse-moi. Vraiment, je suis là.
0: Oh, dis donc, il est quand même vilain. Hein.
1: Ah bah, moi, j'y vais quand même.
0: Tu vas quand même. Non, mais je comprends.
1: C'est trop.
0: Moi, c'était Slash.
1: Il est quand
0: donc,
1: même vilain,
0: voilà. Bah, il est un peu vilain, excuse-moi. Enfin, non mais Slash aussi, il est un peu vilain, mais
1: ah oui,
0: on
1: n'y
0: peut rien. Oui, je sais.
1: Puis il sent un peu la bière.
0: Oui, bah, s'il sentait que la bière,
1: oui,
0: Enora, ce serait beaucoup moins problématique. Alors, parlons plutôt d'une artiste qui, elle, je suis sûre, sent très bon, est une fée du matin au soir. C'est Kate Bush. Et alors, pour Kate Bush, tu as été très précise. Il y a une chanson importante pour toi. C'est pas celle qui passe à la radio, c'est pas Babushka, c'est pas Wuthering Heights. La chanson de Kate Bush qui, toi, te transporte, c'est Jig of Life.
1: Oui, c'est ça.
0: Qu'est-ce que ça te procure, ça?
1: Moi, je suis bretonne. J'ai des origines celtes très, très, très ancrées qui ne viennent pas que de Bretagne. Et ce titre, c'est le mariage entre cette musique et la sienne, tu l'as dit, féerique, oui. Vraiment enchanteresse, et mes racines celtes. C'est un titre très particulier, pareil que mes parents m'ont fait écouter quand j'étais petite dans cet album House of Love, je n'ai pas du tout l'accent, très fondateur en fait pour elle. Et moi, quand j'écoute ça, ça m'émeut en fait. Je sens mes racines repoussées en moi.
0: C'est ton ADN qui fait un truc.
1: Et je deviens un gnome de nuit quand j'entends ça.
0: Allez, petit lutin malagré. Kate Bush est dans Décibels.
1: Ah, tu le mets?
0: Oui,
1: c'est énorme.

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1: Jig of Life, et effectivement Enora Malagré a dansé la gigue dans le studio en écoutant ce classique.
2: Merci.
1: De Kate Bush. Je crois que t'as une dédicace à passer là.
2: Oui maman, t'as vu, ton titre préféré est sur ici, c'est fou ou pas? Merci Willy.
1: Merci.
2: J'ai des frissons.
1: Merci à toi Enora de nous faire vivre avec toi ces émotions fortes et tous ces voyages en musique. Vous restez dans le coin, Décibel revient juste après 19h30.

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2: Eh oui, c'est vos copines du rancard du samedi soir. Enfin, du rancard. Si vous êtes avec nous, c'est sans doute que la pêche n'a pas été très bonne cette semaine. Mais écoutez, c'est pas grave, nous on est avec vous jusqu'à 20h. Et Nora Malagré est mon invitée ce soir.
3: J'adore.
2: Dans Décibel. Voilà. Non, et ceux qui éventuellement ont passé un samedi soir plein d'aventures nous écoutent peut-être en podcast dimanche matin. En prenant la pilule du lendemain.
3: Ah oui,
2: bisous. Allez, Décibel, les choix musicaux d'Enora Malagré. C'est une régalade, je dois vous le dire. Enora, il y a un groupe français que tu aimes énormément qui s'appelle Feu Chatterton. Et tu me confiais là, pendant la petite pause, à quel point il n'y en avait pas beaucoup des groupes comme ça et qu'il fallait les chérir.
3: Oui, absolument. Je trouve qu'on parlait d'Alain Bachung plutôt dans l'émission avec toi. Je trouve qu'ils sont dans cette lignée-là, ou de même de William Scheller, peut-être aussi un peu de Dao là-dessous. Ouais. En tout cas, des textes d'une puissance folle. Enfin, Arthur Théboul, c'est quand même un poète. Il en a d'ailleurs, il a écrit, je crois, un recueil de poèmes, accompagné, de ses fidèles compagnons. J'ai eu la chance de les voir en concert. Ils ont fait une gigantesque tournée. Et en plus d'être des poètes et des fins musiciens, ce sont des bêtes de scène. Ouais. Ils nous emmènent dans des univers. Ils ont plusieurs univers, je trouve, dans leur musique. Moi, ils me transportent, quoi. C'est vraiment ce qu'il y a de plus beau en ce moment dans la chanson française, je trouve.
2: Et ils te filent un coup de main quand t'as besoin de pleurer un petit peu.

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1: Mille vagues, c'est une chanson que Arthur a écrit, un texte qu'il a écrit, une chanson que Chatterton a fait pour rendre hommage à un homme qui les a aidés à se lancer dans le métier et qui est malheureusement décédé pendant la préparation de leur album. Et pour toi aussi, c'est une chanson de deuil.
2: Oui, pour bon nombre d'entre nous, ouais. J'ai perdu mon oncle qui était l'homme de ma vie il n'y a pas très longtemps, au moment où cette chanson est sortie, pour être très honnête.
1: Donc ça s'est imbriqué directement.
2: Ça s'est imbriqué, et puis j'ai vécu un moment de communion folle pendant leur concert où ils ont entonné cette chanson où tout le public se tenait la main et en pleurant. C'est-à-dire que moi j'ai tenu la main de gens que je ne connaissais pas.
1: Waouh.
2: Parce qu'on a tous vécu un deuil ou autre chose, et en fait, alors là je veux dire, quand vous avez vécu ça... Vous pouvez rentrer chez vous tranquille, quoi. Non, vraiment, c'est fou. Je les aime infiniment.
1: Et ils nous donnent de l'élan en ce samedi soir avec Allons voir, pour le coup, une chanson pleine d'espoir. Ça fera de mal à personne non plus. Feu Chatterton, c'est Enora Malagré qui vous les offre ce soir dans Décibels.

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0: Chanteurs Feu Chatterton sur votre radio ici. Ils avaient été les invités de Décibel et quand ils reviendront, eh bien nous leur ferons passer le message de la part d'Enora Malagré.
1: Oh, merci.
0: C'est de l'amour.
1: Oh oui, vraiment.
0: Ah mais c'est bien, moi ça me fait plaisir. Alors l'Amérique, maintenant il faut en parler aussi. L'Amérique de Nirvana, qui n'est pas exactement l'Amérique de 2026. On est dans les années 90 et Enora, on est exactement de la même génération.
1: Ouais.
0: Donc je sais que tu avais une chemise à carreaux.
1: Oui.
0: Un jean un petit peu déchiré.
1: Et des Doc Martens.
0: Et des Doc Martens.
1: Ou des Converse.
0: Et que Kurt Cobain, eh ben, c'était juste l'homme de nos vies.
1: On avait un poster.
0: On avait un poster, on écrivait son nom dans l'agenda.
1: Sur notre bras,
0: également. T'avais écrit Enora Cobain. T'avais fait ta signature de femme mariée au cas
1: où. Non, mais j'avais fait un montage photo quand je détestais Courtney Love, son ex-compagne.
0: Oh.
1: Où j'avais mis le corps de Courtney Love avec ma tête, évidemment. qui était très réaliste. J'étais adolescente, je croyais que j'étais grunge, donc je me lavais plus trop. Enfin, dis-moi un jour sur deux, j'avais les cheveux gras, mes parents pétaient les plombs.
0: Bah ouais.
1: Mais après, musicalement, soyons sérieux, c'est une révolution.
0: Ouais.
1: S'il y a eu un avant et après la musique grunge qui paraissait à l'époque pour nos parents bien violente et peu symphonique, ce qui n'est évidemment pas le cas.
0: Mais non, et d'ailleurs, c'est vrai que quand on s'intéresse un peu au boulot de Kurt Cobain, on voit qu'il était fan des Beach Boys, il était fan des Beatles. C'est mélodique. Alors, c'est violent parfois dans les refrains, mais les couplets sont toujours archi mélodiques. Et en plus, pour celles et ceux qui n'avaient pas envie quand même de se prendre que de la guitare électrique dans les oreilles, toi, tu as choisi un album alors qui est paru à titre posthume après la mort de Kurt Cobain, qui a été enregistré vraiment quelques semaines avant sa mort à New York. C'est le Unplugged, donc ça veut dire acoustique. Et ça, c'est un disque qui a consolé en fait tout le monde après la mort de Kurt.
1: Tu peux pas te dire mieux. C'est vrai que c'est ton boulot, après tout.
0: Non, mais toi, c'était ça aussi.
1: Non,
0: est-ce que tu l'as beaucoup écouté en boucle?
1: J'ai assassiné le disque. Pardon,
0: tu l'as saigné.
1: Je l'ai saigné. Oui, je savais pas comment le dire. Pardonnez-moi. Non, mais c'est. Et puis, je trouve que c'est musicalement complètement dément. Enfin, on découvre pour celles et ceux les fous qui seraient passés à côté le véritable grain de la voix de Kurt Cobain.
0: Ah, c'est vrai.
1: Qui est en fait un immense chanteur, qui est aussi un immense chanteur rythmique. On entend la virtuosité de la guitare et puis ça laisse encore, pour celles et ceux qui ont Google Trad maintenant, mais ça laisse la place au texte. Moi, j'ai toujours été très sensible à ce qui se racontait et les textes de Kurt Cobain sont extrêmement intelligents et poétiques aussi.
0: Alors on écoute, on est à New York. About a Girl, j'ai choisi parce que c'est le début de l'album.
1: Canon.
0: Et alors c'est drôle parce que Kurt, il est très conscient. Où les gens ne connaissent pas About a Girl, c'est une vieille chanson de Nirvana. Eux, ils sont devenus célèbres avec Nevermind.
1: Ouais.
0: Et donc, il le dit.
1: Il est lucide.
0: Il est lucide, vous allez entendre. C'est-à-dire, c'est notre premier album, la plupart des gens ne connaissent pas.
2: This is our first record. Most people don't own it.
0: Et nous, on a écouté ça un milliard de fois. Un milliard et une fois, grâce à Enora Malagré. Voici Nirvana.

0: About a Girl, Nirvana, version acoustique, l'album Unplugged, qui fait partie donc des albums posthumes les plus vendus de tous les temps. Et Nora nous fait voyager ce soir. Et Nora,
1: mais t'as vu cette voix de bluesman? Là, on est carrément, on bascule dans le blues. Faut quand même comprendre que. Pardon, excusez-moi.
0: Non, non, mais si, mais dis. Vas-y, va au bout de ton idée. Tu veux nous convaincre.
1: Je suis envoûtée en fait par ce groupe, et plus je vieillis, comme pour la musique classique, plus je découvre des subtilités dans la musique de Nirvana, comme la subtilité du jeu de Dave Grohl, qui est le batteur, qui est devenu Foo Fighters après. Tu sais. En fait, on est. Certains critiques de musique sont passés à côté. Voilà.
0: C'est vrai. C'est vrai. On les embrasse pas.
1: Non.
0: Et Nora, du coup, tu ne pourrais pas vivre avec quelqu'un qui n'aime pas la musique. J'ai l'impression, parce que tu le transpires là par tous tes pores quand tu aimes une chanson. Et est-ce que quand tu détestes une chanson, tu peux quitter la pièce?
1: Ah oui, oui. Moi, j'ai vraiment.
0: C'est ce genre d'extrémiste.
1: L'expression, tu sais, les oreilles qui saignent. Non, mais moi, j'ai. Alors, je vais le dire. Hein, j'ai un amoureux que j'aime à la folie, mais qui a quand même des goûts de chiottes.
0: Non, par contre, ça. Il écoute Michel Sardou.
1: Non, mais c'est
0: Michel Sardou. Ça, c'est un scoop.
1: Chers amis, je suis avec Michel. Et c'est pas simple tous les jours, la personne râle beaucoup. Non, mais je plaisante complètement. Mais on n'a pas les mêmes goûts musicaux, et c'est vrai que je suis un peu totalitaire. Mais non. Moi, en tout cas, peu importe ses goûts musicaux, il aime la musique profondément, pas la même que la mienne, peu importe, et ça crée des débats, et c'est intéressant. Je ne peux pas être avec quelqu'un qui n'aime pas la musique.
0: Eh bien, partageons la musique ensemble, les amis. Et Nora Malagré est l'invitée de Décibel en ce samedi soir. C'est jusqu'à 20h, et dans quelques secondes, elle va nous emmener faire un petit tour au Brésil avec le meilleur ambassadeur du pays, Gilberto Gil. À tout de suite.
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0: On est gâtés ce soir parce que notre invité, c'est Enora Malagré, une des nouvelles voix de cette rentrée 2026-2027 pour votre radio ici. L'émission On vous doit bien ça, c'est tous les jours, juste après les infos de midi, voilà, midi 5. Enora est toute une bande alors, parce qu'il y a Elsa Wolinski,
1: Aude Razo, Madame Anti-Arnaque, Valère Coréard, Monsieur Bonplan, Gérald Kirzek qui est un médecin, Pierre Fabin, notre vétérinaire, et Nordine Attab que vous connaissez aussi sur la radio ici, qui est notre coach sportif. C'est une émission, on vous rend service parce qu'on estime qu'on vous doit bien ça, c'est Radio
0: Génial.
1: France.
0: Donc on écoute l'émission, on finit riche, musclé, avec des animaux magnifiques, avec des poils qui brillent, enfin c'est incroyable, il faut écouter cette émission. On vous doit bien ça, et si à midi vous l'avez raté, n'oubliez pas que toutes les émissions, tous les épisodes dont vous doit bien ça sont disponibles sur ici.fr et sur l'application. 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Ce soir, Enora se charge, en plus de tout ça, de vos petites oreilles, avec une sélection musicale, je dois dire, c'est un sans faute. Enora, c'est magnifique. Un goût, tout dans l'éclectisme. Au début, on se dit, tiens, elles sont combien à l'intérieur? Et puis, en fait, après, on se dit, mais non, ok, je comprends. De Blondie à Feu Chatterton, de Nirvana à Alain Bashung, la gigue irlandaise avec Kate Bush. Et là, on est au Brésil. Je suis jamais allée au Brésil parce que j'ai peur des gros insectes.
1: C'est vrai?
0: Oui, on m'a dit qu'il y avait des araignées géantes.
1: Oui, qui se font un peu la taille d'un chien.
0: J'avoue. Mais la musique est folle. Ouais. T'es allé au Brésil, t'as,
1: oui,
0: écouté la, t'as écouté de la musique brésilienne au Brésil.
1: Ouais.
0: Oh
1: ouais,
0: là, ouais, là, c'est beau ça.
1: Avec un monsieur que vous connaissez peut-être, cher Rémi, qui s'appelait Rémi Colpacopoul, qui était l'ambassadeur de la musique brésilienne en France.
0: Bien sûr, qui était le chef de la musique de Radio Nova.
1: Absolument,
0: à l'époque.
1: Qui m'a présenté aussi à mon grand monsieur, un grand musicien qui s'appelle Seu Jorge. Bon, bref, j'y suis allée.
0: Qui fait des reprises sublimes de Bowie. Ouais. En brésilien, c'est où, Georges ?
1: Connais tout.
0: Ah oui, lui, on l'adore.
1: Et on l'adore. Ouais. Bref, j'ai eu la chance d'y aller plusieurs fois. C'est un pays qui me... plein de raisons très personnelles qui m'attirent beaucoup et qui me plaît beaucoup. Et j'y ai découvert la musique brésilienne. Bon, j'en suis tombée fana. Mais pour d'où ça vient ? Ça vient de mes parents, encore une fois.
0: Encore eux.
1: Encore eux.
0: Bisous les parents.
1: Bisous les Bretons. Qui, quand j'étais petite, souvent le dimanche matin précisément, mettaient de la musique brésilienne en tout genre et notamment Gilberto Gil.
0: Ah.
1: Et j'ai une image très émouvante qui me vient en tête à chaque fois que j'écoute du Gilberto Gil. C'est mes parents qui dansent ensemble dans le salon, comme dans les films. Ouais, vraiment, j'ai la chance d'avoir des parents amoureux. Ouais,
0: amoureux,
1: j'ai des frissons de vous en parler.
0: Ah, c'est beau,
1: et je suis là, dans cette maison en Bretagne, derrière les petits barreaux, tu sais, de l'escalier.
0: Ouais.
1: Et j'épie mes parents en train de danser sur du Gilberto Gil. Donc, voilà, c'est des petits papillons dans le ventre quand j'écoute la musique maintenant.
0: Ah, Toda Menina Baiana, Gilberto Gil, grand souvenir pour Enora Malagré, grand kiff.

0: anecdote amusante. Enora, qui ne parlait pas portugais quand elle était petite, qu'est-ce que tu entendais dans la chanson ?
1: Il dort tout habillé. Anniversaire.
0: Oh, eh ben oui, on est comme ça quand on est enfant. On s'imagine qu'on comprend tout. Et puis en fait, on est juste transporté par Gilberto Gil. Alors, on a passé un très bon moment. Il est temps maintenant que je vous annonce que c'est la dernière chanson de l'émission.
1: Oh non.
0: Voilà. Mais tu reviendras, Enora.
1: Oh oui.
0: Bah oui,
1: on peut
0: faire. Alors, demain, c'est compliqué. Mais non, en plus demain, attends, c'est dimanche, c'est les auditeurs. Alors, le jour des auditeurs, c'est sacré. Non, mais en revanche, tu pourras revenir. Je sais pas. Par exemple, on peut se faire une spéciale Saint-Valentin, si tu veux, avec des chansons d'amour, un truc comme ça. Mais là, la dernière de l'émission, c'est pas n'importe quoi, parce que c'est ton groupe préféré qui fait que tu pourrais aller camper devant le Stade de France pendant 7 jours et 7 nuits. C'est Oasis. Oasis, les frères Gallagher, Noël et Liam. Je sens une petite préférence pour Liam.
2: Écoutez,
1: si l'autre s'intéresse à moi, je dirais pas non plus. Ma foi.
0: Donc depuis l'adolescence, depuis les années 90,
1: depuis le début, il y avait, tu sais, la glaire. Waouh, la guerre.
0: La guerre. Avec Blur. Ils ont dû se cracher dessus aussi, t'inquiète pas.
1: J'étais team Oasis à fond, j'étais team frère Gallagher, j'ai suivi toutes leurs embrouilles. J'étais là le soir à Rock en Seine. T'étais là quand ils nous ont dit
0: le groupe n'existe plus.
1: Voilà, avec une voix assez nasillarde et désagréable, ce qui en plus rajoutait à la tristesse.
0: Oui, c'est vrai.
1: Et j'ai pris l'Eurostar, comme tu disais tout à l'heure, pour aller les voir à Londres quand ils y ont joué lors de leur tournée l'été dernier.
0: Ouais. Donc c'était vraiment la reprise d'Oasis.
1: Et j'ai dépensé beaucoup trop d'argent. Personne dans ma famille, dans mon entourage n'a compris parce que vraiment je me suis ruinée. Je ne pouvais pas ne pas assister à la reformation.
0: Est-ce que ça t'a apporté la joie que tu imaginais ?
1: J'étais en larmes tout du long.
0: Ah oui, donc t'as bien fait.
1: Non, j'étais en larmes tout du long. Je pleurais, je hurlais. J'ai trouvé que c'était. Enfin, il y avait une communion. Attends, mais c'est hallucinant parce que je t'en parle, j'ai envie de pleurer. C'est horrible. J'ai complètement hystérique.
0: Ça t'a touché profondément.
1: Moi, ce groupe, il m'a transporté, il m'a réparé à des moments, il a guéri des blessures, il m'a enthousiasmé à d'autres. C'est là un peu, tu sais, l'expression débile, mais la bande son de la vie, je sais pas quoi. Et je trouve qu'en plus, Liam, les années passant, il a pris une profondeur dans sa voix encore plus. C'était un conte de fées de les voir sur scène à nouveau réunis en train de se taper dans la main, de prendre du plaisir à jouer ensemble. Ils ont fait évidemment tous leurs tubes. Je sais pas quoi te dire. C'est le concert de ma vie, quoi.
0: Alors moi, je vais te dire quelle chanson j'ai choisie.
1: Vas-y.
0: Parce qu'elle me fait penser à toi.
1: Ah bon, c'est quoi ?
0: Je t'ai écoutée là depuis que t'es arrivée sur ici et je me dis cette fille, she's electric.
1: Ah oui !
0: Alors Oasis, c'est pas la chanson qui passe le plus souvent à la radio, mais demandez à ChatGPT de vous traduire les paroles. C'est assez. Madame Malagré, ici présente. Et Enora, merci beaucoup d'avoir été notre invitée.
1: Merci infiniment. J'ai passé un délicieux moment.
0: À lundi, midi, après les infos. On vous doit bien ça. Et à la prochaine, Enora.

0: début de ce samedi soir grâce à Enora Malagré qui était notre invitée dans Décibel. Merci infiniment à elle et puis merci à vous les amis et à l'équipe de l'émission, la technique avec Basile Combes et Ange Auduc, à la réalisation Iris Guitoni qui est Team Blur, sachez-le, à la délégation musique Thierry Boffa, à la programmation et au web Mélodie Chaïb. Et demain on se retrouve à 19h dans Décibel pour les chansons préférées des auditrices et des auditeurs.
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0: Allez danser sur notre musique, on va discuter ensemble et vous repartirez avec des cadeaux. Bref, c'est ici que ça se passe, alors notez bien les dossiers du jour. Dans un instant, dans l'actu de la semaine, selon la dernière enquête PISA, nos enfants sont nuls. Nuls en maths, nuls en français. Mais wesh ta mère, qu'est-ce qu'ils croient ces bâtards avec leur enquête de la Chouma? Eh bien la réponse, dans une minute. Et à 12h30, la tendance du moment, les fêtes de village sont en danger. Alors on en avait déjà parlé il y a quelques mois, mais l'été qui s'achève tout doucement a vu de nombreuses fêtes de village annulées. La principale cause, c'est le manque de bénévoles. Alors comme le chantait si bien Daniel Balavoine, qu'est-ce qui pourrait sauver nos fêtes de village? Si, chantez ça.
1: Oui,
0: qu'est-ce qui
1: ça
0: pourrait sauver
1: mais
0: nos fêtes de village, tu vois? Eh bien la réponse dans 20 minutes. Et puis la nouveauté de cette saison, vous le savez, dorénavant, entre 13h et 13h30, le samedi,
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0: Voilà, pendant 30 minutes, c'est vous qui avez les clés de cette émission pour appeler et discuter avec nous de ce que vous voulez. Si vous voulez réagir sur les thèmes du jour, le niveau des élèves, les fêtes de village, ou vous venez venir parler de ce que vous voulez. Qu'est-ce qui vous rend youpi en ce moment, le truc sympa dans votre vie, la bonne nouvelle, ou juste nous faire un petit coucou. Notez bien le numéro 0810 055 056. 30 minutes, rien que pour vous, plus que jamais. Ici, c'est chez vous. Et quand vous passerez à l'antenne... Bah. Non, attends, j'ai pas fini, hein. Oh là là, calme-toi.
3: Vous faites trop de gestes.
0: Moi, je sais pas avec les mains, moi.
1: Et on est pas sur...
0: Moi, je parle... Je suis italien, moi. Je parle avec les mains, moi, tu le sais bien.
1: On est en train de faire décoller un avion, là.
0: Là, tout droit, descend. Bon. 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
0: Oui, alors démarrons. Oui.
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0: Allez, ouvrons notre premier dossier. Bonjour Guillaume Houzel.
5: Bonjour.
0: Bienvenue ici mon cher Guillaume, vous êtes le directeur général délégué d'Open Classroom. Alors c'est quoi déjà Open Classroom?
5: C'est une école professionnelle, c'est pour accéder à un métier dans le numérique ou toutes sortes de métiers tertiaires par des formations en ligne.
0: Très bien.
5: C'est très efficace, par exemple, pour les reconversions.
0: Eh bien, c'est parfait. Alors, avec vous, on va parler de cette enquête PISA 2025 publiée cette semaine. Ça concerne les petits élèves. Alors déjà, c'est quoi l'enquête PISA déjà? Est-ce que vous pouvez déjà nous expliquer ce que c'est?
5: C'est une enquête internationale qui permet de mesurer à travers le monde, en tout cas des dizaines de pays, le niveau des élèves à l'âge de 15 ans, en compréhension écrite, en mathématiques et dans d'autres matières. Ici, on regardait leur habileté en matière de numérique.
0: 91 pays, voilà, pour être très précis, 760 000 élèves, donc effectivement sur les maths, la lecture et culture scientifique. Donc, alors il paraît que les résultats sont pas fameux, Guillaume, à ce point-là, on est nul?
5: En tout cas, ça, on continue à décroître.
0: Ah, c'est bien.
5: Il y a 20 ans, la situation française était plutôt satisfaisante, et là, ces 10 dernières années, on a probablement perdu 2 ou 3 années de niveau scolaire, c'est-à-dire que les élèves aujourd'hui de seconde sont très loin du niveau de leurs parents. On a malheureusement une trajectoire qui est orientée à la baisse. Ça concerne les 91 pays ou quasiment, parce qu'il y a des problèmes qui sont posés partout, mais spécialement la France qui était nettement au-dessus de la moyenne et qui est maintenant dans le peloton de queue.
0: De pas terrible. Math, on est 34e français, 28e. Effectivement, comme vous dites, on baisse un petit peu tout le temps. Et c'est important. Enfin, elle est vraiment importante, cette enquête. Enfin, il faut y porter vraiment beaucoup d'attention ou bof?
5: Alors, beaucoup d'attention. D'une part, parce que en fait, c'est rigoureux. Mmh. On s'est posé plein de questions. Et après tout, sur l'ensemble des élèves du globe, 770 000, c'est beaucoup, mais c'est pas grand-chose. Au fur et à mesure des années, on s'est rendu compte que cette enquête était un bon résumé de la situation.
0: Ah oui.
5: Il y a plein de choses qui passent à travers, mais c'est un bon résumé. Et deuxièmement, la santé d'un pays,

0: compétitivité, mais aussi sa cohésion sociale, ça repose énormément sur l'école. Les trois quarts de la croissance sur ces 30 ou 40 dernières années, ça provient l'investissement éducatif. Alors, si jamais on ne sait plus bien investir dans l'école et que le niveau baisse, eh ben, on se prépare années douloureuses.
1: Et voilà. Alors, comment est-ce qu'on pourrait remonter la pente, mon cher Guillaume ? Est-ce que ça serait possible de retrouver ce niveau d'il y a 30 ans ? Il faudrait
0: alors,
1: faire quoi ?
0: C'est notre conviction.
1: Ouais.
0: On s'est posé la question justement avant l'apparition des résultats de la semaine dernière. Et notre angle, ça a été pas de regarder les pays qui sont premiers de la classe, la Singapour, l'Estonie et un certain nombre d'autres situations. Ça a été de regarder quels étaient les pays qui avaient connu des progrès impressionnants.
1: D'accord.
0: Et par exemple, je vais prendre le Mississippi.
1: Mississippi.
0: Le Mississippi était l'avant-dernier pays d'État américain parmi les 50.
1: Ouais.
0: Et maintenant, ils sont très nettement dans la première moitié.
1: Alors, ils ont fait quoi, ouais.
0: Alors,
1: par exemple.
0: Les exemples qui sont convaincants, Angleterre, Portugal, Mississippi, ont fait donc à peu près la même chose, fixer des objectifs clairs. En France, on est fasciné par les programmes, c'est-à-dire ce que le prof va délivrer tout au long de l'année, toutes les trois semaines, il change de sujet, etc. Ce qui compte, c'est d'être focalisé sur ce que les élèves maîtrisent.
1: Ah.
0: Et donc de prendre, le cas échéant, plus de temps pour atteindre la cible, d'être focalisé sur le résultat et pas sur le programme.
1: Donc focaliser sur le résultat, pas le programme. J'ai lu baisse de la taille des classes, c'est important ça ?
0: Oui, c'est pas le plus. Alors, il y a
1: plus important.
0: Comme il y a des élèves.
2: Que la taille qui compte.
1: Oui, effectivement.
0: Comme il y a les élèves faibles, pour eux, ce qui est vraiment efficace, c'est le tutorat en tout petit groupe.
1: Ah, le tutorat.
0: C'est pas des classes un peu plus petites.
1: C'est ça.
0: C'est
1: le tutorat ciblé.
0: 4 élèves. Tutorat ciblé.
1: Voilà.
0: Ça, c'est extrêmement efficace. La taille des classes. Comme justement j'ai fait de l'économie, je vous dirais que c'est un investissement national rentable parce qu'on a un peu d'amélioration qui, au fil des années, produit un effet positif.
1: Ouais.
0: C'est pas non plus l'alpha et l'oméga de tout.
1: D'accord.
0: Il faut qu'on regarde comment on donne cours, comment on peut aider les enseignants qui en France sont à la fois isolés et épuisés être meilleurs dans la pédagogie.
1: Mmh.
0: Et donc la taille des classes, c'est bien. C'est assez coûteux. Ça donne des bons résultats. C'est pas ça qui donne les meilleurs résultats.
1: Bon, et ben ça demande un petit peu d'argent tout ça, je suppose, non, mon cher Guillaume ?
0: Évidemment, on parle à l'échelle de l'éducation nationale de milliards d'euros, mais d'une part, il se trouve que il y a moins d'élèves aujourd'hui qui arrivent à l'école, et donc on se pose la question de ça va faire moins de classes, alors est-ce qu'on va faire des économies ? Et nous, on dit surtout pas. On met, à vrai dire, moins d'argent en France que dans la moyenne des pays développés. Et il faut faire cet investissement.
1: Voilà.
0: Le plan, en l'occurrence, qu'on a dessiné pour améliorer la pédagogie et par là le niveau scolaire, il coûte 4-5 milliards d'euros. C'est moins que ce qu'on est supposé économiser à travers la baisse démographique.
1: Voilà. Et puis ce que vous disiez, voilà, on paye pour l'avenir. Donc c'est ça qui est important. Merci infiniment, Guillaume Mouzel, d'être passé nous voir. Hein. Donc, directeur général délégué d'Open Classroom. Merci beaucoup d'être passé nous voir. Voilà, l'enquête PISA, si vous voulez réagir là-dessus, 0810 055 056. On parle de tout ça ensemble à partir de 13h si vous le voulez bien. Mais on parle de quoi avec toi dans un instant, mon Fabinho ?
2: L'actu web, la vidéo d'un prêtre a fait le tour des réseaux sociaux cette semaine car c'est le sosie vocal du président de la République.
1: Ah, un prêtre, le sosie vocal.
2: On va écouter ça dans un instant, ça vaut le coup.
1: Très bien, mais d'abord, voici Céline Dion.
2: Ah, ça faisait longtemps, c'est le grand soir.
1: Merci.
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0: Merci.
1: Mais de rien, et surtout merci à vous Céline Dion, parce que mes amis, l'heure est grave, j'ai quelque chose de très très important à vous dire,
2: oui.
1: Mais écoutez-moi bien,
2: oui, oui.
1: Je vais être sérieux une petite minute. On vient d'écouter Céline Dion avec donc son nouveau tube « Bonjour, pardon, merci ». Vous savez qu'à partir de ce soir, elle démarre, oui, une série de concerts à Paris. Eh bien, en exclusivité, demain à 12h30, vous savez qu'on a une séquence qu'on appelle les gigots du dimanche. Eh bien, demain, Céline Dion avec nous à partir de 12h30. Si, si, elle a choisi une seule radio et c'est votre radio. Donc, c'est demain, le gigot du dimanche.
3: Céline Dion sera notre gigot.
1: Alors, moi, je ne dirais pas ça comme ça. Tu te démerdes, mon Nicolas. En tout cas, elle sera
3: elle
1: là demain.
3: Elle vient d'annuler, d'ailleurs.
1: c'est vrai, hein, non, mais je rigole pas.
2: Okay.
1: Hein, rigole pas. Demain,
2: rendez-vous
1: Céline
2: demain,
1: Dion
2: alors.
1: À partir de 12h30 sur votre radio.
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1: Oui. C'est ici que ça se passe, on n'arrête pas de vous le dire. Dans un instant, on va vous présenter un invité pas banal, parce que cette saison encore, on aime vous présenter des invités pas banaux. Mais d'abord, c'est notre Fabien et moi, nous, notre geek. Alors,
2: mon
1: Fabien, nous.
2: Bon, bah, on va continuer de parler de Céline Dion.
1: Bah, oui.
2: J'ai avec moi le son de ses répètes. Écoutez.
1: Ah oui. Ça s'annonce bien.
2: Ouais, voilà.
1: Elle a la forme, apparemment. Ça aussi, tu lui passeras demain.
2: Bon, on va lui passer demain. Bon, c'est un petit événement hein, dont personne parle. Et depuis qu'elle est de retour en France, Céline Dion multiplie les moments de complicité avec ses fans, vous savez, en bas de son hôtel parisien. À rester en bas de son hôtel comme ça, on ne sait plus si son métier, c'est chanteuse ou voiturière. Certains se posent la question. En tout cas, les vidéos font le buzz hein, sur les réseaux sociaux, car on la voit prendre des photos avec son public. Elle chante, elle danse. Bref, elle fait le show. D'ailleurs, dans les moments marquants, cette semaine, un entrepreneur a interpellé la chanteuse pour lui parler de sa marque Massapo. Écoutez, Céline Dion s'est mise à chanter n'importe quoi et à trouver des rimes en haut.
5: Faites-moi confiance et retenez la marque Massapo et Jamie Entrepreneur.
6: Massapo.
5: Je vais réussir, madame.
6: Massapo.
5: Merci. Je vous aime, Merci beaucoup.
6: Tu es dans la peau.
2: Massapo.
1: Elle est sympa.
2: Coup de com gratuit hein, pour la marque Massapo. Pour info, cette entreprise commercialise du jus d'hibiscus. Si ça vous voilà. Bref, Céline Dion est en pleine forme et certains fans revendent déjà leurs billets de concert.
1: Ah bah c'est bien.
2: Bah je comprends pourquoi payer une blindasse à sa place alors qu'on peut l'avoir gratos tous les soirs dans les rues de Paris. Toujours dans l'actu web de la semaine, les pochettes anti-ondes. Vous en avez entendu parler des pochettes? Non, pas du tout. Eh bien, nous sommes chez Willy Rovelli en Haute-Savoie. Les collèges ont distribué à tous les élèves des pochettes anti-ondes. Le principe est simple. En fait, le matin, en arrivant au collège, l'élève glisse son téléphone dans un étui et le verrouille d'une simple pression sur un bouton aimanté. Comme ça, le collégien ne peut pas utiliser son téléphone portable durant la journée. Et le soir, les ados passent sur des bornes magnétiques pour récupérer leur smartphone. Voilà le fonctionnement officiel. Mais au bout de quelques jours, certains élèves ont trouvé une astuce pour déverrouiller la pochette.
7: Ouais, faut l'ouvrir comme ça. C'est gêné là, monsieur.
8: En fait, le système, genre, il est rouillé parce que on peut.
9: Il y a une technique. Tu la tapes contre une table, elle s'ouvre.
7: Ah ouais.
9: Il y a plein de techniques.
1: Bah, ça marche bien.
3: Ils sont malins.
2: Eh bien, c'est quand même le comble ultime. Inventer une pochette pour éteindre les réseaux sociaux dans les cours de récréation et pour finir en top des tendances TikTok en quelques jours après la rentrée. Franchement, on est fort, pas mieux. Allez, on termine avec une vidéo qui a beaucoup fait rire les internautes cette semaine. Je vous présente Franck Dubois. Il est prêtre et théologien à l'Université catholique de Lille. Ce curé a fait le buzz car c'est le sosie vocal d'Emmanuel Macron, notre président. Écoutez.
10: En cette obscurité,
11: ah ouais.
10: Et sachez-le bien, c'est pour vous et avec vous que tout à l'heure nous avons chanté.
1: Là, c'est le prêtre.
10: Le bras du Seigneur est fort.
11: Ah, franchement.
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2: Non mais franchement, c'est...
11: ça fait peur.
1: On dirait un vrai discours de Macron.
2: Mais voilà, c'est pas de l'IA. Non.
1: C'est le moment du Covid.
2: C'est le prêtre.
1: Il nous faisait peur, Luc, là.
2: C'est le prêtre Franck Dubois, sosie vocale d'Emmanuel Macron, comme quoi la voix ne fait pas le moine.
1: C'est vrai, je confirme. Merci beaucoup, mon bon Fabien. Bah, t'as passé une bonne semaine, mon Fabien.
2: Ah bah très bien, très bonne semaine.
1: C'était bien,
2: bah, oui,
1: c'était bien,
2: on reprend
1: pas...
2: tranquillement.
1: Oui, c'est beau, très tranquillement.
2: Très tranquillement.
1: Ça va, Nico?
11: Ah oui, pareil. Moi, j'ai un peu plus bossé que vous.
1: Il est venu aujourd'hui avec sa veste en cuir. Qu'est-ce que c'est que ce
2: C'est du vrai cuir.
11: J'ai une soirée après.
1: Ah, t'as une soirée
2: à midi.
1: À 13h30, petite soirée.
11: Je commence très tôt.
2: C'est pas du vrai cuir.
1: C'est quoi ce look, mon bébé?
11: Je sais pas, oui.
1: Moi, je t'aime bien, c'est très beau, mais.
11: Ça fait du shopping.
2: C'est pas du vrai cuir, ça.
1: Oh là là, mais même les choses.
2: Ah,
1: oh là
2: là,
1: il a mis des bottines.
11: J'ai ma bécane qui m'attend là.
2: C'est Renaud, c'est dans les années 80.
1: Il est venu en Harley Davidson. Bon, bah, merci beaucoup, Renaud. Merci. C'est le jingle. Allez, zou, zou, zou.
4: Avec toute
1: sa tribu. Non, mais ça te va bien, hein. Nous viendrons. Attention, j'ai pas dit. Ça te va très bien, mon Nicolas.
11: C'est la première fois que vous me faites un compliment vestimentaire.
1: Si, tu trouves, je ne ferai jamais assez de compliments.
11: C'est la première.
2: Vous pouvez encore changer d'avis. Vous pouvez changer d'avis.
1: Non, j'aime pas, ça me fait trop de mal. Non, tu sais que je t'aime en plus. Tu sais à quel point je t'aime. Mais,
11: je le prends pas mal.
1: Mais t'as raison, je te fais pas assez de compliments. Oh, tu sais ce qu'on va faire. À partir de 13h, mes amis, 0810 055 056, appelez pour faites des compliments à Nicolas. Vous avez raison, j'en fais pas assez. Vous savez, vous m'appelez tout le temps pour me faire des compliments à moi, ce qui est normal. Mais là, aujourd'hui, puis demain, on fera Fabien. Aujourd'hui, Nicolas. 0810 055 050. Dites ce que vous pensez de Nicolas.
11: On va zéro appel.
1: Non, mais attends, tu vas.
2: On va poster une photo de sa veste.
1: Est-ce que vous aimez bien. Oh, alors déjà, on va poster la photo. Est-ce que vous aimez bien. Est-ce que vous aimez moins bien aussi sur Nicolas. On y va. 0810 055 056 entre 13h et 13h30. C'est vous que je veux entendre. Mais d'abord, comme promis, place à la personne pas banale du samedi. Bonjour, Marilyn Leguet-Emery.
0: Bonjour.
1: Bienvenue ici, ma chère Marilyn. Alors, vous êtes à Caen. Vous êtes écrivaine,
0: oui, tout à fait.
1: Voilà, écrivaine, biographe, mais une biographe un petit peu particulière. Allez-y, expliquez-nous.
0: En fait, je suis biographe hospitalière au sein du centre François Baclès à Caen, qui est un centre unicancer et qui ne traite que les cancers. Et donc, je travaille avec l'équipe médicale, particulièrement attachée aux soins palliatifs.
1: Donc, vous rencontrez des patients qui sont gravement malades pour écrire le livre de leur vie.
0: C'est ça. Alors, en fait, soit on écrit le livre de leur vie, soit aussi on peut tout simplement les aider à écrire des lettres qui seront remises à leurs proches. Ça, c'est notamment ce qui se fait beaucoup, dans le cas de jeunes parents, de parents de jeunes enfants.
1: Voilà. Et quand vous voyez, par exemple, ces personnes-là qui ont envie, qui ont besoin qu'on leur écrive un morceau, une partie ou toute leur vie. Comment ça se passe? Vous allez les voir vous? C'est eux qui viennent à vous? Comment ça se passe?
0: Alors en fait, c'est considéré comme un soin de support. Mm-hmm. Et donc, ce sont les médecins, les soignants, qui en discutant avec le patient, se rendent compte de ce besoin qui est là de transmettre ou de laisser des mots à des proches. Mm-hmm. Et donc, ce sont les médecins qui ensuite me confient le patient.
1: Et je précise que vous avez été formée pour ça, hein, Marilyn. Hein.
0: Ah oui, bien sûr. Déjà, il faut avoir une bonne formation à l'écoute. Mmh. C'est déjà le premier critère. Et ensuite, j'ai effectivement fait une formation de biographe, puis de biographe hospitalière, avec un DU à la clé. Il existe effectivement un DU biographie hospitalière.
1: C'est très sérieux, voilà.
0: Plusieurs années de formation.
1: Exactement. Vous l'avez fait.
0: C'est un vrai métier.
1: C'est un vrai métier, voilà. Biographe hospitalier, donc biographe hospitalière en ce qui vous concerne. Je crois que vous l'avez fait au sein d'une association. C'est ça, elle s'appelle comment, votre assoce?
0: Alors, en fait, je suis au sein de l'association Passeurs de mots, qui est une association nationale qui a été créée par Valéria Milevski, qui est à la base de la création de cette activité pas banale, comme vous dites.
1: Exactement. Donc, quand vous avez terminé cette lettre ou ce livre, il devient quoi?
0: Oui.
1: Ça devient quoi? C'est pour, vous l'avez dit, pour les proches, pour la personne elle-même?
0: Oui, alors donc je travaille avec une relieur d'art, Anne Yégar, qui travaille près de Caen, et qui fait donc de très beaux ouvrages à base de reliures cousues à la main, au papier japonais, et donc nous offrons ce livre ou ces lettres au patient, ou si le patient n'est plus là, eh bien c'est une remise que je fais directement aux proches.
1: Parce que le patient qui est gravement malade, voilà, et qui sait que bientôt ça sera la fin pour lui, il vous dit quoi, Marilyn? J'ai besoin de raconter des choses.
0: Oui, c'est ça, en fait. En fait, ça paraît un petit peu artificiel au
1: début.
0: Mais en fait, on engage une conversation et puis très rapidement, la confiance s'installe. C'est toujours quelque chose qui m'étonne et je remercie chaque patient pour la confiance qu'il m'offre. Et en fait, moi, je suis là un peu pour tirer sur le fil et les aider un petit peu en posant des questions à ce qu'ils racontent leur vie ou qu'ils expliquent un peu quelles sont leurs valeurs, leurs souhaits pour leurs enfants.
2: C'est bien aussi pour la famille aussi d'avoir
12: ouais, la famille, ouais. Je crois que vous êtes à peu près une cinquantaine en France. Enfin, il y a 50 hôpitaux en France qui le font, c'est ça? Qui ont des biographes?
0: Oui, c'est ça. C'est ça? Ouais, c'est ça. En fait, on est beaucoup plus de personnes formées, ouais. Mais le problème, ben, c'est toujours le même, c'est et que voilà. Il faut trouver des fonds, ouais. car je le dis, c'est un véritable métier, ce n'est pas du bénévolat.
12: C'est ça.
0: Vu de la formation et de l'implication qui nous est demandée, du sérieux, quoi.
12: Et je crois que l'association Passeurs de mots milite, hein, pour que biographe hospitalier soit reconnu comme un soin de support à part entière. Ce qui est le cas, hein.
0: Oui, c'est ça. Voilà. Oui, tout à fait. C'est reconnu maintenant comme un soin de support, mais les financements, c'est une autre affaire.
12: Qu'est-ce que, en un mot, ouais. Marilyn, ça vous procure quoi, vous, de faire ça?
0: Alors évidemment, hein, ça donne du sens à ma vie, tout simplement. Oui, c'est ça. Je pense qu'il est important dans la vie de trouver du sens à ce qu'on fait. Et donc, moi, je suis très heureuse effectivement d'apporter ce soin aux patients. Enfin, c'est vraiment quelque chose de réciproque. Ils disent qu'on leur donne énormément, mais moi, je pense que je reçois beaucoup.
12: Eh ben voilà, merci infiniment, Marilyn. Voilà, on voulait parler de ça parce que je connaissais pas bien. Je suis tombée sur un article qui parlait de vous récemment et j'avais envie de que tout le monde connaisse ce que vous faites, donc biographe hospitalière. Merci infiniment Marilyn Leguet et Méry. Donc vous êtes à Caen au centre de soins François Baclès. Merci infiniment d'être passé nous voir. Allez, vous aimez Tricy,
2: ah oui.
12: Vous aimez la pub,
2: ah oui,
12: et bien elle arrive ça, et juste après ce sont les infos pratiques près de chez vous avec le Ici Express.
2: Tchou-tchou.
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2: Allez, partons gaiement vers la deuxième demi-heure de votre talk show du samedi. Alors ici, c'est comme le talk show de Léa Salamé qu'est l'époque.
3: Mais pas pareil.
2: Hein, sinon, c'est la même chose. Hein. Dans un instant, il faut sauver les fêtes de village. Et votre tribu est là. Nicolas Malabeuf, notre enfant de la télé. Et Fabien Imo, notre geek. Et bien sûr, vous faites partie de cette tribu, mes amis, cette année plus que jamais. Hein. On fait l'émission ensemble et il y a plein de moyens pour interréagir avec nous. D'abord sur le groupe Facebook.
3: Ah mais oui,
2: nous.
3: C'est gratuit. Alors, vous tapez dans votre moteur de recherche Facebook. Youpi la vie avec Willy Rovelli,
2: voilà.
3: Et vous tombez sur nous, ce groupe c'est le vôtre, vous partagez dessus que des bonnes nouvelles, bien sûr vous avez la parole, la question du jour, quelles sont les fêtes de village que vous adorez, tiens, dans votre région,
2: oui.
3: Donc on nous a dit, tiens, à Nîmes, la Feria,
2: oui.
3: Anne, en Baie-de-Somme, nous avons de nombreuses fêtes de la mer, donc voilà, continuez à réagir, c'est gratuit sur Facebook, pour nous retrouver, vous tapez Youpi la vie avec Willy Rovelli.
2: Voilà, et puis après on veut vous entendre surtout, moi je veux que vous passiez à l'antenne, hein, parce qu'à partir de 13h c'est à vous, l'antenne est à vous pendant 30 minutes, 0810 055 056 pour réagir sur les thèmes du jour, nous faire un petit coucou, nous donner vos youpis et puis flatter Nicolas Malabeuf,
3: ah oui,
2: qui est là, il
3: look,
2: a besoin,
3: surtout.
2: Voilà. Dites-nous ce que vous aimez chez Nicolas, dites-nous ce que vous n'aimez pas aussi.
3: Oui.
2: Hein,
3: allez voir son look sur le groupe Facebook.
2: T'y vas, 0810 055 056 et vous repartirez aujourd'hui.
4: Eh bien, on vous offre un séjour exceptionnel au Puy du Fou, direction la Vendée. Non. Vous y êtes déjà allé?
2: Jamais. Toi, t'adores.
4: C'est à faire. Franchement, moi, je suis pas trop parc à sensations,
2: oui,
4: les attractions,
2: oui, oui.
4: Mais là, un parc à thème comme le Puy du Fou, on en apprend plus sur l'histoire, c'est très familial aussi, donc appelez-nous.
2: Merci beaucoup, mais d'abord, ce n'est pas si vu l'actu, pas de panique, l'actu vous suit. Il est temps pour moi de mettre
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2: Et on commence avec un point Patrick Bruel. Alors, regarde. Regarde ma bite. Cette semaine, Patrick Bruel fait la une du magazine Closer avec ce titre « Je trouve le récit de ces femmes délirant ». Franchement, vivement que tout ça se termine. Hein. Sauf que vu la lenteur de la justice, j'ai bien peur qu'elle aussi, Patrick Bruel, donne rendez-vous dans 10 ans, même jour, même heure, même plainte. Politique, c'est l'été du président en mai prochain. Édouard Philippe propose de prendre ses fonctions qu'en septembre, histoire de se reposer un peu, parce qu'une élection, c'est fatigant. Oh, pauvre biche. Pas encore au boulot, qui est déjà crevé. Hein. Voilà un bel exemple de aux Français. Bravo! Ah, mais l'autre, il passe son temps à dire à longueur d'interview que plus rien ne va dans ce pays, qu'il faut prendre des mesures urgemment, oui. Enfin, ça peut bien attendre 4 mois de plus, hein, ça va, allez, vous faites pas m'emmerder. Hein. Le président du RN, Jordan Bardella, visé par des Jedi alors qu'il visitait une foire en Isère. Les mauvaises langues diront que c'était de l'ail Hitler. Tu vas voir qu'au RN, ils vont faire un film, Le Retour du Jedi. Après, c'est normal, hein, la politique, c'est un petit peu la course à l'échalote.
3: Ah oui.
2: Persuadé de vivre une histoire d'amour, un fan verse 10 000 euros à une fausse Céline Dion. Après, il y en a bien qui ont versé plus de 600 balles juste pour aller la voir, pour aller voir la vraie en concert. En Télévision M6 relance l'émission Cauchemar à l'hôtel, sans Philippe Etchebest, mais avec Céline Dion. À l'hôtel Royal Monceau, depuis 3 semaines, l'autre, elle danse, elle chante à 3h du mat sur le trottoir, elle fait du chifoumi. Là, je suis contente. C'est le cauchemar pour les clients, ta gueule. En Allemagne, une réunion politique de l'opposition se transforme en partout à l'hôtel de
3: Moulin.
2: Ah, je les imagine. Bon, alors, faut faire quelque chose. Hein. Les bourses de la ville sont vides. Oui, mais pas les nôtres. Ok, on s'emboîte. Ouh, super. Allemagne toujours, avec la victoire le week-end dernier de l'extrême droite dans une élection régionale. Décidément, en ce moment, il y a la main qui est tendue, mais pas que. La région en Allemagne où on a gagné ou a gagné l'extrême droite s'appelle Saxe-Anhalt.
3: Oh.
2: Et là, partout, Saxe-Anhalt. Oui, bah,
3: voilà.
2: Bon anniversaire à Michel Drucker, Mylène Farmer et au gagnant de la première nouvelle star, Jonathan Serrada, qui ont tous les trois un point commun. Michel a un canapé rouge, Mylène a les cheveux rouges, et Jonathan, c'est son compte en banque qui est dans le rouge. Il ne faut plus rien depuis 20 ans. Enfin, la question du jour. Est-ce que Jordan Bardella a reçu une gousse d'ail parce qu'il n'est pas fan de gousse-gousse royale, gousse-gousse merguez, gousse-gousse poulet?
3: Ouh.
2: Bon, bah, vous avez deux heures. Alors, heureusement, dans 110 10 jours, c'est fini 2026.
5: Bravo.
2: Oh, il m'a envoyé de l'ail, mais tu te rends compte.
3: Franchement, après les œufs, parce qu'à un moment, la mode c'était les œufs.
2: Bah, c'est vrai.
3: Maintenant, c'est
2: l'ail. L'ail, ouais. Bah écoute, bon, c'est très bien, c'était un petit récap de l'équipe. Écoutez, oui, on a tout compris comme d'habitude. Écoutez, si on n'avait pas le moral,
5: ça va pas, je suis pas bien.
4: L'ail dans la gueule,
2: ça va. Ça va, un petit coup de mou, rassurez-vous, on a le truc qu'il vous faut. Lorsque je vous dirai à vous, vous allez me faire palaba papala et tu verras, ça ira beaucoup mieux. Tu verras que l'ail, tu vas le
5: bouger. Là, je suis pas bien. Là,
2: t'es pas bien.
5: Là, on a plus d'ail.
2: Un coup d'ail. T'as fait un coup d'ail.
5: Ça fait mal.
2: Aïe. À vous. Palaba papala. Et voilà, ça va beaucoup.
5: Ça va beaucoup mieux.
2: Et voilà.
4: Ça va aller encore mieux.
2: Ça va aller encore mieux. T'as vu, on n'est pas la seule radio au monde. Tu passes un jingle. Palaba papala. Et ça va beaucoup mieux. C'est pas les autres jingles dans les autres radios. Alors, palaba papala, tu vas beaucoup mieux. Bah voilà, voici les Bee Gees, à tout de suite.

0: Oui, c'est les Bee Gees. J'aurais pu être un Bee Gees.
1: La même voix.
0: C'était évidemment Night Fever. Yes.
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0: Merci d'être avec nous. Nous sommes en direct. Il est 12h39. Dans un instant, mon bon Nicolas Malabeuf, notre enfant de la télé. On va parler de quoi avec toi?
4: Eh bien, des mois qu'on l'attendait. Elle est de retour.
0: Ah, c'est moi.
4: C'est Céline Dion.
0: Céline Dion, bien évidemment.
4: Et demain,
0: événement. Hein, elle n'intervient que dans une seule radio. Elle a choisi votre radio. Demain, Céline Dion à 12h30 dans notre séquence Le Gigot du Dimanche. Je l'appellerai pas
4: oui,
0: comme ça.
4: On change de titre.
0: Demain, on l'appellera la déesse.
4: Oui, on
0: trouvera une connerie demain, tu vois. Mais là, en tout cas, elle sera là demain à 12h30. Mais d'abord, ouvrons notre nouveau dossier du jour. Bonjour Arnaud Thénoz.
5: Bonjour Willy.
0: Bienvenue ici mon cher Arnaud, vous êtes le président délégué de la Fédération Nationale des Comités et organisateur des festivités. Dis donc quel beau métier il a Arnaud. Hein. C'est un beau métier sauf que nos fêtes de village sont un petit peu en danger hein, pour plusieurs raisons, on va en détailler quelques-unes dans un instant. Mais d'abord vous nous confirmez Arnaud qu'il y a moins d'événements, on va dire depuis le Covid, voilà, histoire de prendre un petit point de comparaison.
5: Il y a effectivement moins d'événements depuis le Covid, mais on a quand même, on est un peu rassuré parce que ça repart à la hausse. On n'a pas encore atteint le niveau qu'on avait avant le Covid pour diverses raisons qu'on aura peut-être l'occasion de d'échanger sur le sujet. Mais en tout cas aujourd'hui, on a une tendance à la reprise et ce qui est fort intéressant parce que ça permet bien évidemment de nous retrouver, de nous regrouper.
0: Bah bien sûr, on sait à quel point c'est important. Mais quand il y avait eu ce petit coup de mousse, parce que je disais qu'il y avait de moins en moins de bénévoles, c'est-à-dire que les jeunes étaient moins embarqués dans l'idée d'organiser une fête.
5: Pas forcément. En fait, on assiste aujourd'hui à une crise du bénévolat, mais de la direction, des dirigeants associatifs surtout.
0: D'accord.
5: C'est-à-dire que les présidents d'associations, des comités des fêtes que nous représentons, ont des difficultés aujourd'hui à assumer leurs responsabilités de par les règles de plus en plus strictes au niveau sécuritaire, au niveau administratif. Et de fait, ça décourage celles et ceux qui veulent animer nos villages, tout simplement.
0: Il y a une vraie lourdeur administrative, même quand on est président d'une assoce, quelque chose pour faire des fêtes. C'est vrai que c'est galère.
5: C'est très galère. En fait, plus ça va, plus c'est complexe. On a eu dans un premier temps l'obligation d'assurer la protection des personnes via les plans Vigipirate avec des obligations complémentaires, des réunions avec les préfectures pour que tout soit calé avec les services de l'État et notamment les services de sécurité publique. Et puis, il y a d'autres sujets. Actuellement, c'est le climat qui nous pose problème.
0: Les canicules,
5: on a pas mal d'animations qui sont exactement pour protéger les gens, pour faire en sorte que ça puisse se faire dans les règles, avec des arrêtés qui sont plus ou moins cohérent, enfin voilà, c'est de plus en plus complexe. Et puis les financements qui sont aujourd'hui difficiles de par la perte de budget de nos collectivités et de l'État. On sait très bien dans quel état on est actuellement, c'est peut-être le dire. Et que du coup, il faut se creuser les méninges pour aller chercher des financements pour pouvoir organiser les événements.
0: Alors pourquoi c'est important les fêtes de village, Arnaud? Pourquoi? Parce que je lisais, alors c'est marrant, parce qu'il y a un maire d'un petit village qui disait, voilà, quand je fais mes fêtes, alors ça gomme pas les conflits entre voisins, voilà, mais le temps de la fête, ça les suspend.
4: Ouais, oui, c'est un moment d'union.
0: Voilà, c'est ça.
5: C'est exactement ça, c'est le seul moment où on retrouve toutes les générations, toutes les catégories sociales autour d'un événement pour pouvoir échanger, pour pouvoir s'amuser, pour pouvoir danser et puis oublier un petit peu l'ambiance dans laquelle on vit actuellement. En fait.
0: Ouais, ça favorise le brassage social, bien évidemment. Tout le monde se retrouve au même endroit, au même moment, on est tous pareils. Voilà, il n'y a pas de...
5: Exactement.
0: C'était quoi le concours que vous avez lancé au printemps dernier qui s'appelait La Fête Continue?
5: Alors, c'est un concours qu'on a voulu mettre en place avec notre partenaire Alliance pour pouvoir valoriser les fêtes de village, pour qu'elles puissent être accompagnées. Donc, ils ont eu une dotation financière. Il y a eu un lauréat par département, puis ensuite un lauréat par région. En plus, c'était soumis au vote du grand public, donc du coup, très large. Et l'idée, c'est de plus que de défendre, notre fédération défendre les organisateurs de fêtes au niveau de l'État, des ministères, des règles, etc., c'était aussi d'aller sur le terrain et de montrer que la fête est indispensable et que pour pouvoir les préserver, il faut les soutenir. Et donc, on a réussi à mettre ce concours. On aura probablement une deuxième édition, d'ailleurs, ce concours en 2027.
0: C'est très bien. Voilà.
5: L'idée, c'est de dynamiser un petit peu leur engagement et de reconnaître ce que font tous ces bénévoles pour animer nos territoires. Ça, c'est important.
0: Mais il faut qu'on soit partenaire de ça, de la fête continue, hein, mon cher Arnaud, vous nous appellerez, on va
5: j'oublierai pas de vous appeler, vous inquiétez.
0: Ben ça c'est génial, on adore ça, nous les fêtes.
4: Il faudrait même venir faire notre émission depuis une fête de village.
0: Dès qu'il peut, plus en foutre une, lui. On a compris, Nicolas, t'as plus envie de travailler.
5: Il a bien raison parce que c'est là où il faut être. Donc
4: voilà. J'arrive.
0: Vous nous appelez, Arnaud. Franchement, moi je trouve ça trop trop bien. Donc en gros, Arnaud, pour résumer, c'est pas la crise, d'accord, mais il faut quand même être un peu vigilant. Voilà, parce qu'on y tient à toutes ces fêtes de village, on est vigilant.
5: Il faut être vigilant pour le lien social. Et puis, il y a un truc qu'on n'a pas parlé, c'est aussi l'activité économique qui va avec.
0: On a
5: des milliers d'artistes qui se produisent sur nos fêtes. On a des producteurs de boissons, on a des loueurs de matériel, etc. Il y a énormément d'activités économiques. On avait fait l'enquête qu'on est en train de remettre à jour pendant le Covid. C'est 15 milliards d'euros investis chaque année dans l'économie nationale, ces fêtes de village. Il faut que on les préserve parce que non seulement il y a un lien social, mais l'activité économique qui en découle, elle est primordiale pour celles et ceux qui en vivent. Nos artistes notamment, qu'il faut absolument préserver. On a une crise actuellement des orchestres de bal et il faut absolument qu'on arrive à soutenir ces orchestres parce que le spectacle vivant, c'est aussi une partie de la fête et qui est très importante.
0: Exactement. Merci infiniment mon cher Arnaud. Le message est passé. Arnaud Thénoz, donc vive les fêtes de village. Et vive la bamboche.
4: Et bravo aussi aux bénévoles. C'est important parce que sans bénévoles, il n'y a pas de fête de village.
0: Il n'y a plus de fête, exactement.
4: Donc voilà, bravo.
0: Merci infiniment Arnaud Thénoz, donc président délégué de la Fédération nationale des comités et organisateur des festivités. Passez un bon week-end, mon cher Arnaud.
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0: Allez, à partir de 13h, n'oubliez pas, le samedi,
1: c'est Youpi la vie.
0: C'est vous qui avez les clés de l'émission. 13h, 13h30, 0810, 055, 056. Vous réagissez à tous les thèmes, les fêtes de village. Tout à l'heure, on a parlé du niveau des enfants à l'école, qui n'est pas bon. Venez faire des compliments à Nicolas, qui aujourd'hui arbore donc une veste en cuir. Un vrai, c'est une vache qu'il a tuée hier.
4: C'est
0: du vrai cuir. Il l'a tuée hier soir. Ça sent encore la vache.
4: Ah, ça sent le bouc.
0: Ça sent le sang. Bravo, mon cher Nicolas. En attendant, quand il y en a mal.
4: Malabœuf. Oui, c'est pas une chose que j'ai tué. Eh bien, aujourd'hui, c'est le grand jour. Dans 7 heures, une icône sera de retour.
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4: Eh oui. Céline Dion fait son retour sur scène ce soir à la Plénitude Arena. Céline Dion, issue d'une fratrie de 14 enfants, Céline étant la petite dernière. Et alors la famille Dion ne savait plus quel prénom donner à cet enfant. Ses frères et sœurs souhaitaient lui donner comme prénom Nathalie ou Emma. Bon, voilà. Nathalie Dion, ça l'aurait peut-être moins fait. Quand tout à coup, la maman Thérèse Dion entend cette chanson.
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4: Et oui, la chanson Céline du Gaufret, voilà pourquoi elle s'appelle Céline, parce qu'elle l'a entendue, tout simplement. Et alors, petite Céline avait des mauvaises notes, elle séchait beaucoup les cours, et très vite on se rend compte que la petite Céline est douée en chant. La première fois qu'elle chante, c'était au mariage de son frère Michel, elle avait seulement 5 ans, c'est sa toute première prestation. Et alors, on parle beaucoup de sa première télé en France, mais j'ai retrouvé sa première apparition sur le petit écran, c'était au Québec, le 19 juin 1981. Elle avait seulement 13 ans, elle est reçue par le présentateur Michel Jasmin, qui est un peu notre Michel Drucker québécois.
8: Ce soir, c'est très, très, très spécial. En ce sens que la demoiselle que l'on vous présente, elle a 13 ans. Et elle a une voix magnifique. À vous d'en juger. Voici Céline Dion.
4: Déjà la voix.
8: Belle voix.
4: C'est un don du ciel, cette voix.
9: L'ambition, c'est quoi, votre ambition ultime?
10: Mon Dieu, vous m'en demandez, là.
9: Trop tôt?
10: Oui.
9: La prochaine fois que vous allez revenir, on va vous demander.
4: On la sentait déjà un peu timide. Elle n'avait pas trop d'ambition. À l'époque, c'est normal, elle avait que 13 ans. La chanson « Ce n'était qu'un rêve » était écrite par sa maman Thérèse, qui avait envoyé tout simplement une cassette à Michel Jasmin. C'est comme ça qu'elle était passée à la télé. Il y avait quand même une règle, c'était de ne pas faire de gros plans pour éviter qu'on voit ses chicots, qui étaient un peu pourris à l'époque. Et alors, comment ne pas parler aujourd'hui? C'est vrai qu'on la reçoit demain.
11: J'espère qu'elle n'écoute pas.
4: Alors, comment ne pas parler aujourd'hui du pape, du paf, Michel Drucker, Drucker qui avait eu le pif sur Céline. Pif. D'ailleurs, bon anniversaire à Michel Drucker. Et alors, 10 ans après sa venue dans Champs-Élysées, Céline revient au studio Gabriel.
0: Oui.
4: Et Drucker lui demande de citer les prénoms de ses 13 frères et sœurs. Va-t-elle y arriver?
1: Est-ce que tu peux me citer très vite, sans réfléchir, les prénoms de tes 13 frères et sœurs?
11: En ordre, ok, il y a Denise, Clément, Claudette, Liette, Michel, Jacques, Louise, Ghislaine, Paul, Pauline, Manon.
12: Et les derniers, ils sont mal.
11: Ah non, mais moi, il m'en manque deux.
1: Il en manque deux.
11: Non, il m'en manque un. Il m'en manque juste une. Attends, c'est qui? J'ai dit Pauline, hein?
12: Il va être fâché.
11: Et toi, alors ça, c'est le problème.
4: Et il manquait Daniel et Linda, les pauvres. Et alors, quelques coulisses quand même avant ce soir à l'hôtel Royal Monceau. Céline a 2 étages, rien que pour elle. Alors, elle s'est quand même bien préparée. Elle fait 3 séances de pilates par semaine, de la danse, même de l'escalade. Céline Dion fait de l'escalade.
0: Elle fait des chants un peu quand même.
4: Oui, elle chante. Alors non, parce que depuis jeudi, elle ne parle plus. Pour préserver sa voix, elle n'a rien à parler. Donc elle communique que par écrit. Depuis jeudi, elle fait très attention. Et le petit rituel, c'est qu'elle met une pièce de monnaie dans sa chaussure droite pour lui porter chance. Et enfin, le petit potin, eh bien, elle a souvent la bouche sèche. Donc avant de chanter, elle mange une petite biscotte avec du sel.
0: Biscotte du sel. Merci.
4: On lui demandera demain.
0: Et demain, elle est là, Céline Dion, à 12h30, mes amis. 12h30, 13h. C'est un événement. Elle intervient que chez nous. Elle a choisi votre radio ici pour nous donner ses premières impressions au lendemain du premier concert. Tu te rends compte? Merci, mon bon
4: avec
0: Nicolas.
4: Plaisir.
0: En attendant, on va écouter Yann Muller avec Les Oies Sauvages.
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1: Allez, de retour ici, c'est Willy vient déjeuner chez vous. Nous sommes en direct, on passe à table tous ensemble samedi et dimanche entre 13h30 et 13h30. Mais vite, ce sont les 5 dernières minutes avant le journal. Si, si, alors place à la bonne initiative du jour. Bonjour Sylvain Tremblin.
2: Eh bien, bonjour Willy, bonjour à toute l'équipe.
3: Eh bien, bonjour Sylvain.
1: Vous êtes le directeur animation et vie sociale à Domitis. Rappelez-nous, c'est quoi Domitis ?
2: Alors, Domitis, c'est un groupe d'AG2R La Mondiale, oui. Et ce sont des résidences services seniors. Des résidences services seniors, donc des logements modernes mis en location aux seniors, avec tout un tas de panels de services, restauration, animation, etc.
1: Exactement, mon Sylvain. Alors, cette année encore chez Domitis, vous lancez une super OP, opération qui aide à la fois les étudiants et les seniors aussi. Hein. Ça s'appelle Génération Partage. Alors, partage. C'est un appart gratuit pour l'étudiant contre 15 heures d'animation par semaine. Alors allez-y, expliquez-nous.
2: Eh ben, c'est exactement ça. Alors le dispositif fête ses 10 ans cette année, donc je vous remercie de le mettre en lumière. Merci beaucoup Willy. Donc voilà, c'est exactement ça. En échange de 15 heures par semaine, on met à disposition un logement meublé, équipé, donc sans loyer ni charge, à l'étudiant. Donc l'étudiant occupe un emploi d'assistant animation. Il va être sur la résidence, évidemment en fonction de son emploi du temps aussi, parce qu'il faut rappeler qu'ils sont étudiants. Donc voilà, il va se détacher du temps pour passer.
1: C'est trop bien, parce que comme on sait à quel point c'est compliqué pour les étudiants de trouver un appartement. Justement, parce que là, donc l'étudiant il vit gratuitement dans un T1 ou un T2 sans loyer ni charge, d'accord ? Et c'est des... C'est ça, oui ?
2: Oui. Oui, tout à fait, c'est exactement ça. Alors, en échange de ces 15 heures d'animation, le loyer est pris en charge par ces 15 heures. Et effectivement, vous le disiez à l'instant, ça met en exergue ces difficultés d'accès au logement pour les étudiants aujourd'hui. Hein. Un petit rappel de chiffres IFOP, un étudiant sur deux aujourd'hui déclare vivre avec moins de 100 euros par mois une fois le loyer et les charges payées. Donc voilà, ça répond aussi à un enjeu sociétal.
1: Pouvez-vous nous donner quelques exemples de ce que devrait faire l'étudiant 15 heures par semaine, par exemple, il peut faire quoi ?
2: 15 heures par semaine, par exemple, on a des personnes là qui sont en master d'enseignement et qui vont proposer des cours d'anglais. On a des personnes qui sont en fac de cinéma qui vont proposer des cours de théâtre. On a une jeune femme en ce moment qui a monté une chorale pour Noël. Donc voilà. Et puis ça peut être aussi, au-delà de l'activité, c'est des simples échanges, boire un café avec les résidents.
1: Partager un repas avec un senior, voilà, même ça. Jouer au Scrabble, c'est bien ça. Natation.
2: Pourquoi pas.
1: Et franchement, Sylvain, c'est des bons apparts. Hein. C'est pas l'appart tout pourri avec le WC sur le palier, la douche qui fait office de lave-vaisselle, tout ça, on est bien d'accord. Hein.
2: Oui, les appartements sont très modernes. Donc voilà, c'est 200 résidences en France. Voilà, le groupe Domitis est assez maillé sur le territoire. Donc on a un peu plus d'une quarantaine de résidences
1: 43.
2: Qui sont ouvertes à ce dispositif.
1: 43, Sylvain,
2: 43,
1: je les ai comptées.
2: Exactement.
1: Attention, hein.
4: Le compte est bon.
1: 43,
4: bien.
1: Avec dans les résidences, il y a piscine, salle de sport, jardin. Non, mais franchement, c'est gagnant-gagnant pour le senior et pour l'étudiant. Il reste encore des places, là. Il y a encore des étudiants qui peuvent essayer de postuler.
2: Oui.
1: Ah,
2: tout à fait. Comment faire ? Il suffit d'aller se connecter sur le site internet de Domitis Génération Partage et vous pouvez postuler directement en ligne voire contacter directement les résidences de proximité.
1: Et franchement, c'est bien, Sylvain. Franchement,
4: très bonne idée.
1: Et comment vous les sélectionnez, là, les étudiants ? Alors, vous faites un casting ?
2: Alors c'est un contrat standard. Ils sont employés. Et il y a des entretiens qui sont réalisés avec la direction de la résidence, etc. Donc voilà, ça passe par un process de recrutement standard.
1: D'accord.
2: Mais voilà, après il n'y a pas de sélection en tout cas sur la filière d'études. C'est vraiment très très ouvert et c'est très très large. J'ai en mémoire un jeune étudiant qui était en études d'informatique, qui proposait des cours d'informatique, etc. Faut voir aussi l'intérêt que ça peut apporter. C'est un échange mutuel. C'est vraiment l'idée. C'est vertueux.
1: Vous voulez que Fabien Hémot vienne faire des ateliers alcoolisme ?
4: Sauf qu'il est plutôt jeune. Laissez-moi le senior maintenant.
1: Ah oui, c'est vrai. C'est vrai. Alors bon.
2: Mais quand vous voulez.
1: Oh là là. Ah, mais ça serait bien qu'on y aille tous les trois. On pourrait faire une émission chez vous. Vous voulez bien qu'on fasse une émission chez vous?
2: Faites attention, là là. Je vous prends au mot, Willy.
1: On va venir. Allez, on va venir faire une émission chez
4: Avec les seniors, c'est super.
1: Ah ouais, ça va être
4: Puis les
1: bien.
4: Étudiants, bien sûr.
1: Ah oui. Alors, Fabien, il préfère les étudiants. Moi, je viendrai, je m'occuperai des seniors et les Denigos, là, s'occuperont des étudiants. Merci beaucoup, mon cher Sylvain, directeur animation et vie sociale à Domitis, qui organise donc cette année encore l'opération Génération Partage.
4: Ah, bravo.
1: C'est une bonne idée. Merci, mon cher Sylvain Tremblin. Dans un instant, le samedi,
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1: 0810 055 056, appelez-nous, on vous attend.
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1: Merci d'être encore avec nous. Partons gaiement dans la troisième demi-heure de votre talk show du samedi en direct avec votre tribu. Nicolas Malabeuf, notre enfant de la télé.
4: Bonjour tout le monde.
1: Fabien Imo, notre équipe.
4: Bonjour. Willy Revelli. Formidable.
1: Et surtout avec vous, puisque le samedi, c'est Youpi la vie. Voilà, pendant 30 minutes, on vous donne les clés de cette émission. C'est la libre antenne du week-end. Plus que jamais, ici, c'est votre radio. Alors, appelez-nous pour réagir sur les thèmes du jour. Le niveau des élèves est au plus bas. Ça vous inquiète ou pas? La disparition des fêtes de village, ça vous inquiète ou pas? Vos youpis du moment, vos moments de joie, un coucou à nos fers, faites des compliments à Nicolas Malabeuf.
4: Alors,
1: qu'est-ce que vous
4: j'en
1: aimez?
4: J'en ai besoin.
1: Oui, il en a besoin, mon petit chouchou. Qu'est-ce que vous

0: Gonflé,
1: c'est même pas ce que ça veut dire.
0: Gonflé, t'es un petit
1: peu serré. Bah, c'est du 44.
2: Bah alors, 44,
1: il marche sur l'eau. J'ai les gros pieds. Vous continuez à réagir.
0: Total cuir, hein. C'est gratuit. Fouet, là, c'est bon, hein.
1: Le groupe Facebook pour nous retrouver, Youpi la vie avec Willy Rovelli, et bien sûr sur WhatsApp.
0: Ah oui, il y a le WhatsApp, c'est le même numéro.
1: 0810 voilà. 055 056.
0: C'est trop bien ça.
1: Vous pouvez nous envoyer des messages complètement gratis, hein.
0: Évidemment.
1: Des vocaux et des photos.
0: Voilà, tout ce que vous voulez. Voilà. Et surtout vous appelez, hein, parce qu'on veut vous entendre d'ici 13h30 et vous repartirez avec des cadeaux quand vous passez, vous repartez avec votre sélection.
3: Pour un séjour exceptionnel au Puy du Fou, direction donc la Vendée, vous allez partir. Deux jours et deux nuits, c'est pour quatre personnes.
0: Ah,
3: spectacle,
0: ah là là.
3: Petit déj, dîner, la totale.
0: La totale. Wow. Franchement, là, vraiment, hein, on vous gâte et c'est normal parce que vous nous gâtez aussi. Hein. Ah, oui. Tiens, on va écouter Pharrell Williams avec Happy.
4: J'adore.
0: Eh bien, cette chanson, ça nous rappelle des bons souvenirs, ça. Écoute.

0: j'adore cette chanson. C'était évidemment Pharrell Williams avec Happy, une chanson que vous pouvez retrouver à la fin du One Man Show Heureux.
1: Votre spectacle.
0: Voilà, que j'ai le plaisir de repartir jouer partout en France. Il y a Fabien Hémot qui m'accompagne. Il y a Nicolas Malabeuf qui m'accompagne. Sans vous, je ne suis plus rien. Allez, on recommence quand d'ailleurs? Tiens, donne-nous quelques
2: dates. Vendredi prochain, le 18 septembre, vous serez à Frémin-Merlebach, c'est en Moselle. Et le lendemain, le 19, à Troyes, dans l'Aube.
0: Voilà, un événement ici, bien évidemment. Et toutes les dates sur willy-rovelli.com.
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0: Allez, il est 13h12. Le samedi, c'est Youpi la vie. On commence.

0: Qui est là? Je n'ai pas noté le premier prénom.
1: Premier youpi. C'est...
0: Émilie. Comment ça va, Émilie?
2: Ben, ça va bien, c'est tout youpi aujourd'hui.
0: Ah, ça, on est très heureux de t'entendre, ma chère Émilie. Tu nous appelles d'où?
2: De Nancy.
0: De Nancy.
2: De Nancy.
0: Émilie de Nancy. Qu'est-ce que tu fais de beau dans la vie, Émilie de Nancy?
2: Moi, je me reconvertis un petit peu dans la couture, là, en ce moment. Voilà.
0: Ah, c'est bien ça.
2: Je fais des costumes pour un copain qui est drag queen, je m'amuse.
0: Ah, c'est vachement bien ça. Très. Parce que tu faisais quoi avant? Parce que tu dis reconversion, tu faisais quoi avant?
2: Avant, je m'occupais des enfants au foyer de l'enfance.
0: Très bien. Voilà. Donc là, tu voulais faire un petit peu autre chose. Très bien, Émilie.
2: Ouais.
0: Tu voulais nous appeler par rapport à Nicolas, je crois.
1: Ah bon?
2: Oui, parce que le pauvre, quand même, pour le sauver.
0: Vas-y.
1: Sauve-moi.
0: Alors.
2: Non, mais moi, j'aime bien les petites vestes en cuir et tout. Je trouve ça très classe.
0: Ah,
2: voilà, c'est joli. Voilà. Les garçons, ils osent pas toujours, mais moi, j'adore.
0: Ouais,
2: voilà,
0: c'est vrai.
1: J'ose. Voilà. Moi, j'ose.
0: Moi aussi, j'aime bien mettre des vestes en cuir. C'est vrai que ça,
1: et des slips en cuir, vous.
0: Ah, mais moi, c'est
1: surtout les slips en cuir.
0: Une allure.
1: Bah oui. Hein, sur une Harley.
0: Et sinon, par rapport à son travail, tu aimes son travail ou t'aimes que sa fringue?
2: Alors, moi, j'écoute surtout l'émission du samedi, hein, donc bien moi j'aime sûr. Bien, ça me fait rigoler. Oui. Où je suis, voilà, j'écoute, je rigole.
0: D'accord,
2: j'aime
0: bien. Mais tu aimes
2: et
0: bien.
2: Et puis le travail avec Céline, c'est sympa quand même.
0: Ah, pas mal.
2: Ils vont nous parler de Céline et tout, là, c'est la classe. Hein.
0: Ah, voilà, c'est... voilà. Donc Nicolas, t'aimes plutôt bien ce qu'il fait, quoi.
1: Tu valides.
2: Oui.
0: Voilà.
2: Oui,
0: s'il y avait un petit reproche, un petit truc un peu négatif. En fait, c'est une très mauvaise idée que j'ai eue.
1: Ouais. En fait, vous voulez faire du mal. Donc.
0: Ouais, ça fait chier. Finalement, c'est
1: on annule la séquence.
0: Que tout le monde raccroche. Il y en a marre. Non, il n'y a pas un truc qui te. Bon. Non, chez Nicolas.
2: Moi, je suis un petit peu fan des barbes hyper bien taillées et tout ça.
1: Ah,
2: voilà.
1: Bah lui, ça.
3: Ah, bah, j'ai la barbe là.
1: Oui, mais elle est pas bien taillée. Là. Elle est pas bien taillée.
0: Voilà. Donc, il faut que tu te nettoies un peu, mon Nicolas.
1: Lave-toi. Je vais me laver, je reviens. Je vais prendre une douche.
0: Bah, écoute, Émilie, c'était très, très bien. Hein. Très, très bien. Tu vas faire quoi cet après-midi?
2: Cet après-midi, je vais me faire masser à Nancy Thermal.
0: Oh là là! Dis donc, mais j'adore. Madame, c'est madame.
1: Elle se fait masser.
0: Elle fait masser.
2: C'est une princesse.
0: Ah,
1: elle a bien raison.
2: Je pense que j'appellerai ma copine qui est à Locminé, qui a une friperie que j'adore.
0: Ah, et très bien.
2: Qu'elle me conseille pour m'habiller. Voilà.
0: Ah, bah, plus vraiment.
1: Bon samedi.
0: Samedi. Voilà. T'es overbookée cet après-midi, Émilie. On s'en va masser.
2: Voilà.
0: Bon, bah écoute, bon massage, Émilie. Je ne sais pas si on va t'offrir le cadeau, ça sert à rien.
1: Oui.
0: Vu que t'as les moyens, tu peux te payer
2: après
0: le prix du foot toute seule.
2: Après le massage, un petit voyage, c'est toujours bien.
1: Mais oui, on se rappelle peut-être demain alors.
0: Eh bah super. Merci beaucoup, Émilie. On t'embrasse très, très fort. Tu prends bien soin de toi. Et donc on a
2: oui,
0: bien
2: compris. Vous aussi.
0: Merci,
2: voilà, on
0: Émilie.
2: Rigole bien, c'est toujours super.
0: Bah oui, tu es la bienvenue. Tu nous rappelles quand tu as envie. Merci, Émilie. Il y a des réactions, je crois aussi sur le groupe Facebook.
1: Oui, Youpi la vie avec Willy Revelli sur Facebook. Vous êtes beaucoup à commenter. Voilà la tenue de cuir de Nicolas.
0: Oh.
1: Et il y a sa mère.
0: Ah, il y a sa mère. Ah, il y a la mère.
1: Sa mère.
0: Vas-y.
1: J'adore le look. Par contre, pas l'air bien dans ses pompes.
0: Ah mais oui. Qu'est-ce qu'il y a?
1: Et nous avons la coloc de Nicolas qui a posté un message.
0: Ah,
1: Marie, un beau gosse, mais qui a une pose de Playmobil.
3: Ah voilà. Si je me fais démonter par ma propre famille, c'est quand même...
0: C'est vrai qu'apparemment, plus les gens te connaissent, plus ils te fracassent.
3: Oui, c'est agréable.
0: C'est bon. Tu devrais réfléchir à ça. Réfléchis.
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0: Allez, il est 13h15, le samedi, c'est Youpi la vie. Et c'est le Youpi de... Aline, ça va Aline? Céline, pardon, ça va Céline
1: Dion? Céline Dion,
0: c'est Céline Dion!
1: C'est toi?
0: C'est Céline Dion,
1: c'est
0: toi?
1: Pas trop stressée Céline pour ce soir?
0: C'est demain Céline, toi que tu es là, c'est pas si bouché. Ça va Céline?
6: Ça va.
0: Bon, elle se barre Céline, elle est heureuse hein Céline, oui. Tu les appelles d'où?
1: Plaisir.
6: De la Clusée Michou.
0: C'est où ça?
6: C'est vers Pontarlier.
0: Ah, mais oui, Pontarlier.
6: Il y a la coulée du monde.
0: La coulée du Mont d'Or.
1: Le Mont d'Or, c'est le fromage
0: d'Or, c'est le
1: local.
0: Fromage. Tu es encore là, Céline?
6: Oui.
0: Ah, tu es encore
6: oui.
0: Là, super. J'ai l'impression que ça avait coulé. Coupé, excuse-moi, Céline. Qu'est-ce que tu fais de beau aujourd'hui, là, maintenant, là, cet après-midi?
6: Eh ben, il fait très beau. On va aller se balader, justement. On va aller voir la coulée du Mont d'Or. Voilà.
0: Et dans la vie, tu fais quoi? Tu passes pas ta vie à regarder la coulée du Mont d'Or? C'est quoi ton métier?
6: Non, du vélo. Beaucoup de vélo.
0: C'est son métier de faire du vélo? Tu es coureuse, cycliste?
6: Non.
1: C'est pour le plaisir.
0: Voilà. Bon, Céline, je crois que tu voulais réagir sur l'enquête PISA, c'est ça, le niveau des élèves?
6: Exactement.
0: Vas-y,
6: et moi, je pense que le niveau, il est dû, entre autres, parce qu'ils ont trop de vacances.
0: Tu penses que
6: dans les autres pays où le niveau est bien meilleur, ben, ils ont moins de vacances, les journées sont moins longues.
1: Justement,
0: ouais. C'est vrai que c'est le débat. C'est le débat qui revient.
1: Président, il en a parlé d'ailleurs il y a quelques semaines.
0: Exactement, Fabien. C'est vraiment une émission hyper politique. Oui. Le président de la République a évoqué
1: c'est
0: ça.
1: C'est pas crédible.
0: On n'y croit pas une seconde, mais effectivement, non, mais oui. Fabien, t'as raison.
1: Mais oui, c'est vrai, vous avez rallongé un petit peu.
0: Donc toi, tu es plutôt dans ce truc-là, Céline. Il y a trop de vacances.
6: Oui. Je pense que, par contre, on fera jamais rien. On en parle. On va diminuer les vacances, mais...
0: Ça reste toujours. Mais c'est quoi? C'est plutôt les vacances d'été qui sont trop longues?
6: Les vacances d'été, ouais. Et puis peut-être, là, les vacances qui vont bientôt arriver.
0: Ah bon, c'est toutes les vacances.
6: Oui.
0: Plus de vacances.
1: Non, mais il en faut que
0: aller au
6: je
0: boulot.
6: Vais mettre les professeurs à dos.
0: Non, c'est peut-être
1: c'est
0: raison.
1: Avis.
0: Après, tu sais, j'ai lu aussi qu'il y avait beaucoup. Tu as des enfants, Céline?
6: Oui.
0: Oui, tu en as combien?
6: J'ai un fils qui travaille déjà, il est maître nageur, et l'autre, il a 13 ans. Donc, il est en quatrième.
0: D'accord, donc ton fils est souvent en slip de bain, alors du coup, le premier. C'est bien, ça, c'est quel beau métier. Non, mais c'est vrai qu'en pour la tenue du boulot, moi,
1: c'est vrai, là,
0: t'es tranquille. Voilà, tu vois.
1: Ah bah,
0: Dans le rapport PISA, par exemple, les gens disaient peut-être parce que les parents sont pas assez derrière aussi. Est-ce que toi, tu es un peu. Qu'est-ce que tu penses de ça? Tu fais bosser ton gamin le soir devant les devoirs ou tu t'en fous complètement?
6: Il est assez autonome. À l'école, il est très bon. Non, je m'en fous pas. Je regarde ce qu'il fait. Je m'informe.
0: Bon, très bien, ma Céline. Voilà. Ok, qui sait déjà ce qu'il va faire, le petit de 13 ans, là, plus tard?
6: Oui, nutritionniste.
0: Ça, c'est bien, ça, bravo. Il en faut, bravo. Céline, merci d'être... Est-ce que tu veux dire un mot sur Nicolas ou pas? Oui, t'as
6: Sa tenue, géniale.
1: J'ai mon petit succès.
0: Il commence à avoir son petit fan club. Céline, merci beaucoup d'être passée nous voir. On t'embrasse très très fort. Tu repars évidemment avec ta sélection.
1: Tu vas peut-être aller au Puy du Fou avec ton mari René.
0: Et c'est vachement. Merci Céline.
1: De bain.
6: Merci, bonjour à Céline demain.
1: Oui.
0: Pas de problème. Demain, Céline Dion à partir de 12h30, les amis. 12h30, 13h. Un événement. Elle a choisi votre. Non, mais tu te rends compte.
1: Ouais, franchement.
0: Tout le monde se l'a arraché. Nous, on l'a eu.
1: Et nous, comme ça, en claquant des doigts.
6: You are the best.
0: Yes, exactement. Je sais pas ce que ça veut dire, mais tout à fait. Au revoir, Céline. Merci beaucoup. Prends bien soin de toi. Allez, dans un instant, on continue. 0810, 055, 056. 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
0: Et d'abord, on va écouter Michel Berger avec la groupie du pianiste. Merci d'être avec nous, mes amis. Merci d'avoir choisi votre grande radio, votre radio à vous. On est ensemble jusqu'à 13h30.

0: Merci Michel Berger, la groupie du pianiste. Au revoir.
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0: J'adore, c'est les meilleurs jingles du monde. Youpi la vie, parce que c'est vous qui faites l'émission le samedi, dimanche, 13h-13h30. Vous nous appelez pour nous donner vos youpi. Les youpi, c'est vos moments de joie.
3: Les bonnes nouvelles.
0: Ça peut être un truc très simple. Hein. J'ai mangé un truc bien, j'ai vu un copain, j'ai bossé là-bas. Ce que vous voulez. Voilà, venez 0810 055 056.
4: Et le même numéro pour le WhatsApp. Marie-Rose vient de nous envoyer un message. Bonjour, moi mon youpi, je récupère l'eau avec ma gouttière depuis des années.
0: Bah ouais.
4: Bonne astuce. Merci beaucoup Marie-Rose.
0: Bravo, il y a de la sécheresse partout. Très bonne idée. Ça va Julien ?
5: Très bien, vous ?
0: Ça va très bien mon Juju. Tu nous appelles d'où ?
5: De Chabriant dans la Drôme.
0: De Chabriant dans la Drôme. Qu'est-ce que tu fais dans la vie à Chabriant dans la Drôme ?
5: Ben, je suis maçon et puis là, je profite de mon week-end.
0: Ah, maçon, c'est un métier difficile. Tu sais que mon papa, bon, il est mort quand j'étais petit, mais il était maçon. Voilà, donc c'est un métier extrêmement difficile, hein, dis-donc.
5: Ouais, mais très beau métier.
0: Très beau métier,
4: indispensable.
0: Difficile.
5: Mais bon. Fait, ça reste à vie.
0: Ben, voilà, exactement. Tu voulais réagir sur quoi, mon bon Juju ?
5: Ben, un peu sur Nicolas,
0: parce que
5: non, mais en fait, ça vit pas souvent.
0: Ouais, alors, excuse-moi, je t'ai coupé, du coup, tu nous disais quoi ?
5: Ben, toi, on te félicite souvent de ton humeur, mais
0: c'est
5: pas
0: vrai.
5: Trop souvent Nico.
0: Non, c'est vrai, t'as raison. Donc aujourd'hui Nicolas et demain Fabien. Alors, donc, qu'est-ce que tu voulais dire sur Nicolas ? Qu'il est con ? Tu peux y aller.
5: C'est un plaisir de l'écouter. Ça se voit qu'il parle naturellement et qu'il est très passionné par ce qu'il fait, avec de la bonne humeur.
0: Ah ouais, tu trouves qu'il parle naturellement, c'est naturel.
5: Ouais.
0: Ah ouais, mais c'est vrai. C'est vrai, il a.
4: Non, ça me fait plaisir.
5: On n'est pas en réalité, mais.
0: Non, mais t'as raison.
3: Je suis un con.
0: Non, mais il est nature. Passionné, ça c'est vrai. C'est vrai que Nicolas, ça c'est un passionné de. Bah, nous trois, hein, mais c'est vrai que Nico est un vrai enfant de la télé. Voilà, c'est pas du tout pour faire genre. Hein. Il aime vraiment ça. Bon, très bien.
5: Une passion qui aime la radio.
3: Bah, voilà. Julien, c'est moi qui décide. Tu remportes le séjour au Puy du Fou. Bravo.
0: Il est fort mon Julien. Bon, tu es marié, tu as des enfants?
5: J'ai une compagne Élodie.
0: Bah tu l'embrasses de notre part, d'accord mon Julien?
5: Ouais, ce sera fait.
0: Eh ben merci beaucoup d'être passé. Et franchement, vous êtes des auditeurs trop
3: sympas. Des amours gentils. Mais
0: j'adore cette séquence.
5: Non, mais c'est bien aussi, hein, c'est bien.
0: Non, ça va.
3: N'en fais pas trop.
0: Tu peux rappeler demain. Fabien, c'est demain. Fabien, c'est demain entre 13h et 13h. Juste après, c'est Céline Dion. Putain, demain, t'as vu.
4: Ah oui, wow,
0: demain, Céline Dion et Julien.
4: Et Fabien Emo.
0: C'est quand même pas mal. Julien, merci beaucoup. Tu repars avec ta Céline.
3: On te rappelle peut-être demain pour le vrai tirage du
4: Pied du Fou.
0: Voilà, exactement. Pour ce séjour au Pied du Fou en famille. Merci infiniment, mon Juju. Tu prends bien soin de toi, hein. Je t'embrasse très fort.
5: Aussi.
0: Ciao, ciao, mon Juju.
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0: Oui, et Youpi, il y a Sandra. Ça va, ma Sandra?
6: Ça va, bonjour.
0: Bonjour Sandra. Tu nous appelles d'où?
6: Eh bien, là, je me trouve à Bazoches, donc dans l'Yonne. Le château de Bazoches, la demeure de Vauban.
0: Oh là là, c'est beau, hein, dis donc.
4: Un peu de culture ne fait pas de mal.
0: Et c'est ton château à toi, non?
6: Alors, pas du tout.
0: Moi,
6: j'habite à Cheny, dans l'Yonne. Et aujourd'hui, je voulais vous faire partager mon Youpi la vie.
0: Super.
6: On fête nos 17 ans de rencontre avec mon mari. Et comme on est passionné de château et que c'est pas trop loin, on s'est dit, allez hop, on y va.
4: Trop bien.
6: Voilà,
0: pas mal, non, ça.
6: On déjeune dans l'herbe, avec une vue imprenable sur Vézelay. Je ne sais pas si vous connaissez la basilique de Vézelay. Magnifique, absolument magnifique. Et là, j'ai hâte qu'à 14h, ils ouvrent les portes et qu'on visite ce magnifique château.
0: Franchement, c'est bien. Hein. Donc, comment il s'appelle le chéri ?
6: Xavier, 17 ans de rencontre.
0: Donc, 17 ans de rencontre avec Xavier. Donc, pique-nique ce matin, enfin là,
4: c'est midi,
0: là, tranquille. Est-ce qu'il y avait
6: pique-nique dans l'herbe.
0: Ouais. Est-ce qu'il y a des tomates ? Il y a des tomates cerises ?
4: Des tomates cerises,
0: sans doute. Oui, tomates cerises.
6: Ah, bah, ça, c'est l'incontournable en ce moment, oui, tomates cerises.
0: Et des chips.
6: Je fais un petit sandwich, du tout simple.
0: C'est des chips saveur barbecue, les chips.
4: C'est bon.
6: Non, nature.
0: Moi, c'est pareil. Moi, je suis team chips nature. Oui.
4: Le plus important, la boisson.
0: Et la boisson, oui, alors. La boisson, il y a du Fanta.
4: Non.
6: On a pris de l'eau.
3: Plate ou gazeuse.
6: De l'eau plate.
3: Minérale.
0: C'est bien. Et donc le château, tu peux nous redire le château là exactement où tu es ?
6: Alors le château de Bazoches dans le 89.
0: Dans le 89.
6: C'est la demeure de Vauban.
0: La demeure de Vauban.
6: Donc Vauban, le château Sébastien de son prénom, qui était un ingénieur sous Louis XIV.
3: Architecte.
0: Ah oui.
6: architecte, voilà, et du coup, on vient découvrir sa belle demeure. Elle s'est située dans les hauteurs. Aujourd'hui, il y a un ciel bleu. Non, mais je vous laisse, j'aimerais avoir une caméra et vous montrer tout ça.
0: Écoute, tu peux nous mettre une photo.
4: Une photo sur WhatsApp.
6: Je mets une photo sur Facebook.
0: Super, sur le groupe Youpi la vie avec Willy Rovelli sur Facebook. Merci, ma Sandra.
4: Merci beaucoup.
0: On t'embrasse très, très fort. Merci d'être parti nous, d'être passé nous voir et tu repars évidemment.
3: Pour le voyage au Puy du Fou.
0: Et ben voilà, mes amis, c'est fini.
3: Oh non,
0: la barbichette. Ben oui, je sais qu'on vient d'arriver. Demain, n'oubliez pas, événement à partir de 12h30. Donc Céline Dion, 12h30, 13h. Extra là, exclusivité.
4: Enfin, débrief.
0: Elle vient que chez nous. Non, mais tu te rends compte, on est quand même incroyable. Et n'oubliez pas la tournée. Heureux, évidemment. Toutes les dates sur willy-rovelli.com. À demain.
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2: Bonjour à tous, j'espère que vous allez bien, que vous passez un beau week-end et moi je suis très heureuse de vous retrouver pour une demi-heure dédiée au cinéma et à ses coulisses bien sûr. Tiens, est-ce que vous avez vu la série 10%? Elle vient de sortir en film sur Netflix ce jeudi, alors on ne pouvait pas passer à côté de ça. Pour vous, aujourd'hui on reçoit la créatrice de la série Fanny Herrero qui a écrit le film 10% et le comédien Thibaut de Montalembert pour nous conter les coulisses de ce tournage où il a joué entre autres avec un sanglier. Oui, vaste programme. Mais avant de replonger dans ses souvenirs un poil bestiaux, coup de projecteur sur mon coup de cœur ciné du moment.
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2: À voir au cinéma depuis ce mercredi, certainement l'un des meilleurs rôles de Roche Dizem dans Billy Melody. On est très très loin de l'interprétation du comédien de Yves Montand dans le film Moi qui t'aimais, ou des rôles un peu sombres et mystérieux auxquels il nous a habitués, puisqu'ici, Roche Dizem interprète un papa déglingué, ancien rocker haut en couleur, porté sur la boisson et le sens du détail musical.
3: Mi bémol.
4: Mi bémol.
3: Si tu le sais, fais-le.
2: Mais la particularité de ce rôle, c'est que Roche Dizem incarne avant tout un fantôme. Le papa meurt dès le début du film, dans des circonstances un peu obscures. On apprend le drame en même temps que la mère dans une scène absolument déchirante. Et ne vous affolez pas, je ne spoile rien, c'est dès le départ. Et au final, eh bien, la vraie héroïne de ce film, eh bien, c'est sa fille, Billy. D'où le titre Billy Melody, qui continue de voir et de discuter avec son papa après sa disparition.
3: Ça fait toujours mal.
2: L'accident qui a coûté la vie à son père a-t-il été causé par la mère? Billy en est persuadé.
5: J'ai le commissariat au téléphone, ils veulent nous parler.
6: Je veux pas arrêter tes conneries, c'est pas Billy.
5: Ta mère, elle a le droit de refaire sa vie, c'est pas un délit, tu comprends ça?
2: Et nous, spectateurs, on se demande ce qui s'est passé, car le film ne donne aucune réponse prémâchée. Billy Melody aborde avec une grande subtilité les sujets du deuil, de la crise adolescente et des rêves qu'on choisit de poursuivre ou d'abandonner. Le tout dans une tendresse folle, grâce à la réalisation délicate de Christine Paillard, qui s'est d'ailleurs inspirée d'un souvenir de jeunesse. Lorsqu'une mystérieuse jeune fille avait emménagé près de chez elle, juste après la mort de son papa, une fillette pleine d'humour et de courage qui a alimenté l'imaginaire de la réalisatrice pendant des années, jusqu'à ce qu'elle réalise ce film.
7: J'aimerais bien jouer un morceau au piano à quatre mains avec toi.
8: C'est une chanson, Billy Melody.
7: C'est mon père qui l'a écrit il y a longtemps.
3: Tu peux pas savoir à quel point je t'aime.
7: Je ferai pas comme toi, moi. J'abandonnerai jamais mes rêves.
2: Vous non plus, n'abandonnez pas vos rêves et surtout courez voir Billy Melody qui est au cinéma depuis ce mercredi avec Roche Dizem, Julia Faure et Bonnie Bourriche-Trouteau.
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2: Bienvenue sur Ici, j'espère que vous passez un excellent début de week-end et c'est parti pour votre émission sur les coulisses du cinéma. Ici, on vous parle des films comme nulle part ailleurs pour mieux comprendre comment on fabrique un film de l'intérieur. Et ça tourne aujourd'hui avec l'équipe du film 10%. Et oui, ça y est, le film adapté de la série culte vient de sortir, 6 ans après la fin de la saison 4. Et avec nous, pour en décrypter les coulisses de tournage, la créatrice de la série Fanny Herrero et l'un des interprètes des fameux agents, Thibaut de Montalembert. Bonjour à tous les deux.
9: Bonjour.
2: Soyez les bienvenus. Merci. Le film 10%, c'est la suite directe donc de la saison 4 qui s'est clôturée en 2020. Il vous avait manqué, Mathias Barneville, Thibaut? On peut être sincère.
9: Oui, non. Très franchement, je l'ai pas vu. J'ai pas vu le temps passer, mais c'est vrai que j'ai pris un énorme plaisir à le retrouver.
2: C'est vrai.
9: Donc c'est d'une certaine manière, il a dû me manquer sans que je le sache.
2: Oui, c'est pas aussi clair, c'est pas aussi limpide que
9: non.
2: Ça. Je rappelle donc que c'est votre personnage dans la série qui est toujours agent de comédien, contrairement à une autre partie de l'équipe, puisque Andrea, qui est incarnée par Camille Cotin, devient réalisatrice, Laure Calamy, productrice, Nicolas Maury, acteur, et ils embarquent tous sur le projet d'un film dont le tournage va sérieusement être mis à mal lorsque le comédien principal, Laurent Lafitte, refuse à la dernière minute d'en faire partie.
10: Attends, il plante un rôle principal du film d'Andrea pour un second rôle de merde avec Wes Anderson.
11: Quoi? Tu lui as conseillé de quitter le film?
12: Alors là, mais...
11: Alors, vous serez libre dans 12 jours, Gérard Depardieu et Thibaut InShape.
13: Moi, je ne remplacerai pas Laurent Lafitte dans le film d'Andrea, moi.
11: C'est un peu flou, mais possiblement Vincent Mackay.
14: C'est oui. Gabriel sur l'agent.
15: Vous vous adressez toujours pas à la parole.
16: Ça y est, on y est. Premier jour.
2: Premier jour de tournage donc, qui va être chaotique sur absolument tous les plans, le casting, la météo, les acteurs et leur ego. Ça nous montre un envers du décor assez chaotique sur un plateau de tournage. Thibaut de Montalembert, vous qui avez tourné, j'ai compté, dans 50 films, 60 séries et téléfilms, est-ce que cette reconstitution de tournage, dont le film 10%, est fidèle à ce qui peut se passer dans la réalité?
9: Alors, heureusement, je n'ai jamais vécu un tel désastre quand même. Que ça, mais je pense que oui. Il y a quelques grands exemples, à commencer par Apocalypse Now, par exemple, qui a duré 2 ans de tournage, le décor a été totalement détruit par un typhon, etc. Enfin bref, il y a
4: Lost in La Mancha.
2: Ah oui, aussi. Le film
4: Terry
2: maudit,
4: William, le film maudit, absolument. Qui est une de nos refs.
2: Ouais, c'est ça. Voilà. Fanny Herrero, vous êtes donc la créatrice de la série 10%, dont vous avez écrit les 3 premières saisons, et vous êtes de retour donc à l'écriture de ce film. Vous étiez présente sur le tournage, sur la quasi-totalité de ce tournage?
4: Pas tous les jours, mais quand même souvent. Ouais, j'aime beaucoup ça, moi, venir sur le tournage, parce que c'est vraiment le moment où tout ça, s'agrège, prend vie. J'adore me sentir faire partie de l'équipe, parce que sinon, nous, les scénaristes, on écrit, puis après, on reste un peu dans notre coin.
2: Oui, c'est ça, parce que d'habitude, un scénariste ne vient pas forcément sur le plateau de tournage.
4: Alors, ça dépend. En série, oui. En film, c'est un peu au gré de l'humeur, de l'entente avec le réal, de la qualité de la collaboration, on va dire. Mais généralement, les scénaristes sont quand même bienvenus. Mais là, c'est vrai que moi, j'ai une place un peu à part sur 10%, comme je suis la créatrice de la série et que sur les saisons précédentes, je venais quand même pas mal. Là, j'avais vraiment envie, puis j'avais envie de les retrouver aussi. Ces retrouvailles, elles étaient trop joyeuses pour rester dans mon coin et faire autre chose. Enfin,
2: vous, les personnages, ils vous avaient manqué?
4: Ouais, beaucoup. Ouais, ils m'ont beaucoup manqué. Et c'était aussi en m'éloignant, parce que, comme vous l'avez dit, donc j'ai quitté la série à la fin de la saison 3. Mais c'était pas un adieu, c'était juste à un moment, voilà, j'avais vraiment besoin de faire un break. Et c'est vrai, quand la possibilité d'écrire le film est arrivée, ça m'a vraiment tellement fait plaisir que ça m'a fait aussi réaliser à quel point j'aime écrire pour ces gens-là. Et que c'est vraiment un endroit où je me sens bien, c'est ma maison, quoi.
2: Un tournage qui a eu lieu il y a 1 an à Paris et dans le sud de la France. Et c'est l'heure de mobiliser vos souvenirs sensoriels de tournage. Thibaut de Montalembert, en repensant au décor et lieu de tournage du film 10%, quelle image vous revient en tête, là, sans réfléchir, du décor?
9: Le sanglier, évidemment.
2: Ah oui, alors, on va beaucoup en parler de ce sanglier. Alors racontez-nous, qu'est-ce que c'est que cette histoire de sanglier?
9: Ben voilà, c'est-à-dire que Mathias a des problèmes avec Noémie, qui ne veut plus le voir, parce qu'il a fait une connerie, évidemment.
2: Noémie, interprétée par Laure Calamy.
9: Voilà, exactement. Ouais. Et il se trouve que dans le film qu'elle produit, que réalise Andrea, il y a un sanglier. Donc c'est un animal qui a été dressé pour le cinéma, et je décide, pour me rapprocher du film et de Noémie, de devenir l'agent de ce sanglier. Et il va se passer un truc assez curieux, c'est que Mathias va tomber pas amoureux, mais enfin il va avoir une espèce de coup de cœur pour ce sanglier. Il va se, oui, je sais pas, il y a un truc.
2: Et vous avez eu parce que vous avez joué avec un vrai sanglier,
9: oui.
2: Pendant le tournage. Oui. Vous avez eu un coup de cœur aussi pour lui?
9: C'est impressionnant. C'est-à-dire c'est vraiment impressionnant. C'est-à-dire que bon, il est dressé, etc., mais ça reste un animal sauvage quand même. Il y a eu une ou deux fois où, franchement, tout d'un coup, quand il n'est pas d'accord que vous le touchiez et qu'il fait... En vous regardant droit dans les yeux, vous avez les poils qui vraiment se... Parce qu'il peut vous éventrer, hein,
2: oui.
9: Quand même.
2: Mais après, c'est un acteur. Est-ce que c'est agréable de donner la réplique à un animal?
9: Ah, mais moi, je
2: ne
9: suis pas comédien dans l'histoire, donc il faut demander ça aux comédiens. Je pense que c'était plus compliqué avec sur le tournage. C'est-à-dire que ça se manipule quand même pas aussi facilement qu'un être humain.
2: Oui, bien sûr. Fanny Herrero, quelle odeur vous a marqué sur ce tournage?
4: Alors, sans trop réfléchir, c'est le moment où on a tourné avec George Clooney.
2: Pas l'odeur de George Clooney qui vous a marqué.
4: C'est l'odeur de George Clooney.
2: La classe. Oui, alors George Clooney qui fait une apparition dans le film.
4: Plus qu'une apparition quand même. Il a une scène. Ok, il a une scène, mais c'est vrai, une grande scène, une belle scène. Il nous a fait quand même cet honneur-là. Et non, je blague un peu, mais c'est vrai que ce jour-là, le plateau était surchauffé parce qu'on était curieusement ce jour-là, tout le monde a voulu venir sur le plateau.
2: Oh, c'est bizarre.
4: Donc tous les producteurs, du plus important au moins important, les big boss de chez Media One, les copains acteurs, enfin tout le monde passe dans le quartier ce jour-là. Et il y avait une tension. émotion particulière. Donc ce jour-là, le plateau s'en sentait la joie, le stress, la sueur. Enfin, il y avait une espèce de chaleur particulière du fait de la présence de quelqu'un de cette envergure-là. C'est vrai qu'il y avait eu Sigourney Weaver en saison 4. Mais c'est vrai que là, George Clooney, c'est une stature quand même importante, imposante. Et ça modifiait... l'écosystème du plateau ce jour-là avec une vibration vraiment particulière.
2: Et c'était facile justement de le faire venir.
4: Ce qui est génial, c'est que il a été hyper chic, hyper agréable, hyper pro. Et donc finalement, ce stress, il l'a absolument apaisé en étant remarquable avec tout le monde. C'était pas si facile, mais pas si compliqué. En vrai, je m'étais fait un peu un monde de.
2: Parce qu'il est fan de la série, hein. Vous le saviez de Camille Cotin.
4: Et nous, au départ, avec ma co-autrice Lison Daniel, quand on réfléchissait à avoir une star américaine, parce qu'on savait à un moment quand même que 10% avait un certain succès aussi aux États-Unis, on s'est dit, il faut en profiter, en fait, il faut faire venir quelqu'un d'important. Et on rêvait un peu, à des gens de la liste A, quoi, mais sans savoir du tout si ça allait être possible. Et finalement, quand Pierre-Antoine Capeton, qui donc dirige Media One, nous a dit, mais moi, j'ai un contact privilégié avec George Clooney, évidemment, on était très contente. Et on lui a fait passer ce qu'on avait écrit, et il a pas du tout aimé. Donc, il nous a retoqué notre scène. Et du coup, mais en nous disant.
2: Il a réécrit la scène ?
4: Non, il nous a dit j'aime pas du tout, c'est pas drôle. Donc là, était un peu liquide.
2: Ah ouais.
4: Et il nous a dit j'adore la série, je vous donne une deuxième chance, allez-y, proposez-moi un truc. Donc là, évidemment, on avait la grosse pression et on a réécrit la scène qui est maintenant dans le film. Et il a été super parce qu'il est venu à nos côtés, il a mis les mains dedans, on a coécrit vraiment, on a fait des zooms avec George. Et il y a mis vraiment de lui-même et avec beaucoup d'autodérision, beaucoup d'intelligence. Et c'est vrai que la scène, elle est assez incroyable.
2: Voilà, dans une ambiance moite et chaleureuse, ne peut pas voir nous en tant que spectateurs. Vous étiez Thibaut de Montalembert
9: sur
2: ça. Ah, vous n'êtes pas venu avec tout le gratin. Alors, justement, Thibaut de Montalembert, quel son retenez-vous de ce tournage?
9: Le bruit des caméras qui s'enfoncent dans la flotte.
2: Ah oui, parce qu'à un moment donné, il y a un drame, un autre sur le tournage. Ouais. Donc, comme on est vraiment en tournage dans le tournage, c'était du vrai matériel de cinéma qu'on voyait. Qu'on voit dans le film, Thibaut de Montalembert.
9: Je crois, oui. Ouais.
4: Oui, après,
9: c'est les caméras qui sont hors d'usage, etc.
2: Et vous pouvez nous décrire ce son, pourquoi ça vous a marqué particulièrement?
9: Parce que on est dans le silence, dans la nuit, ce plouf, quand même, d'une caméra, quand même, qu'on balance à la flotte.
2: Ouais. Ça fait mal au cœur, non?
9: Quand
2: vous balancez cette caméra, on ne dira pas pourquoi. Mais... D'accord. Vous, Fanny Herrero, c'est un cri de Laure Calamy qui vous a marqué, même si on imagine qu'il en a eu beaucoup, quand on connaît Laure Calamy.
4: Oui, Laure a un tempérament exubérant, pour le moins.
2: Ouais.
4: Ce qui était intéressant avec cette scène, c'est qu'elle s'est mise vraiment à hurler, mais vraiment hurler. Et moi, tel que je l'imaginais, la scène, c'était pas autant, en fait. Je trouvais ça un peu excessif. Parfois, il y a la possibilité d'une invention ou d'un excès qui nous surprend nous-mêmes et qui nous fait dire, en fait, c'est là qu'il fallait aller.
2: Exactement. Thibaut de Montalembert, au niveau du plateau de tournage, du rythme de ce tournage, quelles ont été finalement les principales différences entre le tournage du film et de la série, puisque c'est pas la même chose au niveau du découpage?
9: Non, c'est vrai. Moi, alors, ce qui était pour moi assez frappant, c'est l'extérieur.
2: C'est-à-dire
9: qu'on a fait 4 saisons à l'intérieur des bureaux d'ASK.
2: Et oui, c'est vrai.
9: C'était quand même 13 à l'intérieur d'un studio. C'était autre chose, vraiment.
2: Fanny Herrero, pourquoi un film et pas une 5e saison, finalement?
4: Alors, si vous vous souvenez bien, pour ceux qui connaissent bien la série, en fin de saison 4, l'agence ferme.
2: Oui, l'agence ASK, effectivement.
4: Ferme, mais c'était censé être une fin. Alors, c'est pas moi qui l'ai écrite. À ce moment-là, j'avais passé la main à des collègues auteurs. Mais c'est la fin qu'ils ont imaginée avec leur liberté.
2: C'est intéressant. Vous qui aviez écrit la saison 4, vous ne l'auriez pas fait fermer, l'agence?
4: Waouh, j'en sais rien, mais je sais pas. C'est vrai que cette fin, elle était assez triste.
9: Oui, elle était. Oui,
2: la saison était assez sombre.
4: Oui, c'était assez mélancolique et triste. Ouais. Et moi, peut-être que ma nature m'emmène vers des choses un peu plus lumineuses, notamment sur les fins. Enfin, moi, j'aime bien toujours, même quand il y a un fond de gravité, j'aime bien qu'à la fin, il y a un sentiment quand même un peu chaud qui se dégage. Les producteurs m'ont dit tout de suite, on prend le temps de trouver la bonne idée. Et si on la trouve pas, on le fait pas. Enfin, il faut que ce soit un film de désir, en fait. C'est pas un film obligatoire. On fait pas ça pour essorer le succès de 10%, en fait. On veut le faire uniquement si on se sent bien, si on sent qu'on arrive à être à la hauteur des attentes des gens.
2: Et de pas faire la saison.
4: Voilà, de
2: le
4: pas
2: film
4: faire le truc de trop.
9: Ouais,
4: et donc, il y avait cette liberté. Et cette liberté, ça allait bien avec un film. On va trouver le bon principe, la bonne idée. Et donc, j'ai eu ce temps-là, cette liberté-là. Et au final, moi, je trouvais ça hyper agréable de se dire, ben, on arrive, c'est 5 ans plus tard et on voit où ils sont maintenant et qu'est-ce qu'ils sont devenus et comment on les retrouve tous ensemble.
9: Mais du coup, en fait, c'est un film qui peut se voir presque sans avoir vu la série. Oui, la série. Mmh. C'est-à-dire qu'il existe en tant que film. Mmh. C'est pas comme très souvent quand il y a ce genre de choses, une espèce de ressucé qui fait que si on n'a pas vu la série, on comprend rien au film.
2: Avec du fan service à gogo. Non, c'est vrai que ça peut être autonome. La série 10% adaptée en film à découvrir donc en ce moment sur Netflix. Et on en parle ce week-end dans Ça tourne avec la créatrice Fanny Herrero et Thibaut de Montalembert. Ne bougez pas, on se retrouve juste après ça.
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2: Avec nous, la créatrice de 10% qui a écrit le film 10% qui vient de sortir sur Netflix, Fanny Herrero, en compagnie de l'acteur Thibaut de Montalembert, alias Mathias Barneville. Et cette musique emblématique, évidemment, ça vous fait quoi lorsque vous l'entendez, Thibaut de Montalembert, cette musique?
9: Ah ben
2: vous en pouvez plus ou
9: Non, pas du tout. C'est tout d'un coup, c'est comme le chien de Pavlov. Il y a un truc qui ça repart, quoi.
2: Vous vous replongez dans
9: le
2: personnage.
9: Oui, absolument. Il y a un truc comme ça.
2: Est-ce que vous aimeriez vivre dans le film 10%, Thibaut de Montalembert?
9: Non.
2: Alors pourquoi?
9: Bah parce que quand même, en ce qui concerne mon personnage, il est quand même très très tourmenté, très c'est quelqu'un qui a trouvé l'amour avec Noémie, mais leur histoire est compliquée et c'est pas très paisible de son point de vue. Voilà. Donc
2: est-ce que vous auriez été un bon agent de comédien?
9: Oh, je crois pas, non.
2: Non, pourquoi, non, vous savez pas vous vendre?
9: D'abord, je sais pas très bien me vendre, effectivement. Et puis, c'est vraiment un métier. C'est un métier vraiment tellement différent. Enfin, c'est. Non, je me vois pas faire ça. Oui, c'est ça, il faut vendre. Il faut arriver à vendre les autres. Il faut arriver à vendre les autres. Déjà, j'ai du mal à me vendre moi-même.
2: Fanny Herrero, vous auriez pu être agent.
4: Ah non, pas du
2: parce
4: tout.
2: Que, non, mais c'est dingue, parce que c'est vrai que quand on regarde cette série, je pense que ça a donné plein d'idées aux gens qui regardaient. Moi, la première, me suis dit, mais en fait, j'ai envie d'être agent.
4: Ouais, ça a donné, en fait, ça a suscité des vocations. Ouais. On l'a dit. Après, il y avait plein de jeunes gens qui ont voulu devenir agent après.
9: Ouais.
4: Qui ont voulu demander
9: des
4: stages.
9: Les agents ont reçu un courrier absolument monstrueux de gens qui voulaient faire des stages chez eux. Alors oui, parce que c'était un métier que personne connaissait.
2: C'est ça.
4: Non, mais avec tout le respect que j'ai pour eux, parce qu'on a hyper besoin d'eux. Enfin, les acteurs comme les scénaristes, nous aussi, on a des agents qui s'occupent de.
2: Et on va en parler d'ailleurs,
4: de
2: parce
4: nos
2: que demain,
4: contrats,
2: on en reçoit.
4: De l'argent. Ouais. Enfin, c'est quand même beaucoup relié à l'argent, mais pas que. Il y a une protection aussi, quand même, et puis des choix de carrière et tout. Mais non, moi, j'aurais pas du tout pu. C'est des métiers très rugueux, en fait, quand même, où vous êtes en égo quasiment tout le temps. Vous avez un téléphone vissé à l'oreille.
2: En égo, en négociation.
9: Oui,
2: en égo de comédien.
4: En égo et égo.
9: Et en égo de comédien aussi. Il faut gérer.
4: Égo,
2: Vous avez de l'égo, Thibaut de Montalembert, en tant que comédien?
9: Oui, bien sûr.
2: Difficile à gérer ou pas pour votre agent?
9: Non, je crois pas. Non, je crois pas.
2: Fanny Herrero, avec quoi avez-vous envie que les spectateurs repartent après avoir vu le film 10%?
4: Ah, j'espère quand même avec de la joie au cœur, hein, avec le sentiment d'avoir rigolé, d'avoir assisté à des retrouvailles chaleureuses. Enfin voilà, avec de l'amitié, avec de l'amour, et aussi pas que, peut-être aussi un peu de, je sais pas, un peu d'émotion aussi, parce que même si ce qui domine le film, je crois que c'est vraiment un sentiment de rigolade et de joie, mais il y a aussi il y a de l'émotion et on aborde des choses qui sont quand même sensibles. Donc j'espère que les gens les percevront.
2: Oui, parce que le succès colossal international de la série, il est assez inattendu au tout départ. Il me semble que justement on vous disait mais ça ne va intéresser personne. Ça s'adresse peut-être qu'à une caste précise, le monde du cinéma. Comment vous expliquez le fait que ça ait autant de succès auprès du grand public?
4: Bah justement, je pense que en fait on a réussi à partir de quelque chose d'un peu étroit, un peu boutique. C'est ce qu'on nous disait au début, ça marchera jamais, c'est trop boutique, parce qu'effectivement on est dans un petit milieu parisien méconnu, mais après, il faut pas sous-estimer quand même la curiosité des gens pour les choses méconnues. Donc, on avait cet avantage, tiens, à rentrer dans la coulisse. Et je crois qu'on a su le faire tous ensemble avec du cœur et de la générosité, et finalement donner un sentiment d'universel. C'est-à-dire que nos personnages, finalement, ils sont, on peut se relier à eux, quoi. On peut avoir de l'empathie pour eux, et je pense que ce mélange de quelque chose de très spécifique, mais à la fois traité avec beaucoup d'humanité, ça fait que les gens étaient attirés par la coulisse, et tout en se disant ah, mais en vrai, je les comprends, ils sont un peu comme moi.
9: Oui, il y a des tas de gens qui m'ont dit, mais en fait, c'est la même chose que dans mon entreprise.
2: Mmh. Ah oui, d'accord. Alors qu'ils sont pas du tout dans le milieu du cinéma.
9: Non, pas du tout. Mmh. Donc.
2: C'est la clé du succès. Merci beaucoup Fanny Herrero, Thibault de Montalembert. La suite de Ça tourne, c'est demain, même heure, même radio à 13h30. Nous recevons un agent justement, mais un agent pour les scénaristes, les auteurs. Il n'y en a pas que pour les acteurs. Ludovic Botalo sera avec nous, toujours aux côtés de Fanny Herrero et Thibault de Montalembert, à l'occasion de la sortie du film 10% actuellement sur Netflix. Vous restez avec nous ?
4: Avec plaisir.
2: Ben oui. Bon après-midi à tous et à demain dans Ça tourne.
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12: L'accent des autres, c'est l'actualité de la semaine vue par la radio-télévision suisse, par Radio-Canada, par RFI, par ICI également en France et par la RTBF en Belgique. Et nous allons d'abord anticiper un tout petit peu aujourd'hui parce que dans une semaine, les Suisses vont voter pour la première fois sur la neutralité de leur pays, Pierre Bavaud. Les milieux nationalistes souhaitent une définition très stricte de cette neutralité, mais ils peinent à convaincre la population en cette période de grande instabilité géopolitique. Il est aussi question d'un rapprochement qui s'accélère cette semaine, un rapprochement entre le Maroc et Israël, Nicolas Sûr.
14: Les deux pays ont renoué en 2020. Ils prévoient désormais d'ouvrir chacun une ambassade, mais aussi d'avancer sur un agenda de coopération bilatérale très dense.
12: Nous avons aussi retenu le discours de l'État de l'Union européenne prononcé par Ursula von der Leyen à Strasbourg. Et cette fois, Nadine Moubarak, l'Union ouvre ses portes au Canada.
16: La présidente de la Commission européenne veut que le Canada devienne le premier membre associé de l'UE. Une idée que le Premier ministre Mark Carney accueille à bras ouverts.
12: C'est la semaine européenne de la mobilité aussi, avec notamment une journée sans voiture à Bruxelles ce dimanche. L'occasion de réfléchir à une meilleure façon de se déplacer au moment où les prix des carburants atteignent de nouveaux sommets, Jacques Crémers.
17: Oui, c'est le cas notamment pour le diesel, dont le prix maximum à la pompe a dépassé les 2,40 € le litre, et ce dans un pays où la voiture représente 78% des kilomètres parcourus.
12: Enfin, la sécheresse et les canicules de cet été, elles ont de sérieuses conséquences pour les producteurs de fruits et légumes en France. Nous serons dans une exploitation au nord de Limoges. Les Suisses sont donc appelés aux urnes dans une semaine, le 27 septembre, un rituel qui se tient 4 fois par an. Et cette fois, Pierre, ils sont appelés à se prononcer pour la première fois sur un principe qui leur est cher, la neutralité de leur pays.
18: Oui, puisque cette neutralité a préservé la Suisse des deux grandes guerres mondiales. La Suisse, en effet, n'a pas été entraînée dans ces conflits par le jeu des alliances. Et cette neutralité, qui est inscrite dans la constitution helvétique, elle permet également à la Suisse d'offrir régulièrement ses bons services pour la résolution des conflits. Le conseiller fédéral Ignacio Cassis, notre ministre des Affaires étrangères, l'a défini ainsi.
19: C'est très simple, ne pas être partie militaire des conflits armés. Donc, il n'y a pas d'envoi de matériel de guerre. Il n'y a pas d'envoi de troupes militaires et il n'y a pas d'alliance militaire comme l'OTAN à laquelle la Suisse peut faire partie.
18: Mais ce concept de neutralité n'est pas figé, il évolue avec le temps. Par exemple, il n'a pas empêché la Suisse d'adopter les sanctions européennes contre la Russie au début de la guerre en Ukraine. C'est ce qui a d'ailleurs décidé les milieux nationalistes de lancer l'initiative sur laquelle nous sommes appelés à voter. Eux souhaitent une définition beaucoup plus stricte de cette neutralité, comme l'explique Céline Amaudru de l'Union démocratique du Centre, l'UDC, seul parti gouvernemental à soutenir cette initiative.
20: Nous, ce qu'on veut, c'est amener la paix, la diplomatie et le dialogue. Et pour l'amener, il faut qu'on soit crédible avec une neutralité perpétuelle et armée.
18: C'est ainsi qu'on a vu fleurir au bord des routes des panneaux avec une colombe de la paix appelant à voter pour le oui.
12: Alors précisément, est-ce que le oui à une application plus stricte va l'emporter dimanche prochain ?
18: Eh bien, selon les sondages, non. En cette période d'instabilité et de menaces, de nombreux sondés craignent en effet l'idée que la Suisse doive compter sur sa seule armée pour se défendre et s'interdisent toute coopération militaire avec ses voisins. Mais en fait, l'enjeu ne réside pas uniquement dans l'issue du scrutin. La campagne est en effet portée par Christophe Blocher, riche industriel et artisan du succès de ce parti, l'UDC. À l'âge de 86 ans, ce sera d'ailleurs probablement sa dernière grande bataille et il la finance de sa poche. Et Christophe Blocher, il est passé maître dans l'art d'occuper l'espace politique et médiatique via des initiatives, l'art d'imposer des thèmes qui lui sont chers, comme la non-intégration à l'Europe ou la lutte contre l'immigration, et au final, l'art d'élargir sa base électorale, très sensible aux symboles identitaires. Et ça marche. L'UDC est aujourd'hui le plus grand parti politique de Suisse.
12: C'est une réalité depuis quelques années. Israël et le Maroc sont engagés depuis fin 2020 dans un rapprochement diplomatique sous égide américaine. Et ce rapprochement, Nicolas, eh bien, il pourrait bien connaître un coup d'accélérateur.
14: Oui, une série d'annonces ont été faites à New York en marge de l'Assemblée générale de l'ONU lors d'une réunion tripartite avec les États-Unis. Les deux pays annoncent d'abord que leurs représentations diplomatiques respectives vont être élevées au rang d'ambassade. À l'heure actuelle, ce ne sont que de simples bureaux de liaison. Aucune date n'a encore été avancée. En revanche, avant la fin de l'année, de nouvelles liaisons aériennes seront ouvertes et des accords économiques seront signés pour accélérer le rapprochement entre les deux États dans le secteur des technologies ou celui de la sécurité.
12: Et un rapprochement qui a permis à Rabat d'engranger les soutiens d'Israël et surtout des États-Unis dans le dossier du Sahara occidental.
14: Dans leur communiqué, Washington et Tel Aviv réaffirment leur reconnaissance de la souveraineté marocaine sur l'ensemble de ces territoires que se disputent le Maroc et les indépendantistes du Polisario. Dans le Royaume, toutefois, ce rapprochement avec Israël est loin de faire l'unanimité. Cette normalisation, comme on l'appelle, est ouvertement critiquée dans l'opinion publique depuis le déclenchement de l'offensive israélienne sur Gaza au lendemain des attaques du Hamas du 7 octobre 2023. Le Maroc a connu des dizaines de manifestations réunissant à chaque fois plusieurs milliers de personnes pour réclamer l'abandon de cette politique de rapprochement.
12: À propos de rapprochement, l'Union européenne souhaite que le Canada devienne son tout premier membre associé. C'est ce qu'a annoncé cette semaine la présidente de la Commission européenne. Et c'était à l'occasion de son discours sur l'état de l'Union, on a dit.
16: Oui, un discours auquel assistait d'ailleurs le Premier ministre canadien au Parlement de Strasbourg. Mark Carney a eu droit à toute une ovation des députés européens quand il a été proposé que le Canada obtienne ce statut inédit de membre associé, un statut qui reste à être défini. Et si Mark Carney a eu droit à un accueil aussi chaleureux, c'est surtout parce qu'il se tient debout face à Donald Trump, selon l'eurodéputé Chloé Riddell.
6: Nous admirons la façon dont le Premier ministre canadien a su résister aux intimidations de Donald Trump. Pour nous, il a su faire ce que l'Union européenne n'a pas su faire.
16: Mark Carney a précisé sa vision d'un partenariat entre le Canada et l'UE jeudi lors d'un discours prononcé devant le Parlement européen.
12: Alors précisément, qu'a dit le Premier ministre canadien à cette occasion ?
16: Eh bien, Mark Carney a rappelé les liens historiques et les valeurs communes qui unissent les Canadiens et les Européens. Il a par la suite tiré la sonnette d'alarme sur les bouleversements géopolitiques qui secouent présentement la planète en dénonçant les politiques de Donald Trump, mais sans le nommer.
21: Nos sociétés sont secouées par de nouvelles tempêtes. L'intégration économique est désormais utilisée comme une arme et les droits de douane comme un moyen de pression.
16: Mark Carney prêche pour une collaboration accrue avec l'Europe au niveau de la défense, des minéraux critiques, de l'intelligence artificielle et des marchés financiers. Il promet des débats sur ce partenariat au Parlement canadien et d'autres discussions lors du sommet Canada-UE le mois prochain à Montréal.
12: Et dernière question, on a dit comment a réagi le président américain ?
16: Eh bien, le rapprochement Canada-Europe semble un coup dur pour le chef de la Maison-Blanche après la rupture des négociations commerciales avec le Canada. Donald Trump dit que c'est une idée qui est risible, un acte hostile, et il menace de couper le commerce avec l'Europe. Mark Carney répond qu'un Canada plus fort, plus résilient et plus souverain sera un meilleur partenaire pour les États-Unis.
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12: Un dimanche sans voiture à Bruxelles, notamment ce week-end, c'est la traditionnelle semaine européenne de la mobilité. L'occasion de réfléchir à nos déplacements. Cette année, Jacques, cette semaine de la mobilité, elle est organisée au moment où le prix des carburants est au plus haut.
17: Et ce, dans un pays où 78% des kilomètres sont parcourus en voiture, le Belge serait même le champion d'Europe du plus long trajet domicile-travail, 57 minutes par jour en moyenne, le plus souvent en voiture personnelle ou de société. Alors, quand le prix maximum du diesel à la pompe dépasse les 2,40 euros le litre, les automobilistes réagissent.
5: C'est pas chouette, c'est pas évident. Et j'imagine que c'est pas encore la fin.
8: Déjà, c'est beaucoup, c'est trop.
22: Moi, je ne sais plus, par exemple, tous les jours aller déposer mes enfants, je suis obligée de faire un jour sur trois.
12: Un jour sur trois, certains automobilistes s'efforcent donc d'économiser leur carburant. C'est ce que confirment d'ailleurs les données d'information routière recueillies, Jacques, auprès des communautés d'utilisateurs.
17: Oui, ces données montrent en effet une diminution du nombre de déplacements, une diminution de la distance moyenne pour chaque déplacement et dans une légère mesure, une diminution de la vitesse. Si les automobilistes semblent donc adapter leur mode de conduite pour économiser essence ou diesel, d'autres demande une aide du gouvernement. C'est le cas de Lorenzo Stefani, porte-parole de Touring, une association de défense des usagers de la route.
23: Plus de la moitié du prix d'un litre d'essence, c'est des TVA et des accises. Donc si on diminue légèrement la TVA et l'accise sur le litre d'essence, eh bien on pourra continuer à avoir un meilleur pouvoir d'achat.
17: Mais le gouvernement a d'autres priorités, principalement trouver 10 milliards d'euros pour boucler son budget.
12: Oui, cela dit, en France, le gouvernement a promis que les aides suivraient la variation des cours des carburants, des aides pour les pêcheurs dans la foulée de cette mobilisation, précisément des pêcheurs de Méditerranée. Ils avaient bloqué deux ports et un dépôt pétrolier ces derniers jours avant de finalement lever leur barrage. L'essence et le gasoil trop chers, et puis il y a aussi la sécheresse, les canicules de l'été et leurs conséquences pour les producteurs de fruits et légumes en France. Il parle carrément de la pire récolte depuis 10 ans. Illustration dans la commune de Château-Ponsac, au nord de Limoges. C'est un reportage de Jérôme Osterman pour Ici.
24: Un groupe électrogène pour pomper le peu d'eau qui coule au fond d'un forage creusé début juillet pour éviter la pénurie en eau. Mais la saison est tellement sèche qu'il faut bricoler pour sauver ce qui peut l'être. Certains légumes d'été sont très impactés, explique Joël en maraîchage bio à Château-Ponsac.
25: Sur la tomate, on ramasse là cette semaine à peine 100 kilos, alors qu'on devrait en faire au moins 500. Alors l'aubergine s'est en décalé, mais c'était il y a 15 jours, on n'avait pas d'aubergine, alors que ça ne nous arrive jamais d'avoir un trou comme ça, on est 15 jours sans aubergine. Les concombres, on a eu le cas la semaine dernière, où pareil, on n'a pas eu très très peu de fruits.
24: Et ce qui inquiète le plus, Joël, ce sont les légumes d'hiver. La culture de pommes de terre a beau avoir été sacrifiée, l'eau manque clairement pour les autres légumes.
25: On n'a pas réussi à faire germer les carottes. Là, ça fait 15 jours qu'elles sont semées. C'était un deuxième semis et ça ne germe toujours pas. Les courges, le fruit est petit. Je ne sais même pas s'il va bien se garder. Pareil, le chou, on n'arrive pas à le faire reprendre. Je ne sais pas comment on vivra et ce qu'on proposera à notre clientèle cet hiver.
24: Dans ce contexte, il faut essayer de préserver la famille, explique Alex, son compagnon.
26: Même les enfants, ça les impacte. Ça devient compliqué parce que là, ils ont compris qu'on ne partirait pas en vacances cette année. On ne pensait pas, mais les enfants, ils le prennent de plein fouet aussi.
24: Et pour les prochains mois, et en particulier l'hiver, Alex envisage toutes les pistes.
26: Essayer de maintenir notre revenu pour cet hiver. Et bon, après, voilà, on n'est pas idiots. On pourra trouver du travail partiel dans l'hiver si on a besoin de travailler ailleurs. Et on serre à les fesses et puis on attendra que des jours meilleurs.
24: Joël et Alex, deux maraîchers clairement dans le dur et inquiets pour les mois à venir, surtout si certaines semences se font rares et hors de prix.
12: Reportage signé Jérôme Osterman pour Ici. Merci d'avoir été au rendez-vous de l'accent des autres. Excellente fin de semaine. On se retrouve dans 8 jours avec les partenaires des médias francophones publics. À très bientôt donc.
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27: Pratiquement 6h, c'est samedi. Bonjour à tous et bienvenue sur Ici. Nous sommes ravis de vous accueillir avec beaucoup d'actu, énormément de musique et surtout de la bonne humeur. Bonjour Valentin Bertrand.
28: Bonjour Christopher, bonjour à tous.
27: Et de la bonne humeur, il va en falloir vu les prix des carburants.
28: Et oui, les prix à la pompe qui s'affolent et les gilets jaunes de retour aujourd'hui sur le vieux port de Marseille avec une priorité, leur pouvoir d'achat. Et puis à 6h30, nous reviendrons sur la première liste dévoilée par Zizou, nouveau sélectionneur des Bleus, qui commence déjà à imprimer sa patte.
2: Oui, parce que le premier match de l'équipe de France version Zidane approche, ça sera vendredi prochain. Pour le moment, nous sommes le 19 septembre et on démarre le week-end ensemble sur ICI.
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28: Bon début de week-end à l'écoute d'ICI. Bonjour à tous, il est 6h. Le journal Valentin Bertrand avec de nouvelles aides ciblées en préparation, mais pas de coup de pouce général sur le carburant.
3: Le gouvernement maintient sa ligne et pointe du doigt les guerres et le contexte international. Le seul responsable de cette envolée des prix, dit Emmanuel Macron. Explication pas suffisante pour calmer la grogne des automobilistes. Les Gilets jaunes prévoient de se mobiliser ce matin à 10h sur le vieux port de Marseille, Mathilde Vasseneux.
4: Sur un rond-point dans le quartier de l'Estac, au nord de Marseille, ils étaient déjà une petite dizaine à se regrouper en milieu de semaine avec l'espoir d'une reprise du mouvement. Eddy, artisan à la retraite.
7: J'ai mon vieux gilet jaune de 2018 que je regrette à remettre encore une fois. Parce que vous voyez bien autour de vous, plus personne s'en sort. Combien de personnes entre le 5 et le 15 mois n'ont plus d'argent pour pouvoir finir leur mois, quoi. Tout a empiré. Venez aller faire vos courses, prenez de l'essence, tout le monde le voit. Les salaires n'ont pas augmenté, mais on sent vraiment une résilience des gens.
4: Il faut se réveiller collectivement, ajoute Brigitte. Elle confie vivre avec moins de 1000 euros par mois en s'occupant de son mari malade. Elle dénonce la casse des services publics, le manque de moyens à l'hôpital. Et elle aussi invite à remettre le gilet jaune. Le sien est couvert de strass, souvenir d'un jour de l'an passé sur un rond-point il y a 8 ans.
9: Le symbole qu'il représente, c'est on est en panne. C'est le pays est en panne. Donc mettez-le pacifiquement.
4: Il ne faudra pas de violence ni de récupération, acquiesce Eddy.
7: On espère beaucoup qu'il n'y ait pas de...

0: 1,5% du jamais vu depuis la crise financière de 2008.
1: Il est soupçonné de préparer une attaque terroriste contre un lycée de Lyon.
0: Un adolescent de 15 ans a été mis en examen et présenté hier à un juge antiterroriste. D'après les premiers éléments de l'enquête, Lauriane Delanoë, il préparait une tuerie contre des élèves.
2: Oui, cet adolescent voulait poignarder des élèves dans son lycée de secteur, un lycée dans lequel il n'était pas scolarisé, il n'était plus inscrit depuis son exclusion d'un autre établissement en début d'année. Selon une source proche du dossier, l'attaque était particulièrement préparée. Au fil des investigations, les enquêteurs trouvent ainsi chez lui un sac avec des couteaux et une tenue paramilitaire. Ils trouvent aussi des messages sur le réseau social Snapchat. Le jeune de 15 ans y parle de son projet. C'est un jeune fasciné par la mouvance d'ultra-droite et marqué par la mort de Quentin Derenque, le militant identitaire battu à mort en février dernier à Lyon. D'après nos informations, le garçon a été arrêté au mois de mai après le signalement d'une connaissance inquiète. Il a ensuite été hospitalisé en psychiatrie puis interpellé à sa sortie cette semaine. Il est maintenant sous contrôle judiciaire et placé dans un centre éducatif.
0: Et cet adolescent a une obligation de suivi psychologique et désormais l'interdiction de détenir une arme. Jusqu'à 15 ans de prison prononcée pour le meurtre du jeune Zakaria à Romans-sur-Isère en 2024. La peine la plus lourde pour l'auteur du coup mortel contre l'adolescent venu s'interposer dans une bagarre après un différend entre collégiens. Le père et le beau-frère du condamné sont également reconnus coupables comme complices. Le risque de feux de forêt toujours d'actualité. Vigilance dans l'Aude et l'Hérault classé aujourd'hui en risque élevé. Et là, de la Charente aux Pyrénées-Atlantiques, c'est attention au risque de baïne, risque maximum tout le week-end.
1: 6h04, des monuments, des musées, des lieux de pouvoir ouverts gratuitement au public. Mais les journées du patrimoine, ça n'est pas que ça.
0: Certains ont décidé de revisiter l'événement, comme cet agriculteur passionné de Sainte-Souille près de La Rochelle. Lui présente aujourd'hui ses 28 tracteurs et avec ses engins, toute une histoire de l'agriculture française, Elisa Robuchon.
3: C'est là que va se faire la démonstration.
4: Stéphane se tient devant l'un de ses champs, béré sur la tête, un grand sourire sur le visage et son programme bien en mémoire.
3: L'idée, c'est de représenter en fait une journée de vie des années 50 dans la campagne agricole, avec un tracteur dans chaque parcelle, un ou deux tracteurs dans chaque parcelle qui fait des travaux de saison.
4: Ces tracteurs, certains chanceux pourront peut-être monter dessus, comme celui-ci.
3: Alors, c'est la marque Loiseau, c'était un constructeur de matériel viticole dans les années 50.
4: En plus de ce tracteur, il en a 27. Cet autre a montré ses machines, c'est un peu ses jouets.
3: Non, le tracteur, c'est pour moi le véhicule utilitaire parfait, quoi. Ça tire, ça pousse.
4: Et ça fait du bruit.
3: C'est un deux cylindres, alors ça cogne un peu, ça ronronne pas comme une Formule 1.
4: Pour les explications, il faudra éteindre le moteur. Mais Stéphane est prêt. Ce qu'il aime, c'est transmettre sa passion.
3: Ouais, c'est le but. Hein. C'est pour ça que le portail ne s'est jamais fermé. Je ne me cache pas. Et puis, il y a des gens qui, même sans s'arrêter, qui prennent certainement plaisir. Pas forcément des anciens. Il y a des jeunes avec des enfants qui ont plaisir de découvrir parce qu'ils n'ont pas connu ça.
4: Et voilà. Cet agriculteur lance d'ailleurs un appel à ceux qui ont des voitures anciennes. N'hésitez surtout pas à venir avec.
0: Elisa Robuchon d'ici La Rochelle, elle n'a pas besoin de réserver, contrairement à beaucoup de monuments.
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0: Un coup d'œil dans le ciel, Christopher, un temps sec et des éclaircies attendues pour ce samedi.
1: Oui, avec certains ciels un peu plus voilés au nord durant la matinée, mais les éclaircies seront bien présentes dès ce matin et elles se poursuivront durant toute la journée. C'est donc un samedi plutôt agréable qui vous attend aujourd'hui, y compris au niveau des températures, puisque ce matin, vous aurez 18 à Lille ainsi qu'à Reims, 16 à Rennes, à Bourges, à Strasbourg, 17 à Bordeaux ainsi qu'à Lyon, 16 à Bayonne, 21 degrés pour Montpellier, 23 à Cannes et dans l'après-midi, les températures sont comprises entre 21 et 28 degrés.
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1: Ce week-end, ce sont donc les journées du patrimoine et il y en a un qui va développer son patrimoine. C'est cet habitant du Cher qui a remporté hier soir 13 millions d'euros, Valentin, au Super Loto du patrimoine, qui a connu encore une fois cette année un gros succès.
0: Très belle somme pour prendre soin de nos sites et monuments partout en France.
1: Une belle initiative, bien sûr, portée par notre Stéphane Bern que l'on retrouvera tout à l'heure à 6h40. Et puis je vous rappelle que pour chaque grille jouée, 73 centimes ont été reversés à la Fondation du patrimoine. Voici Survivor à 6h07, un grand bonjour à vous.

0: Du rock pour démarrer votre week-end sur ici avec Survivor. Et c'est Manon Lisa, une jeune chanteuse de Saint-Nazaire, qui va vous réveiller très vite sur ici.
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0: Vous savez que l'on adore le ciné sur ici, alors autant se faire plaisir ce samedi matin avec une réplique culte d'une actrice qui fête aujourd'hui ses 75 ans, Valentin.
3: C'est Marianne Chazelle, alias Zézette, dans Le Père Noël est une ordure. Elle nous a fait tellement rire avec cette scène.
4: J'arrive pas à lire. Là, regardez, il y a écrit en tout petit pour les femmes mariées ou veuves, mettre le nom de la jeune fille, suivi de deux points, et poser ou veuve Y. Alors moi j'ai mis Zézette et pose X.
5: Mais et X, vous êtes mariée à X peut-être?
4: Mais non, je veux pas de mari seulement, je peux pas leur dire. Je suis enceinte jusqu'aux dents, ça fait mauvais genre.
0: Enceinte jusqu'aux dents, sans laisse pas de ces répliques. Du Père Noël est une ordure, qui est l'un des films les plus rediffusés à la télé française chaque année, avec toujours un gros succès d'audience.
3: Ah oui, toujours un gros carton en effet.
0: Bon, si vous avez une tenue, non pas de Père Noël mais plutôt de sport, ressortez-la, parce que dans 5 minutes on vous remet à la course à pied ce matin avec notre coach sportif Nordine Attab sur ici.
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0: Bon début de week-end avec ICI. Voici une jeune chanteuse qui connaît un succès fou depuis quelques mois. C'est Manon Lisa. On l'écoute avec Le Petit Pêcheur sur ICI. Merci d'être avec nous. Il est 6h12.
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1: Vous écoutez ici Manon Lisa, le petit pêcheur, et un grand bonjour à tous les pêcheurs qui actuellement connaissent de grosses difficultés avec les prix des carburants. On reviendra justement sur les prix des carburants avec l'info du jour, ça sera à 6h30. Tous les week-ends, faites du sport sans trop d'efforts avec notre coach sportif Nordine Attab qui vous aide chaque jour à bouger. Et aujourd'hui, Nordine, vous nous incitez à reprendre la course à pied, mais attention à ne pas aller trop vite.
2: Lorsque l'on reprend la course à pied, l'erreur classique est de courir trop vite. Et pourtant, lors des premières sorties, oubliez votre vitesse et votre chronomètre. Votre priorité est d'abord de retrouver progressivement de bonnes sensations et de permettre à votre organisme de se réhabituer à l'effort. Et pour ça, je vous propose un repère extrêmement simple, le test de la conversation. Commencez par marcher quelques minutes pour vous échauffer. Et ensuite, vous partez tranquillement en courant. Pendant votre course, essayez de prononcer une phrase complète à haute voix. Ce que vous voulez. Et à partir de là, si vous pouvez parler sans être excessivement essoufflé, votre allure est adaptée. En revanche, si vous avez du mal à terminer votre phrase, ralentissez. Pour une reprise, commencez par 15 à 30 minutes selon votre niveau et vos habitudes sportives.
1: Et si même en courant très lentement, on se retrouve assez rapidement essoufflé, comment est-ce qu'on peut faire, Nordine ?
2: Aucun problème. Dans ce cas, alternez tout simplement de la marche et de la course. Et il n'est absolument pas nécessaire de courir sans s'arrêter pour progresser. D'ailleurs, on continue par un deuxième exercice de l'alternance de course et de marche. Après quelques minutes de marche d'échauffement, courez tranquillement pendant 1 à 2 minutes. Puis vous marchez pendant 1 minute. Vous repartez ensuite pour 1 à 2 minutes de course, suivie d'une minute de marche. Et au fil des séances, vous pourrez progressivement augmenter le temps de course et diminuer la période de marche. Et grâce à ça, vous allez renforcer l'endurance cardiovasculaire et adapter progressivement vos muscles et vos articulations à la course à pied. Vous répétez cette alternance pendant 15 à 20 minutes pour débuter. Lorsque vous reprenez la course à pied, ne cherchez surtout pas immédiatement une vitesse précise au kilomètre. Vous courez d'abord à une allure confortable à laquelle vous pouvez encore parler. Et on n'oublie pas, avec ICI et le ministère des Sports, on se met encore plus en mouvement pendant Septembre on bouge. Allez, à vous de jouer.
1: Mais oui, allez, on court, Valentin, parce que je sais que vous êtes un grand coureur. Hein.
3: Alors non, pas vraiment, coureur du dimanche et déjà la barre des 5 km, c'est déjà dur.
1: Bon courage à vous, hein, qui peut-être vous faites un petit footing en ce samedi matin, 6h15, Valentin.
3: Et après l'effort, que diriez-vous ? Moi, là, je suis client d'une bonne série télé remplie de suspense.
1: Mais oui, une bonne série d'ailleurs qui rencontre un succès mondial qui est palpitante, c'est ce que nous racontera Patrice Gascoigne juste après François Fellman tout de suite. Sur ICI, voici une très belle chanson qu'on attend rien que pour toi sur ICI. Bonjour à tous, bon week-end.

0: Et rien que pour toi, vous écoutez ici en ce samedi matin, bon réveil avec François Fellman et bonne fête aujourd'hui aux Émilie qui sont forcément jolies.
1: Je m'appelle Émilie Jolie.
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0: 6h21, les coulisses télé avec vous, Patrice Gascoin. Bonjour, zoom aujourd'hui sur une série Faouda. C'est le nom de cette série qui mêle action et suspense et qui est terriblement addictive, Patrice.
3: Quand vous regardez pour la première fois un épisode de Faouda, qui signifie chaos en arabe, vous avez du mal à vous arrêter d'enchaîner tous les épisodes.
4: La panthère, Abou Ahmad est vivant.
5: Abou Ahmad est responsable de la mort de 116 Israéliens dans les attentats suicides qu'il a commandités.
3: Vous l'avez compris, la série Faouda, dont la saison 5 vient d'être lancée sur la plateforme Netflix, s'aventure sur un terrain hautement inflammable, le conflit israélo-palestinien. On y suit une unité d'élite israélienne qui opère sous couverture en Palestine pour mener des opérations clandestines de renseignement et d'antiterrorisme. Les créateurs de la série en ont écrit les scénarios à partir de leurs propres expériences du terrain. C'est ce qui fait de Faouda une série thriller très réaliste, nerveuse, où il n'y a pas les bons d'un côté et les méchants de l'autre. D'ailleurs, les deux communautés qui travaillent sur Faouda y sont représentées. Et dans cette saison 5, plus sombre, l'attaque du 7 octobre a été intégrée dans l'histoire. L'antagoniste, le méchant entre guillemets, est incarné par un acteur franco-algérien, Hakim Jaziri, à qui j'ai demandé de nous dire pourquoi il fallait vraiment découvrir cette série.
6: C'est une série exceptionnelle à tout point de vue. Les scénaristes sont incroyables, d'une précision folle. L'acting est très très bon. La réalisation, les lumières, la musique, le rythme. Et puis, cette particularité qu'a Faouda, puisqu'elle est née aussi, surtout, de l'expérience des créateurs de cette série-là, qui connaissent absolument par cœur la réalité du terrain et qui insufflent à la série un réalisme fou. Ça reste une série, ce n'est pas un documentaire, hein, c'est très important de le préciser. Et puis, elle n'est pas manichéenne du tout, cette série, en fait. Hein. Bien sûr, c'est le narratif israélien, c'est eux qui produisent, c'est normal, mais ils ont fait un énorme effort de nous montrer les deux camps et de les humaniser complètement, de sorte qu'on fait complètement la dichotomie entre les terroristes d'un côté et puis les Palestiniens de l'autre, otage de cette guerre. Et puis c'est une série qui nous montre l'absurdité de l'intérieur. Voilà, les protagonistes principaux côté israélien ne sont pas ménagés, puisque eux aussi font des choix moraux très très discutables. Donc dans ce sens-là, c'est une série réussie à tout point de vue.
3: Hakim Jaziri, comédien franco-algérien à découvrir dès maintenant dans la série Faouda, disponible sur Netflix.
0: Et ben voilà une belle suggestion pour votre week-end. Soyez les bienvenus sur ICI avec encore une fois un euro gagnant tout à l'heure à 6h40, Valentin.
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0: Ça, c'est royal. Vous jouez avec nous tout à l'heure à 7h20. Mais d'abord, Robbie Williams avec Angel sur ICI. Bienvenue à tous, bon week-end.

0: 1997, Angel, Robbie Williams, l'artiste britannique sur ici, 6h28. Et à suivre l'info du jour consacrée à la première sélection des Bleus version Zizou.
1: 18 joueurs reconduits et 5 nouvelles recrues. On revient donc sur cette première liste dévoilée par Zinedine Zidane dans son nouveau rôle d'entraîneur de l'équipe de France de foot.
0: Mais d'abord, l'horoscope de ce samedi 19 septembre. Catherine Viguier, bonjour, avec un signe qui est particulièrement valorisé aujourd'hui.
2: Le Capricorne, qui a vécu tant de changements depuis 2025.
3: Bélier, alors c'est le week-end et pourtant vous travaillez ou vous assumez des responsabilités.
4: Taureau, évadez-vous et passez un appel à qui vous voulez.
5: Gémeaux, les finances et votre vie intérieure, vous composez avec les deux.
6: Cancer, un week-end qui met au premier plan votre vie relationnelle.
7: Lion, vous trouvez des partenaires fiables pour poursuivre votre chemin.
8: Vierge, alors si une histoire d'amour vous fait mal, une solution possible ce week-end.
9: Balance, une journée idéale pour passer des moments en famille et pour être bien chez vous.
10: Scorpion, tout ce qui a trait à la communication est valorisé et puis certains voyages.
11: Sagittaire, vous dépensez, vous investissez afin d'améliorer votre confort de vie.
12: Capricorne, alors très sollicité, vous serez super satisfait de votre journée.
13: Verseau, un samedi dédié à votre personne, à son bien-être, ainsi reposez-vous.
14: Poisson, de nouvelles possibilités grâce au regard bienveillant des vôtres.
15: Et pour nous tous, on reste doux avec soi.
0: Très bon samedi 19 septembre à l'écoute d'ici. Il est 6h30 et l'actu en 90 secondes en français dans le monde. C'est avec vous, Valentin Bertrand.
1: Traiter les causes avant de dépenser un maximum d'argent face à la flambée des prix du carburant. Emmanuel Macron propose de convoquer un G7 sur l'énergie et d'adapter les aides ciblées sans coup de pouce général. Réponse à la colère des Gilets jaunes qui, eux, appellent à se rassembler ce matin à 10h sur le vieux port de Marseille. Il veut donner la voix aux citoyens pour peser sur la prochaine présidentielle. L'ingénieur expert du climat Jean-Marc Jancovici réunit pour la première fois à Paris aujourd'hui une assemblée citoyenne, 150 Français tiré au sort pour réfléchir sur des propositions. 6 week-ends de travail sont prévus d'ici février. Il est soupçonné de préparer une tuerie dans un lycée de Lyon. Un adolescent de 15 ans mis en examen et présenté à un juge antiterroriste. Un garçon fasciné par l'ultra-droite et décrit comme psychologiquement fragile. Selon les enquêteurs, son projet était très avancé. Le verdict, 2 ans après la mort du jeune Zakaria, 15 ans lors d'une bagarre à Romans-sur-Isère où il a tenté de s'interposer. L'auteur du coup mortel est condamné à 15 ans de prison. Son père et son beau-frère sont également condamnés pour complicité. Elles peuvent provoquer des intoxications aiguës. Des tomates pelées de la marque Carrefour rappelées partout en France. Ces boîtes de conserve sont en rayon depuis 5 mois. Certaines peuvent contenir des graines de Datura, une plante toxique. Et puis plus de 17 000 monuments, musées et lieux de pouvoir ouverts gratuitement au public. C'est le début aujourd'hui des Journées européennes du patrimoine, 43e édition organisée tout le week-end.
0: L'info du jour de ce samedi, Valentin, Zinedine Zidane officialise son premier casting pour les Bleus.
1: 23 joueurs sélectionnés, Kylian Mbappé maintenu comme capitaine de l'équipe de France de foot. 5 nouveaux visages, notamment Guillaume Rest, Andy Diouf et Jérémy Jacquet. Et quelques absents, Aurélien Tchouaméni, Jean-Philippe Mateta, les frères Hernandez et Thuram. Du changement donc dans la continuité. Zizou commence à imprimer sa patte, Julien Froment.
16: Il est 19h25, l'hystérie gagne soudainement le 87 boulevard de Grenelle. Zinedine Zidane s'offre un bain de foule devant une soixantaine de supporters.
17: Mais elle est là. Mais moi, je
16: Hugo, maillot de l'équipe de France, QV98, floqué bien sûr du numéro 10 de Zidane, a pu approcher son idole.
18: Le charisme du type est juste dingue, donc c'est que du bonheur. Vraiment, c'est du bonheur.
16: Ambiance plus feutrée une heure plus tôt dans l'auditorium lorsque Zinedine Zidane dévoile sa toute première liste. Les 23 sélectionnés sont présentés dans un clip vidéo. Vient ensuite le jeu des questions-réponses et là, Zizou va droit au but. Prise de parole courte, incisive.
19: Non, si je l'ai mis au milieu de terrain, c'est que je veux le voir au milieu de terrain. Voilà.
16: Un exercice réussi pour Alessandro Grandesso, correspondant à Paris pour la Gazzetta dello Sport.
20: Un peu particulier parce que ça change beaucoup par rapport à Deschamps. Il a un autre style, même dans son langage, beaucoup plus direct. On comprend très bien qu'il sait ce qu'il veut. Il confirme d'avoir beaucoup de personnalité, à mon avis. Moi, j'ai aimé.
16: Une première sans accroc, aussi bien sur le fond que sur la forme. pour Zinedine Zidane, place désormais au terrain lundi avec le début du rassemblement à Clairefontaine.
1: Et il reste 7 jours avant au nouveau sélectionneur des Bleus, avant donc, du coup le premier match de Ligue des Nations, ce sera vendredi prochain en Turquie. La météo, Christopher, et c'est un temps sec et des éclaircies qui sont attendues aujourd'hui.
17: Et donc un bon week-end pour vous, hein, avec certains ciels un peu plus voilés au nord durant la matinée, mais les éclaircies seront bien présentes dès ce matin et elles se poursuivront durant toute la journée avec du beau soleil attendu sur la moitié sud avec un ciel bien bleu, profitez-en. Et puis au niveau des températures, elles sont agréables, hein, 18 ce matin à Lille ainsi qu'à Reims, 16 à Rennes, à Bourges, à Strasbourg, 17 à Bordeaux ainsi qu'à Lyon, 16 degrés pour Bayonne, 21 pour Montpellier, 23 degrés à Cannes sur la Côte d'Azur. Et dans l'après-midi, les températures seront comprises entre 21 et 28 degrés.
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17: C'est samedi, c'est le week-end, et pour beaucoup d'entre nous, le week-end, c'est le moment où on fait les courses. Et aujourd'hui, dans le caddie, Valentin, en plus des fruits et légumes français, si possible, des laitages ou encore des pâtes, et surtout, acheter du poulet. Vous savez pourquoi ?
1: Ben non, vous allez nous le dire.
17: Parce que dans le poulet, il y a plein de protéines. Et vous verrez tout à l'heure, à 7h-10, que les protéines, eh ben, c'est bon pour les muscles.
1: Vous êtes toujours aussi à fond quand vous faites vos courses ?
17: Eh ben oui, hein. Vous savez que moi, j'adore pousser les caddies en plus. Hein.
1: Je vais vous pas donner ma liste. Du
17: je prends toutes les listes. Et on s'occupe de vous en ce samedi matin sur Ici en musique, bien sûr, avec Monsieur Eddy Mitchell. La dernière séance à 7h-25. La lumière.

0: Merci d'avoir choisi ici pour démarrer votre week-end la dernière séance, monsieur Eddy Mitchell, de l'actu, de la musique, de la bonne humeur et des cadeaux avec un heureux gagnant, encore une fois, parce que nous avons une huitième radio, parce que depuis la fin du mois d'août, nous vous offrons une magnifique radio, post-radio ici, Valentin.
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0: Et Valentine Lottès pour Vie Numérique, Vie Privée, à 6h38, comme chaque week-end, Valentine, vous nous aidez à mieux nous protéger, et surtout à protéger nos données personnelles. Et ce matin, arrêtons-nous sur cette notion de données personnelles qui englobe beaucoup plus que nos noms et nos adresses.
4: Oui, puisque ça va bien plus loin que le nom, prénom, adresse postale, mail et numéro de téléphone. En une phrase, une donnée personnelle, c'est une information qui dit quelque chose de vous. Et ceux qui les veulent se moquent de savoir si vous vous appelez Catherine, Marie ou Alain. En revanche, connaître vos heures de connexion, vos trajets grâce à la géolocalisation de votre téléphone, vos goûts sur la base des publications que vous aimez sur les réseaux ou encore quelles applications vous utilisez, eh bien ça permet de comprendre qui vous êtes et comment vous influencer. Du pain béni pour les publicitaires qui cherchent en permanence le meilleur moyen de nous atteindre, comme pour les escrocs. Facile pour eux de faire illusion face à leurs victimes, de se faire passer pour leur banquier au téléphone par exemple, ou du moins pour quelqu'un de confiance puisqu'il les connaît.
0: Mais avec ces informations, Valentine, est-ce que c'est possible de connaître notre véritable identité ?
4: Avec l'évolution des technologies, l'intelligence artificielle notamment, c'est même de plus en plus facile. Surtout, on génère de plus en plus de données, de traces numériques. D'où l'importance du règlement européen sur la protection des données, insiste la CNIL, la Commission nationale de l'informatique et des libertés. Le RGPD et ses lois nous permettent de garder la main sur nos données personnelles face à des acteurs extrêmement puissants, les géants du net. Encore faut-il comprendre ses droits et surtout les exercer, le droit d'accès à l'effacement, au déréférencement. Notre droit d'opposition est le plus important, celui à l'information. À chaque fois que vous entrez sur un site internet, il doit vous dire quel sort il réserve à vos données. À vous de lire les petites lignes.
0: Merci beaucoup Valentine Lottès. Et pour savoir comment exercer vos droits et les comprendre, hein, surtout, on vous explique tout sur ici.fr. Vous cliquez sur la page Vie numérique, Vie privée. On vous rappelle également cette info en ce samedi. Deux départements du sud de la France sont placés en orange avec un risque élevé de feux de forêt, Valentin. Il s'agit de l'Aude et l'Hérault, donc il faut faire très attention.
1: On est prudent et on rappelle aussi le long du littoral aquitain, de la Charente-Maritime jusqu'aux Pyrénées-Atlantiques. Là, c'est le risque maximal. Au Bain, vous savez, ces courants qui sont susceptibles de nous emporter vers le large.
0: Et avec le beau temps d'aujourd'hui, c'est vrai que vous serez nombreux à peut-être aller vous baigner aujourd'hui, donc soyez particulièrement prudent, et vous le savez, votre radio ici est là pour vous donner toutes les actus sur vos régions.
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0: Et pour la musique, nous aurons pour vous Mylène Farmer ou encore Alex Warren. Et tout de suite, un voyage dans le temps. Ça vous dit, à 6h43, avec notre monsieur patrimoine Stéphane Bern, qui partage avec vous le meilleur de ses histoires le week-end. Et ce matin, c'est un voyage dans le temps plutôt macabre que vous nous proposez, Stéphane.
16: Un pape convoque un concile pour juger son prédécesseur déjà mort depuis 9 mois. Oui, 9 mois. Le temps d'une bonne vieille gestion administrative. Rome, en l'an 897. Dans la basilique Saint-Jean de Latran, le pape Formose est exhumé et revêtu de ses habits pontificaux et siège sur un trône. Face à lui, son successeur Étienne VI l'accuse de trahison. Le procès du cadavre peut commencer. C'est une scène d'apocalypse. Le corps noirci du pape Formose, mort de maladie, a été sorti des cryptes. On l'assoit sur un fauteuil, on lui passe la tiare, on glisse la crosse entre ses doigts raides, en essayant de n'en faire tomber aucun par terre. Évidemment, à ses côtés, un diacre est chargé de répondre à sa place. Ambiance, Jeff Panatlock au pays des morts vivants.
17: Salut les trous ducs, ça va, Aiguillon, ça va.
16: Son successeur, Étienne VI, entre en furie. Il reproche à Formose d'avoir agi avec ambition, d'avoir violé les lois de l'Église et semé la division dans la chrétienté. L'Assemblée garde le silence, Formose aussi. Bon, pour lui, c'est normal. Le verdict est sans appel. Coupable ! Alors on dépouille le mort de ses insignes sacrés, on lui tranche les 3 doigts de bénédiction, symbole suprême de son autorité, puis on le traîne dans les rues de Rome, et enfin... on jette son corps dans le Tibre. Mais, raconte-t-on, le fleuve rejette le cadavre sur la berge comme pour laver l'injustice. Et le peuple, pris de colère, se soulève. Étienne VI est arrêté, emprisonné et bientôt étranglé dans sa cellule. Ainsi se termine le synode du cadavre, l'un des épisodes les plus délirants de l'histoire de la papauté. 1000 ans avant la télévision, Rome avait déjà inventé le scandale en direct.
0: Stéphane Bern, notre monsieur patrimoine, et aujourd'hui, en ce samedi, journée européenne du patrimoine, vous serez nombreux à pousser les portes de ces monuments qui ouvrent leurs portes gratuitement. Alors, beaucoup, effectivement, sur réservation, mais il y en a énormément sans réservation, donc profitez-en. Allez faire un petit tour avec les enfants, les petits-enfants, c'est vraiment le moment jamais de découvrir ou redécouvrir notre patrimoine. Il est 7h moins le quart. Voici Alex Warren, comme promis, sur votre radio avec Fever Dream.

0: Je le sens bien ce week-end parce qu'il va faire beau, les températures cet après-midi entre 21 et 28 degrés, et en plus, vous commencez la matinée sur ici en plus.
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0: Savez-vous qu'au cours de nos vies, nous perdons du muscle? Et rassurez-vous, il y a des solutions pour lutter contre cette perte musculaire. Bonjour Sabrina Nadjar.
3: Bonjour Christopher.
0: Vous êtes la rédactrice en chef de Femme Actuelle et ce samedi, vous proposez un dossier rempli de conseils pour que nous puissions chouchouter nos muscles.
3: Savez-vous combien nous avons de muscles dans le corps? Petite question.
0: Je dirais 300 et vous, Valentin, je sais pas.
4: Allez, un millier, 1000.
3: Eh bien non, vous êtes loin du compte. 600 muscles dans notre corps.
0: Eh ben.
3: Ils représentent grosso modo de 28 à 40% de notre masse corporelle. Donc autant vous dire que les muscles sont fondamentaux. Et il faut savoir qu'à partir de 30 ans, eh bien notre masse musculaire commence à diminuer d'environ 1% par an. Donc pour faire du muscle, bah écoutez, il faut évidemment faire un peu de sport. Ça c'est quand même la base. Mais aussi manger ce qu'il faut pour produire du muscle.
0: Et qu'est-ce qu'on doit manger justement pour fabriquer ces muscles, Sabrina ?
3: Eh bien, on fait le plein de protéines. L'Organisation mondiale de la santé recommande 1 g de protéines par kilo de poids corporel, soit grosso modo 60 g de protéines pour une personne de 60 kg. Alors, vous avez évidemment, par exemple, les œufs, le poisson, le poulet, la viande, mais vous avez aussi les protéines végétales, comme les amandes le matin, ou alors une portion de lentilles, de tofu, et puis les produits laitiers, le skyr, le fromage blanc qui permettent de compléter un peu tout ça.
0: Et dites-moi, Sabrina, tous ces produits-là que nous voyons là, hyper protéinés dans les rayons un peu partout, c'est une bonne idée ou pas de se tourner vers ces produits ?
3: Alors, pour tout vous dire, les produits hyper protéinés de certaines marques sont recommandés véritablement aux sportifs. Ça sert à rien de gonfler le nombre de protéines par ces fameux produits qui sont uniquement intéressants si vous avez un effort physique assez important et renouvelé. Mais on va dire en tout cas pour moi qui ne suis pas une grande sportive, déjà manger des yaourts, manger du poisson, des œufs ou du poulet, c'est déjà très très bien.
0: Surtout le poulet, hein. Vous savez, moi je suis un grand amateur de poulet. Vive le poulet. Les bons nutriments pour entretenir vos muscles, c'est un dossier rempli de conseils que vous pourrez mettre en place facilement en lisant le nouveau Femme Actuelle qui est en kiosque ce samedi. Merci Sabrina Nadjar, rédactrice en chef de Femme Actuelle. Belle journée à vous.
3: Je vous en prie, merci à vous.
0: Et voici Mylène Farmer tout de suite, comme promis, avec Sans Contrefaçon. 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Vous nous appelez maintenant et vous serez avec nous dans 3 minutes en direct en ce samedi matin sur ICI. Bonjour à tous.

0: Ben Farmer qui proposera le mois prochain, le 27, un film au cinéma. Et Grégor, son nouvel album Mise en image, hein, avec la possibilité pour vous de voir Mylène Farmer sur grand écran. Et ça, c'est toujours énormissime. Partons maintenant au Sable d'Olonne avec Monique en ce samedi matin. Bonjour Monique.
1: Bonjour Monique.
2: Oui, bonjour Christopher,
0: Valentin. Oh là là là, j'adore cette voix, Monique. J'adore. c'est quoi pour le petit truc pour avoir une voix comme ça? Café, thé, chocolat?
2: Thé.
0: Thé, ouais.
2: Thé. Et après, café vers 10h.
0: Ah oui, donc vraiment, là, c'est vraiment le traitement de cheval, quoi.
1: Et alors, qu'est-ce qui va rythmer votre journée, Monique?
2: Eh bien, je pense que je vais aller me balader sur le Romblais, au Sable d'Olonne. Il fait encore très beau.
0: Bah oui. Hein.
2: Donc j'en profite.
0: On range pas encore les t-shirts, hein, au contraire, hein, faut les garder.
2: Non,
0: hein.
2: Non, je suis pas encore passée à l'hiver. Tous les vêtements d'été, les shorts, les robes, ils sont encore sortis.
0: Et en plus, chez vous, c'est vraiment sympa. Et les petites balades hein, en Vendée, j'adore.
2: Ah oui. Ouais. Oui, oui. Ça, je me plais bien au Sable d'Olonne.
0: Bon, bah écoutez, Monique, ça fait plaisir de vous entendre le week-end comme ça, un peu partout, aux quatre coins de la France. C'est toujours un plaisir de démarrer les week-ends avec vous. Et pour récompenser votre fidélité, on vous offre ce poste radio ici qu'on va emballer et qu'on envoie au Sable d'Olonne chez vous, Monique.
2: C'est gentil. Oh, merci beaucoup.
1: Avec ça, vous pouvez nous emmener partout, Monique. Et en plus, ce poste radio, c'est pas qu'un poste radio, il fait aussi lampe torche.
0: En plus.
2: Oui, j'ai entendu ça.
0: On vous embrasse, Monique. Un bon week-end.
2: Merci. Moi, je vous embrasse tous.
0: De gros bisous. Au revoir.
2: Bisous. Au revoir.
0: 6h57, pratiquement. Les infos, bien sûr, dans votre région à 7h. Et tout de suite, la revue de presse décalée sur l'actualité avec Willy Rovili.
3: Bonjour, bonjour. Et on commence avec Gabriel Attal qui fait actuellement une grande tournée des bistrots. Voilà, il a annoncé qu'il en visiterait 1000. Voilà, ça sera un peu son rendez-vous en terre inconnue, hein, puisqu'il va croiser une peuplade étonnante dont il ignorait l'existence. Les Français. Ah, j'imagine le gars du bar à Gabriel Attal. Alors, qu'est-ce que je vous sers? Je vais prendre un chai latte. Quoi? Un château latté? Je connais pas. Ici, c'est soit à Bordeaux, soit à Bourgogne. Gabriel Attal qui fait la tournée des bistrots et pourquoi pas Jean Lassalle hein, qui ferait la tournée des cures thermales. Et Jean-Luc Mélenchon, la tournée des synagogues. La semaine dernière, alors, quand Gabriel Attal, il servait des frites, là, des bières. Je sais pas s'il est mûr pour être président, mais pour ouvrir une buvette, par contre, oui, ça c'est bon. Hier soir, à la Plénitude Arena, Céline Dion a dit merci d'avoir répondu à mon invitation. Oh, à 200 balles en moyenne au ticket. C'est pas une invitation, Céline. Hein. En France, une invitation, c'est pas payant. Alors, Céline Dion, bon, on lui dira. Céline Dion qui est arrivée sur scène en disant « Je vais bien ». C'est marrant, mais d'habitude, c'est l'artiste qui arrive en disant au public « Ça va ?» Là, c'est le public qui a demandé « Ça va ?» C'est original, très original. Michel Drucker était au concert de Céline Dion. Et c'est lui qui l'a fait débuter dans Champs-Élysées, hein, du temps où elle avait les dents de Jacouille la fripouille. Bah, depuis, c'est pas du relooking qu'elle a fait, hein, c'est du tuning. Gabriel Attal était aussi au concert de Céline Dion. Pour un peu, il a failli monter sur scène pour lui proposer une bière entre deux chansons. En bas, il est décalé, il est décalé, il ne sait plus. Le public, en tout cas, était conquis. Hein. C'était super, Céline avait toute sa voix. On avait dit la même chose à la sortie de Carla Bruni. C'était super, elle avait toute pas sa voix. Tout autre chose, le marionnettiste Yves Brunier, interprète de Casimir, est mort à l'âge de 83 ans. C'est quasi-mort. Casimir, le personnage le plus orange de l'histoire de la télé française, juste après Bernard Montiel. On a donc appris le nom de celui qu'il y avait dans Casimir. Hein. Peut-être qu'un jour, on apprendra le nom de celui qu'il y a dans Gérard Larcher. Bernard Arnault, éjecté du top 10 des fortunes mondiales, il aurait perdu 56 milliards d'euros en 2025 et ça, putain, je suis à deux doigts de l'ouvrir une canotte litchi, dis donc. Emmanuel Macron envisage de visiter le Fort Boyard. Oui, il paraît qu'il va me remplacer la cuisine parce que sa politique aussi, elle est dure à avaler. Et oui, on l'appelle taxe partout. Et en mai prochain, on va lui dire sors, sors, sors. Déclaration de François Bayrou. Je n'envisage pas de me présenter à l'élection présidentielle. Oh non, quel dommage. La résidence de Philippe Bouvard cambriolée le jour de son enterrement. Et oui, d'un côté, la grosse tête, de l'autre, le gros con. Enfin, la question du jour. Aujourd'hui, le groupe Superbus se produira à la fête de l'humanité. Est-ce que Superbus, c'était le groupe préféré d'Émile Louis?
0: Ouh.
3: Vous avez deux heures. Allez, passez un bon samedi et à tout à l'heure midi.
0: Et vous poursuivez la matinée avec les équipes d'ici matin dans votre région.
4: Belle matinée à tous. Bah, on est là, bonjour à tous et à toutes. Merci d'écouter ici Pays d'Auvergne. Nous sommes ensemble jusqu'à midi en ce samedi 19 septembre avec pour les infos aujourd'hui, vous n'allez pas le croire, Joshua Métivier, bonjour.
5: Bonjour Philippe, bonjour
4: à tous. Quel plaisir de vous retrouver. À la réalisation de cette émission, Johan Adam.
5: Salut.
4: Et puis à l'accueil, le sourire du matin, c'est celui de Tatiana Roux. Tout le monde est en place, c'est parti.
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4: On vous souhaite de passer une superbe journée à l'écoute d'Ici Pays d'Auvergne, il est déjà 7h.
7: Philippe Vialon.
4: Oui, c'est moi. Premier journal de la matinée avec Joshua Métivier. À Rion, le verdict est tombé pour les amants assassins.
8: 30 ans de réclusion criminelle pour Sophie Fernandez de Souza, 24 pour son amant Didier Chattard. Après de longues heures de délibéré hier, tous les deux ont été reconnus coupables de l'assassinat de Stéphane Ragon. C'était il y a 4 ans à Rion. Son ex-compagne a également été reconnue coupable d'empoisonnement avec la complicité de son amant Didier Chattard, qui avait d'emblée reconnu les faits. Contrairement à Sophie Fernandez de Souza, elle clame toujours son innocence et annonce faire appel de sa condamnation. C'est parti pour les Journées européennes du patrimoine. 2 jours pour découvrir des sites historiques souvent inaccessibles le reste de l'année. Des châteaux, des églises, mais aussi des bâtiments administratifs, militaires, industriels et tout ou toute une sélection de lieux insolites. Rien que sur la métropole clermontoise, plus de 180 événements gratuits seront proposés ce week-end. On fait le tour avec Cécile Dupré, directrice des musées et du patrimoine à la métropole de Clermont-Ferrand.
9: Vous avez du patrimoine viticole, vous avez du patrimoine autour de la question de l'eau, qui est une question qui devient de plus en plus cruciale. Mais vous avez aussi toute la question du patrimoine 20e, qui est parfois moins identifié, moins connu, avec le patrimoine sportif de la piscine Tournesol, qui a été labellisée architecture contemporaine remarquable ces derniers mois, mais aussi l'architecture industrielle, et notamment tous les quartiers résidentiels liés au passé industriel de Clermont-Ferrand. Les journées européennes du patrimoine, c'est vraiment des moments qu'on passe avec ses proches, donc en famille, avec les petits et les plus âgés, mais aussi entre amis. Souvent, on a des retours plutôt sur des jeunes, des étudiants ou des jeunes actifs qui démarrent dans la vie et qui profitent de ce moment pour partager ça avec leurs amis.
8: En famille, entre amis ou en solo, vous avez plein de trésors à découvrir dans toute l'Auvergne. Le grand site clunisien de Souvigny dans l'Allier, le château de Val à Lanobre.

0: par l'opposition. Là, c'est un vote que nul ne saurait contester. L'élection de Miss Auvergne 2026, c'est Lina Berthelier, 24 ans, qui l'emporte. Originaire de Commentry, elle a été élue à l'Opéra de Vichy hier soir. La jeune bourbonnaise actuelle, Miss Allier, va donc représenter toute l'Auvergne au concours Miss France en décembre prochain.
1: En top 14, l'ASM sur la pelouse de Bayonne cet après-midi.
0: Les Clermontois qui vont tenter de lancer une dynamique après leur victoire à domicile samedi dernier. Une mission qui s'annonce compliquée. Le stade Jean Dauger sourit rarement à nos jaunards. Ils ont perdu leurs 6 derniers déplacements à Bayonne. Et les Basques ne seront pas d'humeur à faire des cadeaux après leur défaite 70-28 contre leur voisin palois. Mais l'entraîneur clermontois garde confiance. Christophe Furios trouve que son équipe progresse.
2: On n'a pas tout validé, évidemment, mais je trouve qu'on est, voilà, on est dans cette démarche-là, on a fait une belle semaine. J'ai vraiment aimé ce que j'ai vu contre le Stade français. J'ai lu que c'était brouillon, mais je n'arrive pas à comprendre comment... Des fois, j'ai l'impression de ne pas avoir le même match que vous, quoi. Mais j'ai aimé ce que j'ai vu sur la mentalité, j'ai aimé ce que j'ai vu sur le plan physique, notamment la fin de match ou la deuxième mi-temps, mais même la première. Et j'ai aimé la partie rugby, on a joué le match qu'on voulait faire, donc ça, c'est plutôt bien. Après, on sait aussi qu'à Lyon, on a passé 50 minutes à subir, à mal jouer. Donc voilà, on se prépare. Hein. On sait où on met les pieds. C'est toujours difficile de jouer à Jean Dauger. Et ça va l'être d'autant plus après le match au pot. Mais bon, on va s'occuper de nous.
0: 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En Ligue 2, ce n'est pas une série noire, mais on se rapproche de la malédiction pour le Clermont Foot. 5e match nul consécutif pour les Auvergnats. Un partout hier lors d'un déplacement à Grenoble. Les hommes de David Guillon ont été dominés sur le terrain avec un but encaissé en première mi-temps, un but contre son camp. C'est une tête salvatrice d'Adrien Hunou qui a permis d'égaliser à la 93e minute. Et puis, ce n'est pas une surprise, mais c'est une première. Deux anciens Clermontois rejoignent l'équipe de France. Jérémy Jacquet et Lucas Da Cunha. Ils ont été retenus par le nouveau sélectionneur des Bleus, Zinedine Zidane. Les deux joueurs ont joué une partie de leurs deux dernières saisons au Clermont Foot. Ils avaient été prêtés, en fait, par le Stade Rennais. Et puis, on termine avec un mot de hand et cette 3e victoire d'affilée pour les Dragons de Cournon. En déplacement à Saintes hier soir, les Auvergnats se sont imposés sur le score de 32-26. Les Dragons font un début de saison parfait avec 3 victoires en 3 matchs.
1: Oh, c'est beau.
0: Et oui.
1: C'est magnifique. Superbe.
0: La météo est-elle tout aussi magnifique?
1: Mais absolument, c'est une très belle journée annoncée par Météo France avec du soleil pour tout le monde jusqu'à ce soir et des températures agréables. Clermont-Thiers et Vichy, on va passer de 10 à 25 degrés. Issoire et Saint-Flour, 10 à 22. Aurillac et Ambert, de 8 à 24. Et en montagne, de 7 à 18 degrés. Demain, de nouveau, une très belle journée. On attend 12 à 26 degrés en plaine. Et en montagne, ce sera du 11 à 21 degrés. Lundi, soleil. Mardi, soleil. Toute la semaine, soleil. On aura même mercredi, 28 degrés en plaine, et en montagne, on aura également une bonne vingtaine de degrés. Donc voilà, ça se présente plutôt pas mal. On attend la pluie, mais elle n'est toujours pas là.
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1: 7h06, excellent réveil à tous et à toutes. C'est le début du week-end. Merci d'avoir choisi ici Pays d'Auvergne pour vous accompagner. Nous commençons cette matinée que nous allons passer ensemble, puisqu'on est ensemble jusqu'à midi, avec un peu de poésie signée Laurent Voulzy.

0: C'est une jolie histoire que nous raconte Laurent Vauzier à travers ce titre, Karine Redinger, de la poésie à l'état pur.
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0: Pourquoi on dit un soutien-gorge ? Pas mal comme question, mais on n'a pas forcément la réponse. Alors ça tombe bien ce matin, on va vous donner des éléments de réponse à cette question essentielle. Pourquoi est-ce qu'on parle de soutien-gorge ? Ce sera d'ici une quarantaine de secondes. Nous sommes le samedi 19 septembre, nous fêtons les Émilie. Et veuillez noter le dicton du jour, à la Sainte-Émilie, luzerne à pleine faucille. C'est une base très importante pour l'alimentation animale, principalement chez les bovins laitiers. La luzerne est une légumineuse et comme toutes les cultures appartenant à cette famille, elle se caractérise par ses hautes valeurs protéiques. Sauf que je ne sais pas comment ça se passe dans les campagnes aujourd'hui suite à la canicule. Toujours est-il que le dicton du jour, je vous le répète, à la Sainte-Émilie, luzerne à pleine faucille. J'espère que c'est le cas pour vous si vous êtes agriculteur.
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0: 7h11, un mot, une expression. Le week-end à 7h06, Jérôme Prodhomme nous explique les curiosités de la langue française.
5: Mathieu, bah, j'étais un poulet, quoi.
6: Bah, qu'est-ce qui se passe?
5: Bah, je sais pas, j'ai voulu lui faire plaisir.
6: Ouais.
5: Je lui ai acheté un soutien-gorge, quoi.
6: Eh bah, c'est une bonne idée, ça.
5: Bah, non, bah, quand tu fais trois tailles au-dessus, bah, j'aurais dû lui demander avant, quoi.
6: Ah, trois tailles au-dessus?
5: Oui.
6: Ah, oui, bah, écoutez, on va faire pourquoi on dit un soutien-gorge. Notez que le mot « gorge » n'a pas toujours désigné le même endroit. Alors qu'aujourd'hui, il désigne plutôt l'avant du cou, chez les femmes et chez les hommes d'ailleurs, autrefois la zone était beaucoup plus grande qu'aujourd'hui. Au Moyen-Âge et à la Renaissance, la gorge, c'est la zone qui va du cou jusqu'au dessous des seins. Chez les femmes, on a évidemment trouvé des vêtements pour cette zone-là très tôt, hein. Alors au Moyen-Âge, on l'écrase cette zone avec un drap bien serré. Au contraire, à partir de la Renaissance, apparaît le corset et là on montre un peu plus ce qu'on appelle la gorge, autrement dit les seins. Au 19e siècle, la gorge désigne toujours cette partie du corps qui va du cou au sein. Et du coup, en 1883, quand la Française Herminie Cadol coupe le corset en deux parties, avec une partie qui ne soutient que les seins, elle parle de soutien-gorge. Il s'attache sous les bras, ce qui donnera le mot « bras » en anglais, pour parler de ce vêtement qui a pris sa forme actuelle grâce à la poétesse américaine Caress Crosby, qui a fait améliorer l'invention française. Voilà pourquoi on dit un soutien-gorge, alors qu'on ne sait plus vraiment pourquoi. Encore que vous maintenant, vous savez.
0: Ben oui, mais ça c'est grâce à vous Jérôme. Et demain, nous verrons ensemble pourquoi on parle d'équinoxe. L'équinoxe d'automne qui arrive très prochainement. On verra tout cela en détail demain. Allez, quasiment 7h13. Petite musique d'ambiance mise en place par Johan, la technique ce matin qui est en pleine forme. Petite musique pour annoncer quoi, mesdames et messieurs? Un cadeau? Ben oui, évidemment. 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
0: 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Alors, on a le temps de cette chanson de Teddy Swims pour vous recevoir au standard d'ici Pays d'Auvergne et bavarder ensemble. Allez, c'est parti.

0: superbe voix que celle-ci, celle de Teddy Swims à l'instant sur les ondes d'ici Pays d'Auvergne, 7h17. Nous allons découvrir ensemble la voix de Patricia qui nous appelle de Trongé ce matin. Bonjour Patricia.
1: Bonjour.
0: Oh, une voix sympathique, un peu réveillée. Vous êtes un peu réveillée, hein?
1: Non, j'ai sauté du lit en fait.
0: C'est ce que j'allais dire, mais j'osais pas. La voix est un peu juste encore à ce
1: temps-ci. Oui, un peu juste.
0: Bon, mais et vous savez quoi? Profitez, restez au lit. Vous avez le temps.
1: Oui, j'ai le temps. J'ai retourné au lit après.
0: Ah, bah, j'espère bien. Vous savez quoi? Moi, j'aime bien me lever, boire un café, retourner au lit.
1: Voilà. C'est ça. Moi aussi, j'aime bien. Voilà.
0: Alors, on vous offre un pack famille pour découvrir Paléopolis à Ghana. C'est fait, c'est cadeau, c'est offert. C'est une bonne idée.
1: Ouais, c'est une bonne idée. Merci. C'est un beau parc. Hein. On l'a vu cette année avec une de mes petites filles et j'aimerais bien y retourner. C'est vrai que c'est sympa.
0: Alors, votre petite fille, elle s'est transformée en paléontologue. Elle a cherché un peu des dinosaures. Elle a gratté un peu la terre.
1: Ah oui, elle a gratté un peu la terre. Oui, non, c'était vraiment sympa. C'est vraiment bien. Moi, je ne connaissais pas du tout et c'est vraiment super.
0: Ben oui, parce qu'il y a la partie visite, il y a la partie explication, il y a des vidéos.
1: Oui, puis on y est allé en nocturne le soir.
0: En nocturne,
1: donc,
0: c'est magnifique.
1: Ouais, c'est bien, c'est magnifique.
0: Ben oui. Puis les enfants participent, il y a des ateliers. Enfin voilà, il y a vraiment de tout pour tous les âges et on passe une super journée.
1: Très bien.
0: Ben écoutez, on est ravis de vous offrir ce pack famille du coup. Ben voilà, deux adultes, deux enfants, c'est fait, c'est gagné, c'est pour vous, Patricia.
1: Eh ben, c'est très sympa, c'est gentil. Je commence bien la journée. Voilà, ah ouais. Très bien.
0: Avant de retourner au lit, qu'est-ce que vous faites de beau sinon ce week-end? Il y a bien une petite activité.
1: Activité repas aujourd'hui. Activité repas, puisque nous sommes invités, on a un grand repas. Donc voilà.
0: Mais c'est génial, ça, j'adore.
1: Voilà, ça va être super.
0: Bah ouais, à profiter au maximum.
1: Avec toute la famille, ça va être super bien.
0: Ça, c'est génial. Eh bien, on embrasse toute la famille, on vous souhaite un bon week-end et à très bientôt. Merci.
1: Eh bien, je vous remercie beaucoup, merci.
0: Allez, au revoir.
1: Merci à vous, merci beaucoup. Au revoir.
0: Et il y a du nouveau cette semaine à Clermont-Ferrand dans le commerce de proximité avec l'ouverture d'une boutique partagée pour les marques Yakaï et Willy Café au Brésé. Jean-François Pugent a rencontré Faustin Pouillet. À seulement 22 ans, il est le nouveau dirigeant de Yakaï.
2: Installé depuis 15 ans dans le centre historique de Clermont-Ferrand, Yakaï quitte la rue des Gras pour migrer dans la zone du Brésé. L'idée, c'est de fonder un concept store fusionnant un espace torréfaction coffee shop et une boutique de textiles et de produits auvergnats Yakaï. Un choix du cœur et de la raison pour Faustin Pouillet.
3: Bon, c'est un choix qui a été motivé par deux raisons principales. Le fait déjà de pouvoir rejoindre Willy Café. Historiquement, Willy Café est situé au Brésé. Moi, j'y ai fait mon alternance pendant plus de 2 ans. La boutique rue des Gras était très bien et bien placée pour le centre-ville, mais elle était assez restreinte, faut réussir à se garer. Là, nous, on a un parking qui est là pour accueillir du monde, qui est gratuit. Et puis, il y a une volonté de se dire, ben, en fait, si on peut réunir deux savoir-faire et deux entités importantes en Auvergne, ça peut être que mieux pour créer un lieu unique de partage.
2: Où sont créés tous ces articles que vous revendez au travers des Yakaï? C'est fait en local ou il y a un petit peu de délocalisation?
3: Eh ben alors, il y a un petit peu les deux. Disons que avant on avait la partie boutique et la partie production qui étaient séparées. C'est aussi nous la nouveauté et le gros avantage, c'est que notre production, elle va être sur place au Brésé. Comme d'ailleurs c'est le cas pour Luc sur la partie Willy Café. Ce qui fait que si vous venez à la boutique et puis il manque un modèle ou vous voulez quelque chose de particulier, nous on monte, on vous le fait, on vous le descend et ça permet d'être un peu plus rapide.
2: Faustin, il y a eu un réaménagement donc du site au Brésé. Qu'est-ce qui s'est passé? Il y a eu de gros travaux, comment ça s'est passé?
3: Ouais, c'est ça. Bon, alors on a fait appel à des professionnels, mais on a quand même bien mis du cœur à l'ouvrage quand même. On a créé comme un concept store, une boutique partagée. On a réussi à mettre en place deux entités dans un seul lieu. Pour la partie Yakaï, toute la partie donc vraiment boutique, vêtements, accessoires. Et pour la partie Willy Café, la partie vente, donc vraiment le café en grains, café moulu, plus la partie coffee shop, donc là où les gens vont pouvoir se poser et boire des boissons avec du café torréfié sur place.
2: La fourchette tarifaire chez vous, c'est quoi? Du plus petit prix jusqu'au plus haut, on en est à combien à peu près?
3: Sur la partie, on va dire textile quand même, parce que c'est le gros du travail. On va dire que nous, on est sur des t-shirts qui sont à 26 euros. Donc, c'est toujours du coton 100% bio. Le but, c'est vraiment de proposer des produits de qualité. Et petite nouveauté quand même, on va avoir un petit format capsule en Made in France avec des t-shirts qui vont être en dessous de la barre des 40 euros, donc proposés à 38 euros et qui sont brodés par nos soins et notre partenaire Brodie Rêve en Auvergne.
2: Ouvert depuis le 14 septembre, 1 rue Timonier à Clermont-Ferrand, Yakaï présente une cinquantaine de références textiles et des centaines d'objets sous sa marque. Des produits disponibles dans la boutique physique Willy Café et Yakaï, ainsi que chez 250 revendeurs en Auvergne.
0: L'inauguration est programmée ce samedi à partir de 10h avec des animations, des ateliers, des cadeaux, de la musique à déguster autour d'un excellent café, Willy Café Yakaï, 1 rue Timonier, c'est au Brézé, à Clermont-Ferrand, 7h22. On va aller se balader maintenant. On va aller faire un petit tour du côté d'un autre Finistère et peut-être notre futur Finistère. Allez savoir, en tout cas, une très belle chanson signée Les Innocents.

0: Ah là là, on aime les retrouver régulièrement sur ici Pays de Vannes. Les Innocents avec l'autre Finistère, ça nous fait du bien, oui.
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0: Les petits bougnats en question, ce sont les questions que se posent pour nous, par nous, avec eux, pour les enfants, chaque jour. Mais oui, ils se posent plein de questions et on fait appel, nous, aux scientifiques et naturalistes auvergnats pour apporter des éléments de réponse. Aujourd'hui, peut-on vivre sur la Lune? Et c'est Nicolas Laporte, astrophysicien de l'association clermontoise Infiniscience, qui répond.
3: Bonjour, je m'appelle Ethan, j'ai 9 ans et j'habite à Charmey. J'ai une petite question, est-ce qu'on peut vivre sur la Lune?
4: Eh bien Ethan, voici une question d'actualité sur les missions Artemis. Revenons un peu sur la Lune. C'est le satellite naturel de la Terre et elle tourne autour de nous à la distance de 380 000 km et elle met un peu plus de 27 jours pour faire un tour complet de la Terre. La température à la surface de la Lune varie énormément au cours d'une journée, de 130 degrés sur la face éclairée le jour à moins 70 degrés sur la face non éclairée la nuit. Et cette grande variation de température, elle est due à l'absence d'atmosphère sur la Lune. Alors si ta question c'est de savoir si tu pourras faire comme sur Terre, aller jouer dans une cour d'école et te baigner dans un lac les week-ends, la réponse est non. Pourquoi? Eh bien justement parce qu'il n'y a pas d'atmosphère sur la Lune. Et l'atmosphère, tu le sais, c'est indispensable pour que nous puissions respirer. Et l'absence d'atmosphère, elle a un autre point faible. Elle n'arrête pas les météorites qui viennent de l'espace et qui tombent sur la Lune. Alors que sur Terre, notre atmosphère, en plus de nous permettre de respirer, elle joue le rôle de bouclier protecteur contre les météorites qui viennent de l'espace.
3: Alors, comment feront les astronautes pour respirer sur la Lune?
4: Eh bien Ethan, comme il n'y a pas d'atmosphère, ils ne pourront pas respirer. Il va donc falloir qu'ils enfilent une combinaison spatiale qui sera accompagnée de bouteilles d'oxygène. C'est l'élément dont on a besoin pour respirer. Mais ce n'est pas tout. Il faudra que la combinaison leur permette de supporter des températures pouvant aller jusqu'à 130 degrés sur la face éclairée. Ce sera à peu près la même combinaison que celle qu'a portée Sophie Anneau lors de ses nombreuses sorties en dehors de la station spatiale. Mais pour vivre sur la Lune, il va bien falloir que les astronautes dorment et qu'ils aient donc une maison sur la Lune. Alors évidemment, ça va être compliqué de faire venir une maison entière de la Terre. Ça ne rentre pas dans une fusée. Alors ce qu'a proposé l'Agence spatiale européenne, c'est d'apporter sur la Lune une imprimante 3D pour que les bâtiments sur la Lune soient directement fabriqués sur place avec de la roche lunaire qu'on appelle le régolithe. Les premiers tests ont été réalisés au début de l'année en laboratoire à Nordwijk, dans le centre de l'agence spatiale aux Pays-Bas, pour montrer qu'il était possible d'imprimer des choses à partir de la roche lunaire. Et il y a une dernière chose indispensable pour vivre, l'eau. Et est-ce qu'il y a de l'eau sur la Lune ? Eh bien oui, on en a découvert de la glace, notamment près des pôles, au fond de certains cratères où le soleil n'arrive jamais. Et cette glace pourrait un jour servir aux astronautes pour boire, mais aussi pour fabriquer de l'oxygène et même du carburant pour les fusées. Et comme cette eau est principalement au pôle sud, c'est ici que les futurs astronautes des missions Artemis y installeront leur campement.
3: Mais on pourrait vraiment habiter sur la Lune? Ça serait trop cool!
0: Ah, je sais pas si ce sera cool, mais demain on verra pourquoi s'il y a des trous sur la Lune.
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0: Et dans l'actu,
11: deux jours pour visiter les sites insolites en Auvergne. Ce week-end, c'est les Journées européennes du patrimoine. Dans notre journal, à 8h, vous donnera nos coups de cœur pour la région clermontoise. 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Coup d'envoi 16h35. Rendez-vous à 16h20.
0: Absolument, il est 7h30. Voici les infos avec Valentin Bertrand ce matin.
12: Les prix des carburants battent des records et attisent la colère des gilets jaunes. Ils sont de retour ce matin à Marseille. Le rendez-vous est donné à 10h. 10h sur le Vieux-Port après une manifestation de pêcheurs et d'agriculteurs hier à La Rochelle. Le gouvernement dit lui étudier de nouvelles aides ciblées mais exclut un coup de pouce général. Un adolescent de 15 ans mis en examen pour projet terroriste, le garçon, fasciné par l'ultra-droite, est accusé de préparer une tuerie dans un lycée de Lyon, une attaque particulièrement avancée, sensible, précise, d'après une source proche du dossier, c'est à lire sur ici.fr. Deux amants du Puy-de-Dôme condamnés à 30 et 25 ans de prison, la peine la plus lourde pour la femme reconnue coupable de l'assassinat de son compagnon, roué de coups, puis étranglé en 2022. Son amant est lui reconnu coupable comme complice. 145 pylônes jusqu'à 60 mètres de haut. Un projet de nouvelle ligne à très haute tension à travers la Camargue contesté. Un nouveau rassemblement prévu à Arles ce soir à 18h30. Selon ses défenseurs, le projet est indispensable pour alimenter la zone industrielle de Fos-sur-Mer, l'une des plus grandes de France. Le risque de feux de forêt toujours d'actualité. Vigilance dans l'Aude et l'Hérault, classé aujourd'hui en risque élevé. 15 habitués de l'équipe de France de foot reconduits, dont le capitaine Kylian Mbappé. 5 nouveaux noms, Andy Diouf, Jérémy Jacquet notamment, et quelques absents comme Aurélien Tchouaméni et les frères Hernandez du changement dans la continuité pour cette première liste dévoilée hier par Zinedine Zidane, nouveau sélectionneur des Bleus.
0: C'était le 90 secondes en France et dans le monde avec Valentin Bertrand. Dans votre reportage ce matin, le retour des Gilets jaunes face à la flambée historique des prix du carburant, les appels à ressusciter, le mouvement gagne de l'ampleur. La date du 17 octobre circule notamment sur les réseaux sociaux. Il y a Clermont-Ferrand, au moment de faire le plein, Joshua Métivier était là et il a sondé la colère qui gronde.
13: Elle est même palpable chez cette Clermontoise.
14: C'est une aberration. Écoutez, on va arrêter de travailler puis on va marcher à pied. Puis voilà.
13: Et pourquoi pas avec un gilet jaune sur le dos.
14: Bien sûr, hein, nous allons participer grandement parce que là, il faut que le peuple se réveille. C'est la Bastille. Faut sortir les doigts, comme on dit, c'est tout.
13: Comme en 2018, le catalyseur de la révolte, c'est bien le prix à la pompe, la hausse de la taxe carburant, voulue à l'époque par le gouvernement d'Edouard Philippe, aurait porté le litre de gasoil à 1,80€. Aujourd'hui, il dépasse les 2,30€. Cécile sent monter le ras-le-bol.
15: On arrive à une situation critique. Il y a des gens qui se déplacent au quotidien pour aller au travail et qui peuvent plus payer le carburant ou qui passent leur salaire dedans, donc c'est pas normal. Sur la hausse des prix en général, ça c'est sûr, il y a une inflation qui est très forte. L'augmentation des salaires n'est pas forcément au rendez-vous exactement pour supporter tout ça. C'est une situation qui est générale en fait.
13: De quoi la convaincre de partir à l'assaut d'un rond-point ?
15: Je pense qu'il faudrait plus une mobilisation générale, pas effectivement qu'il soit dans la violence ou autre, mais qu'il soit dans le boycott, qu'il soit pas interprété comme un mouvement de colère temporaire.
13: Justement, c'est ce qui inquiète Philippe.
16: Parce qu'on a vu, même à Clermont, qui est quand même pas une ville insurrectionnelle, comme ça a pu se passer à Paris et tout ça, mais je veux dire, les commerçants, au bout d'un moment, on en avait marre. Et c'est normal. Enfin, je veux dire, ils sortent déjà à peine du marasme des travaux en centre-ville qui ont duré quand même très longtemps. Ceux qui ont réussi à survivre n'ont pas forcément envie de voir soit leur vitrine démolie, soit leur magasin barricadé tous les samedis pendant des semaines.
13: Ancien élu d'un village des Combrailles, il plaide pour un sursaut politique.
16: Gilets jaunes, pas gilets jaunes, moi je crois que ce qu'il faut, c'est que les partis dits de gouvernement se remettent au boulot et puis proposent à ces gaulois réfractaires que nous sommes soi-disant un horizon à 10-15 ans. Je pense que les Français sont pas idiots, sont pas réfractaires à tout, et que si on leur donne des perspectives qui soient raisonnables, ils pourront s'engager.
13: Un message adressé évidemment aux candidats à la présidentielle à 7 mois du premier tour.
0: Un reportage signé Joshua Métivier. La météo maintenant à 8h25. C'est de nouveau une très belle journée qui nous attend avec du soleil pour tout le monde jusqu'à ce soir. Au niveau des températures, Clermont-Thiers et Vichy, on va passer de 10 à 25 degrés. Issoire et Saint-Flour de 10 à 22. Aurillac et Amber 8 à 24. Et en montagne de 7 à 18 degrés. Demain, de nouveau une très belle journée. 12 à 26 degrés en plaine. 11 à 21 en montagne. Et nous avons du soleil à partir de lundi jusqu'à mardi prochain, annoncé par Météo France. Donc le beau temps s'installe. Et même mercredi, on devrait atteindre les 28 degrés en plaine et en montagne. 24 degrés. En tout cas, voilà la tendance pour la suite. Au niveau de la route, pour l'instant, tout va bien. Si jamais il y a un problème, vous nous passez un petit coup de fil. On fait la route ensemble, bien sûr. 04 73 34 2000.
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0: Il est 8h25, le samedi matin, on prend le temps de vivre, on voit les choses autrement, on se détend. On a une vie de caméléon, comme le chante si bien Culture Club.

0: Karma Chameleon du groupe Culture Club à l'instant sur les ondes des CBD Pays d'Auvergne. Ça fait du bien hein, d'écouter régulièrement ce type de chanson hyper enjouée, hyper positive. Il est 8h20.
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0: La perte d'autonomie des voitures électriques en cas de canicule. Eh bien, on en parle ce matin avec Franck Boitiot, rédacteur en chef de l'Argus. Il sera à nos côtés d'ici 5 minutes. Mais avant, retrouvons Patricia Farah qui se balade un petit peu partout à la rencontre de nos petits commerçants. Et ce matin, Patricia lutte contre une petite faiblesse à l'approche de l'automne, à coups de cookies fourrés.
3: Peut-on se soigner en mangeant des cookies? 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

0: Oui, une artiste qui a de la voix et du talent, c'est certain. Auria, et le titre Soirée mondaine, 7h47.
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0: On a subi 5 vagues de chaleur cet été avec des pics à plus de 40 degrés et malheureusement cela risque de se reproduire au cours des prochaines années. D'où l'intérêt ce samedi pour Ici Pratique d'échanger avec Franck Boitiot, rédacteur en chef de l'Argus, sur la perte d'autonomie des voitures électriques en cas de canicule. Pourquoi est-ce que cela peut poser un problème aux voitures électriques, cette canicule? Réponse de Franck Boitiot.
3: En hiver, le froid peut avoir un impact sur la performance des batteries avec jusqu'à 30% d'autonomie en moins. Eh bien, c'est valable aussi quand il fait très chaud. Selon une étude américaine menée sur les batteries de 7500 voitures électriques, la perte d'autonomie peut diminuer de 5% lorsque la température extérieure atteint 32 degrés. Moins 15% d'autonomie à 35 degrés et moins 31% à 38 degrés. En fait, les batteries des voitures électriques fonctionnent de manière optimale à des températures comprises entre 15 et 25 degrés.
0: Alors, est-ce que c'est lié à l'utilisation de la climatisation ?
3: Oui, mais pas seulement. Comme pour les voitures à moteur essence ou diesel, dont la surconsommation peut atteindre jusqu'à 2 litres au 100 km en ville selon l'ADEME, la climatisation consomme en général 1 à 2 kW, ce qui se traduit par une perte d'autonomie de 5 à 10 km tous les 100 km parcourus. C'est moins que l'impact du chauffage en hiver, et les modèles équipés d'une pompe à chaleur peuvent limiter le phénomène, mais cela ne fait pas de miracle. Dans l'idéal, il faut donc éviter de pousser la clim à fond, essayer de circuler aux heures les plus fraîches et de stationner son véhicule à l'ombre pour préserver un peu l'autonomie. D'autant que la puissance de charge est limitée électroniquement par mesure de sécurité en cas de forte chaleur pour éviter les risques d'incendie. Autrement dit, l'autonomie diminue et la recharge dure plus longtemps en cas de canicule. Les voitures électriques équipées d'un planificateur d'itinéraire peuvent toutefois atténuer ce handicap en activant le préconditionnement de la batterie, mais cela n'empêche pas pour autant la réduction de la puissance de charge. Les technologies s'améliorent régulièrement. Aujourd'hui, le refroidissement par eau, plus efficace, est majoritaire. Et le refroidissement par huile se généralise dans les modèles haut de gamme. Petit conseil, si vous roulez au volant d'un modèle dont la batterie est refroidie par air à l'aide d'un ventilateur ou utilisant un refroidissement par air passif, dans ce cas, on peut limiter les fortes accélérations répétées qui sollicitent plus la batterie et augmentent sa température.
0: Merci Franck Boitiot. Rendez-vous tous les samedis à cette heure-ci pour parler automobile avec l'Argus, 8h-10. Nous n'aurons sans doute pas la réponse à cette question qui est cependant essentielle. Faut-il vivre ou survivre ? Question posée par Daniel Balavoine ce matin.

0: Ça fait du bien d'écouter Daniel Balavoine de temps en temps. À l'instant, c'était Vivre ou survivre sur les ondes d'ici Pays d'Auvergne. Il est déjà 7h53. Voici les 3 plus de ce samedi avec de la lumière, de belles photos et Benabar.
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0: Le festival Région des Lumières est gratuit et se déroule tous les soirs jusqu'au 27 septembre à 21h30 à Clermont-Ferrand. C'est à l'Aublet qui est mise en valeur. Son image, ses lumières sont au programme avec une projection de 15 minutes sur la Halle Aublet jusqu'à minuit chaque soir. Venez découvrir son architecture, son histoire, le bâtiment qui servait à stocker de la nourriture pour la ville de Clermont avant de devenir l'école d'architecture puis l'école des beaux-arts. C'est tous les soirs de 21h30 à minuit jusqu'au 27 septembre et c'est gratuit. Une exposition photographique et pédagogique est à découvrir à la Maison des Espaces Naturels de la Forêt de la Comté à Salède, non loin de Coude. C'est gratuit de 9h30 à 12h30 et de 13h30 à 17h. Quand les photographies nous racontent des histoires, quelle histoire veut nous raconter le photographe? Quelle est l'histoire de ce qui est photographié? Histoire imprévue, anecdote à partir d'une sélection de photographies naturalistes prises par le gardien de la Forêt de la Comté. C'est à découvrir à la Maison des Espaces Naturels de la Forêt de la Comté à Salède, non loin de Coude. Et voici maintenant un message laissé par Clarisse sur le WhatsApp d'ici Pays d'Auvergne. Je vous en rappelle le principe. Vous enregistrez le numéro de téléphone de votre radio préférée, 04 73 34 2000, et par le biais du WhatsApp, eh bien vous envoyez soit un message écrit, soit un message oral. Et c'est le cas de Clarisse ce matin.
3: Envie de découvrir ou redécouvrir l'histoire de votre village de Sauvagnat-Préhermont dans les Combrailles ? Rendez-vous les samedis 19 et dimanche 20 septembre à Sauvagnat-Préhermont à l'occasion des Journées européennes du patrimoine. Venez découvrir une belle exposition de photographies et de documents anciens sur le village et plongez dans les souvenirs de Sauvagnat. Les enfants pourront également profiter d'une animation de coloriage tandis que les plus grands pourront participer au mur du souvenir. Apportez vos photos, vos anecdotes et vos plus beaux souvenirs. Et pour prolonger ce moment convivial, buvette et gourmandise sur place. Rendez-vous à la salle des fêtes des associations, à l'école des garçons, de 9h à 19h. Entrée et visite libre. Sauvagnat-Préhermont vous attend pour partager son patrimoine et surtout ses souvenirs.
0: Merci Clarisse de ce message sur le WhatsApp d'ici Pays d'Auvergne. Comme elle, quand vous voulez, 04 73 34 2000, vous enregistrez ce numéro sur votre smartphone et par le biais du WhatsApp, vous laissez un message oral ou écrit. Et puis n'oubliez pas qu'il y a un concert qui arrive, alors il y en a plein bien entendu, mais celui-ci c'est à la Maison de la Culture de Clermont-Ferrand, ce sera le 12 novembre prochain, c'est Benabar.

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1: Bellamar célèbre une chanson française intime et festive entre nouveautés et grand succès. L'auteur-compositeur dévoile des titres inédits, des extraits de reprises, des négociations et des chansons portées par une émotion vive. C'est le 12 novembre prochain à la Maison de la Culture de Clermont-Ferrand. Savoir dire non, ça peut servir. Voyons tout cela en détail dans l'humour en tube d'ici une minute.
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1: Les deux mots qu'on prononce le plus dans une vie sont les mots oui et non, à part égale. Mais vous êtes d'accord ?
10: Oui, tout à fait.
1: Voilà. Mais dans l'humour en tube, Fred Ballard a remarqué que chez certaines personnes, la proportion de non était nettement plus faible que la proportion de oui.
11: En fait, je ne sais pas dire non. Ma psy me dit que c'est parce que j'ai la peur de décevoir. Bon, je pense pas que ce soit ça, mais je lui ai dit oui.
12: Oui, bah, du coup, ça démarre mal, hein, quand la peur de contredire se rajoute à la peur de décevoir qui se cumule à la peur de ne pas être aimé. Bah, faut surtout pas avoir peur d'en rire.
11: Par exemple, quand on me demande, dis Nico, tu veux bien, oui? Je dis oui. Excusez-moi, monsieur, vous voulez bien m'acheter, oui? Je vous en prends deux, oui. Pardonnez-moi, vous allez sur Moscou? Oui. J'y allais justement, oui. Vous êtes Xavier Dupont de Ligonnès? Oui, c'est moi. Pardon, je suis désolé.
12: Faut faire gaffe, hein, trop de oui tue le Nicolas Lacroix qui pourrait mal finir s'il continue comme ça. Un oui, c'est positif, c'est vrai, mais le non n'est pas que négatif, hein, pour Roman Frécinet.
13: J'ai découvert le pouvoir du mot non. Il est exceptionnel ce mot. Il te permet de pas faire les trucs que t'as pas envie de faire. Mais moi, j'avais pas capté. Moi, je disais oui tout le temps. Oui, oui. Après, je me retrouvais dans des bourbiers de fous malades. Tu veux goûter ce plat? C'est à base de testicules de mouton. Oui, bah non, non.
12: Voilà, bah comme quoi, à force de dire oui, on n'avale pas que des couleuvres. Hein. Et déjà, les couleuvres, c'était limite. Donc, avis aux gourmets, aux timides, aux gentils et aux bénis oui-oui. Un beau gros non vaut mieux que trois petits oui. C'est comme un gros fou rire. On le préfère à trois petits sourires.
1: Ouais, ça, c'est certain. Merci beaucoup. Merci beaucoup Fred Ballard, qu'on va retrouver bien sûr demain matin juste avant 8h dans l'humour en tube avec une question essentielle, une preuve d'amour, c'est quoi? Et on aura la réponse demain. Vous restez avec nous d'ici un petit quart d'heure, une vingtaine de minutes. Il y aura la possibilité pour vous de gagner deux billets pour le panoramique des Dômes. Il se passe plein de choses au sommet du Puy-de-Dôme encore en ce mois de septembre, donc vous pourrez en profiter pour grimper là-haut avec le petit train, le panoramique des Dômes, et donc vous jouez avec nous d'ici une vingtaine de minutes.
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1: Passez un excellent début de week-end à l'écoute d'Ici Pays d'Auvergne, il est 8h.
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1: Et c'est le retour de l'info avec Joshua Métivier. L'actu de ce samedi, c'est l'ASM en terrain hostile cet après-midi.
15: Rendez-vous à Bayonne pour cette troisième journée de top 14. Les Clermontois partent à l'assaut d'un aviron enragé après une déroute face à Pau samedi dernier. Et puis le stade Jean Daugé, c'est un peu une bête noire pour l'ASM. La dernière fois que les Auvergnats se sont imposés chez les Basques, c'était en septembre 2020. Pour relever le défi, l'ASM affiche donc un effectif reconfiguré, Evan Le Bastard, ce sera l'occasion pour les jeunes de se prouver.
16: Et ces nouveaux joueurs arrivent surmotivés, si on en croit le troisième ligne, Kylian Tixeron.
17: Bah forcément, quand tu joues pas trop, tout le monde ronge un peu son frein, mais c'est des gars qui vont forcément nous apporter quelque chose. Donc hâte de jouer avec eux, hâte de souffrir ensemble et ça va être top, je pense.
16: Ces rotations sont finalement logiques pour l'entraîneur Christophe Furios.
18: Je sais pas.
0: parce que Bayonne, c'est parce que c'est nous, on s'occupe de nous. Donc voilà, je trouve que c'est le bon moment. Les gars, ils sont engagés depuis, encore une fois, pour la majorité, depuis le 20 juillet. Et franchement, tout le monde est engagé. Donc il faut que je renvoie aussi l'ascenseur, sinon je suis un salaud, et c'est pas bien.
16: Même si l'adversaire, Bayonne, commence cette saison avec des difficultés, ce n'est pas un critère pour l'entraîneur clermontois.
0: Ils ont fait un premier match difficile contre Toulon, mais mérité. Ils ont été en difficulté à Pau, mais ce ne sera pas les seuls. Donc voilà, donc on s'est vraiment concentré sur nous, c'est pas que je ne veux pas parler de Bayonne, mais on s'est concentré sur nous parce que c'est le début de saison, on a besoin de ça. C'était une volonté de tout le monde aussi de rester concentré sur nous. Donc voilà, donc on sait, je sais comment ça va se passer, quoi.
16: Les nouveaux venus ont en tout cas l'occasion de marquer des points pour s'imposer dans l'effectif.
15: Et en tout cas, nous, on vous donne rendez-vous à 16h20 sur votre radio ici, Pays d'Auvergne. On vit la rencontre avec vous, en intégralité avec les commentaires en direct. Et puis ensuite, vous retrouvez toutes les analyses de nos consultants dans l'émission L'Après-Match. Coup d'envoi des journées européennes du patrimoine. Ça dure tout le week-end. De nombreux châteaux, des églises et autres sites historiques vous ouvrent leurs portes. C'est la seule opportunité de découvrir certains bâtiments administratifs ou militaires. Plus de 180 événements gratuits sont organisés juste sur la métropole de Clermont-Ferrand. Alors pour vous aider dans votre choix, Cécile Dupré nous livre ses coups de cœur. Elle est directrice des musées et du patrimoine à la métropole de Clermont-Ferrand.
7: Je pense notamment ici à l'Hôtel Dieu où vous aurez la possibilité de venir entre 9h et 17h visiter librement le chantier, mais évidemment avec quelques contraintes et notamment avoir des chaussures fermées est une exigence. Mais on peut passer aussi la journée à Beaumont, samedi comme dimanche, avec des propositions très ouvertes, avec notamment le dimanche une fête médiévale.

0: Chose est sûre, vous n'aurez pas le temps de tout faire. Et puis, entre deux visites, vous pourrez découvrir un nouveau square à Clermont-Ferrand. Il est situé dans l'ancienne usine Michelin de Cataroux. Le square a été baptisé hier en l'honneur d'Elisabeth Daubré, une Écossaise, grand-mère des frères Michelin. C'est elle qui avait introduit la fabrication des objets en caoutchouc à Clermont.
1: 30 ans de réclusion criminelle pour celle qui avait assassiné son compagnon.
0: Sophie Fernandez de Souza, elle a été reconnue coupable hier soir d'assassinat et d'empoisonnement. Son amant Didier Chattard écope de 24 ans, condamné lui aussi pour assassinat et de complicité dans l'empoisonnement de Stéphane Ragon. C'était il y a 4 ans à Riom. Le verdict clôture une semaine de procès et il y en aura un autre puisque Sophie Fernandez de Souza va faire appel de sa condamnation. Elle clame toujours son innocence. Quant à Didier Chattard, il avait d'emblée reconnu les faits et lui accepte la décision du tribunal. Il n'y aura pas de fête du coup de loi ce week-end à Saint-Bonnet-près-Riom. En tout cas, ce sera sans les fameux oiseaux. La préfète du Puy-de-Dôme a interdit la pratique pour des raisons sanitaires et de troubles à l'ordre public. Un arrêté doit marquer la fin définitive de ce genre de pratique, estime Muriel Arnal, présidente de l'association de défense des animaux One Voice.
2: La préfète du Puy-de-Dôme a pris la décision attendue par tellement de personnes par rapport à cette fête qui n'en était pas une et qui va certainement aujourd'hui pouvoir redevenir une fête puisqu'il n'y aura plus d'animaux tués spécialement pour cela et qu'on n'encouragera plus les adolescents à martyriser des dépouilles d'animaux, ce qui était scandaleux mais aussi très préoccupant. Il y avait un aspect illégal et puis un aspect scandaleux. Ça a été pris en compte par les autorités et nous respectons cela et remercions encore une fois la préfecture et toutes les personnes aussi qui nous ont alertés, car de nombreuses personnes nous ont alertés de la problématique sur place.
0: Et de son côté, la mairie de Saint-Bonnet-près-Riom dit prendre acte de l'arrêté préfectoral sans plus de commentaires. Dans l'Allier, le Secours catholique fête ses 80 ans. L'association caritative organise plusieurs animations pour faire connaître ses actions et ses bénévoles. Vous pourrez les rencontrer de 10h30 à 16h au Parc Saint-Paul à Moulins.
1: Pour son anniversaire, lui, il voulait battre un record.
0: Le record du monde de saut à la perche, c'était l'objectif de Renaud Lavillenie hier soir pour fêter ses 40 ans. Le Clermontois, champion olympique, a réuni 500 personnes au stade Philippe Marcombe. La barre à passer était à 5,72 m. Malheureusement, ça n'est pas passé. Renaud Lavillenie a été gêné par une blessure.
3: Ah, forcément de la frustration parce que j'étais bien, j'avais des bonnes jambes, j'avais des bonnes sensations physiques. C'était pas une utopie en annonçant que je pouvais le faire et que je les avais dans les jambes. Maintenant, après, voilà, ça joue à pas grand chose. Hein. Donc, ouais, le côté sportif, ouais, c'est comme ça. Mais après, je suis quand même content et comme je l'avais annoncé, ça passait, c'était top. Ça passait pas, c'est pas grave. Déjà, j'ai fait de la perche le jour de mon anniv. C'était cool. C'est des bons moments et surtout, c'était moi pour moi. Le but premier, c'était d'organiser un événement qui me permette aussi de réunir ma famille, mes proches. Qui voilà, c'est l'occasion de passer un moment parce qu'on sait tous ceux qui l'ont eu et ceux qui vont les avoir que bah ouais, le changement de décennie, ça fait toujours son petit effet. Hein. J'ai pas de nouveaux cheveux blancs ou nouvelles rides aujourd'hui, mais en tout cas voilà, c'est cool de pouvoir marquer le coup avec les gens qui sont autour de nous et puis je sais que je m'en souviendrai quoi.
0: Et Renaud Lavillenie qui va subir une nouvelle opération, il sera donc absent pour son concours du All-Star Perche en février prochain. Il confirme cependant la présence d'une autre star de la discipline, Armand Mondo Duplantis. On termine avec un mot de foot et un nouveau match nul pour le Clermont Foot. C'est le 6e cette saison. Sur la pelouse de Grenoble hier soir, les Clermontois ont raté leur entrée de match avec un but contre son camp. Mais les Auvergnats sont revenus au score dans les arrêts de jeu. Score final 1-1. Prochain rendez-vous pour le Clermont Foot. Il faudra être patient. Mais ce sera à la maison avec la réception du Red Star dans 3 semaines. Et nous, on s'intéresse à la météo de ce week-end, Philippe, avec à nouveau un temps ensoleillé.
1: Mais oui, c'est du soleil, non, c'est pas Météo France, et vous savez quoi, il fait beau. Le soleil est là, ça y est, c'est parti. Et on va pouvoir en profiter tout au long de ce week-end du soleil, et même pour une bonne semaine encore. Du soleil et des températures de l'ordre de 10 degrés ce matin sur Clermont-Thierry-Vichy, mais on va monter jusqu'à 25 degrés cet après-midi. Et Issoir et Saint-Flour, on va passer de 10 à 22, Aurillac et Ambert de 8 à 24 et en montagne de 7 à 18 degrés. Demain, de nouveau, une très belle journée, 12 à 26 en pleine, 11 à 21 en montagne. Lundi, du soleil, 13 à 24 en pleine et en montagne du soleil, mais il y aura du vent, par contre, jusqu'à 40 km/h. Et côté température, ce sera de 10 à 18 degrés. Sur la route, pour l'instant, pas de difficultés, mais si vous avez une info, bien sûr, on la partage. Un seul réflexe de votre part, vous composez le 04 73 34 2000.

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2: Quasiment 8h09, excellent réveil à tous et à toutes. Voici une belle idée pour commencer la journée et le week-end. Nous allons tous ensemble saluer les amoureux avec Joe Dassin.

0: Qu'est-ce qu'on aime écouter cette chanson et fredonner avec l'ami Jo. C'était Salut les amoureux, Jo Dassin, 8h13.
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0: C'est quoi une donnée personnelle? Si je vous pose cette question, est-ce que vous avez la réponse complète, en détail, hein, j'entends. Toujours est-il que nous allons répondre justement à cette question essentielle, c'est quoi une donnée personnelle, dans une minute.
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0: Vie numérique, vie privée et nos données personnelles, c'est avec Valentine Letesse ce matin. C'est quoi une donnée personnelle au final? Chaque semaine, eh bien, on vous explique comment les protéger dans vie numérique, vie privée. Encore faut-il savoir ce qu'on appelle une donnée personnelle, Valentine.
8: Oui, puisque ça va bien plus loin que le nom, prénom, adresse postale, mail et numéro de téléphone. En une phrase, une donnée personnelle, c'est une information qui dit quelque chose de vous. Et ceux qui les veulent se moquent de savoir si vous vous appelez Catherine, Marie ou Alain. En revanche, connaître vos heures de connexion, vos trajets grâce à la géolocalisation de votre téléphone, vos goûts sur la base des publications que vous aimez sur les réseaux ou encore quelles applications vous utilisez, eh bien ça permet de comprendre qui vous êtes et comment vous influencer. Du pain béni pour les publicitaires qui cherchent en permanence le meilleur moyen de nous atteindre, comme pour les escrocs, facile pour eux de faire illusion face à leurs victimes, de se faire passer pour leur banquier au téléphone par exemple, ou du moins pour quelqu'un de confiance puisqu'il les connaît.
0: Mais avec ces informations, est-ce possible de connaître notre véritable identité?
8: Avec l'évolution des technologies, l'intelligence artificielle notamment, c'est même de plus en plus facile. Surtout, on génère de plus en plus de données, de traces numériques. D'où l'importance du règlement européen sur la protection des données, insiste la CNIL, la Commission nationale de l'informatique et des libertés. Le RGPD et ses lois nous permettent de garder la main sur nos données personnelles face à des acteurs extrêmement puissants, les géants du net. Encore faut-il comprendre ses droits et surtout les exercer, le droit d'accès, à l'effacement, au déréférencement. Notre droit d'opposition est le plus important, celui à l'information. À chaque fois que vous entrez sur un site internet, il doit vous dire quel sort il réserve à vos données. À vous de lire les petites lignes.
0: Pour tout savoir, eh bien vous allez sur ici.fr, page vie numérique, vie privée. Merci Valentine Letesse. Musique maintenant. Pour annoncer un nouveau cadeau, oui mesdames et messieurs, ce sont 2 billets aller-retour pour le panoramique des Dômes. Vous pourrez accéder au sommet du Puy-de-Dôme en train avec le panoramique des Dômes. C'est vraiment super sympa. C'est une belle balade à faire. Puis au sommet du Puy-de-Dôme, il y a plein d'activités. Il fait encore beau, on en profite. 04 73 104 2000. C'est Tatiana qui vous attend ce matin. On va jouer au jeu du Chabadabada. C'est-à-dire qu'il manque quelques mots dans cette chanson. À vous de retrouver ces quelques mots. Il n'y en a pas beaucoup. 1, 2, 3, 4, 5. Et on va jouer avec le taulier ce matin. On écoute une première fois.

0: manque quelques mots. Il manque quelques mots. C'est à vous de les retrouver, de les donner à Tatiana au 04 73 34 2000. On réécoute cet extrait.
1: Quoi, ma gueule ? Quelle ? Qu'est-ce qu'elle a, ma gueule ?
0: Ah ouais, mec.
1: Quelque chose qui ne va pas.
0: Elle ne... Allez, c'est facile. 04 73 34 2000. Vous appelez maintenant. Le temps d'écouter Florent Pagny avec le braquage des sentiments. 8h18.

0: Le braquage des sentiments, Florent Pagny qui sera en concert le 27 novembre prochain au Zénith d'Auvergne. Bonjour Catherine de Beaumont.
1: Oui, bonjour.
0: Bien réveillée, en pleine forme?
1: Ah oui, réveillée depuis un grand moment.
0: Depuis un grand moment, en pleine forme,
1: avec le soleil.
0: C'est super. Et vous avez la bonne réponse. Quels sont les mots qui manquaient dans cette chanson de Johnny?
1: Elle te revient pas.
0: Elle ne te revient pas. On vérifie tout de suite, attention, vous avez le droit de chanter.
2: Ma gueule,
0: Catherine.
2: Qu'est-ce qu'elle a ma gueule?
0: Quelle chanson extraordinaire.
2: Oui. Quelque chose qui ne va
0: attention,
2: pas.
0: La réponse.
2: Elle ne te revient pas.
0: Ben c'est la bonne réponse, Catherine, félicitations, vous remportez.
1: Merci.
0: Deux billets pour le panoramique des Dômes, vous l'avez déjà pris ou pas?
1: Oui, une fois il y a longtemps, donc je suis bien contente d'y retourner.
0: Ah ben c'est sûr, il y a plein d'activités au sommet du Puy-de-Dôme, il fait encore beau, vous allez prendre le petit train, c'est super. Qu'est-ce que vous faites de beau ce week-end?
1: Eh ben, pas grand-chose. Peut-être demain, un petit vide-grenier et puis une petite rando.
0: Journée européenne du patrimoine, n'oubliez pas, il y a plein de choses qui se déroulent un peu partout. C'est
1: peut-être
0: ouvert, c'est gratuit.
1: Oui,
0: ben
1: oui.
0: Voilà. Oui, il y a plein de choses à faire. On vous embrasse, Catherine.
1: Merci beaucoup. Merci à toute l'équipe et continuez comme ça.
0: Ben, on va essayer. À bientôt. Bon week-end. Au revoir. Vous le savez, la course à pied, c'est sa grande passion qui nous partage tous les samedis. C'est Mathieu Croppy qui nous rejoint dans Blabla Run. Aujourd'hui, on fait le point avec Mathieu sur le trail du Sancy avec Caroline.
3: Hello les runners. Aujourd'hui, nous avons le plaisir de recevoir Caroline Chauvy qui est l'organisatrice du trail du Sancy. Bonjour Caroline.
4: Hey, bonjour Mathieu.
3: Alors Caroline, pour commencer cette nouvelle chronique Blabla Run, nous allons faire une minute au seuil. Tu es prête?
4: Allez, top
3: Allez,
4: chrono.
3: 3, 2, 1, go. Le plus gros casse-tête quand on organise une course?
4: Alors on se demande toujours s'il y aura assez de fromage et de tuc sur le ravito.
3: Combien de fois tu regardes la météo avant la course?
4: Alors si je me mets à la place du directeur de course, lui il va la regarder toutes les 10 minutes. Et puis moi je suis un peu plus cool, donc je vais la regarder tous les soirs de la semaine pour savoir comment je m'habille.
3: Le truc le plus important, un bon balisage ou un bon ravito?
4: Ouais, bah c'est sûr, c'est un bon balisage.
3: Le ravito idéal, plutôt fromage saucisson ou gel énergétique?
4: Bon, à ton avis, on est en Auvergne, c'est forcément fromage saucisson.
3: Ah oui, avec surtout avec du Saint-Nectaire. Une course sans bénévole, impossible ou mission suicide?
4: Ah bah c'est sûr que c'est impossible, on peut rien lancer sans bénévole. Donc une espèce en voie de disparition, bien entendu le bénévole.
3: Si vous nous entendez d'ailleurs. Qu'est-ce qui te stresse le plus avant le départ?
4: Alors que les signaleurs ne soient pas à leur poste de balisage.
3: Le plus gros casse-tête quand on organise une course?
4: La présence suffisante de bénévoles, bien entendu, et leur emplacement.
3: Le plus difficile à gérer, coureur ou bénévole?
4: Ouh là là, le coureur qui pose trop de questions et puis un bénévole parfois qui est un peu ronchon.
3: Merci Caroline d'avoir répondu à ces questions. Alors, le Trail du Sancy pour cette édition 2026 approche à grands pas. Est-ce que vous avez des nouveautés?
4: Alors, on n'a pas spécialement de grosses nouveautés. On est toujours sur une formule sur un week-end avec 4 courses, donc 2 courses par jour. Par contre, effectivement, on a inversé le sens des parcours. Donc forcément, pour un coureur qui a l'habitude, ça va un peu changer la donne. Voilà.
3: Effectivement, oui, ça va changer la donne dans le massif du Sancy notamment. Est-ce que vous avez aussi de plus en plus de contraintes pour organiser le trail du Sancy? On entend souvent avec notamment les propriétés que c'est un peu plus compliqué. Est-ce que c'est vrai ça?
4: Ah bah oui, c'est sûr, on s'en cache pas. Donc d'ailleurs, on ne passe plus sur le massif adventif au départ du col de la Croix-Morand. Voilà, c'est vrai que ça a un peu gêné, ça a un peu cassé, on va dire, le profil de course puisqu'on mange un peu moins de dénivelé. C'est une section sur laquelle on ne peut plus aller. Donc on monte directement au Cuseau pour ensuite descendre sur Chambon-des-Neiges, pour ceux qui connaissent. Donc oui, ça c'est un gros changement, mais on sait s'adapter. C'est aussi ça l'organisation, de ne pas refaire chaque année. On sait s'adapter. Le massif, il est suffisamment grand pour proposer d'autres traces, donc c'est parfait.
3: En tout cas, merci beaucoup Caroline pour toutes ces explications. On sera là, on suivra ça de très près, on donnera un maximum d'informations via Blabla Run.
0: Merci Absolument. Caroline.
4: Merci Mathieu.
0: Oui, Blabla Run, tous les week-ends sur les ondes d'ici, Pays de Vannes. Merci. Mathieu Croppy, qu'on va retrouver demain avec notre coach Florent, spécialiste de la course à pied. 8h25, n'oubliez pas, retour de l'info d'ici 5 minutes sur les ondes d'ici Pays d'Auvergne. Mais avant, c'est la musique avec une petite douceur qui est signée John Lennon.

0: Yeah, c'était Woman avec John Lennon, superbe chanson. N'oubliez pas, retour de l'info d'ici une petite minute sur ICI Pays d'Auvergne.
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0: Il est 8h30, point sur l'actu avec Joshua Métivier.
7: Journée spéciale ASM pour cette troisième journée de top 14. Les jaunes et bleus sont à Bayonne pour décrocher, pourquoi pas, leur première victoire à l'extérieur cette saison. Coup d'envoi à 16h35, mais on vous retrouve dès 16h20 pour l'avant-match avant de suivre la rencontre avec vous en direct. Le verdict est tombé hier pour une femme et son amant, reconnus de coupables d'assassinat et d'empoisonnement contre Stéphane Ragon. Son ancienne compagne a été condamnée à 30 ans de réclusion criminelle, elle fera appel. Son amant écope, lui, d'une peine de 24 ans. Et puis à 9h, on s'intéresse au coup de loi, une tradition de fête de village interdite par la préfecture car elle inclut des cadavres d'animaux. Ce week-end, la fête aura bien lieu avec un coup de loi réinventé.
0: Et on fait le point dans un instant, il est 8h31. Voici l'info en 90 secondes avec, en ce samedi matin, Valentin Bertrand.
8: Il est soupçonné d'avoir préparé une tuerie dans un lycée de Lyon. Un adolescent de 15 ans mis en examen et présenté à un juge antiterroriste placé sous contrôle judiciaire. Le garçon, décrit comme fasciné par l'ultra-droite, a l'obligation d'être suivi psychologiquement et l'interdiction de posséder une arme. La peine maximale, 30 ans de prison, prononcée contre le père de Yuma, ce petit garçon de 3 ans mort en 2023 après plusieurs mois de violence à Rivarennes dans l'Indre. L'homme perd également son autorité parentale sur ses deux filles cadettes. Leur mère, elle, est condamnée à 7 ans de prison pour ne pas avoir dénoncé les faits. De nouvelles aides ciblées en réflexion, mais pas de coup de pouce général sur les carburants. Le gouvernement maintient sa ligne malgré la multiplication des appels au retour des gilets jaunes. Un rassemblement prévu à 10h ce matin sur le vieux port de Marseille. Le préfet de Loire-Atlantique interdit la manifestation prévue aujourd'hui contre le chantier d'un centre de rétention administrative pour étrangers en situation irrégulière près de Nantes. Il évoque le risque de troubles à l'ordre public. Les organisateurs s'y attendaient et annoncent maintenir leur rassemblement à proximité de la maison d'arrêt de Carquefou. Elles peuvent provoquer des intoxications aiguës. Des tomates pelées de la marque Carrefour rappelées partout en France. Ces boîtes de conserve sont en rayon depuis 5 mois. Certaines peuvent contenir des graines de datura, une plante toxique. Les détails et les références à retrouver sur ICI.fr. Et puis, plus de 17 000 monuments, musées et lieux de pouvoir ouverts gratuitement au public. C'est le début aujourd'hui des journées européennes du patrimoine.
0: C'était le 90 secondes en France et dans le monde avec Valentin Bertrand. Dans l'info d'ici ce matin, connaissez-vous les premiers secours, ces gestes qui sauvent des vies sont encore mal maîtrisés en France. Seulement 40% de la population a été formée. Chez nos voisins allemands, c'est deux fois plus. Pour rattraper ce retard, la Croix-Rouge se mobilise. Les bénévoles proposent régulièrement des initiations gratuites, l'occasion de combler ces lacunes. Malheureusement, bien présentes. Joshua Métivier.
9: Les épaules bien au-dessus et on pense à respirer. Et on garde en tête le rythme staying alive.
10: Atelier massage cardiaque, quatre jeunes s'entraînent sur des mannequins guidés par Yannick Bauger, animateur et secouriste à la Croix-Rouge.
9: Ce sont des gestes techniques très simples, il faut pratiquer régulièrement, même nous, hein. Si on ne pratique plus, on perd la technicité. Donc, on s'entraîne très régulièrement, comme dans plein de domaines. Il faut pratiquer.
10: De quoi réactiver les réflexes de Luc, étudiant à Clermont. Il repart plus confiant.
11: Pour ce qui est du massage cardiaque, il faut aussi plus d'entraînement parce qu'on risque de casser des côtes. On ne le fera pas aussi bien qu'un médecin pourrait le faire, ou un infirmier, ou un personnel de santé. mais je pense que je pourrais quand même bien réagir en termes d'informations que je pourrais donner aux urgences et en termes de premiers secours.
10: Il sait désormais utiliser un défibrillateur, placer une victime en position latérale de sécurité.
9: Allongé sur le dos.
10: C'est une découverte pour Eva.
1: Moi, j'avais eu aucune formation, j'étais censée en avoir, mais il y avait eu beaucoup d'annulations. Pour moi, c'est plutôt regrettable parce que on devrait quand même tous savoir quand même. On fait tous parfois des soirées, on se promène tous dans des endroits publics ou des choses comme ça, et c'est important de savoir comment réagir dans des situations comme ça.
10: Ces gestes qui sauvent, on peut pourtant les apprendre dès le plus jeune âge.
12: Alors vous allez me dire, à 3 ans, qu'est-ce qu'on apprend ?
10: José Reyes, président territorial de la Croix-Rouge dans le Puy-de-Dôme.
12: À 3 ans, on va leur apprendre, par rapport à un doudou ou un nounours ou quelque chose, et de situer où il a mal. Et du coup, ça va nous donner un petit peu qu'est-ce que à la personne. Après, on va lui apprendre les chiffres, le 1, le 5, et puis savoir comment la personne qui est à côté de lui, s'il bouge, s'il répond, s'il ne répond pas, est-ce qu'il respire en mettant sa main. Et ça, c'est déjà de 3 ans. On peut leur apprendre ça de 3 ans à 5 ans.
10: Votre enfant doit aussi connaître l'adresse de sa maison ainsi que le numéro du SAMU, le 15, de quoi gagner de précieuses minutes en cas de drame.
0: Le reportage de Joshua Métivier à retrouver bien sûr en podcast sur le site et l'appli ici, qu'on se le dise. La météo maintenant, avec du soleil annoncé par Météo France tout au long de cette journée sur l'ensemble de la région. Pour les températures, Clermont-Thiers et Vichy, on passe de 10 à 25 degrés. Soir et Saint-Flour, 10 à 22. Aurillac et Ambert, 8 à 24. Et en montagne, 7 à 18. Demain, de nouveau, une très très belle journée. 12 à 26 degrés attendus en plaine, 11 à 21 degrés en montagne.
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0: 9h25, allez, nous sommes samedi, on se fait plaisir côté musical avec une artiste que vous adorez et qui fait l'actu en ce moment. Et quelle actu, Céline Dion.

0: Céline Dion, à l'instant, sur ici Pays d'Auvergne, pour que tu m'aimes encore. Superbe voix, certes, mais également superbe chanson. Merci encore une fois, Jean-Jacques Goldman. Il est 9h-20. À quelle vitesse dois-je courir quand je reprends
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0: Eh bien, nous allons répondre à cette question. À quelle vitesse dois-je courir quand je reprends la course à pied? Ce sont les bons conseils et les bonnes idées de notre coach sportif qui nous rejoint juste avant 9h. Mais avant, nous recevons ce matin Ève Coquard, directrice générale et artistique de Clermont Auvergne Opéra. Ève, bonjour.
3: Bonjour.
0: Merci d'être avec nous au petit matin.
3: C'est
0: fort sympathique de votre part. Avec grand plaisir, avec vous, on va parler d'une superbe initiative qui se déroule demain. Éclat d'amour, éclat de voix, on a rendez-vous à partir de 16h. J'imagine, Ève, que ces Journées européennes du patrimoine sont à l'origine de cette manifestation demain.
3: Oui, complètement. Les Journées européennes du patrimoine, c'est effectivement sur tout le week-end. Par contre, éclat d'amour, éclat de voix, c'est dimanche. Demain, vous pourrez entendre l'orchestre. C'est très bien aussi. Hein. Mais nous, c'est éclat d'amour, éclat de voix, c'est dimanche à 18h.
0: Oui, c'est ce que j'ai dit. C'est demain à 16h.
3: Alors, on est samedi. C'est moi qui suis complètement.
0: Non, mais tout va bien. On est samedi, samedi matin, à la fraîche. Et on a rendez-vous demain, dimanche, à 16h. Bon, alors en quelques mots, c'est quoi éclat d'amour, éclat de voix, Ève?
3: Alors, éclat d'amour, éclat de voix, c'est notre grande voix. C'est Anne Desroires, une artiste de chez nous qui a une carrière merveilleuse, qui chante du répertoire vraiment immense, avec beaucoup de générosité. Les spectateurs commencent à la connaître un petit peu. Et elle a monté un récital avec Dominique Blanc, où elle interprète du Gounod, du Verdi, du Massenet, et elle traverse toutes les histoires d'amour de ces grandes héroïnes pour vous emporter avec elle.
0: C'est une très très belle idée, c'est à partir de 16h, et j'imagine que c'est ouvert à tout le monde, de fait.
3: C'est ouvert à tout le monde, c'est en entrée libre, et à l'Opéra Théâtre, par contre c'est à 18h. Là, j'insiste, hein, mais c'est 18h.
0: Eh bien écoutez, j'en suis ravi que ce soit à 18h. C'est un bel horaire.
3: Je suis désolée. Hein.
0: Mais c'est parfait, c'est parfait. Vous savez quoi, c'est génial. J'aime bien corriger comme ça. C'est 18h, mesdames et messieurs. À 16h, vous pouvez rester chez vous pour le goûter. Donc à 18h, on sera à l'Opéra Théâtre de Clermont-Ferrand. C'est un peu le lancement de la saison aussi, quelque part, dites-moi.
3: C'est complètement le lancement de la saison. C'est notre premier concert. Effectivement, on est très heureux que ce soit Anne qui le fasse. Ça a du sens pour nous qu'une artiste qui a l'habitude de se produire à Clermont ouvre notre saison, retrouve le public, lui souhaite la bienvenue pour découvrir toutes les pépites qu'on va pouvoir découvrir tout au long de la saison.
0: Ah, une saison sur laquelle eh bien, on va être très présent, on va suivre de près tout ce qui se passe, parce qu'il y a plein de jolis rendez-vous. C'est compliqué à mettre en place une telle programmation, comme vous l'avez un petit peu survolé très très légèrement. Vous nous faites rêver, bien sûr, vous nous dites qu'il y a plein de belles choses qui arrivent. Est-ce que c'est compliqué à mettre en place une telle programmation?
3: C'est un travail qui se fait très en amont. Pour nous, l'enjeu, c'est vraiment de réussir à programmer de façon suffisamment variée pour que chaque spectateur, chaque Clermontois ou même de plus loin, puisse trouver un spectacle qui l'appelle et lui donne envie de venir. Donc l'idée, c'est qu'on ait un an, deux ans, parce qu'on a des spectacles pour les tout-petits, qu'on vienne en famille ou qu'on vienne avec des amis ou même tout seul, vous puissiez trouver un spectacle qui vous parle. Il faut trouver une porte d'entrée pour venir. Et puis l'idée, c'est aussi que vous puissiez découvrir l'opéra un peu autrement, avec des prismes différents, donc des genres un peu différents, des artistes peut-être qu'on n'attendrait pas à l'opéra dans une saison lyrique, mais qui finalement croisent cette performance de la voix, etc.
0: Non, en tout cas, ça donne bien envie d'en savoir plus et on va suivre tout cela de très très près. Premier rendez-vous, demain, 18h.
3: Oui.
0: Au théâtre de Clermont-Ferrand. C'est donc une proposition de Ève Coquard, directrice générale et artistique de Clermont Auvergne Opéra, pour éclat d'amour, éclat de voix. Voilà, je pense qu'on a bien parlé du rendez-vous de demain. À très bientôt, Ève. Merci d'avoir été avec nous ce matin.
3: Merci, Philippe. Bon week-end.
0: Allez, bon week-end. Au revoir.
3: Merci, au revoir.
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0: Qu'est-ce que c'est bien, hein. Ah bah ouais, le groupe Supertramp, mine de rien, ils ont un sacré nombre de succès, notamment celui-ci, The Logical Song, c'est vraiment superbe, et ça fait beaucoup, beaucoup de bien d'écouter un tel groupe et une telle chanson. Tiens, on va aller faire un petit tour sur la route, vite fait, là, parce que nous avons du brouillard qui est signalé sur l'autoroute à 89. Bah oui, si vous êtes entre Saint-Fréjou et Saint-Sulpice, entre la Corrèze et le Puy-de-Dôme, vous êtes extrêmement prudent sur la 89, à cette heure-ci, là, 9h-10. Du brouillard est signalé sur cette axe. Qu'est-ce que je dis, 9h? Oui. C'est donc, voilà, brouillard sur la 89, entre Saint-Fréjou et Saint-Sulpice, entre la Corrèze et le Puy-de-Dôme, ce matin. Signalez, vous restez prudent. Si vous avez plus d'infos, 04 73 34 2000.
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0: Avec la rentrée, certains d'entre vous vont profiter des bonnes résolutions pour ressortir les chaussures de running, mais après plusieurs semaines sans courir, à quelle vitesse faut-il reprendre? Dans deux minutes, pour être en forme, notre coach sportif Nordin Attab nous explique tout.
3: Lorsque l'on reprend la course à pied, l'erreur classique est de courir trop vite. Et pourtant, lors des premières sorties, oubliez votre vitesse et votre chronomètre. Votre priorité est d'abord de retrouver progressivement de bonnes sensations et de permettre à votre organisme de se réhabituer à l'effort. Et pour ça, je vous propose un repère extrêmement simple, le test de la conversation. Commencez par marcher quelques minutes pour vous échauffer. Et ensuite, vous partez tranquillement en courant. Pendant votre course, essayez de prononcer une phrase complète à haute voix. Ce que vous voulez. Et à partir de là, si vous pouvez parler sans être excessivement essoufflé, votre allure est adaptée. En revanche, si vous avez du mal à terminer votre phrase, ralentissez. Pour une reprise, commencez par 15 à 30 minutes selon votre niveau et vos habitudes sportives.
0: Alors, si même en courant très lentement, on se retrouve rapidement essoufflé, qu'est-ce qui se passe?
3: Aucun problème. Dans ce cas, alternez tout simplement de la marche et de la course. Et il n'est absolument pas nécessaire de courir sans s'arrêter pour progresser. D'ailleurs, on continue par un deuxième exercice de l'alternance de course et de marche. Après quelques minutes de marche d'échauffement, courez tranquillement pendant 1 à 2 minutes, puis vous marchez pendant 1 minute. Vous repartez ensuite pour 1 à 2 minutes de course, suivi d'une minute de marche. Et au fil des séances, vous pourrez progressivement augmenter le temps de course et diminuer la période de marche. Et grâce à ça, vous allez renforcer l'endurance cardiovasculaire et adapter progressivement vos muscles et vos articulations à la course à pied. Vous répétez cette alternance pendant 15 à 20 minutes pour débuter. Lorsque vous reprenez la course à pied, ne cherchez surtout pas immédiatement une vitesse précise au kilomètre. Vous courez d'abord à une allure confortable à laquelle vous pouvez encore parler. Et on n'oublie pas, avec ICI et le ministère des Sports, on se met encore plus en mouvement pendant Septembre on bouge. Allez, oui. À vous de jouer.
0: C'est ça, Septembre on bouge. Merci coach Nordin Attab, qu'on retrouve bien sûr demain. Nous verrons quelques conseils si votre ado se lance dans la musculation. Quels exercices prioriser? Tout cela, ce sera bien sûr en détail demain sur les ondes d'ici Pays d'Auvergne, 8h52, la musique. Maintenant, c'est avec Amel Bent qui pose cette question essentielle. Pourquoi tu restes?
4: Pourquoi?

0: pourquoi tu restes ?
1: Parfois, il faut se poser cette question et prendre la bonne décision. Mais oui, elle est importante, cette question. Ça fait sourire dans les studios d'ici, Pays d'Auvergne. Mais c'est important. C'était Amel Bent, 9h05. Alors, qu'est-ce qui se passe ? Eh bien, on va aller faire un petit tour du côté de ce superbe café-théâtre des Fonces de Rire. C'est à Clermont-Ferrand, avec la pièce « Amant, malgré lui ». C'est à retrouver ce soir à 18h30 et à 21h. Le café-théâtre des Fonces de Rire, c'est bien sûr rue Saint-Dominique à Clermont. C'est une pièce signée Julien Cigalas, auteur prolifique dont on découvre les pièces régulièrement à des Fonces de Rire et qui... poursuit son aventure et continue d'écrire. Et donc, voilà une petite nouveauté à découvrir, Amant malgré lui. Julien et Élodie forment un couple en apparence ordinaire, mais que se cache-t-il derrière les apparences ? Pour rompre avec la routine, Élodie décide par jeu de s'inscrire sur un site de rencontre. Mais Julien l'apprend déstabilisé. Il va lui aussi s'inscrire sous un faux profil pour découvrir les intentions d'Élodie. Entre rire, souvenirs, désillusions et manipulation, Julien et Élodie vous invitent au cœur de leur histoire où le réel et le virtuel s'entremêlent. Amant, malgré lui, c'est le nom de cette pièce de théâtre qui se joue ce soir à 18h30 et à 21h. C'est au Café Théâtre des Fonces de Rire à Clermont-Ferrand, rue Saint-Dominique. N'oubliez pas, il est possible de se désaltérer avant et après le spectacle et même de bavarder avec les comédiens. Balance, une journée idéale pour vous. Oui, mais pourquoi faire et dans quel contexte ? Tant de questions auxquelles notre astrologue maison répond d'ici une minute.
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1: Musique d'ambiance, maestro. Voilà, là on est bien. Il est temps de retrouver l'horoscope de notre samedi avec Catherine Viguier, bien entendu, notre astrologue maison. Catherine, un signe est valorisé en ce début de week-end.
12: Le Capricorne, qui a vécu tant de changements depuis 2025. Bélier, alors c'est le week-end et pourtant vous travaillez ou vous assumez des responsabilités. Taureau, évadez-vous et passez un appel à qui vous voulez. Gémeaux, les finances et votre vie intérieure, vous composez avec les deux. Cancer, un week-end qui met au premier plan votre vie relationnelle. Lion, vous trouvez des partenaires fiables pour poursuivre votre chemin. Vierge, alors si une histoire d'amour vous fait mal, une solution possible ce week-end. Balance, une journée idéale pour passer des moments en famille et pour être bien chez vous. Scorpion, tout ce qui a trait à la communication est valorisé et puis certains voyages. Sagittaire, vous dépensez, vous investissez afin d'améliorer votre confort de vie. Capricorne, alors très sollicité, vous serez super satisfait de votre journée. Verseau, un samedi dédié à votre personne, à son bien-être, ainsi reposez-vous. Poissons, de nouvelles possibilités grâce au regard bienveillant des vôtres. Et pour nous tous, on reste doux avec soi.
1: Merci beaucoup Catherine et à demain. Nous sommes samedi. Le samedi, qu'est-ce qui se passe ? Eh bien, vous le savez, entre 9h et 10h, nous avons une belle émission consacrée au jardinage. Aujourd'hui, c'est Lionel Desbordes qui est avec nous. Bonjour Lionel.
13: Bonjour.
1: En pleine forme ?
13: Très bien.
1: Prêt à en découdre avec la thématique du jour, la taille des arbres.
13: Et oui, parce qu'il y a du boulot à faire en ce moment.
1: Coucou.
13: Bah, il y a des tailles importantes à faire sur certaines variétés. C'est des tailles même qui sont fort utiles et qui ont moins d'impact sur l'arbre, qui sont moins stressantes de les faire à cette période. On va vous expliquer pourquoi. Et puis voir qu'est-ce qu'on peut tailler en ce moment. Il y a du boulot pour ce week-end.
1: Alors, on ne va pas tailler le boulot.
13: Non, les boulots, on ne les taille pas.
1: Mais on va tailler les abricotiers, pruniers,
13: exactement,
1: framboisiers,
13: les fruitiers à noyaux, les petits fruits, certains petits fruits. Bah oui.
1: C'est dingue ça.
13: Bah oui.
1: Je ne m'attendais pas. Je suis surpris. Franchement, vous me surprenez tous les week-ends. Bon, allez, l'émission, bien sûr, avec une thématique pour commencer. Et par la suite, Lionel répond à toutes vos questions. 04 73 34 2000. Vous pouvez déjà réserver votre place.
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1: Merci d'écouter Ici Pays d'Auvergne ce samedi matin. Il est déjà 9h, mais oui. Et c'est le retour de l'info avec Joshua Métivier. Dans le Puy-de-Dôme, la préfecture a tranché sur la fête du Coup de Loire.
0: Pas de cadavres d'oiseaux ce week-end pour la fête villageoise de Saint-Bonnet-Prérion. La préfecture rappelle que la pratique du Coup de Loire ne respecte pas les normes sanitaires. Il y a aussi un risque de trouble à l'ordre public. Cependant, la tradition pourrait survivre avec des animaux factices, Emmanuel Moreau.
2: Oui, en plastique ou bien des peluches, comme cela a été le cas le mois dernier lors de la fête du Coup de Loi d'Arfeuille, qui avait été mise en demeure, elle aussi, par la préfecture de l'Allier. Des répliques qui ne changent rien à la tradition, rappelle la préfète du Puy-de-Dôme, mais qui permettent de respecter la réglementation, en particulier sur les animaux morts. Un rappel qui pourrait marquer la fin de la pratique de suspendre un animal mort, c'est ce qu'espère l'association One Voice, l'association de défense des animaux qui a soulevé ce problème. Muriel Arnal est la présidente de One Voice.
14: Ça a été une lutte de quelques années, il a fallu tenir bon, ne pas lâcher. Souvent, c'est le cas. C'est-à-dire qu'il y a des traditions, les gens s'accrochent, ne comprennent pas forcément que la société évolue et que la violence n'est plus admise, et heureusement, et ne voient pas non plus la violence. Donc, il a fallu s'accrocher, il a fallu tenir bon ces dernières années. Et aujourd'hui, je crois qu'on arrive au bout et ça n'empêchera vraiment pas la fête. Au contraire.
2: La présidente de One Voice qui explique que son association et ses militants auvergnats resteront en veille ce week-end et les années suivantes. Du côté de la municipalité de Saint-Bonnet-Prérion, on explique simplement prendre acte de l'arrêté préfectoral.
0: Emmanuel Moreau, merci. À Rion, le verdict est tombé pour les amants assassins. 30 ans de réclusion criminelle pour Sophie Fernandez de Souza, 24 pour son amant Didier Chattard. Tous les deux ont été reconnus coupables de l'assassinat de Stéphane Ragon. C'était il y a 4 ans à Rion. Son ex-compagne a également été reconnue coupable d'empoisonnement avec la complicité de son amant Didier Chattard, qui avait d'emblée reconnu les faits, contrairement à Sophie Fernandez de Souza, qui elle clame toujours son innocence et annonce faire appel de sa condamnation.
1: En politique, un conseil municipal très animé à Clermont-Ferrand.
0: C'était attendu vu les sujets contentieux à l'ordre du jour, en particulier la candidature clermontoise à la capitale européenne de la culture. Les élus de la majorité ont longuement fustigé la gestion de ce projet par leur prédécesseur, l'ancien maire Olivier Bianchi a donc lui aussi pris le temps pour se défendre. Au total, ce premier débat a duré plus de 3 heures avant de s'attaquer au dossier du nouveau règlement intérieur. Pour une seconde fois, il a été voté et pour une seconde fois, il sera contesté en justice par l'opposition. Là, c'est un vote que nul ne saurait contester. L'élection de Miss Auvergne 2026, c'est Lina Berthelier, 24 ans, qui l'emporte. Originaire de Commentry, elle a été élue à l'Opéra de Vichy hier soir. La jeune bourbonnaise actuelle Miss Allier va donc représenter toute l'Auvergne au concours Miss France en décembre prochain.
1: En top 14, l'ASM sur la pelouse de Bayonne cet après-midi.
0: Les Clermontois vont tenter de lancer une dynamique après leur victoire à domicile samedi dernier. La mission s'annonce compliquée. Le stade de Jean Daugé sourit rarement à nos jeunards. Ils ont perdu leurs 6 derniers déplacements à Bayonne.

0: match pour ne pas laisser l'ambiance du stade influencer la façon dont on joue.
1: 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N'oubliez pas notre émission l'après-match dès le coup de sifflet final. En Ligue 2, ce n'est pas une série noire, mais on se rapproche de la malédiction pour le Clermont Foot. Cinquième match nul pour les Auvergnats. Un partout hier lors d'un déplacement à Grenoble. Les hommes de David Guillon ont été dominés sur le terrain avec un but contre son camp en première mi-temps. C'est une tête salvatrice d'Adrien Hunou qui a permis d'égaliser à la 93e minute.
2: Deux anciens Clermontois porteront le maillot des Bleus.
1: Jérémy Jacquet et Lucas Dacunha. Ils ont été retenus par le nouveau sélectionneur des Bleus, Zinedine Zidane. Les deux joueurs ont joué une partie des dernières saisons au Clermont Foot. Ils avaient été prêtés par le Stade Rennais. C'est la première fois que des anciens du Clermont Foot intègrent l'équipe de France. Dernier mot pour dire en Ligue 3, le Puy FC revient à domicile. Les Poneaux accueillent Villefranche-Beaujolais, 17e au classement. L'occasion pour nos Auvergnats de grappiller quelques points. Rendez-vous 14h45 au Stade Massot.
2: Laissez-moi parler.
1: Exactement.
2: Laissez-moi parler.
1: Mais le oui, jingle mais... est là. La
2: vous êtes trop italien, vous faites trop de gestes avec les mains, les doigts. Donc, Johan, tout d'un coup, tac, il y a un geste, bim, j'envoie la musique. Pif, paf, action, réaction.
1: Et la musique est là.
2: La musique est belle, oui tout à fait.
1: Et la météo aussi.
2: Exactement, c'est une belle journée avec du soleil pour tout le monde. On en profite jusqu'à ce soir. Clermont-Thiers et Vichy, on va atteindre les 25 degrés. Issoire et Saint-Flour, 22. Aurillac et Ambert, 24. En montagne, 18 degrés. Et demain, de nouveau, une très très belle journée. 26 degrés attendus en plaine, 21 en montagne. Lundi, 24 degrés en plaine, 18 en montagne avec du vent. C'est ça la problématique pour lundi en montagne. Du vent jusqu'à 40 km/h. Et mercredi, on devrait atteindre les 28 en plaine et en montagne, il est 24 degrés.
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2: Alors, la main verte, qui a la main verte? Lionel Desbordes, sans doute. Joshua Métivier, vous avez la main verte?
1: Évidemment.
2: Pas du tout. J'en ai été sûr.
1: c'est vrai, vous avez raison.
2: On va faire l'émission sans vous, c'est pas. On a trouvé quelqu'un. 04 73 34 2000, toutes vos questions à Lionel Desbordes, bien sûr. Bon, je savais, vous connaissez par cœur ce principe, ce fonctionnement de l'émission. Par contre, il faut appeler maintenant pour avoir les questions le plus tôt possible, sinon après, c'est trop tard. On va parler de la taille des arbres fruitiers.
1: Oui.
2: C'est le moment. On a dit comme ça, au passage, abricotier, prunier, framboisier, mais ça concerne tous les arbres fruitiers ou pas du tout?
1: Non, c'est pas tous les arbres fruitiers.
2: Moi, je coupe tout, vous savez, Lionel.
1: Non, hein. C'est que certains fruitiers. Donc, d'accord. On va bien insister là-dessus. Effectivement, l'abricotier, le prunier, certains framboisiers.
2: D'accord.
1: Même pas tous les framboisiers. Donc voilà, mais il y a des choses à tailler. Et faire la taille en ce moment, c'est moins stressant pour l'arbre et ça promet des belles récoltes pour l'année prochaine.
2: Alors justement, juste un tout petit mot, parce qu'on va y revenir en détail dans 3 minutes, mais c'est quoi l'objectif de la taille, quoi, finalement?
1: L'objectif de la taille, c'est sûr que c'est l'arbre, ça le stresse forcément. Donc on peut se dire, c'est pas terrible, mais c'est ce qui va permettre de favoriser une fructification plus abondante.
2: D'accord.
1: Et puis sur certains arbres, on a vu cette année, on a eu un printemps, il y a eu quand même eu un petit peu d'eau, et on a vu certains arbres fruitiers qui ont fait des pousses de l'année, là, qui font 1 mètre, 1 mètre 50. Si on laisse ça en l'état, on va avoir un arbre qui va être complètement désorganisé et qui aura du mal à fructifier.
2: Bon, on voit tout cela en détail d'ici un instant, 04 73 34 2000, bien sûr, vos questions tout de suite à Lionel.
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2: 9h08, place à la musique maintenant avec le groupe Gold. Et ce titre, on aime bien, de temps en temps, écouter Calicoba.

0: Kelly Koba avec le groupe Gold à l'instant sur ICI Pays d'Auvergne, 9h12.
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0: Lionel Desbordes est avec nous en ce samedi matin, 04 73 34 2000. On parle jardinage, on va parler de la taille de certains arbres, abricotiers, pruniers, framboisiers. Mais Lionel, je propose qu'on a tout de suite rejoindre Damien, qui nous appelle de Paladuc ce matin. Bonjour Damien.
3: Oui, bonjour Philippe, bonjour Lionel, vous allez bien?
0: Ben ça va très bien, ça fait un moment qu'on vous a pas eu.
3: Eh ben oui, c'était les vacances, vous en avez passé des bonnes vacances.
0: On a passé quelques vacances, effectivement, plus ou moins bonnes, mais on a passé nos vacances. Bon, Damien, vous avez un citronnier, oui. C'est ça?
3: C'est ça, un citronnier en pot.
0: En pot, d'accord.
3: Oui.
0: Et la question essentielle, donc, c'est...
3: Est-ce que je dois le tailler malgré qu'il me fait 4 citrons qui ne sont pas arrivés à maturité?
4: Alors, la taille des agrumes, oui, il vaut mieux les tailler. Pourquoi? Parce que c'est pareil, comme beaucoup d'arbres, ils ont tendance à s'étioler beaucoup, à faire des tiges un petit peu longues. Donc, pour garder un port compact, une plante qui a un port correct, et puis qui soit visuellement agréable, et puis qui puisse porter correctement les fruits, parce que si on a des grandes branches, les fruits tirent sur les branches et peuvent les abîmer. Donc, la taille, ça va plutôt se faire à la reprise de végétation, donc sur la période février-mars, sachant que les agrumes, souvent, on est obligé de les hiverner. Hein, donc, même si vous les... En gros, l'idéal, la taille, on la fait quand on va ressortir l'arbre hein, et qu'il va pouvoir avoir une reprise de végétation. On va réaugmenter les arrosages, c'est l'époque où on remet de l'engrais. Donc on en profite pour faire la taille à ce moment-là. L'idéal, on les taille quand on les ressort au printemps. Hein, chez nous,
0: donc
4: c'est très
0: printemps,
4: bien.
0: Donc au printemps, on taille, voilà. On donne à manger, on donne à boire.
4: Alors il faut tout faire, oui. Alors à boire, il faut donner pendant tout l'hiver.
0: Sûr,
4: alors
0: oui.
4: On donne moins, on réduit un petit peu. Selon la température où est la plante, toujours pareil, si elle est dans un endroit frais, ben, on va arroser moins. Si elle est dans une pièce un peu plus chaude, on va arroser en conséquence. Hein, donc toujours faire attention. On rappelle, on évite de laisser une soucoupe d'eau. Hein, les agrumes n'aiment pas avoir d'eau qui stagne comme ça. Et puis voilà, après c'est parti. Hein,
0: donc la réponse c'est oui, il y aura une taille.
4: Ah oui, vaut mieux le faire. Ouais. Oui, vaut mieux les tailler, ça leur fait pas de mal. Alors on n'est pas obligé de tailler systématiquement tous les ans. Hein. On peut tailler que tous les 2-3 ans. Hein, ça fonctionne très bien.
3: Bien sûr, donc j'attendrai l'année prochaine au printemps faire une taille de printemps.
4: Exactement, taille de printemps. Exactement, c'est ce
0: comme
4: qu'il faut faire.
0: Le nettoyage de printemps.
4: Voilà, on fait ça en même temps qu'on les ressort.
3: Eh ben, je vous remercie.
0: Mais avec grand plaisir, Damien.
3: Merci.
0: Allez, bon week-end du côté de Paladuc.
3: Au revoir.
0: Au revoir, 9h15. Juste un mot, on va bien sûr détailler ce thème, ce sujet. La taille, l'idée première, c'est en fait de supprimer les bois morts.
4: La première chose, voilà, c'est de supprimer le bois mort. Pourquoi? Parce que le bois mort peut attirer des maladies, peut être le réservoir d'insectes qui se mettent dedans et qui vont après parasiter l'arbre de façon plus importante. Donc on va éviter le bois mort, ça sert à rien de le laisser, il a aucune utilité sur l'arbre. On va aussi faire attention à tout ce qui va être les rejets. Hein, les rejets ou les tire-sèves, ce qui va ressortir par exemple sur les arbres greffés, qui ressort en dessous du point de greffe. Donc ça va fatiguer l'arbre. Donc ça, tous les gourmands, les drageons, tout ça, on va tout supprimer.
0: D'accord. Hein,
4: donc ça, c'est les deux choses essentielles. Après, la taille, ben, effectivement, c'est important pour que l'arbre puisse avoir une croissance harmonieuse et puis surtout puisse fructifier de façon plus abondante.
0: Hein. Et oui, c'est ça l'idée principale. Mais sur laquelle on va y revenir, notamment pour les framboisiers. Parce que ça, c'est une question que j'avais effectivement pour vous, Lionel, par rapport aux framboisiers. Mais on va comprendre pourquoi est-ce qu'il est important de tailler aussi le ou les framboisiers. On voit tout cela juste après cette très très belle chanson de Bruno Mars, 04 73 34 2000. Vos questions avec Lionel Desbordes, c'est tout de suite, c'est maintenant.

0: Une pêche pareille, forcément. C'est signé Bruno Mars, quasiment 9h20, 04 73 34 2000. Vos questions, elles d'une, elles débordent. Ce matin, on parle jardinage. Et nous serons dans deux minutes à Massiac avec Chantal.
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0: Et nous sommes avec Lionel Desbordes dans ce samedi matin. On parle de la taille des arbres fruitiers, mais on parle également de vignes ce matin. Nous sommes à Massiac avec Chantal. Bonjour Chantal.
20: Bonjour à tous les deux.
0: Ravi d'être avec vous. Vous avez un peu de vignes?
20: Oui, on a une petite vigne le long d'un mur, hein, qui court sur un mur. Mais elle semble malade. Et je me posais la question, est-ce qu'on, après le ramassage du raisin, est-ce qu'on peut la tailler déjà maintenant?
21: Alors la réponse est non. Clairement non. Alors pourquoi? Parce que alors on peut tailler la vigne quand elle est en cours de végétation, en cours d'été, pour éliminer un peu de feuillage, pour favoriser la fructification et la maturation du fruit. Mmh. Hein, donc ça c'est une première chose, mais ça doit se faire avant la récolte. Là maintenant la récolte est en fait, on ne va pas tailler ce qu'on appelle la taille sèche, la taille vraiment d'hiver de la vigne doit se faire entre novembre et février-mars, on va dire à peu près. Ouais. Donc faut être assez vigilant parce que ça peut fluctuer ces dates d'une année sur l'autre. Hein, on a vu l'année dernière, ça a redémarré très vite, donc faut vraiment la faire quand il n'y a pas de sève qui circule. C'est vraiment l'idéal. Donc on va faire ça pendant l'hiver et c'est le meilleur moment pour le faire. Si on le fait maintenant, vous allez faire rentrer, ça va être porte ouverte pour toutes les maladies. Ouais. Donc voilà. Après, cette année, les vignes, et comme beaucoup de plantes, ont énormément souffert. Même la vigne a souffert de la chaleur. On a vu du feuillage s'abîmer. On a vu plantes vraiment souffrir. On a vu des fruits un petit peu moins gros. Mais malgré tout, cette année, c'est une année où il y a vraiment du raisin. Il y a vraiment de la vigne. La vigne a vraiment bien donné. Donc, on va attendre l'hiver pour la la tailler. La plante a déjà beaucoup souffert, on va la laisser tranquille un petit peu là sur cet automne. Et pendant l'hiver, on taillera. Précaution, quand on taille la vigne, on évite les périodes de gel pour le faire.
20: Ouais, d'accord. Voilà.
0: Okay. Vous avez du raisin, du coup, Chantal ?
20: Oui, on a pas mal de raisins. Selon l'orientation, il y en a qui est mûr, hein, on en mange pratiquement tous les jours.
0: Ah, oui.
20: Et puis d'autres qui est pas tout à fait mûr. Mais c'est vrai que ça me fait peine de voir cette vigne qui, avec des branches qui descendent, les feuilles qui jaunissent.
21: C'est vrai que pour, vous voyez, par exemple, la taille, ce qu'on appelle en vert, la taille d'été, aurait été utile pour éliminer justement ces rameaux qui servent plus à rien maintenant finalement, parce que si c'est les feuilles qui jaunissent, en plus, elles ne participent même pas au remplissage du grain.
20: Ouais.
21: Donc c'est dommage, vous voyez, il aurait fallu, faut pas hésiter. D'enlever pendant l'été, on fait ça. Pareil, on évite de faire ça en période de très forte chaleur. Alors je sais que ça, cet été, c'est un petit peu compliqué.
0: On n'avait que de ça.
21: Mais bon, idéalement, voilà, éliminer un petit peu de feuillage, ça permet déjà de faire rentrer de la lumière, ça permet à la plante d'éviter de disperser son énergie, ça participe à la maturation du fruit.
20: J'y avais pensé, mais il faisait tellement chaud que je me suis dit ça va tout cramer les raisins.
21: Voilà, cette année c'est très très particulier. Voilà,
0: C'est particulier cette année, mais l'année prochaine ce sera pareil. Arrêtez maintenant.
21: Voilà, donc c'est vrai qu'il faut faire attention, faut être toujours vigilant. Hein. On dit bien le jardin, on fait toujours attention. Il y a des périodes pour faire les choses, mais après on adapte selon la météo, selon comment redémarrent les végétaux et tout. C'est vrai que là on se rend compte la vigne maintenant. Avant, on pouvait tailler tranquille jusqu'au mois de février, voire mars, ça redémarrait pas trop. Maintenant, janvier, faut que ça soit fait, quoi, parce que ça peut redémarrer très vite.
20: Ouais, c'est ça. Bon, merci pour tous ces conseils. En tout cas, ça va me permettre de la soigner.
0: Nous étions ravis d'être avec vous. Et puis,
20: merci
0: on vous souhaite une belle journée.
21: Merci.
0: Un bon week-end, Amasiak. Merci à vous.
20: Merci, au revoir.
0: Juste un mot, parce que moi, je veux ma réponse, Lionel. Le framboisier, les framboisiers.
21: Oui.
0: Alors, pourquoi je dis les ?
21: Parce qu'il y a deux variétés de framboisiers. Il y a les framboisiers qu'on appelle remontants. Donc remontants, c'est-à-dire qu'ils vont fructifier à peu près du printemps jusqu'à l'automne. Ils peuvent faire plusieurs fructifications. Et après, il y a les non-remontants qui, eux, vont fructifier qu'une fois au printemps, à peu près mai, juin, selon où on se situe. Donc les deux variétés ne se taillent pas au même moment. Hein. Du coup, voilà. Donc là, ça va être l'époque. Là, on va arriver là sur l'automne. C'est le moment de tailler ce qu'on appelle les non-remontants. Ceux qui ont fructifié mai-juin, là, on va faire une taille. La taille du framboisier consiste en quoi ? On va éliminer tous les rameaux qui ont fructifié cette année. Alors, d'accord, on le voit souvent parce qu'ils ont une couleur un peu marron.
0: Hein, ils commencent à...
21: Mais c'est facile. Ouais. Et ils sont marrons, ceux qui ont fructifié. Donc, ceux-là, on va les couper. Et on va garder tout ce qui est vert, les nouvelles tiges, les nouvelles pousses, en fait, qui, elles, donneront des fruits l'année prochaine.
0: D'accord.
21: Pareil, on ne va pas garder une quantité importante de rameaux. Pourquoi ? Parce que ça va fatiguer la plante. On garde entre 6 et 10 rameaux bien verts, les plus vigoureux, on va conserver, et le reste on l'élimine. Donc ça va permettre d'assurer la fructification pour l'année prochaine. Ceux qui sont remontants, qui refructifient un petit peu en ce moment, on va les tailler plus tard dans l'hiver, c'est-à-dire février-mars à peu près.
0: On va attendre un peu, on va profiter de quelques framboises éventuellement qui arrivent.
21: Qui peuvent arriver si on a un petit peu de pluie,
0: Pardon. On n'est pas à l'abri, ceci étant, il y a des miracles partout. Ok, merci pour ces informations. Dans 3 minutes, nous serons à Moulins pour retrouver Pascal, on va parler de laurier, mais avant, écoutons ensemble le chant des sirènes avec Frérot de la Vega.

0: frérot de la Vega, le chant des sirènes, 9h30.
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0: Le Festival Région des Lumières, c'est gratuit, ça se déroule tous les soirs jusqu'au 27 septembre à 21h30. C'est à Clermont-Ferrand, c'est la halle au blé qui est mise en valeur. Son, images et lumières sont au programme avec une projection de 15 minutes sur la halle au blé jusqu'à minuit chaque soir. Venez découvrir son architecture, son histoire, le bâtiment qui servait à stocker la nourriture pour la ville avant de devenir l'école d'architecture puis l'école des Beaux-Arts de Clermont. C'est donc tous les soirs de 21h30 à minuit jusqu'au 27 septembre et c'est gratuit.
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0: Et Lionel Desbordes, dans ce samedi matin, on parle de ces fruitiers, de ces arbres fruitiers qu'il faut tailler. On va poursuivre cette conversation justement avec Pascal, qui est à Moulins. Bonjour Pascal.
3: Bonjour messieurs, ben voilà, je voulais vous poser une question concernant. J'ai une haie de laurier.
0: Ouais, qui a pris cher.
3: Comment ?
0: Qui a pris cher.
3: Oh là là, alors les feuilles sont. Il y a beaucoup de feuilles qui sont brûlées comme par un chalumeau, vous voyez. Alors je voudrais savoir, la question c'est est-ce que je peux couper les parties brûlées, est-ce qu'il va repartir, est-ce qu'il risque pas de crever, vous voyez, c'est mon souci. Et j'aurais une petite question annexe après.
4: Alors, qui risque de mourir ou pas, ça malheureusement, je peux pas, ça dépend l'état, hein, ça dépend jusqu'où a été le stress hydrique, et ça malheureusement, ça va être difficile de juger tout de suite. En plus, il fait encore très sec, donc on va bien voir. Moi, je vous conseille de pas toucher pour l'instant. Pourquoi ? Parce qu'il est encore difficile de voir ce qui est totalement mort et ce qui a des chances de repartir. Si vous taillez un peu trop sévèrement, vous allez encore rajouter du stress à la plante, et c'est pas très bon, c'est pas ce qu'on va rechercher. Faut faire très très attention. Moi, je vais plutôt, et ça pour l'ensemble des végétaux qui ont énormément souffert cet été, si on a une haie, si on a des arbustes qui ont souffert, moi je vous conseille de pas les toucher tout de suite, hein, parce qu'on sait pas, il y a des branches qui vont repartir. Moi chez moi, j'ai des lauriers roses qui étaient en pot, j'en ai deux qui ont vraiment souffert, et là ils sont en train de redémarrer. Donc faut faire un petit peu attention. Vaut mieux être prudent. Moi, je vous conseille plutôt d'être prudent. Et à la limite, vous aviserez la taille. Et ben, faudra de toute façon la faire sur les nouvelles pousses de l'année prochaine. Donc, la taille se fait sur les haies de laurier. On va plutôt préférer des tailles, on va dire entre le mois de avril et le mois de juin à peu près. C'est la bonne période pour les tailler. Voilà. Donc, parce qu'en fait, l'idée d'une haie de laurier, c'est qu'on va enlever juste la nouvelle pousse de l'année quand on taille. On va pas au-delà. Hein, parce que ça évite comme ça que la haie se dégarnisse de trop. Hein, donc, on coupe juste ce qu'a poussé dans l'année. Et moi, je vous conseille d'attendre cette période-là et vous aviserez à ce moment-là. Effectivement, peut-être qu'il y en a qui repartiront et c'est tant mieux. Et puis peut-être qu'il y en a qui vont malheureusement pas repartir. Ça, c'est difficile de le savoir. Il y a beaucoup de végétaux. On est un peu dans l'attente. On va voir comment ça va se passer. Mais vaut mieux, de toute façon, même les plantes où le feuillage a complètement séché, vaut mieux laisser, hein, parce que ça peut repartir. Et puis même si ça repart pas, on aura le temps de l'éliminer un petit peu plus tard pendant l'hiver et ça sera moins stressant pour la plante.
0: Voilà pour la première question, Pascal.
3: Deuxième petite question annexe, j'ai un talus devant ma cuisine, un petit talus, mais qui est orienté plein sud, donc le soleil donne toute la journée, et malheureusement, je ne peux rien, enfin, j'ai jamais réussi à faire tenir quelque chose. Est-ce que vous pourriez m'indiquer un couvre-sol, vous voyez, qui soit résistant
4: Alors, dans les couvre-sols bien résistants, alors c'est vrai qu'on change un petit peu. Avant, on avait des couvre-sols qui passaient un petit peu partout. Maintenant, il y en a qui, effectivement, résistent plus tellement à ces chaleurs intenses. Vous pouvez essayer, alors, une plante qui marche plutôt bien. Il y a une variété de romarin, qui est un romarin tapissant, hein, qui s'appelle Pointe du Rat, il me semble, la variété. Elle a un joli nom, en plus. Donc c'est un romarin rampant. Et le romarin, c'est quand même une plante qui résiste très, très fortement à la sécheresse. Hein, donc, la lavande également, on peut essayer ces plantes-là, des plantes vraiment typées très méditerranéennes. Hein, vous pouvez essayer, en plus c'est des plantes qui s'adaptent bien sur les sols comme ça, ou qui gardent pas l'eau. Hein, elles n'aiment pas avoir de l'eau aux racines, donc ça va les aider. Après, il faut quand même qu'elles puissent s'enraciner, donc les premières, on va dire au moins la première, voire les deux premières années, il faudra les aider avec des arrosages réguliers. Mais c'est des variétés qui sont à la fois ornementales, ça fait des petites fleurs, c'est plutôt sympa pour la biodiversité, et en plus ça résiste très très bien à la chaleur et au sec.
0: Ben voilà quelques conseils déjà.
3: Idée, oui. Merci beaucoup.
0: Mais de rien, on est là pour ça. Enfin, surtout fusionner.
3: Merci, passez une bonne journée.
0: Merci, bon merci. Week-end à Moulins. À très bientôt, Pascal. Juste un petit mot, puisqu'on parle de la taille des arbres fruitiers. Parlons de l'abricotier, par exemple. Qu'on lui fait subir?
4: Alors, l'abricotier, on en a déjà parlé un petit peu. On va limiter le bois mort, ce qui va être mort, mais on voit le bois qui a vraiment séché, les rameaux qui ont séché depuis le printemps. On va éliminer tout ce qui est rejet, drageon, tout ce qui repart du pied, tout ce qui repart sous le point de greffe, ça on va éliminer. Et puis après, on va tailler un petit peu les branches qui ont beaucoup poussé, qui ont porté les fruits. Alors, on va pas les raccourcir trop court non plus, mais on va garder à peu près 3-4 feuilles. On garde à peu près 3-4 feuilles sur la longueur et on taille. Pourquoi? Parce que ça évite que l'arbre se parte. Parce que là, on voit, ils ont fait des grandes branches au printemps. Donc, ils ont porté les fruits en bout de branche. Déjà même, ça leur a donné pas forcément une forme très jolie. Donc, on le fait à ce moment-là. On va dire entre août et octobre, on peut faire cette opération. Donc, on va pas tailler les grosses branches. Par contre, on va tailler que les branches qui ont un diamètre inférieur à 5 cm. C'est vraiment une taille pour aérer l'arbre, pour leur donner un petit peu de tonus. Et c'est le moment de le faire. À l'instar, contrairement à d'autres plantes qui aiment être taillées quand il n'y a pas de sève qui circule,
0: l'abricotier
4: et le prunier, c'est la même chose, aiment bien être taillés à ce moment-là.
0: D'accord.
4: Petit bémol, faire attention au pêcher qui, lui, aime être taillé plutôt au printemps.
0: D'accord.
4: On fait très très attention, c'est pas tous les fruitiers à noyaux, ça concerne vraiment l'abricotier et les pruniers. Et le framboisier dont on a parlé tout à l'heure. Et c'est des moments où la taille ne va pas stresser la plante, parce que l'abricotier, d'une façon générale, c'est des plantes que si on les taille au mauvais moment, ça fait rentrer tout un tas de bactéries, de maladies, de champignons, etc. Et après, on a des plantes qui sont pas très bien. Donc on le fait à cette période-là, ça va très bien cicatriser, parce qu'il y a encore un petit peu de sève, moins qu'en plein été, mais il y a un petit peu de sève qui circule encore dans l'arbre.
0: Ne stressez pas vos plantes, c'est le message du jour.
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0: 04 73 34 2000, c'est le dernier appel pour poser vos questions à Lionel Desbordes. Aujourd'hui, on parle de la taille des arbres fruitiers. 04 73 34 2000, voici Jimmy Cliff.

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0: Avec Lionel Desbordes, dans ce samedi matin, on parle de la taille des arbres fruitiers. Nous sommes à Nonant, aux portes de Clermont-Ferrand, avec Daniel. Bonjour Daniel.
3: Bonjour.
0: En pleine forme, ce samedi matin ensoleillé.
3: Ah oui, ensoleillé, on est bien. Hein.
0: Oui, j'imagine bien. Je vous vois là dans votre jardin, là, c'est impeccable. Heureux, Daniel, heureux.
3: Oui.
0: Quelle est votre question?
3: Eh bien, ma question, c'est très bien les conseils que vous donnez pour tailler les arbres fruitiers, mais j'aimerais bien que vous donniez des conseils pour traiter les arbres, parce que j'ai des arbres cette année qui sont tous atteints du carpeau, là, des pommes. Toutes les pommes sont imbibées.
4: Alors, le carpocaps, effectivement, pour ceux qui ne connaissent pas, c'est un petit papillon dont la chenille vit à l'intérieur du fruit de la pomme et donc le rend un peu impropre à la consommation. Alors, on peut quand même manger la partie qui n'est pas mangée par la chenille, mais bon, voilà.
0: Faut sélectionner, faut trier.
4: Faut trier, puis les fruits ne peuvent pas se conserver de toute manière. Donc, le carpocaps, donc, c'est un papillon, donc il faut intervenir si on ne veut pas qu'il pullule de trop. Première précaution à faire, c'est déjà éliminer tous les fruits. Parce que qu'est-ce qui se passe? C'est que quand le fruit va tomber au sol, la petite chenille, qu'est-ce qu'elle fait? Eh ben, pour elle, c'est le moment. Elle est suffisamment grosse ou elle finit un peu de manger dans la pomme et puis elle descend dans la terre. Ouais, elle descend dans la terre, elle va y passer l'hiver.
0: Et elle va ressortir.
4: Et au printemps, qu'est-ce qui va se passer? Eh ben, il va y avoir de nouveau un papillon. Déjà, la première précaution, c'est de ramasser les fruits qui tombent au sol, même ceux qui sont pas, faut les enlever. C'est la première précaution pour couper le cycle déjà d'une partie des papillons. Après, ça reste des papillons, donc ils vont voler. Il y en a qui peuvent venir du jardin du voisin ou d'un peu plus loin. Donc après, il existe tout un arsenal de choses à faire. Déjà, il existe des pièges à phéromones. Donc on a.
3: Oui, j'en ai mis.
4: Donc le piège à phéromones pour le carpocaps, il faut bien avoir en tête qu'il va capturer une partie des mâles, mais il va pas tout capturer. Ça sert un petit peu d'avertisseur. C'est-à-dire que, en fait, il faut compter combien on attrape de papillons sur une période donnée. Et quand on atteint un certain seuil, le piège n'est plus efficace. C'est-à-dire que si le seuil d'infestation est trop important, ils vont quand même attaquer les fruits.
0: C'est du boulot, ça.
4: C'est du boulot. Donc, souvent, c'est un travail sur plusieurs années. Il faut vraiment intervenir sur plusieurs années pour éviter la pullulation de ce papillon. Là, pour cet automne, ce qu'il faut faire, c'est enlever les fruits qui sont abîmés ou qui comportent des chenilles. Comme ça, déjà, ça va couper. Celle-là, ça ne fera pas un papillon pour l'année prochaine. Après, ce qu'on peut faire pendant l'hiver, donc quand l'arbre aura complètement perdu ses feuilles autour du mois de décembre, janvier, quand il gèlera pas, on va passer une huile insecticide, parce qu'il y a certains papillons et certains œufs, certaines chenilles arrivent à passer l'hiver, elles redescendent pas, elles passent l'hiver dans les écorces. Donc en passant un produit avec une huile insecticide naturelle, on va étouffer entre guillemets ces indésirables qui restent sur le tronc. Donc voilà, vous avez ces deux solutions là, et puis continuez à mettre le piège à phéromones.
3: Oui, mais vous ne pouvez pas dire quelle est la marque qu'il faut acheter là, pour les huiles insecticides.
4: Alors, les huiles insecticides, il suffit d'aller dans n'importe quelle bonne jardinerie. L'avantage maintenant, c'est que les produits, ils ont tous la même composition, ou presque. Donc, vous demandez une huile insecticide pour traitement d'hiver, on va vous vendre ça. Moi, je ne veux pas vous citer une marque, parce que sinon, il faut que je cite toutes.
0: Donc, au moins trois.
4: Donc, on ne va pas citer de marque. Après, vous allez en jardinerie, vous demandez traitement d'hiver, huile insecticide pour insectes hivernants. Et ça, il n'y a pas de souci. Dans n'importe quelle jardinerie, vous trouvez ça. Ça fonctionne très, très bien. Ça fonctionne aussi pour tous les insectes. Alors, c'est valable aussi pour les pucerons. C'est valable aussi pour tout ce qui va hiverner sur l'écorce de l'arbre, en fait.
0: Bon, en tout cas, il y a du boulot.
4: Il y a du boulot. Déjà, le ramassage des fruits, c'est fastidieux. C'est vrai que si vous les laissez au sol, l'année prochaine, il y en aura. C'est-à-dire qu'ils vont. La population augmente.
0: Bon courage, Daniel.
3: D'accord, ben je vous remercie.
0: Merci beaucoup
3: de ces conseils, je vous remercie beaucoup.
0: À très bientôt. Merci. Bon courage à vous. À très bientôt. Au revoir. Gérard Lenormand pour la musique, il est 10h moins le quart.

0: très longue.
1: Quelque chose. Et moi, c'est le titre de cette chanson de Gérard Lenormand. 9h47, dernière partie de cette émission.
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1: Avec Lionel Desbordes et nous sommes avec Jacques ce matin. Bonjour Jacques.
4: Oui, bonjour Philippe, bonjour Lionel.
1: Ravi de vous retrouver, vous avez un figuier.
4: Voilà, oui, j'ai un figuier de figue blanche. J'ai fait un marcottage aérien, c'est-à-dire avec une bouteille, vous savez.
5: Oui.
4: Et donc, je voudrais savoir à quel moment il faudra que je mette en pleine terre.
5: Ben, à la limite, la meilleure période pour planter les figuiers, comme beaucoup d'arbres du reste, ça reste octobre-novembre. Pourquoi ? Parce que normalement, les températures baissent, ça laisse quand même, les sols sont encore pas trop froid, donc ça stimule quand même l'enracinement de la plante et ça permet une installation avant l'été suivant. On évite toujours la plantation de printemps sur les arbres, on évite. Malgré tout, il faudra quand même l'arroser la première année. Mais voilà, là, octobre-novembre, on attend que les températures baissent encore un petit peu, qu'il pleuve surtout aussi un petit peu, parce que malheureusement, plus on plante, même si on arrose, si le sol autour est complètement sec, c'est pas le moment idéal pour planter, mais ça, on va espérer que la pluie arrive sur cet automne. Il n'y a pas le feu pour le faire, les températures sont encore très clémentes.
1: Ben oui.
5: Attendez, moi je vous dis bien octobre, novembre, même novembre c'est très bien, il fait beaucoup moins chaud et normalement il y a de l'humidité, donc c'est plus favorable.
4: Je vous remercie. Et pour la taille, on peut tailler quand ?
5: Alors les tailles des figuiers, on va plutôt tailler en sortie d'hiver. Après, c'est normalement des arbres qui se taillent assez peu, une fois qu'ils ont pris leur taille, leur développement. Les tailles au début pour les former un petit peu, selon le mode de culture qu'on veut lui imposer. Mais après, on les taille plutôt sur le printemps, sortie d'hiver, pour pallier à certains dégâts qu'il peut y avoir. Le figuier craint un petit peu le gel, donc parfois en cas de gel très fort l'hiver, on a certains rameaux qui sèchent un petit peu, donc vaut mieux faire la taille après l'hiver, comme ça on voit mieux ce qu'il y a à enlever.
1: Les bons conseils de Lionel ce matin. Merci Jacques d'avoir été avec nous.
4: Bon week-end.
1: C'est ainsi que se termine cette émission, dites donc. On n'a pas chômé aujourd'hui.
5: Non.
1: Entre la thématique, les questions et tout ça, on a fait une belle émission. Merci beaucoup.
5: Avec plaisir.
1: Lionel Desbordes d'avoir été avec nous. Samedi prochain, Laurence Lally, puisque c'est chacun son tour.
5: Forcément.
1: Donc, une nouvelle émission, samedi prochain, entre 9h et 10h. Et toutes vos questions, bien sûr, encore une fois, en direct à nos jardiniers au 04 73 34 2000. Bon week-end, Lionel.
5: Bon
1: match.
5: Je sais que
1: vous avez regardé Bayonne à l'ESM. Vous ne serez pas le seul. J'ai bien l'impression. Il y aura du monde. Et puis à très bientôt.
5: À bientôt.
1: Dans 15 jours. Ciao.
5: Dans 15 jours.
1: 10h-10 pour la musique. On fait confiance au talent de Julien Clerc maintenant avec une vraie déclaration d'amour. Femme, je vous aime.

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0: Aussi, je partirai sur ici Pays d'Auvergne. Le reportage à deux eaux de ce samedi entre 10h et 11h se fera en compagnie de la naturaliste Sophie Augier pour partager des moments nature dans le Cantal avec Christophe Noiseux. Elle va nous parler de bien-être avec des immersions originales. C'est donc une belle émission qui nous est proposée en ce samedi entre 10h et 11h.
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0: Et vous écoutez Ici Pays d'Auvergne, on ce samedi matin, il est déjà 10h, mais oui, ça passe. Et c'est le retour de l'info avec Joshua Métivier. L'actu de ce samedi, c'est l'ASM en terrain hostile cet après-midi.
2: Rendez-vous à Bayonne pour cette troisième journée de top 14. Les Clermontois partent à l'assaut d'un aviron enragé après une déroute face à Pau samedi dernier. Et puis le stade Jean Daugé, c'est un peu une bête noire pour l'ASM. La dernière fois que les Auvergnats se sont imposés chez les Basques, c'était en septembre 2020. En tout cas, nous, on vous donne rendez-vous à 16h20 sur votre radio ici Pays d'Auvergne. On va vivre la rencontre avec vous en intégralité, avec les commentaires en direct. Et puis ensuite, n'oubliez pas les analyses de nos consultants dans l'émission L'Après-Match. Coup d'envoi des Journées Européennes du Patrimoine. C'est parti pour tout le week-end. De nombreux châteaux, des églises et autres sites historiques vous ouvrent leurs portes. C'est la seule opportunité de découvrir certains bâtiments administratifs ou militaires. Plus de 180 événements gratuits sont organisés juste sur la métropole de Clermont-Ferrand. Et puis entre deux visites, vous pourrez découvrir un nouveau square à Clermont-Ferrand. Il est situé dans l'ancienne usine Michelin de Cataroux. Le square a été baptisé hier en l'honneur d'Elisabeth Daubré, une Écossaise, grand-mère des frères Michelin, qui avait introduit la fabrication des objets en caoutchouc à Clermont-Ferrand.
0: 30 ans de réclusion criminelle pour celle qui avait assassiné son compagnon.
2: Sophie Fernandez de Souza, elle a été reconnue coupable hier soir d'assassinat et d'empoisonnement. Son amant Didier Chattard écope de 24 ans, condamné lui aussi pour assassinat et de complicité dans l'empoisonnement de Stéphane Ragon. C'était il y a 4 ans à Rion. Le verdict clôture une semaine de procès et il y en aura un autre puisque Sophie Fernandez de Souza va faire appel de sa condamnation. Elle clame toujours son innocence. Quant à Didier Chattard, il avait d'emblée reconnu les faits et accepte la décision du tribunal. Dans l'Allier, le Secours catholique fête ses 80 ans. L'association caritative organise donc plusieurs animations pour faire connaître ses actions et ses bénévoles. Vous pourrez les rencontrer de 10h30 à 16h au Parc Saint-Paul, c'est à Moulins. En hand, une troisième victoire d'affilée en Pro League pour les Dragons de Cournon. Les Dragons qui ont battu Saintes hier soir, 32 à 26, donc en troisième journée de Pro League.
0: Pour son anniversaire, lui, il voulait battre un record.
2: Le record du monde de saut à la perche des plus de 40 ans. C'était l'objectif de Renaud Lavillény. Le Clermontois, champion olympique, vient de souffler ses 40 bougies. Il a réuni hier 500 personnes au stade Philippe Marcombe. La barre à passer était à 5 m72. Malheureusement, ça n'est pas passé. Renaud Lavillény était gêné par une blessure. La météo de ce samedi, premier jour des journées, comme on dit, les journées européennes. Du patrimoine,
0: oui. Philippe. C'est une belle journée, mon cher. Avec du soleil pour tout le monde jusqu'à ce soir. On peut en profiter. 25 degrés attendus en pleine pour cet après-midi. Et 18 degrés en montagne. Voilà comment ça se présente.
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4: Bonjour à toutes et à tous, soyez les bienvenus. Si vous venez à l'instant de nous rejoindre, je vous entraîne ce matin pour la balade H2O dans le Cantal. Une belle balade que nous allons effectuer en compagnie de Sophie Ougier, naturaliste auprès de la structure Moment Nature.
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0: Nous sommes dans le Cantal, sur la commune de Chastel-sur-Murat, sous un franc et beau soleil, un beau ciel bleu totalement immaculé, avec en perspective le plomb du Cantal et plein d'autres choses magnifiques. Un beau belvédère du lieu où on se trouve, mais on n'est pas encore tout à fait sur le site où nous attend une passionnée de nature comme on les aime dans cette émission. Il s'agit de Sophie Ougier, qui est une force vive dans le coin pour faire découvrir la nature, l'environnement à travers toutes ses composantes, que ce soit animale, végétale, voire même minérale. On va découvrir cette passion qui l'anime et ce lieu qui lui parle. Dans quelques instants, on va aller la rejoindre. À tout de suite.
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0: Sophie Ougier, bonjour.
3: Bonjour Christophe.
0: J'entends le coucou qui chante, je ne sais pas si vous l'entendez derrière nous. Nous sommes ici donc à Chastel-sur-Murat, sur un promontoire rocheux qui va nous permettre de découvrir plein de choses, j'imagine, avec vous.
3: Tout à fait, là je vais te conduire sur un point de vue, un des plus beaux points de vue, moi je trouve, de la région, forcément. Le site est juste magique, on va aller découvrir une mosaïque en fait de tourbières qui sont sur le plateau de Chastel-sur-Murat.
0: On n'imagine pas qu'il puisse y avoir une tourbière dans le coin, parce que là on vient de gravir un chemin très pierreux, très sec, avec quelques pins, quelques noisetiers. Et pourtant, au bout du chemin, il y a une tourbière.
3: Oui, en fait, on est monté sur le plateau. Mm-hmm. Donc, fallait gravir la pente sous ces noisetiers. Déjà, le chemin était magnifique. Hein. C'est un petit sentier très peu connu, en fait, ni balisé. Donc, moi, c'est mon rôle, en fait, d'accompagner hors des sentiers.
0: Et vous nous offrez donc une tourbière sur un plateau, et ça c'est quand même, c'est la classe.
3: C'est la cerise sur le gâteau.
0: On va vous suivre, et c'est parti pour la balade.
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3: Donc voilà, à partir d'ici, ce que je fais vivre comme expérience de nature. Alors moi, je fais vivre des expériences de nature pour éveiller la part de sensible et pour éveiller l'effet waouh. Toutes les personnes que j'accompagne ici, je leur bande les yeux pour arriver vraiment sans la vue sur le site. Voilà, ça permet de prendre confiance les uns envers les autres dans le groupe et puis de cheminer, de rencontrer ce qui se passe sous les pieds au niveau sensoriel.
0: Et pieds nus ou avec chaussures?
3: Alors pour le moment avec chaussures, pieds nus c'est plus loin. Et puis voilà, quand on arrive sur le site, je raconte une petite histoire et on enlève les bandeaux et waouh.

0: Là, c'est l'effet waouh.
1: Voilà, j'espère.
0: Parce que j'ai déjà fait un effet waouh, moi, déjà, en étant au tout début de la balade. Donc, il va y avoir un deuxième effet waouh, quoi.
2: Oui, alors tu l'as déjà eu un petit peu, parce que l'effet waouh, c'est pour... quand on se promène, des fois, on regarde pas, en fait. Mm-hmm. On marche, on discute avec les uns les autres, et puis on prend pas le temps de regarder. Donc là, vraiment, cette sortie, moi, je veux qu'on prenne le temps de regarder, de s'émerveiller, en fait, de ces beaux paysages.
0: Ouais, et de faire parler nos sens,
2: tous nos sens.
0: Ouais. Sophie, on l'a pas expliqué pour l'instant, mais vous êtes, je l'ai dit, animatrice ici sur ce territoire pour faire découvrir la nature à travers plusieurs casquettes, dont la casquette Moment Nature, qui au départ s'adresse essentiellement aux enfants, mais pas seulement aujourd'hui. Hein.
2: Ah non, pas seulement, même on a 50% de travail avec les adultes, en fait. On organise des stages yoga nature de 4 à 5 jours. Hein. On fait des bivouacs aussi en pleine nature pour les adultes. On a des actions envers les familles, club nature pour les enfants, les parents. Et puis on accompagne les classes à pratiquer l'école dehors. Donc ça fait 50-50 à peu près.
0: Ouais. L'école du dehors qui est un moment assez magique, j'imagine, pour les enfants. On avait eu l'occasion de vous suivre lors d'une matinée avec les enfants de Neussargues-en-Pinatel. Vous les sentez évoluer au fur et à mesure de la balade, les enfants, et leur attitude évolue aussi?
2: Au fur et à mesure de la balade et surtout au fil du temps. Parce que l'école
0: c'est
2: du dehors,
0: scolaire, hein.
2: Voilà, c'est au moins 10 sorties dans l'année. Et ça, ça permet déjà d'être à l'aise avec la nature. Des fois, il faut plusieurs séances avant, surtout quand on n'a pas l'habitude. Et au fur et à mesure, ce qu'on voit comme évolution, bah, c'est la part du sensible qui change par rapport à l'environnement. C'est aussi de voir que les enfants qui ont des difficultés scolaires en classe les ont moins dehors. Ça favorise beaucoup un climat de coopération dans la classe. Et ça, c'est chouette. Et généralement, on mène des projets maintenant dans la nature lors d'un dispositif qui s'appelle Aire Terrestre Éducative, qui permet de faire classe dehors et en plus d'avoir cette démarche naturaliste, un peu comme un petit gestionnaire des espaces naturels.
0: La nature étant une porte d'entrée pour des tas d'univers, en fait. Hein.
2: Tout à fait. L'univers créatif, l'univers du coup poétique, des fois on travaille là-dessus, aussi scientifique, artistique, sensible, sensoriel. Voilà. On peut aussi faire des maths et du français dehors. Se servir de nos expériences vécues pour ça.
0: Ouais. Et quel terrain de jeu idéal, hein, parce que très honnêtement, là, ce que j'ai déjà sous les yeux, là, moi j'ai envie de me poser là, et puis de me laisser embarquer par ce paysage que j'ai devant moi avec le plomb du Cantal en perspective, le cirque de Chamalières, vers lequel on était il y a quelques temps avec Anthony Marc, qui est un de vos collègues animateurs nature. Et puis voilà, tout ce paysage, cette ambiance, encore un peu calme, pas de vent. Alors là, c'est exceptionnel là, ici. Hein.
2: C'est une vraie chance.
0: Tous les éléments sont avec nous. Donc on n'a pas les yeux bandés, mais on vous suit quand même. Hein.
2: Ouais, ou alors
0: je peux fermer les yeux, si vous voulez.
2: C'est comme tu veux.
0: Ça risque d'être chaud parce qu'il y a quand même pas mal de petits rochers qui affleurent.
2: Mais je te guide. Bien sûr, je vais pas te laisser aller comme ça, les yeux bandés.
0: Eh ben allons-y.
2: Allez,
0: alors.
2: Tu fermes les yeux alors.
0: Oui, je ferme les yeux. Ouais. Okay.

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1: Nous sommes dans le Cantal, à proximité de Murat, en compagnie de Sophie Ougier, accompagnatrice nature et médiatrice scientifique, créatrice de l'association Moment Nature. En sa compagnie, nous partons à la découverte des tourbières situées à proximité de Chastel-sur-Murat. Nous nous rapprochons progressivement de la tourbière de Bruges-Alène pour un contact insolite avec le milieu. Sophie me précède, je tiens une lanière de son sac à dos et j'avance, les yeux fermés.
2: Tu vois, on sent que ça monte. Alors imagine quand j'ai une quinzaine de collégiens là, on fait une grande chenille aveugle.
3: Ils jouent tous le jeu.
2: Ils jouent tous le jeu. Ouais,
3: ils n'enlèvent pas les bandeaux.
2: Non, et puis on est dans le silence. Il y a vraiment des consignes très précises en fait. Hein. Des fois il y a des rires quand même qui s'échappent. Parce que c'est quelque chose qu'ils n'ont jamais fait. Et avoir confiance, c'est pas si simple que ça. Surtout si on se voit pour la première fois ici. Voilà, ça permet de rentrer dans ce climat de confiance. Tu vas enlever ton bandeau. Et là, voilà.
3: Oh ouais.
2: Quand on n'a pas regardé le long du chemin, pas comme toi, parce que toi, tu regardes tout.
3: Oui.
2: Voilà, on a l'effet waouh sur le massif du Cantal.
3: Ah, mais c'est encore plus waouh parce qu'on a devant nous des conifères. On a la petite chapelle. En perspective, c'est la chapelle de
2: Saint-Antoine. Saint-Antoine,
3: voilà.
2: Sur Murat, oui.
3: Donc le cirque de Chamalières, le plomb du Cantal. Et à droite, on a quoi là?
2: Alors, dans le fond de la vallée, il faut imaginer qu'il y a le Luron. Juste au-dessus du Luron, on voit les Élancaises en tout petit. Puis à côté, le puits Griou, cette dent grise là, qui se décroche du massif.
3: Mm-hmm.
2: Puis sur la droite, on voit des petites roches, là, des petits bouts de roches qui dépassent dans un flanc de montagne. Ça, c'est le bec de l'Aigle. Qui monte au téton de Vénus. Et puis derrière, c'est le grand plateau de Vassivière avec le puits Bataillouse. À droite, le mont Sécheuse, là, qu'on voit, juste devant le Sécheuse, on voit un petit massif de sapins épicéades, là, de résineux.
3: Ouais.
2: Là-bas, il y a un petit lac secret. Ouais, j'en dis pas plus, parce qu'après, ça va être connu.
3: Oui. C'est fichu, là.
2: Là, c'est fichu, mais c'est très beau. Et puis après, voilà, tout ce plateau d'Entremont et Limon, là-bas, avec le Niarmont. Entre, il faut imaginer qu'il y a la vallée de l'Impradine, de la Santoire. Voilà ce qu'on a sous les yeux.
3: Merveilleux.
2: Et au premier plan, là, juste devant nous, on a les petites falaises là, d'un petit nec qui est juste au-dessus du village qui s'appelle Lapsou.
3: Nec.
2: Un petit nec, ouais, c'est un petit nec. C'était un petit lac de lave, en fait, qui a refroidi. Et puis l'érosion a fait son chemin.
3: Oui, parce que ce qu'il faut savoir, c'est que ce qu'on a en perspective, là, à 180 degrés, là, c'est toute l'histoire géologique, finalement, des lieux. Là, hein.
2: Tout à fait. Donc, c'est vraiment la première histoire qu'on va raconter ici. L'histoire du volcan cantalien, hein. C'est un seul grand volcan qui fait 2700 km² de surface avec un diamètre de 70 km. Et qui a mis 10 millions d'années à se former.
3: Waouh!
2: Qui a commencé il y a moins 13 millions d'années à peu près. Bon, les géologues ne sont pas tous d'accord sur la date de départ.
3: C'est, oui, c'est
2: un petit peu difficile à choisir. Donc dans le livre, on a un petit peu de choses différentes. Mais voilà, c'est un gros édifice volcanique qui a connu plein d'éruptions différentes, avec des coulées de lave très liquides qui ont commencé, puis des parties plus visqueuses qui ont formé ce qu'on a sous les yeux. Alors, pas tout à fait, puisque à l'époque, il faut imaginer un sommet qui mesurait plus de 3000 mètres d'altitude ici, hein, qui a connu des phases explosives, des phases de destruction, qui ont mis du coup une autre couche en fait dans ce volcan qu'on appelle les brèches volcaniques. C'est des cendres et des roches mélangées. Et ça s'est produit pendant 7 millions d'années. Donc c'est ressorti visqueux, ça a réexplosé, c'est ressorti, ça a réexplosé plusieurs fois. Puis après 2 millions d'années de pause, le volcan s'est réveillé. Et au centre du massif, la lave n'a pas pu sortir. Elle est sortie sur les pourtours des montagnes. Et du coup, voilà, les petits lacs de lave se sont formés en fait à cette période-là. Et puis à chaque endroit où la lave est sortie, ici, ça fait un petit mont, en fait, un petit monticule. Et puis ça a dessiné tous ces plateaux de lave qu'on a du coup plutôt de ce côté-là, qu'on appelle les planèzes.
3: Vers l'est.
2: Voilà. Alors là, c'est plutôt sud-sud-est.
3: Ouais.
2: C'est la planèze de Saint-Flour qu'on a en face. Hein. Et puis, ben, on voit pas encore, mais derrière, on a toute la planèse de la Pinatelle et les monts du Cézallier qu'on verra peut-être tout à l'heure, suivant où tu veux passer.
3: Ah ben, moi, je suis le guide, hein, vous savez, je connais pas les lieux, donc.
2: Et du coup, tu t'es retourné, donc le deuxième effet waouh.
3: je suis incorrigible, hein, parce que franchement, je suis toujours à 360 degrés. Donc, on va pas dire tout de suite ce qu'est le deuxième effet waouh. On va le découvrir un peu plus tard.
2: Comme tu veux.
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1: Nous sommes dans le Cantal, à proximité de Murat, en compagnie de Sophie Ougier, accompagnatrice nature et médiatrice scientifique, créatrice de l'association Moment Nature. Sophie nous invite à découvrir les tourbières classées espaces naturels sensibles à proximité du village de Chastel-sur-Murat. Un site coup de cœur que Sophie fréquente souvent pour ses animations et dans le cadre des ateliers nature de l'association.
2: Il n'y a pas une saison où c'est pas beau.
3: C'est magnifique.
2: Tu vois, là-bas, t'as un rideau de bouleau. Quand on est ici, on est plus au cœur de la tourbière. Donc tu vois ici, on voit quand même que l'eau, elle est assez haute. Et ouf, parce que moi ici, j'ai connu, là, avec les années de sécheresse successives, et vu que je viens quand même régulièrement sur le site, je peux le suivre un petit peu l'état de l'eau. Et des fois ici, on peut marcher là, tu vois. C'est-à-dire que même dans les tourbières qui sont la naissance des rivières, eh ben, il y a aussi des problématiques liées aux sécheresses.
3: Ce qui n'est pas rassurant.
2: Ce qui n'est pas très rassurant.
3: On rappelle le nom de la tourbière, là ?
2: Alors, cette tourbière ici, c'est la tourbière de Brujalène. Brujalène, c'est un petit village qui est juste en bas là, de la falaise, sous le plateau. Et ici, les habitants de Brujalène, ils venaient prélever de la tourbe pour se chauffer pendant une période, jusque dans les années 60. Donc, on voit encore les sites d'extraction de tourbe. Il y avait un genre de gros drain là, qui fait le tour de la tourbière, dans lequel il y a de l'eau. Et les arbres, là-bas, les bouleaux, ils poussent le long du drain, en fait. Et donc, c'est une tourbière plutôt à carex. Donc, toutes ces herbes jaunies, là, qui font aspect savane, c'est une partie de la tourbière qui est plutôt, comme on dit, alcaline, hein, tu vois, donc basique, qui est gorgée d'eau. On a de l'eau jusqu'au mollet, à peu près. C'est le petit paradis du tréton crêté.
3: Ah, voilà. Donc, le punk de la bande.
2: C'est ça, le petit dragon de la tourbière. Et bon, voilà, ce site, c'est un véritable lieu d'accueil pour la reproduction des amphibiens. Mais aussi un gros cortège de libellules aussi qui va se développer ici. Et alors là, tu vois, on voit qu'elle est un peu dégradée, cette tourbière. En fait, il y a une plante qui n'a rien à faire dans les tourbières qu'on voit au stade sec à cette période. C'est la massette que tu vois là, qu'on appelle les typhas là. Donc ça montre qu'il y a ici une eutrophisation de la tourbière. Donc il y a trop de... L'eau est plus riche ici. Et ça lui permet de pousser.
3: Trop de matière organique, en clair, c'est ça ?
2: Exactement, des matières azotées, probablement. Mmh. Et ici, on est dans un pâturage, alors que plutôt en extensif. Il n'y a pas de souci d'intensivité, il n'y a pas d'épandage ici. Mais c'est un lieu où les vaches, elles viennent boire. Et du coup, c'est un des seuls lieux, là, autour de la tourbière, où on constate ça. D'accord. C'est vraiment en lien avec la présence du bétail, c'est ça.
3: Ouais. On l'a pas précisé jusqu'à présent, mais on est là dans ce qu'on appelle un ENS. Hein.
2: Oui, on est sur l'espace naturel sensible du plateau de Chastel-sur-Murat. C'est des estives, en fait. Et dans ces estives, il y a plusieurs tourbières. Et il y a aussi des prairies humides très intéressantes avec un cortège de... Enfin, une biodiversité floristique qui est encore à l'étude. Et c'est un des sites d'exception du Cantal.
3: Et on imagine que chaque saison a son charme ici.
2: Ah bah oui, parce que la végétation va se développer, bien sûr. Et à chaque stade, on a des couleurs différentes. Bientôt, ça va être coloré par la floraison des calunes. Ici, ce sera tout vert tendre, on aura envie de se plonger dedans. Et puis, à l'automne, les bouleaux, ils apportent une couleur or aux tourbières qui est magnifique. L'hiver, c'est tout blanc, on a l'impression qu'on pourrait traverser quand c'est gelé. C'est le cas, on pourrait traverser quand c'est gelé. Par contre, en toute saison, je défends qu'on traverse les tourbières là au milieu, parce qu'on ne sait pas où est-ce qu'il y a des sites où il y a des anciennes fosses d'extraction de tourbes qui peuvent être très profondes.
3: Ça peut être dangereux.
2: Et ça peut être dangereux.
3: Ouais. Et en été, ça doit bien cagner là, hein, à l'endroit où on se trouve là.
2: Alors oui, quand il fait beau et chaud, en période de canicule, il vaut mieux faire attention. Heureusement, il y a les pins qui apportent toujours un peu de fraîcheur. Et
3: qui montrent l'intérêt d'en avoir d'ailleurs.
2: Exactement, parce que du coup, tu vois, là, on voit bien l'herbe, elle est déjà verte, alors que partout c'est encore sec. On voit que l'arbre, il va garder l'humidité au niveau de ses racines, créer son propre microclimat avec ses zones d'ombre. Et aujourd'hui, ça, dans un pâturage, c'est essentiel. Pour moi, c'est l'avenir des pâturages du Cantal, de mêler l'agro-sylviculture, hein, c'est-à-dire les pâturages où on met les bêtes en estive, plus la culture d'arbres ponctuels, comme ça, à certains endroits du pâturage, pour garder les lieux de fraîcheur et l'herbe pour les bêtes.
3: Ouais. Ce qui est malheureusement pas toujours le cas. Loin s'en faut, c'est le moins qu'on puisse dire. Bon, on va continuer à suivre vos traces, Sophie, puisque vous connaissez les lieux, vous êtes un peu la maîtresse des lieux. Et on va vous suivre de façon à ne pas nous embourber nous-mêmes, parce qu'on est On est un peu spécialiste parfois de l'endroit où il ne faut pas poser les pieds, surtout moi, voire même des gamelles. Je n'étais pas très rassuré tout à l'heure quand on a commencé notre balade, les yeux fermés. Mais bon, maintenant on les a bien ouverts et franchement, le paysage en vaut le coup.
2: Exactement, du coup, il va falloir quand même continuer à bien ouvrir les yeux parce qu'on va suivre un bout du sentier d'interprétation qu'il y a le long des tourbières. Et il y a un petit passage un peu caillouteux là qu'on va traverser. Mais ici, la tourbière n'est pas aménagée, donc on ne peut pas aller à l'intérieur.
3: Ça m'arrange parce que je pense qu'il y avait eu un trou, c'était pour moi.
2: Okay. Moi, je vais pas te faire tomber dans les tourbières.
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1: Et si pour les journées européennes du patrimoine, on partait à la découverte d'une curiosité naturelle méconnue? Ce dimanche 20 septembre, le Conservatoire d'Espace Naturel Auvergne vous donne rendez-vous au Puy de la Poix, aux portes de Clermont-Ferrand, juste en face du Puy de Crouel. De 13h à 17h, des départs sont proposés toutes les 45 minutes pour découvrir cette étonnante source de bitume et d'eau salée. Au programme, l'histoire du site, l'origine du bitume, mais aussi les recherches de pétrole qui ont été menées autrefois dans les environs. Une sortie originale pour comprendre comment géologie ou encore histoire locale et patrimoine naturel se rencontrent ici, tout près de Clermont-Ferrand. Alors si vous cherchez une idée nature pour dimanche, direction le Puy de la Poix, juste en face du Puy de Crouel, avec le Conservatoire d'Espace Naturel Auvergne. 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
2: En fait, ici, c'est un site pour moi, c'est le site d'exception parce que on peut visiter trois tourbières qui ont des stades d'évolution différents. Tu vois, ça nous permet d'expliquer c'est quoi une tourbière. Par exemple, tout à l'heure, on a parlé de la géologie, mais depuis que le volcan est éteint, il y a eu l'ère glaciaire. C'est d'ailleurs les glaciers qui ont usé les vallées et qui nous donnent le paysage qu'on voit. Et ici, sur les plateaux, dans la moindre petite cuvette, il a laissé des petits lacs, en fait. Et ces petits lacs se sont développés, transformés en tourbières au fur et à mesure. Et donc là-bas, la tourbière était quasiment fermée. Ici, on se trouve devant le lac de Champagnac. Et dans ce... En fait, ça, c'est une tourbière qui a été ennoyée, en fait, pour remettre en eau des zones humides pour la biodiversité, pour l'accueil des oiseaux migrateurs. Et là, tu vois, on distingue une petite digue, ce qui fait que ça a complètement ennoyé le site. On voit des vestiges d'arbres. Quand je suis arrivée ici à 15 ans, on voyait toutes les têtes d'arbres encore.
3: Ça fait marais fantastique, là.
2: Ça fait, voilà, et donc il y a l'ambiance du marécage. Et puis là, ce qui est intéressant, c'est de voir comment la tourbière, elle reprend sa dynamique de tourbière. Donc là-bas, il y a des radeaux flottants. Toute la végétation qu'on voit, elle pousse au-dessus de l'eau. Petit à petit, ça va se refermer. Et puis à la fin, on verra presque plus l'eau. Mais il y aura bien sûr plein d'eau sous la végétation. Donc là, ça fait des tapis là-bas, hein, soit des tapis de carex, les racines s'entremêlent, il y a du comarais et des marais, on pourra aller voir ce qu'il y a de développé à cette période. Et puis il y a des tapis de sphaigne en face, là-bas, avec la drosera qui est bien présente. Donc ça fait des sites superbes, toujours avec cette boulée là qui entoure la tourbière. Dans cette boulée...
3: Qu'est-ce que vous appelez une boulée ?
2: La boulée, c'est la forêt de tourbière.
3: D'accord. Composé de bouleaux.
2: Uniquement des bouleaux.
3: Bouleaux.
2: Et alors, cette tourbière était très basse pendant les périodes de sécheresse. Et là, ça fait 2 ans qu'il y a pas mal plu. Elle s'est gonflée d'eau. C'est venu décoller une partie de tourbière. Ça fait tomber des bouleaux. Donc, comme quoi, voilà, une tourbière aussi peut se réguler en fonction des climats qui diffèrent d'année en année.
3: Alors, vous avez parlé de la sphaigne. C'est une... petite plante qui fait vraiment office d'éponge, hein, qui garde beaucoup, beaucoup d'humidité, hein, et d'eau.
2: Ouais, c'est une mousse en fait, la sphaigne. Il y a 36 variétés de sphaigne en France et sur ce site, on en a 16 espèces. Donc c'est pas mal. C'est une mousse qui a la capacité de retenir jusqu'à 30 fois son poids en eau. Hein. Donc c'est une éponge. Chaque cellule de la mousse se gonfle d'eau en fait. Et au fur et à mesure qu'elle pousse, elle ne se décompose pas parce que dans les tourbières, la matière organique est conservée parce que les climats soit très acides, soit très basiques. Il n'y a pas de décomposeur, pas d'oxygène qui permettrait la décomposition. Et donc la sphaigne pousse en continu. Et ces tiges et feuilles, bon, même si chez les mousses on pourrait les appeler autrement, vont former la tourbe. Du coup, ça va faire une tourbe d'éponge, quoi.
3: Et puis, vous avez parlé de la drosera. Donc là, c'est une petite plante carnivore.
2: Exactement. C'est une petite plante qui pousse dans des conditions extrêmes, hein, sur des tapis de sphaigne, généralement. Donc, cette fameuse mousse. Et elle a trouvé des stratégies pour se nourrir parce que du coup il n'y a pas de matière azotée dans la sphaigne, donc elle en a un peu besoin. Sur ses feuilles, elle va avoir des petites tentacules visqueuses qui va capturer les insectes et qu'elle pourra digérer pour avoir sa matière azotée.
3: Oui, quand on parle de plantes carnivores, nous on ne craint strictement rien parce que c'est vraiment une toute petite plante.
2: Dans l'imaginaire, si on a regardé des films, on a l'impression qu'on va se faire croquer par des plantes carnivores. Et en effet, genre, c'est 2 cm de diamètre. La rosette. La rosette, c'est ce qu'on appelle la plante totale avec ses petites feuilles qui vont s'étaler comme une rosette sur le tapis de sphaigne.
3: Et qui va capturer des petits moucherons, hein, essentiellement des petites choses comme ça, quoi.
2: Des choses minuscules, oui. Ouais.
3: Il se dégage de ces lieux quelque chose d'extraordinaire. On a envie de se poser là.
2: Alors justement, ici tu parles de se poser. Et moi, ce que j'aime faire ici, c'est de poser les gens. On prend du papier aquarelle, crayon, et je sors les aquarelles. Et on prend le temps de dessiner. Et derrière, des fois, on écrit un petit mot. un petit mot à la tourbière ou un petit poème, un petit haïku. Ouais, c'est des activités que je mène très souvent ici. Être soi, là, être dans le regard, l'émerveillement. Et pour moi, ça, c'est un super pouvoir, l'émerveillement, parce que c'est ça qui vient nous attacher, en fait, à ce qu'on observe et nous rendre tellement sensibles que derrière, cette petite graine, elle peut... nous donner envie de préserver les lieux autant que si on sait nommer chaque chose.
3: Et tout à l'heure, on était au pied d'un pin, et le fait d'être disponible au son qu'on entend, au-delà de l'image qu'on peut avoir, c'est aussi découvrir des choses. Et on avait les petites pommes de pin qui s'ouvraient. On les entend bien. D'ailleurs, la magie de la radio va faire qu'on va les entendre sous nos voix au moment où on en parle. Mais ça fait partie des sens qu'il faut avoir vraiment bien ouverts. L'ouïe est important autant que la vue.
2: Tout à fait.
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0: Suite et fin de notre balade en compagnie de Sophie Hougier de Moments Nature. Sophie, je rappelle que vous animez des ateliers divers et variés au contact de la nature dans le secteur de Murat et que vous nous faites découvrir un ensemble de milieux naturels. Je dirais c'est plusieurs salles, plusieurs ambiances, hein, ce qu'on voit depuis le début de notre balade. Là, nous sommes à côté de la troisième tourbière que vous nous faites découvrir durant cette balade H2O. Des milieux qui vous parlent, on l'a senti d'ailleurs depuis le début de cette balade, ce sont vraiment des endroits qui vous parlent et qui vous inspirent d'une certaine manière.
1: Ici, on est dans des grands espaces. Il y a toute la beauté de cette végétation qui donne des couleurs différentes au paysage en toute saison. Et puis l'eau invisible, ça peut laisser place à l'imaginaire. Tous ces sons aussi, ces ambiances sonores, ces oiseaux. C'est vraiment des sites d'exception là, où on a envie d'écrire aussi, de se poser éventuellement, d'écrire de se mettre à la place de ces bouleaux là qui poussent le pied dans l'eau, ou de ces grenouilles qu'on entendait tout à l'heure. Voilà, d'écrire un peu c'est quoi leur message en fait. C'est quoi le message des animaux, des plantes qu'on peut trouver ici, dans ces tourbières, mais aussi autour. Hein, parce que là, il y a aussi des prairies sèches, des blocs rocheux tout autour de nous, qui sont des endroits où la lave est sortie, où les blocs se sont fragmentés avec le gel, le dégel, qui ont été déplacés ensuite par les glaciers. Donc là, voilà, c'est des ambiances aussi typiques pour certains reptiles qu'on pourrait avoir ici. La vipère péliale, le lézard vivipare, qui peuvent aussi aller dans la tourbière pour se réchauffer là, sur les touradons.
0: Ou la vipère aspie éventuellement aussi.
1: Oui, il peut y avoir aussi la vipère aspie ici. Et comme tout à l'heure, on a observé le lézard des murailles. C'est des sites pour les reptiles qui sont assez intéressants.
0: Mais qui, pour eux, nécessitent une certaine adaptation tout de même. Hein.
1: Oui, parce qu'ici, on est quand même sur des sites qu'on appelle des reliques glaciaires. Ils sont nés de glaciers et ils ont un microclimat, en fait, ces sites. Par exemple, la température annuelle moyenne, là, dans une tourbière, on va osciller entre 7 et 11 degrés de température en moyenne. Donc, c'est très froid. Et la vipère péliade ou le lézard vivipare ont un peu la même stratégie. En fait, ils vont garder leurs œufs à l'intérieur d'eux. Hein. Ils vont pas déposer leurs œufs comme la plupart des autres reptiles. Ils vont les garder, ils vont chauffer au soleil. Alors d'ailleurs, ici, on peut observer des formes mélaninées. Ça veut dire qu'on va observer des vipères toutes noires ou des lézards vivipares tout noirs qui permettent de vraiment capter la chaleur du soleil au maximum. Et ils vont donner au monde de leurs petits directement, qui vont sortir de leur ventre comme des vivipares, alors qu'en réalité, ils ont les œufs à l'intérieur d'eux. On dit qu'ils sont ovovivipares. Bon, ça, c'est mon volet scientifique qui parle, mais c'est chouette de savoir ces adaptations-là pour continuer à vivre dans ces milieux. Ben voilà, on observe ce genre de choses.
0: Et alors, en quelques, je sais pas combien de distance on a fait, de 1,5 km, 2 km maximum dans ces eaux-là, on a vu vraiment des paysages totalement différents. On a presque l'impression finalement qu'on lit un livre. Alors en plus, accompagné d'une naturaliste comme vous, Sophie, c'est encore mieux parce qu'on ouvre tous les sens et on découvre des choses qu'on n'aurait pas forcément vues ou observées si on avait été seul. Mais vraiment, c'est un livre ouvert sur la nature et la richesse à proximité en fait d'une ville comme Murat, qui est à vol d'oiseau, n'est pas très loin d'ici. Hein.
1: On est à 4 km à vol d'oiseau de Murat. Mm-hmm. Il suffit de faire 5 minutes en voiture. Plusieurs circuits possibles. Pour une grosse rando, on peut partir depuis Chastel-sur-Murat, il y a un petit parking. Et là, on peut faire une belle randonnée qui passe par Bruges-Alène, qui monte sur le plateau et puis qui redescend par le village de Lapsou, par exemple, ou dans l'autre sens. Et puis, si on veut faire moins de distance, on peut se garer dans le petit village de Lapsou, où certaines, même des fois, prennent la piste et se garent juste devant le panneau des espaces naturels sensibles et font que le petit sentier d'interprétation qui montre ces trois tourbières.
0: Donc on a la tourbière de Bruges-Alène, la tourbière de Champagnac et là la troisième à côté de laquelle on est, elle s'appelle comment
1: celle-ci ? C'est la tourbière de Lapsou. C'est la tourbière la plus préservée du site, qui est très peu dégradée, qui est une tourbière qui commence à se bomber avec production de tourbe. En fait, quand on va à l'intérieur, on voit des petits monts comme ça de sphaigne en fait, hein, qui se bombent. Il y a ici de l'andromède par exemple, de la canneberge. Et souvent, on tombe aussi sur la dolomède, qui est l'araignée des tourbières, qui peut faire jusqu'à 5 cm de diamètre quand même. Hein. C'est une belle bête qu'on voit flotter à la surface de l'eau. Des fois, elle tient ses œufs et des fois, elle plonge sous l'eau. Donc ça, c'est des belles rencontres.
0: Une araignée amphibie.
1: Exactement. Ouais, des beaux spécimens ici. Ouais.
0: Et on sent d'ailleurs effectivement que ces milieux que nous avons pu découvrir en votre compagnie sont habités. Hein. On les voit les traces, hein. On a vu des traces de cerfs, de renards, de martres, on entend les oiseaux chanter autour de nous. Si on était un petit peu plus avancé dans la saison, on verrait plein d'insectes tourner autour de nous, des papillons, des libellules et autres.
1: Hein. Le site ici, si on le découvre en juin, ça vole de partout. Le cortège de papillons, il est énorme entre les prairies sèches et puis les zones humides. C'est vraiment... Quand on voit le cuivré des marais ou quand on observe le lycène orange, les petits azurés bleus, voilà, c'est trop beau. Des fois, on voit l'ascalaphe aussi en juin, qui est un moitié papillon, moitié libellule, là, qui vole, qui mange, voilà, sa larve mange des fourmis. Ouais, il y a tout. Je crois qu'il faudrait vraiment plusieurs jours, voire plusieurs vies, pour raconter tout ce qu'on peut voir ici.
0: On pourrait vivre ce milieu sur les quatre saisons, en fin de compte, il y aurait de quoi raconter à chaque fois.
1: Hein. Ah, bah ouais, si tu veux, on peut faire ça.
0: Eh ben, cochon qui s'en dédie, comme dirait l'autre. Et ce sera avec un grand plaisir. En tout cas, merci Sophie et Ougier de nous avoir accompagnés et surtout guidés dans ces milieux-là que je découvre. Voilà, je ne connaissais absolument pas ce milieu. Merci beaucoup, à très bientôt.
1: Merci Christophe, c'était un plaisir.
0: Nous avons suivi les pas et l'enthousiasme de Sophie Ougier et autant le dire, nous sommes revenus enchantés de cette balade autour des tourbières de Chastel-sur-Murat. Le réveil printanier de cet espace naturel sensible dans le Cantal nous a permis de découvrir une biodiversité exceptionnelle, riche et variée, qui mérite d'être protégée. Merci à Sophie Ougier d'avoir partagé avec nous sa passion pour la nature, passion que vous pouvez aussi découvrir sur le site momentnature.org, moment avec un S. Merci à Valérie Pocheveux pour la prise de son de ce reportage et Marion Andzik pour le mixage. Je vous souhaite un excellent week-end à l'écoute de nos programmes et vous dis à très vite pour de nouvelles aventures nature dans la belle Auvergne.
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0: Et alors, pour rassurer Valérie, qui est en train de prendre le son tout de suite, nous sommes dans un petit éboulis de pierre qui peut potentiellement héberger la vipère Pléiade.
1: Exactement, la vipère Pléiade, elle peut être là, mais elle peut aussi être dans la tourbière.
0: Voilà. Non, Valérie, reviens. Elle est partie en courant, Valérie.

0: Morane avec cette belle chanson Mama à l'instant sur les ondes d'ici Pays d'Auvergne. Merci d'être avec nous. La suite du programme démarre maintenant.
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0: Passez un très bon week-end à l'écoute des programmes d'ici Pays d'Auvergne. Il est 11h. Et c'est déjà le retour de l'info avec Joshua Métivier. À Rion, le verdict est tombé pour les amants assassins.
2: 30 ans de réclusion criminelle pour Sophie Fernandez de Souza, 24 pour son amant Didier Chattard. Tous les deux ont été reconnus coupables de l'assassinat de Stéphane Ragon. C'était il y a 4 ans à Rion. Son ex-compagne a également été reconnue coupable d'empoisonnement avec la complicité de son amant Didier Chattard, qui avait d'emblée reconnu les faits. Contrairement à Sophie Fernandez de Souza, elle clame toujours son innocence et annonce faire appel de sa condamnation. À Clermont-Ferrand, un conseil municipal mouvementé hier avec des vifs débats, en particulier sur la candidature clermontoise à la capitale européenne de la culture. Les élus de la majorité ont longuement fustigé la gestion de ce projet par leur prédécesseur. L'ancien maire Olivier Bianchi a donc lui aussi pris le temps pour se défendre. Au total, ce premier débat a duré plus de 3 heures avant de s'attaquer au dossier du nouveau règlement intérieur. Pour la seconde fois, il a été voté par les conseillers. Pour une seconde fois, il sera contesté en justice par l'opposition.
0: En top 14, l'ASM sur la pelouse de Bayonne cet après-midi.
2: Les Clermontois qui vont tenter de lancer une dynamique après leur victoire à domicile samedi dernier. Une mission qui s'annonce compliquée. Le stade Jean Dauger sourit rarement à nos jaunards. Ils ont perdu leurs 6 derniers déplacements à Bayonne. C'est donc un défi de taille pour les jaunes et bleus qui seront menés par Harry Plummer. Le demi d'ouverture sera capitaine pour la rencontre. 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Coup d'envoi à 16h35. 3 matchs et 3 victoires pour les Dragons de Cournon. C'est du hand. En déplacement à Saintes hier soir, les Auvergnats se sont imposés sur le score de 32-26. Les Dragons sont tout en haut du classement de Pro League à égalité avec Ivry. Pour eux, la victoire se fait toujours attendre. Le Clermont Foot repart de Grenoble avec un 5e match nul consécutif. Un partout hier au terme d'un match décevant. Les hommes de David Guillon ont été dominés sur le terrain avec même un but contre son camp en première mi-temps. C'est une tête d'Alain Huneau qui a permis d'égaliser à la 93e. Et puis on termine avec la Ligue 3 puisque le Puy FC accueille Villefranche-Beaujolais, 17e au classement. L'occasion pour les Auvergnats de grappiller quelques points. Rendez-vous à 14h45 au stade Jean Massot. Et on fait le point sur la météo de votre samedi avec vous, Philippe, et un beau soleil sur une grande partie de l'Auvergne.
0: Effectivement, oui, l'Auvergne est ensoleillée, elle le sera tout au long de cette journée. Et tout au long de ce week-end, on va profiter vraiment d'un joli soleil avec des températures agréables. Clermont-Thiers et Vichy, on sera sur du 25 degrés cet après-midi. Et Soir et Saint-Flour, 22, Aurillac et Ambert, 24. Et en montagne, 18 degrés. Demain, de nouveau, une très belle journée, 12 à 26 en plaine, 11 à 21 degrés en montagne.
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0: C'est bien entendu les Journées européennes du patrimoine tout au long de ce week-end. Et il se trouve qu'il y a un château qui nous propose une fête de la laine. C'est à la Palice. Et notre baladeur Christophe Barbeau est en direct de ce château et de cette manifestation. Bonjour Christophe.
4: Bonjour Philippe, bonjour à tous.
0: Ah dis donc, ça file la laine avec vous.
4: Ouais, la laine file, hein, vous filez du mauvais coton si vous commencez comme ça.
0: C'est bon ça, Qu'est-ce qui va se passer, dites-moi?
4: Alors tout plein de choses, on va faire le tour du propriétaire. Je suis en train de me balader dans cette cour du château de la Palice, inondé de soleil, une belle journée, un bon week-end en perspective. Moi j'étais en train de discuter avec Sophie. Sophie était en train de filer de la laine, elle était installée, elle s'est déchaussée, elle s'est positionnée sur son rouet, pieds nus, et elle actionne les pédales et nous montre ainsi comment on fabrique une pelote de laine. Ça fait partie de l'une de ses animations. Et puis vous avez des barnums en enfilade, vous avez énormément d'exposants de la couleur, du fil et de belles rencontres. La Palice fête la laine en accès libre et gratuit aujourd'hui de 10h à 19h et demain de 10h à 18h. C'est devenu le rendez-vous incontournable de la filière pure laine française en Auvergne-Rhône-Alpes. Les exposants sont là, sont venus avec leur savoir-faire. On découvre des métiers qu'on n'imaginait même pas. C'est vraiment la filière laine sous tous ses états. Moi, je vais me rendre dans quelques instants auprès de Jean-Paul Cornier, l'un des deux co-organisateurs de cette fête. On va faire le tour du propriétaire et je vous ai fait une petite sélection d'exposants talentueux, plus talentueux, passionnants et passionnés qu'il est.

0: jolie promenade avec une tasse de thé à la main, comme un Englishman, mais in New York, avec Sting, quasiment 11h10.
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0: C'est la fête de la laine à la Palisse. Nous sommes dans le cadre des Journées européennes du patrimoine. Il y a une soixantaine d'exposants qui nous présentent cette filière de la laine. Il y a plein d'animations et on va en parler, bien entendu, avec notre baladeur Christophe Barbeau en direct de la Palisse ce matin. Votre premier invité, Christophe, Jean-Paul Cornier. On va justement faire un petit peu le point sur cette fête de la laine, découvrir un petit peu le lieu où vous êtes.
3: Eh ben oui, effectivement, l'association La Palisse Castle Project et Alpaga et Filature de Lopierre ont co-organisé cette belle manifestation, belle fête de la laine. C'est la troisième édition. Il y a le coin des tricoteuses face à moi, un petit peu plus loin là-bas, où vous pouvez venir vous poser, tricoter. Et si vous n'avez pas de laine, vous allez forcément en trouver ici. Jean-Paul Cornier, je suis surpris. D'abord, je vous salue.

0: Je suis ravi de vous avoir à notre micro.
1: Merci.
0: Où sont vos alpagas? Vous êtes venu sans? C'est bien la toute première fois que je vous vois sans vos animaux.
1: Oui, parce qu'il y a un collègue qui nous a amené des lamas, donc voilà, on change un peu d'animal.
0: C'est le rendez-vous incontournable de la filière pure laine française en Auvergne-Rhône-Alpes. C'est une belle initiative, ça y est, ça prend, c'est la troisième année. Pourquoi cette fête de la laine? C'était nécessaire, c'était indispensable?
1: Oui, parce qu'on considérait qu'il n'y en avait pas assez en France. Et puis, il y a 3 ans, avec mon épouse, on s'est dit, tiens, pourquoi pas une fête de la laine au château de la Palisse. Et on a appelé le propriétaire, Jacques de Chabanne, qui tout de suite a adhéré. Et voilà, ça a démarré comme ça.
0: Le meilleur des bonnetiers, filateurs, coloristes, feutriers, matelassiers, éco-constructeurs vont lever le voile sur leur savoir-faire. On a un chouette programme, des expositions qui nous proposent le meilleur d'eux-mêmes, leur savoir-faire, qui font des démonstrations. Il y a plein de choses à vivre. Est-ce que j'aurai le temps du week-end pour ne rien manquer?
1: Ça dépendra, mais normalement, oui, on ne manque rien. Il va y avoir en plus des démonstrations de tonte de moutons, oui. De peignage de la laine, de tri de laine, etc. Ça va être pas mal. Et puis des conférences aussi qui vont être organisées sous le Grand Bardom là-bas.
0: Ouais, on a sorti les matériels à tricoter, à tisser, à filer, on le voyait avec le fil de Zébulon. Sophie, il y a quelques instants, il y aura des ateliers enfants, il y a de la convivialité du côté du coin des tricoteuses. Alors, tonte de mouton, ça c'est génial, ça ne pas manquer. Il y a une démonstration de tonte cet après-midi.
1: Il y aura une démonstration cet après-midi et demain.
0: Ouais, c'est assez impressionnant de voir avec quelle dextérité, rapidité ces tondeurs saisissent ces animaux pour les tondre à la perfection. Conférence également sur la filière laine. Il y a un concert en plus ce soir, je crois.
1: Oui, on a un orchestre qui vient tous les ans. Donc ce sera sur la scène qui est au milieu de la place du village.
0: Ouais, c'est vrai, c'est vraiment conçu un peu comme un village. Absolument. Vous rentrez dans la cour du château de la Palisse, vous avez d'un côté des barnums en enfilade et puis vous avez plein de barnums et on se retrouve ici, il y a des échanges, il y a des rencontres. Vous voulez beaucoup de convivialité, beaucoup d'échanges et ça cartonne, ça fonctionne ça ici.
1: Absolument.
0: Vous êtes venu sans vos alpagas, ça on l'a bien compris, mais vous nous proposez quand même ce que vous nous permettez d'avoir sur le dos pour être bien au chaud, vêtements et accessoires. C'est confortable, c'est chaud, ça apporte quoi comme bien-être? Alors, la laine d'alpaga?
1: La laine d'alpaga, c'est la laine la plus chaude au monde,
0: ouais.
1: Puisqu'elle est 7 fois plus chaude que la laine de mouton, mais elle a d'autres avantages, elle est hypoallergénique, elle ne gratte pas puisqu'il n'y a pas d'écailles dedans, et comme c'est une fibre creuse, elle est thermorégulatrice, donc c'est que du bonheur, et on l'appelle la laine des dieux dans les pays d'Amérique du Sud.
0: Voilà, ben donc du coup, la laine des dieux, on peut avoir les pieds au chaud, on peut se mettre les pieds au chaud grâce à vous. Et puis, si j'ai envie de tricoter de la laine d'alpaga, on peut s'acheter également ces petites pelotes. Le tricot revient en force?
1: Il y a de plus en plus de gens qui viennent et qui tricotent. Et même chez les jeunes, il y a beaucoup de jeunes qui se mettent au tricot. Et c'est une bonne chose pour la filière.
0: Mais exactement, dans la famille Cornier qui tricote, Joël, madame, ou vous, Jean-Paul?
1: Non, Jean-Paul n'est pas compatible avec les aiguilles.
0: Mais il s'occupe des animaux.
1: Absolument.
0: Bon, on est dans la cour du château de la Palisse, de la couleur, du fil et de belles rencontres. Dans un instant, on va aller découvrir Nadège Blanchon, ça s'appelle Terre de laine. Elle a un métier qui est assez peu connu. Philippe, elle est valorisatrice de laine de mouton.
2: Excellent.
0: On voit ça avec elle après le prochain escalier. Oui, elle est fabuleuse. Et il y a même un petit tapis de yoga sur lequel je vais pouvoir m'installer et prendre soin de moi en zénitude jusqu'à midi. On ne l'a jamais fait, ça.
2: Non, c'est certain, mais c'est important ce que vous dites. Il faut valoriser la laine de mouton, même Karine Lemarchand avait lancé un appel à travers son émission L'amour est dans le pré pour qu'on sauve la laine qui était considérée comme un déchet, alors qu'on peut en faire plein de choses. C'est ce qu'on verra avec votre invité dans un instant. Voici tout d'abord Estelle, 11h15. 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
2: Ah, quelle belle chanson, te rencontrer encore. C'est une pure douceur, c'est de la poésie. Avec Estelle sur les ondes d'ici Pays d'Auvergne.
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2: Un peu de poésie maintenant du côté de la Palice avec cette très très belle manifestation. C'est la fête de l'Allée. Nous sommes au château de la Palice. Il y a une centaine d'exposants, des animations diverses et variées. Aujourd'hui, c'est jusqu'à 19h. Demain, de 10h à 18h50. Artisans, créateurs, animations, coins gourmands et notre baladeur Christophe Barbeau qui est sur place. Avec là aussi un peu de poésie dans l'intitulé de l'activité de votre invité Nadège Blanchon. Elle est valorisatrice de laine de mouton, Christophe.
5: Ouais, tout à fait. Moi, je pense que je suis en sécurité auprès de Nadège Blanchon. J'étais en train de fixer droit dans les yeux les alpagas, les lamas qui étaient près de moi. Et je me suis dit, pour vous, qu'ils ne crachent pas, pour vous, que je sois bien dans leur petit papier. C'est assez impressionnant. Donc, finalement, je me suis écarté d'eux. C'est vrai qu'on fabrique de la laine à partir de chèvres angora. C'est le cas avec Mademoiselle Moher. À partir de lamas et d'alpagas, on a toute l'association qui est là. À partir de lapins, on le verra tout à l'heure. Et puis forcément, quand on pense laine, on pense mouton et on pense un petit peu moins à sa revalorisation. Eh bien, on va en parler avec vous, Nadège Blanchon. Bonjour Nadège.
6: Bonjour.
5: Terre de laine, valorisatrice de la laine de mouton. Que fait une valorisatrice? C'est quoi sur votre CV, votre spécialité?
6: C'est vrai que c'est un peu original. En fait, on n'est pas éleveur. Oui. Donc, du coup, on va aller acheter la laine chez les éleveurs directement ou les éleveurs vont venir nous la porter. Et à partir de ce moment-là, en fonction de la qualité de la laine qu'on va avoir et de sa caractéristique, on va dire qu'est-ce qu'on peut faire de cette matière. Et donc d'où le mot valorisatrice en fait.
5: Alors circuit court, on se sert chez les éleveurs près de chez soi des laines collectées, triées en fonction de leur qualité. Et pour en avoir parlé avec vous, vous adorez la laine des moutons Rava. Moi je me demandais pourquoi est-ce qu'on pouvait en faire et vous m'avez dit c'est juste exceptionnel en matière d'isolation et d'isolant.
6: Oui, tout à fait, on fait de l'isolation thermique avec des sous-couches de parquet flottant. On peut faire aussi du paillage qui est aussi une isolation en soi. Et donc du coup, c'est la caractéristique de la laine Rava que personne ne voulait parce qu'elle est grossière, elle est mouchetée, donc elle n'est même pas toute blanche ou toute noire. Et donc, du coup, c'est vraiment l'utilisation idéale.
5: Une isolation écologique, naturelle, éthique, fabriquée en France à partir de laine collectée localement, c'est tout bon, c'est tout bien, c'est bon pour la planète et c'est bon pour notre confort en quelque sorte.
6: Tout à fait ça, vous avez bien résumé.
5: Ouais, on est là près de vous, donc ça, on va faire un petit peu le tour du propriétaire. Vous valorisez effectivement tout ce qui permet dans l'éco-construction, l'isolation. Qu'est-ce qu'on en fait également de ces laines que vous collectez? Parce que j'imagine que selon la qualité, vous les triez, vous n'en faites pas la même utilisation.
6: Tout à fait, donc les laines qui ne sont pas issues de brebis Rava, donc du coup peuvent être utilisé par exemple en rembourrage pour rembourrer des coussins, des oreillers, en literie.
5: C'est ce qu'il y a dans les sacs là ?
6: Voilà, tout à fait. On peut également faire du feutre aiguilleté. Alors là, c'est quelque chose qu'on connaît un petit peu moins, mais c'est un feutre qui est fait à base d'aiguilles, donc du coup juste mécanique. Et par exemple, on va en découler nos tapis de yoga, de sol relaxation.
5: J'étais en train de regarder ces tapis, je me demandais à quoi ils servaient. Ça veut dire que si je suis un petit peu tendu après une rude journée de travail, je le déroule.
6: C'est ça, on déroule, on se pose directement sur le tapis, donc pas de synthétique, pas de pétrole, que de la laine de mouton. Et donc du coup là, on est vraiment sur la vraie relaxation locale, bien-être.
5: Hyper intéressant au toucher, hyper agréable déjà à regarder.
6: C'est très doux et très isolant, ça isole très très bien au niveau du sol et puis du coup ça apporte un confort aussi également.
5: Ne le déroulez pas, je risque de m'endormir.
6: On peut essayer si vous voulez, il y a de la place.
5: Pourquoi y a-t-il des différentes couleurs? Alors est-ce que c'est parce que ce sont des teintures que vous créez vous-même ou est-ce que ça dépend de la laine des moutons tondus?
6: Eh bien ça dépend de la laine, effectivement. Chaque race de mouton peut avoir sa propre couleur. On va retrouver par exemple la noire du velay, on va trouver la bisée, la solognotte. Et donc du coup ce sont des laines qu'on collecte parce qu'elles ont une couleur naturelle, sans teinture.
5: Et vous faites ça dans le Puy-de-Dôme, du côté de Massagette, au lieu dit Pica, si j'ai bien compris.
6: Oui, tout à fait, on est sur le bord de route, donc du coup on est vraiment très local, on a décidé de rester à la campagne, près des éleveurs.
5: Je peux aller faire un petit tour, visiter la propriétaire, enfin le tour du propriétaire.
6: Voilà, alors du coup il y a le magasin, donc on a un magasin physique boutique sur place. Ouais. Vous pouvez retrouver tous nos produits avec également des couvertures, avec des vêtements et plein d'autres accessoires de mode. Et après, du coup, en été, on fait aussi des visites sur rendez-vous.
5: Bah,
6: du coup, vous pouvez visiter les stocks, la laine collectée directement chez les éleveurs. Vraiment avoir la totalité de notre activité.
5: On va rentrer en hiver, on a froid, on n'a pas forcément le poil. Et bien, quand je vois ces petits plaids là qui sont juste devant moi, je me dis que... Dans le plaid, le soir devant la télé, c'est pas mal. Et puis il y a des gants et mitaines, il y a pas mal de petits accessoires. J'ai envie de dire que Nadège, sans on aurait été quelconque, avec vos chapeaux, bonnets, ces dames seront quelqu'un, j'en suis sûr.
6: Elles seront quelqu'un et quelqu'un d'éco-responsable.
5: Et quelqu'un d'éco-responsable, Nadège Blanchot. Merci. N'est-ce pas, vous avez reconnu mon côté poète, Philippe?
2: Bravo, vous êtes vraiment un poète. Merci Christophe, à tout de suite en direct du château de la Palisse. On parle de cette fête de la laine.
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0: Superbe chanson, superbe ambiance, très très belle mélodie. Née quelque part, Maxime Le Forestier, quasiment 11h30 déjà.
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0: Baladeur qui s'est posé au château de la Palisse pour cette fête de la laine, 60 exposants à l'occasion de cette manifestation dans le cadre des journées européennes du patrimoine. Il y a plein de choses à faire, à voir, des artisans, des créateurs, des animations, des ateliers enfants, un coin gourmand, des tricoteuses, de la démonstration de tontes de moutons et j'en passe. Vous êtes, Christophe, avec Jacques de Chabannes. Justement, on va en parler de ce château de la Palisse.
3: Bah oui, je me suis dit que finalement on allait faire une pierre deux coups. J'ai donné rendez-vous à Elliot Premier et Jacques 24, tonton Jacques par rapport à Elliot, voilà pour les liens de famille. Ils m'ont donné rendez-vous dans la chapelle. J'espère qu'à la fin de cette interview, je n'aurai pas été sacrifié sur l'autel. Bonjour Elliot Premier.
4: Bonjour.
3: Bonjour Jacques 24.
4: Bonjour.
3: On est chez vous et c'est le château de famille depuis quand même le 15e siècle, depuis 1430.
4: Exactement, oui, c'est Jacques Ier de Chabannes qui a acheté le château et là nous sommes en train de préparer le 600e anniversaire donc aurait lieu en 2030.
3: La propriété de la famille de Chabannes, on est chez eux, alors on a choisi cette chapelle. Si vous arrivez dans la cour du château, les portes sont grandes ouvertes, vous avez un escalier en enfilade qui dessert, j'imagine, Elliot Ier, tous les étages.
5: Tous les étages, effectivement, ce qui permet de visiter le château. On ouvre à peu près 60-70% de la propriété à nos visiteurs et sur les journées du patrimoine, c'est l'occasion de venir nous rendre visite.
3: Alors on a un petit cadeau pour vous, à vous proposer. Puisque dans le cadre des journées du patrimoine, forcément le château de la Palisse est ouvert et comme ce sont les journées du patrimoine, on applique une réduction.
5: Exactement, on applique 20% de remise sur les billets individuels et c'est gratuit pour les moins de 18 ans pour qu'ils viennent à la rencontre de leur patrimoine.
3: Voilà, le château, vous pouvez ne pas le manquer. Si vous arrivez à la Palisse par la Nationale 7, ce château se dresse en face, surplombant ainsi la ville. Il est impressionnant, il est en bordure de Bèbre. Qu'est-ce qu'absolument à voir à l'intérieur? Qu'est-ce que je dois ne pas manquer?
5: Manquer à l'intérieur du château, évidemment, connaître la vérité sur les vérités de la Palisse, mais surtout découvrir le plafond à caissons de la Renaissance italienne qui se trouve au premier étage, qui est unique en Europe. Et ça, il faut absolument venir nous rendre visite.
3: Bon, alors on a rendez-vous dans cette chapelle. Pourquoi vous m'avez emmené ici? Qu'est-ce que je dois voir? Qu'est-ce qui se passe là-bas? Je vois qu'il y a votre maman qui est en train de faire des commentaires.
5: Mais maman, elle ne peut pas s'empêcher d'accueillir les visiteurs et de leur raconter l'histoire de cette chapelle qui est incroyable, qui a évolué au travers des siècles. Et aujourd'hui, de voir la 30e génération dans ce château de famille, c'est toujours un plaisir. Donc c'est un bon moment qu'on passe au centre.
3: Elle fait des commentaires sur quoi? Quelle est cette pièce qu'on aperçoit juste en face de nous là?
5: C'est le gisant de Jacques Ier de Chabannes. C'est lui qui a acheté le château en 1430 et qui est mort à la bataille de Castillon, qui a mis fin à la guerre de Cent Ans en 1453. Et donc là, on a son monument funéraire face à nous.
3: Jacques 24, on visite le château. Est-ce qu'on va passer par votre propre chambre à coucher, vos propres appartements aujourd'hui?
4: Non, c'est réservé qu'à quelques personnes proches.
3: Ouais, je me disais, est-ce qu'avez-vous vu votre lit? Parce que la chambre est propre.
4: Justement, le château est toujours habité. Moi, j'occupe le château avec ma famille. Donc, y a une partie privée et puis une partie qui est ouverte au public depuis 1952. Je le rappelle quand même, c'est mon père qui a pris cette décision à cette époque-là, d'ouvrir le château pour essayer de faire rentrer quelques recettes ou quelques monnaies sonnantes et trébuchantes pour pouvoir faire face à l'entretien et à la restauration du château.
3: Visite libre ou visite guidée?
4: Uniquement visite guidée. Je ne sais pas, vous laisseriez des gens comme ça déambuler chez vous?
3: Non, moi absolument. En même temps, chez moi, il n'y a rien à voir. Autant chez vous, je pense que
4: là,
3: oui.
4: Là, tout est meublé, toute la partie visitée est meublée.
3: Bon, absolument à faire à l'occasion de ce week-end, une pierre de coups, fête de la laine, 3e édition et la visite de ce château. Et un château qui ne s'endort pas sur ses lauriers. Dans les mois à venir, dans les semaines à venir, il y a quelques rendez-vous sympas, Elliot.
5: Il y a des rendez-vous à ne surtout pas manquer. La semaine prochaine, déjà, rendez-vous avec les florales au château. Floral d'automne, ensuite l'embouteillage, le grand embouteillage de la Palisse.
3: Absolument. Du 9 octobre, je crois, dans ces eaux-là.
5: 9, 10, 11 d'octobre, quelque chose comme ça. Et ensuite, on clôture notre saison par Halloween et notre murder party. C'est Maudit, la seule enquête immersive qui a lieu dans l'Allier. C'est donc le week-end du 30 et 31 octobre.
3: Donc, qui dit meurtre au château, ça veut dire qu'il va falloir faire disparaître un décor. Je comprends peut-être mieux pourquoi il y a ce puits avec cette gargouille, Jacques, juste dans la cour où on était là il y a quelques années.
4: Oui, effectivement, ce puits qui peut interroger avec une gargouille, c'est assez rare.
3: Ouais, exact.
4: Et en fait, c'est une copie du 19e siècle du puits qui se trouve dans la cour du musée de Cluny à Paris.
3: Ouais.
4: Et on trouve exactement la même copie à proximité d'ici, au château de Beauvoir, sur une terrasse du château de Beauvoir à Saint-Pourçain-sur-Bèbre.
3: Ouais, vous m'avez dit, Eliott, qu'il y avait certainement des trésors à l'intérieur de ce puits, 11 mètres de profondeur, l'eau est à 8 mètres. Est-ce que c'est là où vous y dissimulez les corps qui disparaissent à l'occasion de la murder party?
5: Exactement, pour qu'il n'y ait aucune trace ni aucun survivant, on noie les corps dans ce puits et comme ça, on est tranquille.
3: On vient de donner à tout le monde l'envie de venir d'un coup d'un seul.
5: Mais bien sûr, Halloween, on vient pour se faire peur.
3: Donc, exactement.
5: Il faut avoir peur.
3: Bon, on est bien chez vous, vous n'hésitez absolument pas, le château de la Palice ouvre ses portes. Alors, pas uniquement à l'occasion de ce week-end du patrimoine, parce que je crois que c'est ouvert quasiment une bonne partie de l'année, de quand à quand déjà, Jacques ?
4: Effectivement, c'est ouvert depuis l'origine, depuis 1952. On est ouvert du 1er avril au 1er novembre, tous les jours, sauf le mardi, et exceptionnellement en juillet-août, nous sommes ouverts 7 jours sur 7.
3: Eliott 1er, Jacques 24, venez avec moi. Est-ce que je peux vous demander de m'ouvrir ce petit portillon, comme ça, un, je ne serai pas sacrifié sur l'autel. Moi qui suis gourmand épicurien, qu'est-ce que c'est que ces petits trucs-là? Il y a un petit sachet sur lequel il est marqué la palissade. Philippe qui m'écoute, fait cette émission avec moi, se dit, ça y est, il va succomber à la tentation. C'est quoi, Philippe, ça?
4: Ah, ça, c'est fabuleux. C'est tout nouveau, ce sont des caramels fondants artisanaux. Créé par un lapalissois d'origine, on peut le nommer, Frédéric Pourcher. Et donc, il a inventé ce type de caramel. Alors, il y a plusieurs parfums. Il a fait une très belle boîte métallique aussi, boîte souvenir, sur les lapalissades. Et avec les dates 1525-2025, puisque l'année dernière, nous avons célébré les 500 ans de la mort du maréchal de la Palice, donc Jacques de Chabannes.
3: Que d'anniversaire. Merci, Eliott 1er. Merci, Jacques 24. Et la maman, c'est quoi le prénom et le numéro qui va avec?
5: Elle est unique, c'est Emmanuela l'unique.
3: Emmanuel. Protocole, prototype, voilà. Merci Emmanuel pour votre petite visite guidée en même temps en direct sur l'antenne d'ici Pays d'Auvergne. Je vais vous proposer un défi, Philippe.
5: Oui.
3: Essayez de parler pour le prochain interview avec quelques lapalissades dans la bouche. On n'a jamais parlé avec du caramel en bouche. C'est peut-être l'occasion de tester ça.
0: Eh bien, pourquoi pas? C'est un sacré challenge. À tout à l'heure, toujours en direct de la Palice pour cette fête de la laine.
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0: Et voici une exposition photographique qui pourrait vous intéresser, photographique et pédagogique. C'est à découvrir à la Maison des Espaces Naturels de la Forêt de la Comté à Salède, non loin de Coude. C'est gratuit de 9h30 à 12h30 et de 13h30 à 17h. Quand les photographies nous racontent des histoires, quelle histoire veut nous raconter le photographe? Quelle est l'histoire de ce qui est photographié? Histoires imprévues, anecdotes, à partir d'une sélection de photographies naturalistes prises par le gardien de la Forêt de la Comté. C'est à découvrir à la Maison des Espaces Naturels de la Forêt de la Comté à Salède, non loin de Coude. On en profite de 9h30 à 12h30 et de 13h30 à 17h.
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0: Et retour de la musique maintenant avec LP et ce titre magnifique, Lost in You.

0: plutôt chouette cette balade signée LP à l'instant. Lost on You, il est déjà midi moins 20.
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0: Il est en direct de la Palisse pour la fête de la laine dans le cadre des Journées européennes du patrimoine. On visite le château, on rencontre des artisans, des créateurs, des exposants, il y a des animations, il y a un coin pour les enfants. Bref, il y a plein de belles choses et Christophe Barbeau, notre baladeur sur place, nous fait rencontrer des gens extraordinaires, notamment Marilène Lomé, qui est une éleveuse, lainière et teinturière, Christophe.
3: Oui, elle a toutes ses cordes à son arc, effectivement. Elle s'appelle Marilène Lomé, surnom La Petite Gâte. Là, on est venu acheter de quoi tricoter pendant tout l'hiver, c'est ça, madame ?
4: Oui, mais j'ai l'habitude, moi. Je viens chez La Petite Gâte. Ouais. Toutes les années.
3: Vous savez déjà ce que vous allez tricoter sur votre smartphone. Vous avez trouvé. Oui, c'est quoi ? C'est un cardigan ?
4: Un gilet. Oui, un cardigan.
3: Vous êtes tricoteuse ?
4: Oui.
3: Voilà.
4: Passionnée, je me lève à 6h du matin pour avoir mon compte en tricot.
3: Bon, et vous vous équipez en matière première juste exceptionnelle. Est-ce que je peux passer derrière votre comptoir, Marilène ? D'où vient ce surnom, La Petite Gâte ? Moi, j'aime beaucoup d'ailleurs celui-ci.
5: Alors, je suis née à Moulins.
3: Ouais.
5: Et donc, j'ai grandi dans le bocage bourbonnais. Et La Petite Gâte, eh ben, c'est la petite fille, la petite fille du coin.
3: Ouais,
5: voilà.
3: Qui fait de la laine locale et naturelle en direct de ses pâturages. Des brebis Hampshire, Down.
5: Ouais, c'est ça, Hampshire. Donc c'est une brebis anglaise que j'ai choisie afin de valoriser la laine en fil à tricoter ou à tisser. Voilà, parce que c'est une laine assez douce qui n'est pas grattante, donc qui est très très bien pour le vêtement.
3: Ouais, matière naturelle, locale et précieuse, la laine que l'on aime tant porter. Alors soit on achète tout fait, soit on fait comme madame, on tricote. Bon, moi déjà, un, je suis un garçon, deux, j'ai deux mains gauches, c'est mal barré quand même.
5: Il y a beaucoup de monsieur qui tricotent.
3: Je dis pas le contraire, mais je suis juste maladroit. Qu'est-ce qui fait l'ADN d'un bon tricoteur ?
5: La passion peut-être ?
3: Ouais, la passion. 2 tonnes et demie récoltées cette année, 1200 brebis. Vous avez le temps de tout faire en une année.
5: Alors, oui, j'ai commencé donc il y a 3 ans avec 100 kilos de laine valorisée. Tous les ans, j'ai augmenté pour atteindre cette année 2,5 tonnes à peu près. Donc, c'est-à-dire que j'ai collecté chez d'autres éleveurs. Donc, je suis aussi lainière. J'achète la laine chez d'autres éleveurs.
3: Voilà, c'est ce que j'allais vous demander. Éleveuse, j'avais une petite idée. Lainière, j'ai compris donc le nom qui se cache sur votre carte d'identité professionnelle. Et teinturière ?
5: Oui. Teinturière depuis le printemps, voilà. Je me suis formée en teinture végétale.
3: Teinture végétale, naturelle, que vous faites vous-même.
5: C'est ça, je teins à base de plantes, feuilles, bois, insectes aussi. Voilà, en petite quantité.
3: Et cette laine, donc en pelote pour celles et ceux qui aiment tricoter, pour avoir les pieds au chaud, moi j'aime beaucoup ces chaussettes aux couleurs naturelles, bonnet forcément parce que l'hiver revient, et là vous avez mis des oreillers. Donc j'imagine qu'à l'intérieur de ces oreillers, je vais retrouver le confort, la chaleur, le bien-être, c'est votre laine.
5: C'est ça. C'est ma laine, donc je travaille avec un matelassier, et voilà.
3: Beaucoup de collaborations finalement pour valoriser ces laines de ces brebis, et dans tous les cas, beaucoup de confort et beaucoup de bien-être. Éleveuse, lainière, teinturière, heureuse.
5: Ouais, c'est ça.
3: Ouais, épanouie.
5: C'est ça. Et puis d'autres projets aussi pour 2027.
3: On peut en avoir
5: un. Je dirais pas.
3: Ah, vous voulez pas nous réserver une petite exclusivité ?
5: Si, une boutique physique. Là, j'y travaille. Ça y est, là, les choses sont amorcées. Donc 2027, il y aura un chouette truc.
3: Bon, et ben nous reviendrons avec notre micro ici, Pays d'Auvergne. Vous allez causer, non pas dans le poste, cet après-midi, des conférences ici. C'est quoi le thème des conférences ?
5: Donc ça sera demain. Donc je vais expliquer la filière laine française. La laine dite standard, donc quand elle part à l'export, et puis nous, le circuit de notre laine qui est valorisé en France. Et ensuite, il y aura une démonstration de tri de toison avec mon tondeur, donc qui va faire une démonstration de tonte à la suite de la conférence.
3: Bon, j'adore. Vous avez déjà tondu un mouton, vous ?
5: Oui.
3: Ouais. Ouais. Facile ?
5: Oui, mais très physique quand même.
3: Ouais, je le vois. Ouais. Je l'imagine quand je les vois tondre. Bon, merci beaucoup, Marilène Lomé. Madame, j'ai une bonne nouvelle. Je vous rends votre vendeuse de pelotes de laine favorite. Elle est disponible. Et pour me faire pardonner, je voudrais faire une maille à l'endroit, une maille à l'envers, pour faire le premier rang.
0: Au boulot. Non.
3: Ouais, allez, non, au boulot. Donc, je te peux mettre au tricot, mon cher Philippe. Je suis à 2 mètres de l'espace des tricoteuses.
0: En tout cas, c'est un superbe rendez-vous. On l'a bien compris, c'est à la Palisse. On retrouve Christophe Barbeau dans un instant avec son dernier invité. On en profite tout au long de ce week-end pour les Journées européennes du patrimoine. Aujourd'hui, c'est la fête de la laine qui est à l'honneur sur les ondes d'ici, pays d'Auvergne. L'amour, c'est comme une cigarette. Paraît-il, Sylvie Vartan.

0: L'amour, c'est comme une cigarette, Sylvie Vartan. Allez, 11h48.
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0: Allez, nous reste 3 minutes pour cette émission en direct de la Palisse, du château de la Palisse pour la fête de la laine. Vous êtes avec Phil Angora, mon cher Christophe.
3: Exactement. Il y a Gilles Antoine, il y a Stéphanie Jacquin et il y a Plume. Plume, c'est ce lapin qui est juste devant nous. On nous explique comment est ce lapin. Il pèse 4,5 kg, 200 à 50 grammes de poils. Et en fait, on ne le tond pas comme on tond un mouton pour en faire de la laine, on le brosse. Il est en pleine période de mue, et ça tombe plutôt bien parce que je vais laisser toutes ces personnes en train de découvrir ce lapin Plume, lui faire quelques petites caresses. Et moi, je vais me rapprocher de vous, Stéphanie. Bonjour Stéphanie.
4: Bonjour.
3: J'ai l'impression qu'il vous vole la vedette, Plume. Hein.
4: Ah, oui.
3: Tout le monde n'a Dieu que pour Plume.
4: C'est vrai, c'est
3: magnifique.
4: Toujours l'attraction.
3: 80 lapins dans votre propriété, vous êtes éleveuse de laine Angora. Ça veut dire que ce lapin qui est là, il est prêt à être brossé.
4: Oui, c'est ça. Les lapins Angora, c'est une race particulière qui ils font du poil. Ils passent toute leur énergie à faire du poil et ils muent naturellement tous les 3 mois. Donc c'est au moment de la mue que je les brosse avec une petite étrille, comme on toilette un chien ou un chat. Je passe une heure avec chaque lapin pour récupérer entre 200 et 250 grammes de poils sur une femelle.
3: Donc normalement, c'est 250 grammes à chaque fois que vous le brossez, c'est ce que ça donne à peu près. Celui-ci, il va en faire un petit peu moins. Parce que Gilles, sans arrêt, dès que quelqu'un arrive, il arrache 2-3 petits poils pour montrer aux gens comment c'est.
4: Oui.
3: Il ne va pas lui en rester beaucoup sur le dos.
4: Oh, quand même.
3: Donc ça veut dire quasiment 1 kg par an.
4: C'est ça. Pour une femelle, une bonne productrice, on est entre 1 kg et 1 kg 2. Et les mâles donnent un peu moins de poils. Un peu moins long et un peu.
3: Donc chez les lapins, les lapines sont plus poilues que les lapins.
4: Voilà.
3: On l'a bien compris, c'est l'inverse de chez nous.
4: C'est ça.
3: Le poil est donc brossé. Qu'est-ce qu'on en fait après ?
4: Alors, ensuite, on l'emmène, on le garde jusqu'à en avoir une quantité suffisante pour pouvoir le faire transformer en laine. On travaille avec une filature qui travaille, on a de la chance encore à façon pour les éleveurs. Mmh. Et il faut avoir un minimum de 100 kg de fibres pour pouvoir lancer une transformation. Donc le poil, on le conserve. Le poil Angora, c'est comme la laine de mouton ou des autres animaux lainiers. Il n'a pas besoin d'être lavé parce qu'il n'y a pas de suin, il n'est pas sale. Okay. Le lapin est un animal très propre. Donc il est directement cardé et filé à la filature. On le récupère sous forme d'écheveau. Et ensuite, on s'occupe de faire la teinture.
3: Alors, j'allais vous le demander parce que je vois de la couleur sur votre stand. Je me suis dit, le lapin Angora vert, je ne l'ai encore jamais vu.
4: Non.
3: Des teintures naturelles que vous faites vous-même.
4: Voilà.
3: Pour donner de la couleur et de la fantaisie au truc qu'on va porter.
4: Oui, c'est ça. Donc, on a quelques lapins. Alors, la majorité de nos lapins sont blancs, c'est la race d'origine. Ensuite, on a quelques lapins de couleur. Donc, on a quelques couleurs naturelles. Et puis, on a une large gamme de couleurs. Très diversifié qu'on fait nous-mêmes.
3: Voilà, Madame Tricote, pull et accessoires de mode que vous pouvez retrouver ici. Vous prenez les deux portes, grande grille d'accès ici dans la cour du château et c'est en enfilade l'un des tout premiers stands. Elle vous réservera un meilleur accueil qu'elle sait bien faire. Stéphanie Jacquin, Gilles Antoine, c'est fait du côté de la Haute-Savoie, du côté de Groisy. Une petite caresse au lapin, on a le droit et puis après on se fait plaisir. Merci de nous avoir reçus chez vous.
4: Merci.
3: Ce fut un plaisir. Ça s'appelle Phil Angora. Et franchement, je suis sûr que si vous êtes là, Philippe, vous auriez envie d'aller caresser le lapin à vos aussi. Je vais terminer mon émission par une petite caresse. Ça change d'habitude, c'est un verre à la main. Là, c'est un lapin dans les bras.
0: Un lapin dans les bras, merci Christophe. On rappelle que c'est ouvert aujourd'hui de 10h à 19h et demain de 10h à 18h50. Le château de la Palisse, la fête de la laine. Ce sont les journées européennes du patrimoine. Allez, maintenant, on fait un petit tour du côté de Montréal avec un pilote et pas n'importe lesquels. Là, c'est un sacré pilote, Robert Charlebois, 11h52.

0: Ultra, quelle belle balade à Montréal à l'instant avec cette superbe chanson et Robert Charlebois, midi moins 5.
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0: Cantal, version Benjamin Biolay à l'instant sur les ondes d'ici Pays d'Auvergne.
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0: Mais oui, mais vous savez quoi? Mais c'est déjà l'heure. Mais oui, mais c'est pas croyable. C'est midi, quoi. À table. On a faim. Et il est temps de retrouver le journal de la mi-journée avec Joshua Métivier, ici Pays d'Auvergne, est en direct de Bayonne cet après-midi.
2: Pour le déplacement de l'ASM en top 14, les Clermontois partent à l'assaut d'une forteresse, le stade Jean Daugé, qui n'a pas vu une victoire auvergnate depuis septembre 2020. Pour faire tomber l'aviron, l'ASM affiche un effectif reconfiguré, Evan Le Bastard. Ce sera l'occasion notamment pour les jeunes de se prouver.
3: Et ces nouveaux joueurs arrivent surmotivés, si on en croit le troisième ligne, Kylian Tixeron.
4: Bah forcément, quand tu joues pas trop, tout le monde ronge un peu son frein, mais non, mais c'est des gars qui vont forcément nous apporter quelque chose. Donc hâte de jouer avec eux, hâte de souffrir ensemble, et ça va être top, je pense.
3: Ces rotations sont finalement logiques pour l'entraîneur Christophe Furios.
5: C'est pas parce que Bayonne, c'est parce que c'est nous, on s'occupe de nous. Donc voilà, je trouve que c'est le bon moment. Les gars, ils sont engagés depuis encore une fois pour la majorité depuis le 20 juillet, et franchement, tout le monde est engagé. Donc il faut que je renvoie aussi l'ascenseur, sinon je suis un salaud, et c'est pas bien.
3: Même si l'adversaire, Bayonne, commence cette saison avec des difficultés, ce n'est pas un critère pour l'entraîneur clermontois.
5: Ils ont fait un premier match difficile contre Toulon, mais mérité. Ils ont été en difficulté à Pau, mais ce ne sera pas les seuls. Donc voilà, donc on s'est vraiment concentré sur nous. C'est pas que je ne veux pas parler de Bayonne, mais on s'est concentré sur nous parce que c'est le début de saison, on a besoin de ça. C'était une volonté de tout le monde aussi de rester concentré sur nous. Donc voilà, donc on sait, enfin je sais comment ça va se passer, quoi.
3: Les nouveaux venus ont en tout cas l'occasion de marquer des points pour s'imposer dans l'effectif.
2: Et nous, en tout cas, on vous donne rendez-vous dès 16h20 sur votre radio ici, Pays d'Auvergne. On va vivre la rencontre avec vous en intégralité, avec les commentaires en direct. Et puis ensuite, n'oubliez pas toutes les analyses de nos consultants et les réactions de Christophe Furios et des joueurs dans l'émission L'Après-Match. Autre rendez-vous sportif ce samedi, c'est du foot en Ligue 3. Le Puy FC reçoit Villefranche-Beaujolais. C'est à partir de 14h45 au stade Massot.
0: Un mort sur les routes dans le Puy
2: Un homme d'une quarantaine d'années qui circulait seul en voiture sur la départementale 999 à hauteur de Saint-Germain-l'Herme vers 8h ce matin. Il a perdu le contrôle de son véhicule et vraisemblablement percuté un arbre selon les pompiers. Retrouvé en arrêt cardio-respiratoire, l'homme a été déclaré décédé sur place. Il y aura un second procès dans l'affaire de l'assassinat de Rion, un homme tué dans sa villa il y a 4 ans. Son ex-compagne va faire appel de sa condamnation, puisqu'au terme du premier procès hier, elle a été reconnue coupable d'assassinat et d'empoisonnement. Elle a écopé de 30 ans de réclusion criminelle. Pour son amant, c'est 24 ans. Il a lui aussi été condamné pour assassinat et reconnu complice dans l'empoisonnement. Lui, cependant, ne fera pas appel.
0: Coup d'envoi des Journées européennes du patrimoine.
2: Oui, ça dure tout le week-end avec de nombreux châteaux, des églises et autres sites historiques qui vous ouvrent leurs portes. C'est la seule opportunité de découvrir certains bâtiments administratifs ou militaires. Sur la région de la métropole de Clermont-Ferrand, plus de 180 événements gratuits sont organisés ce week-end. Dans l'Allier, le Secours catholique fête ses 80 ans. L'association caritative organise plusieurs animations pour faire connaître ses actions et ses bénévoles. Vous pourrez aller à leur rencontre jusqu'à 16h au parc Saint-Paul de Moulins. Et on termine avec celle qui va porter les couleurs de toute l'Auvergne au prochain concours Miss France. Lina Bertelier, 24 ans, a été élue Miss Auvergne 2026. L'élection a eu lieu comme d'habitude lors d'une soirée de gala à l'Opéra de Vichy. Originaire de Commentry, Lina Bertelier est l'actuelle Miss Allier. C'est la deuxième fois d'affilée qu'une Bourbonnaise remporte ce scrutin. La prochaine étape, c'est donc le prestigieux concours Miss France en décembre.
0: Bah écoutez, on lui souhaite bon courage. J'ai été voir les photos. Ouais. Pour moi, elle a des chances d'être dans le top 10. Pour l'instant, on n'y a pas été dans le top 10, on n'y va jamais.
2: Il faut espérer la victoire.
0: Mais là, non, mais petit à petit, l'oiseau construire son nid. On n'a jamais été dans le top 10 ou quasiment. Cette fois-ci, moi, je me dis, ouais, le top 10, c'est jouable. Après, voilà.
2: Hein, et ben, on laisse beaucoup de poils, en tout cas.
0: Mais oui, tout à fait.
2: La météo pour ce
0: week-end. C'est une très belle journée qui nous attend, avec du soleil pour tout le monde jusqu'à ce soir. On va pouvoir en profiter. Nous serons sur du 25 degrés pour Clermont-Thierry-Vichy cet après-midi. Issoire et Saint-Flour, 22 degrés. Aurillac et Ambert, 24 degrés. Et en montagne, 18 degrés. Demain, de nouveau, une très belle journée jusqu'à 26 degrés en plaine, 21 degrés en montagne. Pour lundi, du soleil en plaine de 13 à 24 degrés. Mardi, on ira sur du 26 degrés. Mercredi, 28. Et on reste par la suite sur du 25 degrés l'après-midi en plaine jusqu'au mardi suivant. Donc pendant une semaine, il fera beau jusqu'à 25 degrés. En montagne, lundi, du soleil et du vent jusqu'à 40 km/h. On aura de 10 à 18 degrés. Mardi, toujours du vent et 21 degrés. Mercredi, plus de vent, 24 degrés. Et par la suite, on reste sur du 22 à 23 degrés l'après-midi en pleine jusqu'au mardi suivant. Il y en a donc pour une semaine. Voilà. Il est midi 5, il est temps de passer à table largement temps avec Willy Rovelli, bien sûr.
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7: Bonjour, merci d'avoir choisi votre radio ici. C'est Willy vient déjeuner chez vous, numéro 1089.
0: Oh là là,
2: ça filoche.
7: Ah, bah, ça filoche, mes amis. Bonjour, la tribu.
8: Bonjour.
7: Alors, qui est là aujourd'hui? Nicolas Malabeuf, notre enfant de la télé. Bonjour, mon bon Nicolas.
8: Bonjour, Willy, bonjour tout le monde.
7: Et Fabien et moi, notre

0: Alors on a vu passer sur les réseaux sociaux des appels qui vont dans ce sens. Alors Gilets jaunes saison 2, on en parle dans une minute. Et à 12h30, la tendance du moment, c'est la rentrée littéraire avec encore près de 500 livres qui sortent là en quelques jours. Alors n'est-ce pas un petit peu trop? Voilà, sachant que nous trois ici, on prend même pas le temps de lire les titres de quelques livres. Trop de livres, tue-t-il le livre? Eh bien on en parle dans 20 minutes. Et puis bien sûr on parle de tout cela ensemble, vous le savez, car c'est la nouveauté de cette saison. Dorénavant entre 13h et 13h30, le samedi, c'est Youpi la vie. Voilà, pendant 30 minutes, c'est vous qui avez les clés de cette émission pour appeler, discuter avec nous de ce que vous voulez. Si vous voulez bien sûr réagir sur les thèmes du jour, le retour des gilets jaunes, voilà, qu'en pensez-vous? Comment faites-vous face au prix de l'essence? Est-ce que vous avez changé vos habitudes? Est-ce que vous lisez? Quel est votre livre de chevet du moment? Tiens, cette semaine, la semaine prochaine, pardon, ça sera la semaine du sport. Qu'est-ce que vous faites comme sport? Voilà. Est-ce que vous allez vous y mettre? Est-ce que vous allez vous y mettre un jour, vous deux? Jamais.
1: Vous êtes dur.
2: C'est mal parti pour l'instant.
0: C'est du tennis de temps en temps. Vraiment
2: un jour sur une année.
0: Peu de temps. 0810 055 056. Passez aussi nous faire un petit coucou. Donnez-nous vos youpi à vous, les moments positifs dans votre vie de ces derniers jours. 0810 055 056 et vous repartirez.
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2: Oh, on part sans vous, parce que là, vous m'avez fatigué. Là.
0: Merci, on est tous épuisés. Merci beaucoup, mon bon Nicolas. Est-ce qu'on a tout dit?
3: Allez.
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0: Et ouvrons notre premier dossier. Bonjour, Patrick Vassor.
5: Bonjour.
0: Bienvenue ici, mon cher Patrick. Alors, vous êtes sociologue à l'université de Caen-Normandie et spécialiste des mouvements sociaux. Alors, ressort ton gilet, carburant trop cher, vie trop chère sur les réseaux sociaux. On a vu passer des messages, dont certains qui ont été partagés des dizaines de milliers de fois, pour manifester avec l'emblématique équipement de sécurité fluo sur le dos. Le 17 octobre, principalement, c'est une date qui a été donnée. Est-ce que vous y croyez, mon cher Patrick?
5: Je crois qu'il y aura un mouvement social. Est-ce que ça va être une relance des gilets jaunes? C'est pas certain. Chaque mouvement social possède sa propre dynamique. Et si il y a effectivement parmi les manifestants des gilets jaunes, ce ne sera sans doute pas un mouvement équivalent à celui qu'on a connu en 2018.
0: Parce qu'en 2018, les gilets jaunes étaient sortis alors que l'essence était à 1,50€. Hein. Donc là, vous pensez que ça serait un autre mouvement Ouais, c'est ça.
5: Oui, c'est cela. Là, déjà, l'essence est presque 1 euro plus cher. La deuxième chose, c'est que la hausse des prix touche à absolument tous les produits. Qu'il y a d'autres problèmes qui se posent dans la tête des gens, à savoir, premièrement, les problèmes climatiques qui sont malgré tout anxiogènes. On s'en est aperçu cet été. Les problèmes géopolitiques avec des conflits de plus en plus nombreux. Donc, je crois qu'il y a une angoisse qui, petit à petit, est en train de germer. Et qui peut être le moteur, effectivement, d'une mobilisation sociale importante.
0: Ouais, il y en a qui disent peut-être qu'il n'y aurait pas une mobilisation maintenant, parce que comme il y a des élections présidentielles qui arrivent bientôt, il y en a qui se disent bon, allez, peut-être que les choses vont changer après.
5: Oui, c'est généralement ce qui se fait, c'est-à-dire que l'année électorale est une année souvent sans mouvement. Là, il y a potentiellement un mouvement qui se met en place parce que il y a des personnes qui ne peuvent plus attendre. Voilà, on voit les pêcheurs, on voit les agriculteurs, sans doute toutes les personnes qui s'occupent de transport, que ce soit rouillé, que ce soit maritime, etc. Donc ou aérien. Donc c'est vrai qu'il y a un problème d'urgence là, et attendre une année de plus, parce que malgré tout il faut se dire qu'il y a les élections présidentielles avec un deuxième tour en mai, mais il y a ensuite sans doute des élections législatives à venir, et ça signifie que il n'y aurait pas de mouvement avant au moins septembre octobre l'an prochain. Donc je suis pas sûr que la population ait envie de ça.
0: Donc ça craquelle de partout, et pourrait être quoi comme mouvement, alors, à votre avis? Parce que les gilets jaunes, en fait, ils n'étaient pas organisés, c'est ça, hein? C'était des mouvements spontanés. Comment ça avait démarré?
5: Eh bien, ça avait démarré par un mail, de la même manière.

0: qui avait été envoyé et qui a fait, comme on dit aujourd'hui, le buzz.
1: Ouais.
0: Mais il est fort possible qu'il y ait, pour le prochain mouvement, une sorte de mixité, à savoir en même temps des mouvements auto-organisés, autonomes, et en même temps des mouvements qui soient pris en charge ou du moins canalisés par les syndicats ou certains partis politiques.
1: Ah oui, parce que l'année dernière, par exemple, pile à cette époque, il y avait le mouvement Bloquons Tout.
2: Oui, c'est vrai.
1: Et puis le jour J, finalement, ouais. c'était en septembre, je ne sais plus le jour, mais ça va me revenir. Le 10 septembre. Et puis finalement, ça a fait pchit.
3: Ça n'a pas pris.
1: Ouais, ça n'a pas pris.
0: Oui, ça n'a pas pris, mais encore une fois, il est très difficile de savoir pourquoi un mouvement social prend ou ne prend pas.
1: Ah oui.
0: C'est-à-dire que chaque mouvement a sa dynamique et on peut être étonné par le fait qu'il y ait des mouvements qui puissent vraiment prendre une dimension importante, avec parfois des risques de violence, etc., eux aussi importants, pour des broutilles. Mmh. Et s'apercevoir que pour des raisons très très sérieuses, finalement, il n'y a pas de... Mais ça ne prend pas.
1: Ouais.
0: Mais c'est une question de temporalité, c'est une question aussi, j'allais dire, de... on va dire morale, des morales collectives. Or aujourd'hui, c'est vrai que on peut pas dire que l'ambiance soit à l'optimisme le plus flagrant.
1: De ce que vous en savez, Patrick, à votre avis, les autorités surveillent ça? Ils sont inquiets de ça?
0: Oui.
1: Qu'il puisse y avoir un mouvement, oui.
0: Oui, tout à fait. Pour plusieurs raisons. Déjà parce que généralement, ce que l'on appelle les forces de sécurité, alors que ce soit les pompiers, que ce soit pourquoi pas tout ce qui concerne la santé publique et évidemment l'armée et la police, tous ces corps-là sont fatigués, exténués, que ça fait malgré tout quelques mois, voire plus, que pour manque de personnel, parce qu'il y a des ennuis, etc. Ils sont surexposés et suractifs. Donc effectivement, il y a de toute façon une inquiétude. Et puis la deuxième chose, c'est que sur quoi peut déboucher un mouvement social d'ampleur à la veille d'un scrutin présidentiel?
3: Oui, ça,
0: personne ne le sait réellement.
1: Bon, eh ben, écoutez, il y a plus qu'à affaire à suivre. Merci infiniment, mon cher Patrick. C'était très clair. Merci beaucoup.
0: Je voulais juste vous dire que vous n'avez pas une voix d'enfant, finalement.
1: Vous êtes déçu? Ah oui, monsieur.
3: Parce que je l'appelais
1: tout à l'heure, je lui ai dit voilà, c'est ma petite voix d'enfant, vous inquiétez pas. Je me dis oui, pas de problème. Bon, bah, du coup, Patrick est très déçu. Merci beaucoup. Vous avez une très belle voix d'homme, mon cher Patrick. À très bientôt. Sociologue à l'université de Caen, Normandie, et spécialiste des mouvements sociaux. Bah voilà, on en reparlera forcément, et puis on peut reparler avec vous dès 13h tout à l'heure, puisque le samedi, c'est Youpi la vie. Vous avez les commandes de l'émission pendant 30 minutes. Vous parlez de ce que vous voulez. On parle de quoi avec toi dans un instant, mon Fabien?
2: L'actu web, je vais vous présenter une nouvelle application de covoiturage, une appli réservée aux libertins. Je suis sûr que ça va vous intéresser, bande de coquilles.
1: On va y aller, c'est bon, tu as dit l'essentiel. Tu dis le mot libertin, c'est bon. T'as vu, je commence à m'endormir, bien dit. Hop, hop, hop là.
2: Vous avez dit.
1: Voici Vanessa Paradis, à tout de suite.

0: c'était Vanessa Paradis, écrit par Serge Gainsbourg. Tu te rappelles, l'année dernière, elle était allée dans sa maison.
1: Ah oui, c'est vrai. Mais il y a déjà deux ans.
0: Franchement, c'était trop émouvant. Franchement, à un moment donné, on s'est retrouvé vraiment tout seul dans sa maison, parce que le musée était. Enfin, faut le réserver.
1: Il faut les réserver, voilà, des créneaux horaires.
0: Donc, à un moment donné, on s'est retrouvé tout seul, quand même, dans le salon.
1: Non, mais Serge Gainsbourg.
2: Merci de m'avoir invité.
0: Je t'en prie, c'était un très bon moment. On voulait garder ce moment pour nous.
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0: Vraie maison, hein. Il était temps de l'aérer, de l'ouvrir. Ça sentait le tabac froid.
2: La gitane.
0: Allez, dans un instant, on va vous présenter un invité pas banal, parce que cette saison encore, on aime vous présenter des invités pas banaux. Mais d'abord, c'est notre Fabien Hemmo, notre
2: banal.
0: Alors, il est pas banal,
4: Alors, c'est parti pour toute l'actu web en moins de deux minutes. Cette semaine, l'association Que Choisir a révélé que les Français étaient accros aux réseaux sociaux. En tout, nous passons 12 heures par semaine sur les réseaux sociaux. En même temps, il s'en passe quand même des choses sur les réseaux. Cette semaine, quand même, j'ai lu qu'une course de baignoire allait avoir lieu demain à Compiègne, dans l'Oise. Je vous jure que c'est vrai, ce sont des étudiants qui organisent cette course de baignoire. J'ai vu une vidéo aussi de nos amis ici Garloser qui m'a beaucoup fait rire. Ils ont trouvé un sosie de Tintin qui se balade dans les rues de Nîmes depuis quelques jours. Écoutez.
5: Je parle pas trop aux gens, il y a que les gens qui viennent me voir qui me permettent de m'évacuer un peu plus. Et c'est ça qui est plutôt génial, quoi.
4: Le sosie de Tintin à voir absolument sur notre site ici.fr. Ça vaut le coup d'œil. Il a le même costume, la même coiffure.
0: Bon,
4: tout
0: c'est
4: pareil.
0: C'est le sosie, quoi.
4: C'est le sosie. Qu'est-ce qui m'a fait marrer cette semaine? Ah oui, Patrick Sébastien. Patrick Sébastien a avoué adorer les chansons d'Aya Nakamura et a mis un petit taquet, tiens, à Pascal Obispo au passage. Écoutez.
6: Mais tu sais, moi j'aime autant Pagnol que j'aime Aya Nakamura, hein. Ça va vous surprendre, moi j'aime bien Aya Nakamura. C'est fun, quoi, c'est, ah oui. Ça sort de l'ordinaire, c'est, je m'en fous, moi, que Pookie, je trouve ça vachement bien.
0: Pookie.
6: Ah, les paroles, oh, bah, tu parles les paroles comme si elle avait... va écouter Obispo, qu'est-ce que tu veux que je te dise? Mon amour, t'es parti, le soleil est tombé dans la mer.
4: Bon, on a compris, on embrasse Pascal Obispo, hein. C'est que de l'amour, les déclarations de Patrick Sébastien. Qu'est-ce que j'ai vu d'autre sur les réseaux sociaux cette semaine? Ah oui, tiens, une nouvelle application pour faire du covoiturage. Vous l'attendez, celle-ci. Oui. Hein. Une appli un peu spéciale, car elle est réservée aux gens qui font du libertinage. Je vous jure que ce n'est pas une blague. Deux trentenaires...
0: Libertinage, c'est ça? C'est un coup de fouet? Le libertinage, bah... D'accord.
4: Bref, je rentre pas dans le détail. Je vous jure que ce n'est pas une blague. Donc, deux trentenaires originaires de Strasbourg viennent de lancer donc une application de covoiturage baptisée Libertycar. Libertycar, une appli mobile de rencontre pour partager le trajet vers des clubs libertins, mais pas que. Vous pouvez partager aussi des trajets du quotidien. Et il y a une vraie demande, car en seulement une semaine, Libertycar cumule déjà plus de 5000 inscrits.
0: J'adore.
4: C'est complètement dingue.
0: Et ça
4: fonctionne partout en France. Plus de 400 établissements sont référencés pour passer des soirées coquines avec Libertycar. On ne partage pas que nos trajets. Ah, vous avez compris?
0: Oui, j'ai compris. Trajet. D'accord. Mais j'ai compris.
4: Il y avait un petit coup de fouet.
0: Il y avait un petit coup de fouet.
4: Vous viendrez chez moi ce soir.
0: Ils s'en servent en régie du coup de fouet.
4: Allez, on termine l'actuette de la semaine par une bonne pipe. Je parle bien sûr de l'objet. Et oui, où peut-on trouver des pipes pas cher?
0: Alors,
4: pas le bois de Boulogne, Nicolas, s'il vous plaît. Maintenant, dans les brocantes. Les Français sont des fous de vide-grenier. Environ 50 000 brocantes sont organisées chaque année en France. Et la semaine dernière, l'internaute Thibaut Duboucher s'est filmé en train de vendre des pipes sur un vide-grenier. Écoutez, il a une technique bien à lui pour aborder les clients.
7: 2 euros la pipe. Monsieur, 2 euros la pipe.
8: C'est pas cher.
7: Madame, 2 euros la pipe.
9: Attends, ça va aller. 2 euros la pipe, ça te dit?
7: Elle est belle, hein?
9: Elle a l'air bien raide.
4: Il joue le jeu, c'est marrant. La vidéo de cet internaute a été visionnée plus d'un million de fois. Voilà, j'espère le recroiser très vite, car 2 euros la pipe, c'est imbattable.
0: Ah oui,
2: c'est donné.
0: Merci beaucoup, mon bon Fabien. Mais c'était bien. Pourquoi tu te rabaisses comme ça?
1: Rire.
0: Mais oui. Mais toi aussi, tout le monde se fait rire. Tu veux un jingle?
4: J'aimerais bien, parce que je savais plus où j'étais, donc.
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0: Allez, comme promis, place à la personne pas banale du samedi. Bonjour Julie Jangzeski.
10: Bonjour.
0: Bonjour ma Julie, bienvenue ici. Alors ma Julie, vous avez 22 ans, c'est ça, toujours 22 ans?
10: Oui, c'est ça, oui, j'ai 22
0: ans. Très bien. Et vous êtes du côté de Mossane-les-Alpilles. Alors il y a,
10: c'est ça.
0: Voilà, alors il y a quelques jours à peine, là, vous avez quitté votre Provence. Et vous êtes allée où et pour faire quoi?
10: Je suis allée à New York pour faire le tour de Manhattan à la nage.
0: Wow. Et vous en revenez, hein, c'est ça, hein? Vous
10: étiez, oui, là, je suis revenue aujourd'hui.
0: Voilà. Donc, vous avez plongé dans l'Atlantique, vous avez fait le tour de Manhattan à la nage. C'est combien de kilomètres et vous avez fait ça en combien de temps? Vous allez voir, ça, elle n'a pas fait ça en 10 minutes. Hein. Il faut les faire quand même.
10: C'est 50 kilomètres et j'ai fait ça en 12 heures et 7 minutes.
0: Voilà. Non-stop, on est d'accord, à la nage. Donc, 50 kilomètres à la nage pendant 12 heures sans vous arrêter. On est bien d'accord. Hein.
10: Oui, sans m'arrêter.
0: Voilà. Alors, je crois que c'était... pas, enfin, vous êtes entraîné pour ça, évidemment, parce que je crois que vous aviez déjà fait plus dans une piscine en temps, c'est ça?
10: Oui, c'est ça. J'avais fait 24 heures dans une piscine.
0: 24 heures dans une piscine pendant donc 63 kilomètres. Là, c'était au moment de la piscine. Là, alors, comment ça s'est passé là pendant vos 12 heures et quelques là? Est-ce que vous avez eu le droit de manger, de boire, de faire pipi? Je suppose que vous l'avez fait dans l'eau, hein, évidemment, Julie.
10: Oui.
0: Ah bah bravo. Et pour le reste, alors, comment ça s'est passé pour le ravitaillement?
10: Les ravitaillements, c'était toutes les demi-heures et c'était à l'aide d'une corde pour pas que je puisse m'accrocher, pour pas avoir d'assistance extérieure.
0: Aïe. Voilà, c'est-à-dire que quelqu'un vous suivait en bateau, mais il fallait pas vous accrocher à un bateau, c'est ça?
10: Oui, voilà, c'est ça. Wow. C'était, on me jetait une corde et au bout de la corde, il y avait ma nourriture et ma gourde.
0: C'était quoi comme nourriture? Du marcassin, sauce grand veneur, sous paillasson de patates douces? C'était quoi comme
10: menu? C'était des gels et des compotes.
0: Des gels et des compotes. Bon, ma chère Julie, pourquoi est-ce que vous avez fait ce défi? Alors, je crois que c'était pas que pour le plaisir.
10: Non, je fais ça pour rendre hommage aux 343 pompiers qui sont décédés le 11 septembre 2001.
2: Ah, 25 ans.
10: Et ouais, c'est ça. Okay. Et pour soutenir l'œuvre des pupilles des sapeurs-pompiers de France.
0: Voilà, parce que je précise que vous aussi, vous êtes pompier, hein, c'est ça?
10: Oui, c'est ça.
0: Voilà. Est-ce que vous pouvez nous expliquer les pupilles, pourquoi il faut les soutenir? Parce que je crois que vous faites aussi un appel aux dons, c'est ça? Il y a une cagnotte que vous avez mise en ligne, c'est ça? Pourquoi est-ce que vous avez mis cette cagnotte en ligne?
10: En fait, c'est une association qui soutient les enfants des pompiers qui sont décédés ou qui sont blessés en service parce qu'ils reçoivent aucune aide de l'État et du coup, c'est des associations qui leur viennent en aide.
0: Voilà. Et la cagnotte en ligne, elle s'appelle comment là, si on veut vous retrouver, faire ce don?
10: C'est sur Coaches Up et c'est le tour de Manhattan à la nage.
0: Voilà, le tour de Manhattan à la nage.
2: Et alors, est-ce que l'eau était propre? Parce que je crois qu'il y avait plusieurs obstacles.
10: Non. Alors, elle est très très sale.
2: Vous avez vu quoi?
10: Beaucoup de méduses.
0: Ah oui.
10: Et après, j'ai eu des trucs qui me sont rentrés dedans, mais j'ai pas forcément eu le temps de voir ce que c'était.
0: Très sympa. Mais ça va là, il y a pas eu de. Vous êtes pas malade?
10: Non, ça va.
0: Et doué?
10: Ça va. Pour l'instant, ça va.
0: Comment ça s'est passé? Il y a eu des moments où vous étiez un peu down. Ça, vous avez nagé bien. Allez-y, expliquez-nous.
10: Bah, après, tous les moments qui sont à contre-courant, ils sont toujours plus difficiles. Et après, je pense que c'était compliqué, c'était la fin, parce que normalement, à la fin, on a un bon courant, et moi, j'ai eu un mauvais courant.
0: Ah.
10: Donc, au lieu de mettre 2 heures, j'en ai mis 6.
0: Ah là là!
10: Et puis d'accord. Après, avec la tombée de la nuit, etc., c'est sûr que c'est devenu un peu plus difficile, mais bon, je savais que j'allais aller au bout, donc ça donnait de la motivation.
0: Ouais. Et il y avait quoi? Il y avait des gens qui vous soutenaient? Parce que sur le bateau, il y avait qui, là?
10: Il y avait mon papa sur le bateau.
0: Ah. Le papa, voilà.
10: Et après, les autres personnes, je les connaissais pas. C'était une organisation, à New York, qui font ça et qui accompagnent certains nageurs pour faire le tour de Manhattan. Ouais.
0: Là, il y a les sapeurs-pompiers là qui sont en grève en ce moment. Est-ce que vous déjà vous faites grève? Est-ce que vous comprenez pourquoi en France il y a ce mouvement de grève?
10: Non, moi je fais pas grève, mais je comprends totalement parce que du coup moi je suis volontaire, mais les professionnels, je comprends totalement pourquoi ils font grève et je les soutiens à 100%.
0: Bon, parce que vous avez pas mal bossé là cet été, du coup on vous a beaucoup appelé.
10: Bah je fais des vacations en tant que pompier volontaire pour faire des gardes.
0: Bon bah en tout cas bravo. Voilà, on voulait juste vous féliciter parce que vous venez tout juste de rentrer donc de Manhattan. Vous avez donc nagé presque 50 km en 12 heures et 34 minutes.
2: Oh là là,
0: je crois que vous êtes au boulot là, c'est ça?
10: Oui, c'est pas grave.
0: C'est quoi le boulot? Vous faites quoi comme boulot?
10: Mais là, je suis en garde pompier volontaire.
0: Ah, très bien. Bon, voilà, vous avez raison. Non, s'il y a un accident, je ne sais pas quoi, allez-y, il vaut peut-être mieux qu'on raccroche. Merci infiniment, ma chère Julie. Hein, merci beaucoup.
10: Merci
0: donc,
10: à vous.
0: Nager, voilà, donc presque 50 km, donc pendant 12 heures et 34 minutes autour des tours de Manhattan, donc pour aider les pupilles des sapeurs-pompiers. Merci infiniment, ma chère Julie. Jean Gzeski, c'est pas mal?
2: C'est bien dit.
0: Voilà, merci infiniment. Allez, vous aimez être ici?
2: Oh, oui,
0: vous aimez la pub?
2: Ah, oui, ça,
0: bon,
2: j'adore.
0: Et elles arrivent, et juste après, ce sont les infos pratiques près de chez vous, avec le ICI Express.
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0: Allez, partons gaiement vers la deuxième demi-heure de votre talk show du samedi. Alors ici, c'est comme le talk show de Léa Salamé qu'à l'époque.
27: Mais pas pareil, hein,
0: sinon c'est la même chose. Dans un instant, il y a trop de livres en cette rentrée littéraire. C'est vrai, on est épuisé.
1: Ah ouais, ouais,
0: on en lit trop, c'est fatigant.
1: J'en lis tous les soirs, à mon fils.
0: Ah
1: à
0: oui,
1: mon
0: d'accord.
1: Fils, Crocolou.
0: Choupi.
1: Non, Crocolou.
0: Crocolou, c'est vrai, ça raconte quoi, Crocolou alors?
1: Alors c'est l'histoire d'un crocodile, c'est le mi-crocodile, mi-loup. Ouais.
0: Ah, Crocolou.
1: Ça... Son papa, c'est un crocodile et sa maman, c'est...
0: Un loup, enfin le loup.
1: Le loup.
0: Le crocolou. Ah, d'accord. Bon, ça a l'air passionnant. Hein. votre tribu, là, vous venez de l'entendre. Donc, Fabien Limo,
1: oui.
0: Notre geek,
1: présent.
0: Et Nicolas Malabeuf, notre enfant de la télé. Toi, tu dis quoi, Télé Z?
2: C'est un peu ça. Le programme télé. Non, là, je suis sur le livre de Patrick Sabatier, là, en ce moment.
0: Oh, c'est vrai. Ah, parce qu'il va peut-être venir dans quelques semaines. On vous en reparlera. Bien sûr, mes amis, en attendant, vous faites partie de cette émission. Vous faites partie de cette tribu. On fait l'émission ensemble. Ici, c'est votre radio. D'abord sur le groupe Facebook.
1: Ah,
0: alors,
1: le groupe Facebook,
0: on
1: c'est important.
0: Parlé, là.
1: Oui, alors pour nous retrouver, c'est très simple. Vous tapez Youpi la vie avec Willy Rovelli. Vous tombez sur nous. Le groupe est gratuit et on partage que des bonnes nouvelles. Beaucoup de nouveaux arrivants. Nous sommes à plus de 8000 Youpistes.
0: Ah, ça c'est bien.
1: Mais il faut continuer
0: Allez,
1: à s'inscrire.
0: Allez, hop,
1: donc on souhaite la bienvenue à Séverine, Nasra, Emmanuel, Solange. Bienvenue également à Brigitte Flamier.
0: Voilà. Oh, il y a beaucoup de filles. Hein.
1: Et Céline Michaud.
0: Voilà, que les filles. Ça c'est notre charme.
1: Pour faire partie de la famille.
2: On est en boys band.
1: Vous connectez. Oui, moi aussi j'ai eu peur. Pour vous connecter sur le groupe Facebook Youpi la vie avec Willy Rovelli.
0: Oui, c'est moi.
1: On n'a pas encore changé d'animateur. Continuez à vous inscrire, c'est gratuit, on aime vous lire.
0: Voilà. 0810 055 056. Appelez-nous aussi, hein, parce qu'à partir de 13h, c'est vous qui passez à l'antenne. Et vous repartirez avec quoi, mon cher
2: Nico? L'une d'entre vous repartira avec un séjour Bellambra. Pas n'importe quel séjour. Séjour qui vaut 2000 euros.
0: Ah ouais, c'est pareil.
2: Donc,
0: on se fout pas de vous. Appelez-nous. Mais d'abord, si vous n'avez pas suivi l'actu, pas de panique. L'actu vous suit. Il est temps pour moi de mettre les points sur les i.
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0: Et on commence avec un point Patrick Bruel. Alors regarde. de ma bite. Oh, cette semaine, la justice a confirmé l'allègement du contrôle judiciaire du chanteur qui peut se rendre à l'étranger. Ses avocats estimant qu'à 67 ans, il n'y a pas de risque de fuite. Oh, à 67 ans, si, ça peut arriver. À Strasbourg, la barre des 2,99€ le litre de carburant s'affiche dans des stations-service. L'or noir, avant, c'était le caviar. Maintenant, c'est le pétrole. À ce rythme-là, pour pouvoir faire son plein d'essence, il va falloir gagner à l'euro sans plomb organisé par la Française des pneus. L'ex-compagne de Loana aura envisagé de voler ses cendres et de les remplacer par des restes de barbecue. Bon, d'un autre côté, c'est logique. Hein, Loana avait un regard de braise. La présence d'un allume-feu et d'herbe de Provence dans l'urne funéraire avait mis les enquêteurs sur la voie. Tant physiquement, Loana, on peut pas dire que c'était une plancha. Hein. Présidentielle, Anne Hidalgo apporte son soutien à Raphaël Glucksmann. Oh putain, le pauvre. C'est foutu, pauvre. Présidentielle toujours à droite, Gabriel Attal veut bien participer à une primaire. Bon, ça le dérange pas, hein, vu qu'il y était encore l'an dernier. Après le groupe Oasis, une autre reformation très attendue, les Gilets jaunes. C'est un petit peu pareil, hein, dans les deux cas, ça tourne à la bière et ça finit par s'engueuler. Le chanteur Robbie Williams annonce souffrir du syndrome de Tourette. Robbie Williams, donc. Robbie Williams. À Nancy, un homme ivre fait un chabit, un gendarme et deux militaires. Et oui, un chabit au cirage, donc. Hein. La chanteuse Catherine Ringer n'est plus. Et c'est la mort qui l'a assassinée. Catherine Ringer est morte. C'est comme ça. La la la la la. La. Après le groupe Oasis, les Rita Mitsouko pourront donc aussi se reformer, mais là-haut. Enfin, la question du jour. Éric Zemmour veut des robots à la place des immigrés dans certains métiers. Est-ce que c'est parce qu'il est plus Wally que Walid? Wally, le film Wally. Ah, vous avez compris? Très bien, bah vous avez deux. Hein, alors, heureusement, dans 105 jours, c'est fini 2026.
1: Bravo!
0: Voilà. Eh ben, dites-moi, hein.
1: Il s'en passe des choses.
0: Catherine Ringer, mais bon, tu vas en parler après, mon Nico.
2: J'en parle, je lui rends hommage.
0: Ah, tu lui rends hommage. Je le savais parce que je sais que tu l'aimes. Tu aimes bien les Rita Mitsouko?
2: Ah, énormément.
0: Moi, je me suis jamais beaucoup. Tu aimes bien.
1: Ah, bah oui, j'étais la voir à l'Olympia.
0: C'est vrai?
1: Oui, il y a 2-3 ans.
0: Eh ben voilà. En attendant, mes amis, on arrête tout si vous avez un petit coup de mou. Bah, ça peut arriver hein, d'avoir des petits coups de mou, mais rassurez-vous, nous on a la solution. Il est temps de chanter le palabapapaba qui va vous libérer de vos toxines. Voilà, si vous n'allez pas, quand je vais vous dire à vous, vous me faites palabapapaba et je vous jure que ça ira beaucoup mieux. Tiens, écoute ça.
1: Ça va pas.
0: Là. Ah bah non, c'est pas le bon. C'est pas le bon jingle. Bon, c'est pas grave.
1: Ici.
0: C'est pas grave.
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0: Bon, palabapapa. Voilà, c'est pas le jingle que je voulais entendre, mais c'est pas grave.
2: Ça marche quand même.
0: Pas là, on le fait quand même. Allez, tiens, voici John Jett avec I Love Rock'n'Roll. Ah bon ? Moi, j'aime bien le rock'n'roll, j'aime bien la Java. I love la Java.

0: qui était cette personne? John Jett. Ah oui, toujours avec I Love Rock'n'Roll.
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0: Eh, hey, mes amis, c'est pas une émission. Est-ce que c'est une émission où on apprend la musique?
3: Non,
4: culturelle. Ah,
0: non. C'est une émission culturelle. Tu trouves que c'est une émission culturelle, Nicolas?
4: Dans un instant, c'est bouillon de culture.
0: Ah, dans un instant. Oh là là. Ah oui. Alors, sortons la pipe, le verre du whisky, mes amis. Car effectivement, nous allons parler livres. Ouvrons notre nouveau dossier. Bonjour, Alexandra Charouin-Spangenberg.
5: Bonjour.
0: Bienvenue ici, ma chère Alexandra. Vous êtes la présidente du syndicat de la librairie française et co-gérante de la librairie de Paris à Saint-Étienne. Alors, voilà, déjà, combien de livres sortent ou en cette rentrée littéraire, ma chère Alexandra? Est-ce que vous en avez une idée précise?
5: Oui, très précise. Il va sortir entre mi-août et mi-septembre, ouais. 461 wow. romans.
0: Oh, bazar. 461.
5: Oui, ça fait beaucoup.
0: Ça fait un petit peu beaucoup, non? Parce que vous-même, là, qui êtes une professionnelle, je suppose que vous n'allez pas lire tout ça. Vous en lisez combien de livres par minute? C'est quoi à peu près c'est quoi votre rythme?
5: Alors, mon rythme, c'est une centaine de romans par an.
0: Oh là là,
5: vous avez raison, si je voulais tout lire, il m'en faudrait plus de 4 ans pour tout lire. C'est pas possible.
0: Oh là là là là là. Mais donc, c'est fou, là. Ils deviennent quoi, là, tous ces livres, là, qui sortent et qui ne sont pas lus?
5: C'est tous ces livres qui ne sont pas lus, malheureusement, on va les renvoyer aux éditeurs, ouais. Et puis soit ils seront détruits, soit ils auront une petite vie derrière, voilà. Nous, notre travail, ça va être de trouver ceux qui vont être lus, justement.
0: Alors,
5: il y a plein de petites pépites.
0: Ah bah alors justement, comment arrivez-vous à choisir, à trouver des petites pépites parmi 460 romans?
5: Eh ben parce que les libraires, ils travaillent beaucoup en équipe et beaucoup en collectif. Donc en fait, moi j'ai une grosse équipe, on lit toutes dès le mois de mai. Ouais. Et puis après, on partage nos coups de cœur entre libraires d'autres librairies. Donc au bout de tout ça, on arrive justement à sortir une bonne centaine de romans qui valent vraiment le coup et dont on va parler ensuite à nos clients et à nos lecteurs.
0: Alors vous arrivez à faire ça, mais c'est vrai que moi j'ai l'impression que quand il y a des livres dont on parle par exemple dans des émissions littéraires ou dans des revues, ou j'ai l'impression qu'on parle toujours des mêmes, parce que forcément il y a des pépites qui passent au travers des filets quand il y en a autant qui sortent de bouquins.
5: Alors oui, il y a sans doute des choses qui passent à travers les filets, mais comme on est nombreux en librairie quand même, et on est beaucoup de librairies, on arrive quand même à avoir des filets assez larges et à retenir beaucoup de choses.
0: D'accord.
5: Donc globalement, on va pas perdre non plus trop de bonnes pépites. Et puis, c'est l'avantage du travail des éditeurs, c'est que quand eux, ils croient dans un auteur, souvent ils vont nous le reproposer une deuxième fois, une troisième fois. Ils investissent sur du long terme.
0: Ouais.
5: Donc on sait qu'au bout de la deuxième, troisième fois, si on était passé à côté, là quand même, on a raté quelque chose, il faut vraiment aller découvrir. Ouais. Cet auteur.
0: Mais pourquoi autant de livres à chaque fois, chaque année, Alexandra?
5: Alors, il faudrait poser la question aux éditeurs parce que, alors, grâce à la loi Lang de 1981, en fait, on a la chance d'avoir une grande, grande diversité éditoriale qui n'existe nulle part ailleurs au monde.
0: Ça, c'est
5: donc
0: bien.
5: On a plein d'éditeurs. Mmh. C'est très bien parce que des petits aux plus grands qui vont justement aller chercher des choses qu'on va pas trouver dans les médias en masse, etc. Et ça, c'est vraiment chouette. Donc, c'est pour ça qu'il en sort beaucoup. Et puis, parce que c'est aussi un phénomène, on va dire, industriel. Donc, il y a eu de plus en plus de production de livres et que là, on est en train d'assister à une réduction. Alors, elle est lente. Hein. L'année dernière, il y avait 484 romans. Cette année,
0: bon,
5: année 461.
0: Allez, c'est bien.
5: Voilà.
0: Bon, mais c'est bien.
5: On y est presque.
0: Donc, vous vous dites que c'est plutôt quand même une bonne chose qu'il y ait autant de livres. Ça veut dire que voilà que qu'on a de la chance de pouvoir produire des livres. Sauf que malheureusement, on en lit de moins en moins. Je vois que selon un baromètre, le baromètre 2025 du Centre National du Livre, 56% des personnes interrogées se disent lecteurs réguliers. Mais c'est un chiffre qui a baissé de 5 points en 2 ans. Avec le temps de lecture qui a lui aussi baissé de 10 minutes.
3: Oui.
0: Pourquoi est-ce qu'on lit moins,
5: exactement,
0: ma chère Alexandra? C'est de la faute de qui? De quoi? De nous, hein?
3: Les écrans.
5: Des écrans et des réseaux sociaux, malheureusement.
0: Ah là là.
5: Voilà. Les gens, même les gros lecteurs, même nos plus gros lecteurs maintenant, lisent moins parce qu'ils passent trop de temps sur les écrans.
0: C'est vrai, Nicolas Malabeuf est passé de 3 minutes par an à 0. Donc c'est terrible, c'est terrible. Mais alors, puisqu'on vous tient, Alexandra, allez, donnez-nous un petit peu vos coups de cœur. Tiens, donnez-nous un petit conseil à nos auditeurs qui nous écoutent. Un ou deux livres qui vous ont vraiment, où ça a fait, Genre vous êtes tombé en pamoison.
5: Je l'ai dévoré en un dimanche. Oui. Eh bien, il y a Les Enracinés de Claire Norton chez Robert Laffont.
0: Alors, Les Enracinés. Je note, moi, parce que je vais le lire. Et s'il est mauvais, ça va gueuler, Alexandra. Alors, Les Enracinés de qui?
5: Je vous attends.
0: Les Enracinés
5: de Claire Norton.
0: Claire Norton. D'accord, très bien.
5: Chez Robert Laffont.
0: Je note. Très bien. Alors, ça parle de quoi?
5: C'est une saga familiale. On est en Bretagne, dans la Bretagne rurale. Au début, juste avant la Première Guerre mondiale. Ah, et oui. Donc, tous les hommes partent au front et c'est les femmes qui restent sur place et qui vont nourrir et leur village et la France. Et elles s'organisent autour d'un personnage qui est lumineux, qui s'appelle Marie, qui est une très jeune femme, elle a 18 ans, et qui va, en fait, justement, faire front, elle aussi, dans son village. C'est très super. Bien. Ça donc se lit en un dimanche.
0: Très bien. Les Enracinés, voilà. En un dimanche. Et moi, si je préfère lire le samedi, Alexandre, je peux le lire quand même le samedi, ce livre?
5: Oui. Hein. Vous pouvez.
0: Très bien.
5: Vous pouvez.
0: Ce sera très clair. Et un deuxième livre, un truc bien aussi.
5: Et un deuxième livre très bien qui est plutôt là de l'évasion, quelque chose d'assez onirique, c'est De l'autre côté du lac de Sylvain Prudhomme aux éditions de Minuit. Et là, en fait, on va avoir une... La nature, on est en haute montagne, dans un endroit qui est interdit aux êtres humains, parce qu'on préserve justement cette nature sauvage, et cette nature est très envoûtante et appelle à elle les gens, notamment une jeune femme qui va disparaître et dont on cherche sa trace. C'est très très beau, et justement dans ces temps de... changement de conditions climatiques, etc. Ça pose beaucoup de questions sur la place de la nature. C'est très, très bien.
0: Bon, très bien. Et un livre que vous avez détesté, Alexandre. Vous ne pouvez pas nous fracasser.
5: Je ne fais jamais ça.
0: Non, jamais. Qui vous est tombé des mains. Le truc...
5: Je ne fais jamais ça parce que ça... ben non, parce que en fait, si moi ça m'est tombé des mains, peut-être qu'un collègue ou un client va trouver sa forme.
3: Oui, c'est ça.
5: C'est le droit de démonter son plaisir.
0: Alexandra, elle est bien.
5: Eh oui.
0: Donc on vous trouve à la librairie de Paris, hein, c'est ça, à Saint-Étienne.
5: Exactement,
0: et non
5: à Saint-Étienne.
0: Pas la librairie de Saint-Étienne à Paris. Merci infiniment, ma chère Alexandra, et vous êtes aussi présidente du syndicat de la librairie française. Voilà, mes amis, donc lisez, il y a beaucoup de livres, mais bon, je suis sûre que vous allez pouvoir en retrouver. Et puis, allez, faites confiance à vos libraires, voilà, il y a eux qui vous donnent des bons petits
3: conseils.
0: Moi, j'aime bien quand on va dans les librairies. Elle est encore là, Alexandra?
5: Oui, je suis encore là, je vous écoute.
0: Allez, moi, j'aime bien quand on va dans les librairies, tu sais, et puis sur les livres, il y a des petits mots qui sont laissés par des employés.
5: Oui.
0: Vous le faites ça chez vous, Alexandra?
5: Ah, j'adore ça. Mais bien sûr, on en fait plein. Et même des fois, les clients nous les piquent.
0: Moi, je les pique.
5: Ah ben voilà, ben c'est vous.
0: Et c'est moi.
5: Ah, je me demandais.
0: Je les pique et après, j'ai lu ce livre, c'était formidable. Alors, je ne l'ai pas lu, mais j'ai piqué au moins le truc. Ah, j'adore faire ça. Merci beaucoup, Alexandra Charouin-Spongenberg, présidente du syndicat de la librairie française. Merci infiniment. Passez un bon samedi.
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0: Oh, regardez, il est là, mon bon Nicolas Malabeuf. Alors, notre enfant de la télé, oui.
4: Eh bien, cette semaine, une grande voix nous a quittés.
0: Oui. C'est comme ça.
4: Et oui, Catherine Ringer nous a quittés en début de semaine à l'âge de 68 ans. À 8 ans, elle démarre une carrière dans le mannequinat pour des catalogues comme Le Printemps, sauf que très vite, elle s'ennuie et donc à chaque séance photo, elle tirait la langue. À 11 ans, elle apparaît pour la première fois sur le petit écran dans le téléfilm Les Deux Coquines où elle interprétait le personnage de la petite Kiki. Et en 79, Ringer joue dans un spectacle de théâtre à Montreuil, sauf qu'il manque un guitariste et un certain Fred Chichin arrive. Il devait rester une semaine et au final, il propose à Catherine de partir avec lui pour monter un groupe de rock. Ils ne se sont plus quittés, c'est une belle histoire. Et c'est ainsi qu'ils forment le duo Les Sprat, puis les Rita Mitsouko.
6: Mais c'est la mort qui t'aura assassiné, Mathia. C'est la mort qui t'a parfumé, Mathia.
4: Et alors, pourquoi Rita Mitsouko? Je vais te poser la question. Rita pour Rita Renoir, qui était une célèbre stripteaseuse française, et Mitsouko, tout simplement pour le parfum de Guerlain. Sauf qu'au moment où le duo prend de l'ampleur, on découvre le passé de Catherine Ringer, qui a tourné dans 24 films pornographiques, dont Gorge Profonde et Petit Trou Libertin. Elle avait plusieurs pseudos, notamment Lolita Danova et Yvette Lemercier. Et certains distributeurs, à ce moment-là, décident alors de rééditer ses films dans des VHS, comme elle devenait connue. Et son passé d'actrice de charme, ça ne plaisait pas à tout le monde, surtout pas Serge Gainsbourg. Gros clash dans Mon Zénith à moi sur Canal.
7: Qui est en levrette, le mec est comme si, et vous faites tant
8: vous
7: de.
8: Vous êtes une pute, c'est tout.
7: Non, parce que
3: C'est pas la même chose. C'est pas le même métier, non.
8: Oh, écoutez, vous êtes fait
3: c'est
8: baiser.
3: C'est pas le même
8: tout.
3: Métier.
8: Baiser par la caméra, vous êtes dégueulasse. Plein de foutre, non. Oh. Eh ben alors, vous êtes dégueulasse.
3: Bah oui,
8: moi, je vous
3: oui.
8: trouve dégueulasse.
3: Mais vous avez l'air d'un vrai dégueulasse. Vous êtes... Mais c'est vrai, depuis des années, moi, quand j'étais petite,
8: écoutez,
3: tout le monde disait ça de vous, que vous étiez un
8: moi,
3: peu
8: j'ai,
3: dégueulasse,
8: j'ai
3: que vous
8: jamais
3: étiez même pas rasé,
8: queue, hein.
3: que vous, ça se trouve, vous sentiez mauvais et tout ça. Alors arrêtez de me faire la morale alors que vous êtes le dégueulasse type. Vous ne comprenez même pas ce que vous dites quand vous parlez. L'ingénieur du son, il râle parce qu'on ne comprend pas ce que vous dites quand vous parlez. Alors merde, vous êtes un vrai dégueulasse, même avec les gens avec qui vous travaillez. Vous venez à une émission, on n'entend même pas ce que vous dites.
4: Et elle avait ouais. du répondant. Et franchement, ça avait dû
0: c'est
4: la blesser.
0: Pareil, ici, l'ingénieur du son ne ouais. comprend pas quand tu parles. Il y a un bordel là-haut.
4: Je suis une quoi, du coup ? Et alors, franchement, non, mais ça avait dû la blesser parce que je suis tombé sur une séquence qui date d'un an avant ouais, ouais. où elle confiait son admiration pour Serge Gainsbourg, moins sans doute pour Gainsbourg. Et alors, en juin 85, les Rita Mitsouko sont invitées de Michel Drucker dans Champs-Élysées. Ah. Et une nouvelle et fois, fait. Comme pour Céline Dion, le pape du PAF avait eu le pif.
0: Ah, il y avait le pif.
9: Il rouge parce que vous allez en vendre beaucoup de disques. Voilà, retenez bien, il s'appelle Rita Mitsouko.
4: Encore raison, Michel Drucker.
0: Toujours raison. Michel Drucker.
4: Et alors, restons
0: raison.
4: Avec lui justement, puisqu'en 90, le présentateur les reçoit aux Victoires de la Musique au Zénith de Paris. Le duo remporte un prix pour leur chanson Marcha Baila, sauf que Drucker avait un peu de mal avec le titre.
9: La voici. Chantés par les auteurs et les interprètes, ce sont les Rita Mitsouko. Siya Baya.
0: Siya Baya.
9: Siya Baya.
4: Ah, toujours bon pas. Non. Bon, il y avait un peu de mal. Et alors, cette chanson, Guy Lux ne semblait pas tellement emballé lorsqu'il reçoit les Rita pour l'une de leurs premières télés.
10: Eh bien, on ne comprend pas très bien ce qu'elle dit, mais elle le dit avec conviction. Ah, oui, franchement, c'est original.
4: Et justement, le petit potin, c'est que pendant la prestation, Catherine Ringer avait perdu une dent. C'était sa canine droite.
0: Exactement.
4: Ah, je suis très précis.
11: Merci, docteur.
0: Très, très précis.
11: C'est le dentiste qui vous parle. Ouais. C'est le dentiste là qui nous parle. Le dentiste Malabeuf.
0: Merci beaucoup. Tu auras ta couronne aussi. Ah, c'est sûr.
4: Le roi
0: de la télé. On va écouter Florent Pagny.
11: Ah oui.
0: On écoute Florent Pagny.
11: Pourquoi pas.
0: Écoutons Florent Pagny, s'il vous plaît.
11: Avec quoi?
0: Avec la dernière chanson du monde.
11: Ah, après, c'est bien. Oui.
0: Après, c'est fini.
11: C'est fini après.
0: Profitez-en, là. Après, on ferme tout, on ferme la boutique. Voici Florent Pagny, la dernière chanson du monde. Vous restez là, hein. Wow. Je ne sais pas porté par la chanson.

0: fin du monde, c'était évidemment Florent Pagny. Est-ce que vous connaissez Ostéo Campus?
1: Ah non.
0: Bah tant mieux, parce qu'on en parle juste après ça.
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0: Allez, de retour ici, c'est Willy vient déjeuner chez vous. On passe à table tous ensemble le samedi et le dimanche entre midi et 13h30. Un nouvel horaire cette saison, 13h30. Mais vite, ce sont les 5 dernières minutes avant le journal. Alors vite, je te dépêche. Place à la bonne initiative du jour. Bonjour Félicien Jean Trillo-Barzac.
9: Bonjour Willy.
0: Bienvenue ici, vous êtes le directeur général de l'association Ostéo Campus et Solidarité. C'est à Cergy-Pontoise, entre autres, dans le Val d'Oise. Alors, de quoi s'agit-il, mon cher Félicien Jean?
9: Eh bien, enchanté, merci de m'accueillir aujourd'hui. Notre association, elle a pour mission de rendre l'ostéopathie accessible aux étudiants.
0: Ouais.
9: Vous le savez, comme moi, il y a une grosse crise de santé mentale chez les jeunes au moment du Covid. Grosse problématique de précarité. Et nous, on leur propose des consultations d'ostéopathie illimitées par des professionnels et seulement à 5 euros l'année.
0: Voilà, pour 5 euros par an. Vous proposez des consultations illimitées, des séances d'ostéo donc aux étudiants. Pourquoi est-ce que vous avez voulu faire ça, Félicien Zambe? Je crois qu'au début vous vouliez, j'allais dire, ouvrir votre cabinet normalement. Et puis c'est une fois que vous avez pris conscience, vous en parliez, hein, de la mauvaise santé mentale des étudiants, vous avez dit il faut que je fasse quelque chose, quoi.
9: Exactement. En fait, c'est même une histoire personnelle. Ouais. Moi-même, pendant mes études, j'ai eu un problème de santé mentale. Mm-hmm. Mais pour tout vous dire, je m'en suis rendu compte que bien après mon diplôme.
0: Ouais.
9: Et donc, en fait, je fais partie de cette génération qui, quand elle a été diplômée d'ostéopathie en 2022, s'est dit, il faut qu'on fasse quelque chose pour les jeunes, pour les étudiants. Ils ont besoin de soins accessibles. Et donc, c'est comme ça que est né le projet et donc on a vraiment eu à cœur de rendre accessible. Donc l'accessibilité, c'est sur place, on est dans les infirmeries des étudiants, on est à 5 euros l'année et on est surtout aussi souvent que possible. Là, je vous parle depuis Sciences Po Saint-Germain, qui est un de nos partenaires.
0: Voilà, et parce que vous nous parlez de santé mentale, parce que derrière la douleur physique, un ostéo, il sait qu'il y a aussi une douleur morale, une angoisse, un état dépressif, il le voit aussi, ça?
9: Alors, on fait très attention de recruter des ostéopathes qui sont sensibilisés à la santé mentale des étudiants. Pour vous donner deux chiffres qui, moi, m'ont beaucoup marqué, c'est une étude de 2025 qui montre que 60% des étudiants ont une suspicion de souffrance psychologique et 38% risquent de décrocher de leurs études à cause de ça.
0: Donc,
9: quand on recrute des ostéopathes, on veut qu'ils soient en capacité de le savoir et de le reconnaître. Les étudiants, ils viennent pour des symptômes assez classiques. Ils ont mal au dos, aux épaules, au ventre, des douleurs de règles, des maux de tête. Mais en fait, dès qu'ils vont passer du temps avec nous en consultation, ils vont commencer à nous raconter leur stress, leurs examens, leur situation.
0: Parce que le fait que vous ne soyez pas psy, quelque part, ils vous parlent peut-être plus facilement.
9: Alors, ils sont totalement libres. Ouais. En fait, ils vont aussi chez le psychologue, mais on reçoit tous les étudiants parce qu'ils ont tous mal au dos à cause notamment des heures passées assis dans des amphis qui sont pas totalement adaptés. Donc les amphis nous donnent du travail, mais en fait derrière ça, quand ils viennent nous voir, ils ont la liberté de s'exprimer, et vu qu'on a des consultations illimitées, ils peuvent, en fait on crée une relation avec eux où ils peuvent se confier parfois au bout de plusieurs séances.
0: C'est trop bien, hein.
9: Après la chance qu'on a, c'est qu'on les reçoit et qu'on crée une relation de confiance avec eux, et qu'on peut les rediriger aussi vers les professionnels adaptés. Évidemment, quand il y a des besoins de voir un psychologue, un psychiatre, on les redirige chez nos collègues des services de santé étudiants.
0: C'est trop bien, c'est trop trop bien. Donc là, pour l'instant, vous êtes présent sur 19 sites en Île-de-France, c'est ça ?
9: Exactement, on a commencé, on était deux dans deux villes, Cergy et Pontoise. Et aujourd'hui, on est dans trois départements. Et là, on est en pleine campagne de collecte de dons parce qu'on veut passer à l'échelle nationale.
0: Bien. J'allais vous en parler, justement. La campagne de dons, c'est jusqu'au 30 septembre. Alors, on peut faire comment et pourquoi il faut vous aider alors ?
9: Alors, c'est très important de nous aider parce que chaque 5000 euros va nous aider à ouvrir un nouveau campus dans des académies qui sont partout en France. Et pour faire un don, c'est très simple. Vous allez sur Instagram, Ostéo Campus Solidarité. Vous cliquez sur le lien en bio. Et là, vous allez pouvoir faire un don à la hauteur de ce que vous voulez, voire même juste partager si vous n'avez pas de quoi faire un don. Tous les dons sont défiscalisables, évidemment. Et avec 20 euros, on offre une séance à un vrai étudiant.
0: Bon, voilà, 20 euros. Hein. Donc, c'est jusqu'au 30 septembre. Hein. C'est ça la collecte de dons.
9: Exactement.
0: Voilà. Vous savez combien d'étudiants vous avez soignés, aidés là, depuis toutes ces années, mon cher Félicien Jean ?
9: Exactement. Et la première année, on a fait 350 consultations. La deuxième année, on en a fait 800. Et la troisième, on en a fait 1800. 1800.
0: Ouais.
9: 1800. Et on a actuellement 600 adhérents dans notre association. Donc, il faut imaginer que c'est des jeunes qui payent 5 euros l'année. Et ça, je le disais à une de vos collègues journalistes il n'y a pas longtemps. Et il y a même des étudiants qui nous disent que 5 euros, c'est trop cher. Donc, il y en a qui n'adhèrent pas parce que on leur laisse quand même l'accès au service.
0: Ouais. Merci beaucoup. Hein. Donc, on rappelle la sauce pour faire les dons.
9: C'est Ostéo Campus Solidarité sur le site DIFT, D-I-F-T. Vous nous trouvez sur Instagram. Le lien est dans la bio.
0: Et bravo, ouais, bravo. Voilà une belle initiative, comme on les aime.
1: Il pourrait venir à la radio aussi.
0: Pourquoi, t'as mal au dos, toi?
1: J'en ai plein le dos.
0: Il est ici, il est assis 2 heures par semaine et il est capote.
1: Mais non. Hey, ça fait 8 ans que tu es assis à côté de vous.
0: Oui, moi aussi j'en ai plein le dos, t'inquiète pas. Merci Félicien Gentrion Barsac, directeur général de l'association Ostéo Campus et Solidarité, donc qui donne des soins d'ostéo aux étudiants en illimité pour 5 euros par an.
1: C'est trop
0: donc
1: bien,
0: voilà,
1: trop
0: bravo,
1: bien.
0: Merci infiniment d'être passé nous voir. Allez, dans un instant, le samedi,
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0: C'est vous qui faites l'émission 30 minutes de libre antenne, plus que jamais. Ici, c'est chez vous, mes amis, c'est chez vous.
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0: Merci infiniment d'avoir choisi votre radio ici. Il est tout pile 13h. Allez, Jean-Michel Jarre, allez. Et tout de suite, c'est le journal. À tout de suite.
11: Bonjour. Que faire face à la flambée des prix des carburants? Le gouvernement a déjà annoncé hier la poursuite des aides ciblées pour les conducteurs les plus précaires qui travaillent. Elles concernent 3 millions d'automobilistes, mais en cette période de pré-campagne présidentielle, de nombreux candidats mettent notamment la pression pour des baisses des taxes des carburants. Le diesel qui a atteint hier ce chiffre record de 2,40 euros le litre. Mais les marges de manœuvre du gouvernement sont limitées, Aurélie Herbemont.
12: Comment aider davantage les Français modestes qui ont besoin de leur voiture pour aller travailler? C'est sur ce dossier que le gouvernement planche ce week-end avant de nouvelles réunions lundi autour du Premier ministre. Ça peut passer par un élargissement de l'aide grand rouleur ou un autre dispositif plus adapté, explique Matignon, au moment où les demandes affluent. En 15 jours, depuis début septembre, il y a déjà eu 99 000 demandes au guichet grand rouleur, alors que sur un mois d'été, ce n'était que 122 000. L'effet rentrée et prix à la pompe qui repartent à la hausse, analyse un conseiller de Bercy. Mais pas question de céder aux demandes des oppositions qui réclament des baisses massives et générales de taxes. C'est tout le défi pour le gouvernement. Accompagner ceux qui en ont le plus besoin, sans cramer la caisse, admet un proche du Premier ministre, car les finances publiques sont dans le rouge écarlate.
11: Et une des premières manifestations de ce ras-le-bol sur le terrain, c'était ce matin à Marseille avec le retour d'anciens gilets jaunes. 8 ans après, ils ont remis leur gilet de sécurité en espérant une reprise du mouvement démarré à l'époque, justement en raison de l'augmentation des prix du carburant. Une mobilisation encore timide, ils étaient un peu plus d'une centaine. Paul Marcy pour Ici Provence.
7: Des t-shirts jaunes à la place des gilets jaunes sur les épaules des organisateurs de la mobilisation marseillaise ce matin. Sur le dos des t-shirts, on peut lire les principales revendications des manifestants. Baisse des prix du carburant, gel des tarifs du gaz et de l'électricité et hausse des salaires. Yannick, tout juste retraité, confie notamment ne plus prendre sa voiture pour des trajets supérieurs à une heure à cause des prix du carburant. Dans le cortège, j'ai également pu rencontrer des jeunes, avec notamment 3 étudiantes de Martigues de 18 à 20 ans qui font leur première manifestation et sont là pour porter les revendications étudiantes. Pour la suite du mouvement à Marseille, les organisateurs appellent tous les Marseillais à se rassembler sur les ronds-points de tous les arrondissements de Marseille dès cet après-midi, avant la grande mobilisation nationale du 17 octobre.
11: Et puis à l'instant, Sophie Binet de la CGT conseille au gouvernement d'écouter la grogne sociale, sinon l'hiver va mal se passer. Elle était l'invitée de nos confrères de France Inter. Côté économie, les mauvaises nouvelles s'enchaînent en cette rentrée. On apprend ce midi que la dette publique de la France va grapper à 121,7% du PIB l'année prochaine, un chiffre record. La dette qui sera probablement l'une des questions évoquées dans cette assemblée citoyenne lancée ce matin à Paris, elle s'appelle Un commun accord, une initiative de Jean-Marc Jancovici, ingénieur spécialiste des questions climatiques, rendu populaire avec sa bande dessinée vendue à 1 million d'exemplaires. Les 150 personnes tirées au sort feront des propositions aux candidats à la présidentielle. Un nouvel animateur dans le périscolaire soupçonné d'agression sexuelle sur un enfant de 4 ans, cette fois à Sénon, en Gironde, près de Bordeaux. La police a retrouvé des fichiers pédopornographiques au domicile de cet homme de 52 ans. Si vous profitiez de votre week-end pour aller visiter un musée insolite gratuitement, aujourd'hui et demain, ce sont les journées du patrimoine. Parmi les milliers de sites que vous pouvez découvrir, il y a ce musée aux vieux soldats, près de la Flèche, c'est dans la Sarthe. Un passionné expose une énorme collection de soldats de plomb avec un message de paix, pas si incongru alors que la guerre est aux portes de l'Europe en Ukraine. Alexandre Chassignon pour Ici Maine.
13: Il estime avoir peint au cours de sa vie plus de 20 000 miniatures, souvent de sa fabrication.
14: Mon père m'avait acheté des petits soldats, puis j'ai eu cette passion pour les soldats, les uniformes, et j'ai commencé à peindre mes soldats, à les fabriquer moi-même.
13: Il fait aussi découvrir dans son musée ce côté artisanal avec les moulages, mais cette passion est surtout une porte d'entrée vers différentes périodes historiques.
14: Ce n'est pas le côté guerrier que moi je mets en avant. Ma passion, c'était de peindre des uniformes. Donc pourquoi l'Empire ? C'est là où on avait les uniformes les plus beaux. Peindre un uniforme actuel, c'est pas terrible, hein. On va pas dire que c'est joli, mais c'est de l'histoire.
13: Si les souvenirs militaires ont longtemps été très présents dans les familles, ce n'est plus le cas, observe-t-il, depuis quelques générations.
14: Dans mon domaine, ce qui est important, c'est de passer le témoin. Pour passer le témoin, vous voyez, par exemple, hier matin, j'étais encore avec des enfants de base où je crée, d'école primaire, et on a échangé. Pour nos enfants, l'histoire qu'il y a eu permet de se positionner par rapport à l'avenir. C'est important de ne pas reproduire les erreurs qu'on a commises dans toutes ces guerres.
13: Des guerres dont ils participent parfois à reconstituer des épisodes en costume d'époque. Mais par respect pour les morts, jamais à l'emplacement même des batailles.
11: Et d'autres idées de visites originales à retrouver sur ici.fr.
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0: Ah, merci d'être encore avec nous. Partons gaiement dans la troisième demi-heure de votre talk show du samedi avec votre tribu Nicolas Malabeur.
15: Bonjour tout le monde.
0: Et Fanny Aymon, notre geek.
15: Toujours là.
0: Toujours là, et oui, et surtout avec vous, puisque le samedi, c'est Youpi la vie. Voilà, on adore ces moments. Franchement, là, c'est mon moment préféré.
15: Ah bah oui,
0: pardon pour les invités.
15: Avant, c'était très bof, mais maintenant, ça
0: désolé
15: commence.
0: Désolé pour les invités qu'on a eu avant. Mais
15: voilà. Même nos chroniques, vous en foutez, en fait.
0: Encore plus. Mais là, franchement, le moment là où on va parler ensemble, vous avez les clés de cette émission.
15: Ah bah oui.
0: C'est la libre antenne du week-end, plus que jamais. Ici, c'est votre radio. Alors, appelez-nous pour réagir sur les thèmes du jour. Le retour des gilets jaunes, la galère pour payer son plein d'essence. Il y a trop de livres en cette rentrée littéraire. Alors, quel est votre livre préféré ? Tiens, si vous lisez, dites-nous lequel. La semaine européenne du sport, c'est la semaine prochaine. Est-ce que vous faites du sport ? Tiens, j'aimerais bien savoir.

0: petit cadeau. Un séjour Bellambra Club. Vous partez en plus où vous voulez. Un séjour qui vaut 2000 euros TTC.
1: 2000 euros TTC. Tu es sûr? TTC. 2000 euros TTC. Donc appelez-nous 0810 055 056. Franchement, et on n'a pas une saison exceptionnelle là, t'as vu.
2: Que des beaux cadeaux.
1: Et là, il y a Shawn Mendes avec Senorita. Avec vous, ça la

0: C'était Shawn Mendes.
1: Et il n'est pas tout seul.
0: Non, il y a qui?
1: Il y a Camila Cabello.
0: Avec Senorita.
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0: Allez, jusqu'à 13h30, le samedi,
1: c'est Youpi la vie.
0: Vous avez les clés de cette émission et on démarre avec Christiane. Ça va ma Christiane?
4: Oui, Willy, très bien. Salut l'équipe d'ICI et d'ailleurs.
0: Comment elle a la forme, Christiane? Ça va, tu nous appelles d'où?
4: Je vous appelle de Tanner dans l'Yonne, la cité du Chevalier Déon, près de Chablis.
0: Tu peux nous rappeler l'histoire du Chevalier Déon?
4: Le Chevalier Déon, c'était celui qui se déguisait en femme à la cour d'Angleterre pour espionner la cour d'Angleterre.
0: Exactement, t'as vu hein, bah non,
1: On apprend des choses.
0: Tu nous as dit tout à l'heure qu'on était une émission culturelle, mon Nico. Bah tu vois, on est une émission culturelle. Qu'est-ce que
5: j'adore
0: tu fais?
5: J'adore le Chablis.
0: Ah oui, bon, alors on est dans une émission d'ivrogne aussi, et pas que de...
5: Bah je contrebalance.
0: Oui, bah oui. Qu'est-ce que tu fais dans la vie là-bas, ma Christiane?
4: Alors, je suis retraitée, j'étais infirmière de bloc opératoire.
0: Oh là là!
5: T'as dû en voir des choses.
0: Oh là là, t'as vu du sang alors?
4: Ben oui, mais ça ne me dérangeait pas.
0: Oh là là là là là là! C'était...
4: Mais on faisait des belles choses!
0: Ah bon, on a vu des belles choses? Qu'est-ce que tu as vu en...
4: On faisait des belles choses.
0: Ah oui! Bah tu as sauvé des vies!
5: Bah oui!
4: Bah oui, enfin, je n'étais pas toute seule, hein, quand même.
0: T'as sauvé plus de vies que nous trois. Je peux te le dire.
4: Voilà.
0: Bon, tu voulais réagir sur quoi, ma cricrounette?
4: Alors moi, je voulais vous faire un Youpi la vie, parce que j'ai joué avec ICI au CERF, et j'ai gagné 2 places pour Génération Céline. Donc je me suis dit, c'est mon jour de chance, donc je vous ai appelé. Jackpot, me voilà avec vous à la radio.
0: Eh ben dis donc, elle a
5: des beaux cadeaux.
1: Le concert que tu as gagné, c'est pas la vraie Céline alors?
0: C'est presque.
4: Génération Céline, c'est quatre chanteuses. Enfin, j'ai écouté un extrait de leur vidéo. Ouais. C'est génial.
0: D'accord.
4: Ils chantent quoi ensemble?
0: Tu es pas encore allé, hein, c'est ça? Hein
4: Non, voilà. C'est le 4 octobre.
0: D'accord, donc tu aimes bien Céline Dion, a priori, hein, voilà, oui.
4: Oui, je l'ai ratée parce que elle avait annulé son concert, et après il y a eu le Covid, donc je me suis fait rembourser les places, parce qu'après, on savait pas si on allait...
5: Ça allait revenir.
0: Et là, t'as pas essayé d'avoir des places pour la vraie...
4: J'ai essayé, mais c'était galère.
5: C'est compliqué.
0: Oh là là, donc Génération Céline, Génération Carlos, ça te dit ou pas?
5: Ah ouais, bon,
0: avec des bisous. Il y a 4 Carlos sur scène.
1: Ça prend de la place.
0: Mais c'est sur des grandes scènes.
5: C'est des grandes scènes, le zénith.
0: Voilà. Oh bah c'est bien. Hein. Non, mais il paraît que ça cartonne, hein, tous ces trucs-là. Bah ça s'appelle des tributes.
1: Les tributes.
0: Voilà.
1: Les hommages.
0: Ça, les hommages.

0: J'en profite, hein. L'équipe d'ici au Cerf avec qui je joue régulièrement, qui sont super sympas. Donc, c'est du matin au soir, c'est ici.
1: Ah bah merci.
0: Et je suis ravie d'être avec vous car je vous ai déjà rencontré.
1: Ah, alors, on est comment?
0: Salon de l'agriculture.
2: Ah, salon de l'agriculture, c'est vrai.
0: À la fête des vins à Chablis, en présence de Thomas Dutronc, le bouquin.
1: Ah oui, c'est quoi l'année dernière, non? C'est
3: exactement
1: l'année dernière, je crois. Mais
3: il
1: oui
3: nous avait fait un petit buff.
0: Et on est. On est 24.
1: Ouais, on est commande, prêt, on est bien, on est joli. Oui, ça va, c'est pas.
2: Bon, pas dingue, apparemment. On a un physique rigolo, apparemment.
1: Bon, on a compris à son rire qu'on n'était pas dingue. Bon, bah, Christiane, merci beaucoup hein, pour tout. Voilà, pour ton appel, ta bonne humeur. Et on embrasse.
0: Pardon ? Quatre phrases ? Je peux rajouter encore quatre phrases ?
1: Alors, quatre, on les compte. Vite. Alors, vas-y. Une.
0: Là, je félicite Enora Malagré qui a repris derrière Valérie D'Amido. Elles étaient formidables, toutes les deux.
1: Oui.
0: Je fais un bisou à toutes les personnes qui me reconnaîtront. Oui. Mmh. À ma maman de cœur qui a 99 ans.
1: Bon anniversaire.
0: Je fais des gros bisous à ma famille et à ma superbe petite fille Inès qui a 6 ans.
1: Oui.
0: Et je salue bien bas, le pape de la radio, Willy Robin.
1: Ah, ça c'est le meilleur pour la fin. Eh ben, Christiane, merci pour
2: bah, merci. Dis donc, elle est adorable.
1: Et on embrasse aussi Enora Malagré, évidemment, qui a rejoint cette belle maison que vous retrouvez tous les jours entre midi et 13h du lundi au vendredi. Ma Christiane, merci beaucoup, on t'embrasse fort.
3: Et tu vas peut-être repartir avec ton séjour Bellambra Club en plus.
1: Ça serait fou, hein, ça te rappelle demain. Le tirage, c'est demain vers 13h25. On t'embrasse fort, ma Christiane. Merci beaucoup. Ciao, ciao, Bella, ciao.
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1: Eh, franchement, c'est pas mal, non? Bah c'est pas mal ou pas, cette session? T'as vu comme ils sont gentils? On a vraiment les auditeurs les plus choubidous du monde. Est-ce que Catherine est là?
6: Oui, je suis là.
1: Bonjour, Catherine. Comment ça va, Catherine?
6: Très, très bien, mais vous nous manquez trop.
1: Ah, où ça? Dans la vie en général?
6: À Belfort. Dans la vie en général aussi, mais à Belfort surtout.
3: On va revenir.
1: Ah oui, parce qu'on était passé l'année dernière, fin août.
6: Mais oui.
3: Pour le spectacle,
1: voilà,
3: oui, revenir.
1: Pour le one-man show.
6: Voilà.
1: Qu'est-ce qui plaît?
6: Déjà, si vous revenez, je vous invite à manger dans le bar de mon fils et voilà.
3: On ne refuse
6: mais
3: jamais.
6: C'était pas pour ça que j'appelais à la base.
1: Si, le reste on s'en fout. Si c'est manger gratuitement, tout va bien. C'est quoi, comment il s'appelle le bar du fiston? Allez, on fait un peu de pub, c'est pas grave. Il s'appelle comment le bar du fiston?
6: Le vieux garage à Belfort.
1: Le vieux garage à Belfort.
6: Voilà, et c'est tout près de la gare.
1: Ah oui.
6: C'est très original, très accueillant. C'est vraiment super.
1: Très bien. On le note. Mais juste, tu nous promets qu'il arrêtera de pleuvoir parce que l'année dernière, j'ai jamais vu autant de
2: toute la soirée.
1: J'ai jamais vu autant de
3: vous. Franchement, j'ai bu la tasse.
6: Oui.
3: Nicolas adore Belfort.
6: Non, là, il fait beau.
1: Ah oui, là,
6: il fait beau. Je peux même prendre une photo aussi.
1: Attends, Catherine, on va te raconter un truc. Tu sais, quand on part en tournée avec mon one-man show. J'ai beaucoup de chance parce que mes deux bébés là m'accompagnent tout le temps. J'ai vraiment de la chance. On est une vraie petite famille,
6: Nicolas,
1: nous trois. Voilà, Fabien fait la régie technique et puis Nicolas.
2: Il est là.
1: Et généralement on joue le soir, on finit tard. Après, ben on sort un petit peu. Enfin, chacun fait sa petite vie. Et le lendemain matin, généralement on part très tôt parce qu'on doit prendre un train et puis soit revenir à Paris pour faire les émissions de radio, soit repartir sur une autre date. Et là, pour la première fois, on est dans le train. Moi, j'arrive le premier. Fabien et moi arrivent avec une tête. J'ai jamais vu une gueule défoncée comme ça. Bon, là, de là, il me dit oui, je suis rentré à 6h du matin. Et là, il était 7h30, tu vois. Mais... Et on a attendu Nicolas, qui n'est jamais arrivé.
3: Ah oui,
7: j'ai pas entendu mon réveil et j'ai loupé le train.
2: Et pourtant, j'ai toqué à sa porte.
7: Ah non, mais c'est fou. Et j'ai laissé des traces dans tout Belfort.
1: Pardon. Et alors, on devait partir à 7h du matin. T'es reparti à quelle heure de Belfort?
7: 18h.
1: 18h.
2: Ah oui. Il a bien visité.
1: Ah, tu l'as bien visité.
7: Alors là, je connais Belfort comme ma poche. Hein.
1: On fait quoi une journée entière à Belfort?
6: C'est de la grasse mat de compète.
1: Ah ouais, là, c'est la bonne grasse mat, bravo. On fait quoi une journée à Belfort, Catherine?
6: Une journée à Belfort?
1: Ouais, on peut faire quoi en une journée?
6: C'est beau, Belfort.
1: Ouais. Ah, c'est beau.
7: Il y a le lion de Belfort.
6: Déjà, on peut venir voir le lion.
7: Ouais.
6: On peut venir voir le lion.
2: Il l'a bien vu,
7: je l'ai vu de près, le lion. Longtemps.
6: Ah oui, c'est clair. Bon. Oui, il y a le château de Belfort, il y a la vieille ville qui est très jolie. Et après, il y a tous les alentours. Il y a beaucoup de choses à visiter autour de Belfort.
7: On reviendra.
1: Je crois que tu voulais réagir sur la lecture, ma Catherine. Tu lis, toi, c'est ça? Ou tes enfants? Vas-y.
6: Moi, pas beaucoup, mais par contre, je garde des enfants et j'en ai un de 10 ans qui est tout le temps le nez dans des livres. On veut lui faire plaisir, on lui achète un livre sur n'importe quel sujet. Alors, pas tellement les romans, il est plus docu, lui.
1: Ah ouais.
6: Mais par exemple, il y a deux jours, j'ai été à la déchetterie, on a un endroit prendre et donner, en fait, c'est pour les choses qui sont encore en état.
2: C'est bien ça.
6: Il a récupéré une encyclopédie complète sur l'histoire du monde, quoi.
1: Très, très bien. Si je dépose dans ton casier Nicolas Malabeuf, je te le rends, tu le reprends?
7: J'entre pas, moi, dans le casier.
6: Mais je le rends pas.
1: Ah bah non, tu le rends pas.
6: Non, mais je le rends pas.
1: Ah non, non, tu le gardes.
2: Ah non, tu le gardes.
1: Tu le gardes, il adore Belfort.
2: Non, non, il est à deux doigts d'acheter une maison à Belfort.
1: Il adore Belfort, mon Nicolas. Donc, non, mais attends, t'es vachement bien, un gamin de 10 ans qui lit.
6: Le ballon d'Alsace, c'est moins cher.
1: Et c'est très bien, un garçon de 10 ans qui lit beaucoup, bravo.
7: Et tu lui limites les écrans comme ça.
1: Bravo.
6: Oui, alors il y a peut-être une relation de cause à effet, c'est sûr. Parce que chez moi, il n'y a pas beaucoup d'écrans.
1: Et bah voilà. Et bah bravo, bah continue donc, comme ça, ma Catherine. Merci beaucoup d'être passée nous voir, Catherine. On t'embrasse très très fort. Merci de ton sourire. Et tu repars évidemment avec ta sélection
7: pour le séjour Bellambra.
1: Voilà. Et puis c'est bien limiter les écrans. Là, l'autre jour encore dans le train, il y avait une petite 2 ans. Ils l'ont collé devant l'écran.
2: C'est la facilité.
1: Là. Bon, vous aimez France Gall?
2: Énormément.
1: Attends, s'ils n'aiment pas. 0810 055 056. Appelez-nous le samedi.
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0: 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Oui, j'adore ça. C'est nouveau, hein. Vous êtes depuis la rentrée. Le samedi et le dimanche, 13h, 13h30, vous avez les clés de l'émission. Vous passez, vous racontez ce que vous voulez, réagir sur les thèmes du jour, nous faire un petit coucou, parler de vos youpi. Les moments youpi, c'est les moments de joie.
2: Oui, ce qui nous rend heureux.
0: Ouais, on a des petites joies. Ça sert à rien de partir dans des délires. Peut-être un petit truc qu'on a fait ces jours derniers et qui nous met en joie. On va parler à Sylvie qui est là. Ça va, ma Sylvie?
3: Salut à toute l'équipe. Oui, ça va.
0: Salut, ma Sylvie. Tu nous appelles d'où?
3: À côté de Toulouse.
0: On vient bientôt à Toulouse.
2: Et le mois prochain.
4: Le 30 octobre.
0: Le 30 octobre.
4: À la Comédie de Toulouse.
0: Tu viens nous voir à la Comédie de Toulouse?
3: Écoutez, chiche.
0: Allez, chiche. J'adore. Je voulais t'inviter, mais finalement, je préfère que tu payes tes places. Ça t'ennuie pas, ma Sylvie? Hein? Je t'invite à payer.
3: Je reconnais bien là, oui.
0: Voilà. Je t'invite à payer, d'accord? Mais écoute, tu sais quoi, ma Sylvie, regarde, je prends l'engagement devant le monde entier, parce que grâce à l'application ICI, on nous écoute dans le monde entier, d'accord, Sylvie? Donc écoute-moi bien, ma Sylvie. Tu payes. Tu viens, tu payes, d'accord? Tu viens à 10-12, tranquille, hein, tu vois. Tu as 10-12, vous payez tous plein pot, et si en sortant t'aimes pas, je te rembourse. C'est pas mal, non? Et c'est satisfait ou remboursé. C'est quand même pas mal. Franchement, ça n'arrive jamais, ça. Voilà.
2: Bravo.
0: Bim, bam,
2: une idée par seconde. C'est
0: après, il y a un petit astérix, évidemment, offre soumise à condition. Hein. tu fais quoi dans la vie, ma Sylvie, à côté de Toulouse?
3: Je suis infirmière.
0: Oh, quel beau métier. Quand on dit tout le temps ça, mais c'est vrai, métier essentiel. Métier. Fais des piqûres comme ça.
3: Là. Oui, aussi. Entre autres.
0: Ah là là là là. C'est toujours en popotin, les piqûres, ou ça peut être ailleurs?
2: C'est dans le bras, non?
3: Ah non, ça peut être ailleurs, bien sûr.
0: Non, moi c'est que au popotin.
2: Sinon, pas de piqûres.
0: Sinon, je n'en fais pas. Voilà, c'est contractuel. C'est écrit en dessous de mes ordonnances. C'est écrit uniquement dans le popotin. Tu voulais réagir sur quoi, ma Sylvie?
3: Moi je sais pas, sur la lecture.
0: Ah, la lecture.
3: Un petit youpi.
0: Allez,
3: aussi.
0: Un petit youpi concernant la lecture.
3: Alors, non, c'est deux choses différentes. Moi, sur la lecture, je trouve que l'offre multiple de livres, en fait, c'est pas un souci pour les lecteurs, puisque ça offre de plus en plus de choix et de possibilités. Ouais. Et d'ailleurs, ça m'a refait penser, je viens de finir une formation de 6 mois qui était découpée en 3 parties, dont une était consacrée à la lecture rapide.
0: Ouais.
3: Donc, c'est intéressant, puisqu'on a appris des techniques pour lire plus vite. Mais pour autant, moi, j'avoue que, en fait, la lecture plaisir, la lecture plaisir, j'accroche totalement, et quand je pars en vacances ou en week-end, j'aime bien prendre un ou deux livres comme ça, et je prends vraiment mon plaisir sur la lecture, la lecture comme ça.
0: Dis donc, t'as vu, on a des auditeurs on a quand même des auditeurs intelligents, je me dis, mais... Parce que nous, on est 3 couillons, on se dit, on parle à des... En fait, non.
3: Alors après, peut-être que la diversité des livres, justement, c'est peut-être plus dur pour les auteurs qui doivent être visibles et tout ça, mais pour nous, franchement... Bon,
4: bienvenue sur France Culture, les amis.
0: Bienvenue sur France Culture. Sylvie, c'est quoi une technique pour apprendre à lire vite? C'est quoi, alors?
3: Par exemple, quelque chose qu'on nous dit d'arrêter de faire quand on est jeune et enfant, en fait, c'est prendre un guide. Par exemple, le doigt, en fait, quand on est petit, on lit avec le doigt.
0: Exact.
3: Et c'est une des techniques pour aller plus vite. Alors, ça peut être un stylo ou autre chose, mais c'est une des techniques qui nous permet d'aller plus vite.
0: D'accord. On prend son doigt à soi, pas le doigt d'un voisin. Voilà, c'est son doigt.
3: Après
2: chacun son doigt.
3: C'est avec l'autre, mais...
2: Chacun fait ce qu'il fait.
0: Très très bien. Donc le doigt. Mais c'est vrai.
4: Ça envie de lire. On n'est plus sur France Culture là.
0: On zappe rapidement. Sylvie, merci. Tu voulais rajouter quelque chose, ma Sylvie?
3: Alors moi, mon petit youpi la vie.
0: Vas-y. Bien sûr.
3: Mon petit youpi la vie, dans un contexte où l'on parle de 10 000 chiens qui ont été abandonnés
0: cet été.
3: La France est tristement recordman.
0: On en a parlé la semaine dernière. Oui.
3: Ouais, moi c'est mon youpi, c'est d'avoir accueilli la mère biologique de la chienne que j'ai achetée il y a 3 ans et demi.
0: Oh là,
3: et du coup, j'avais demandé à l'éleveuse de me prévenir quand elle serait réformée des élevages, puisque au bout d'un moment ils s'en séparent pour avoir des plus jeunes.
0: Ouais.
3: Et du coup j'ai récupéré donc la mère de ma chienne biologique, parce que je voulais qu'elle soit au moins avec un de ses chiens pour la deuxième partie de sa vie, et c'est un bonheur de les voir ensemble.
0: Bravo. Alors comment s'appelle la chienne?
3: Alors, la chienne que j'ai récupérée, elle s'appelle Octavia, et sa fille que j'ai achetée, elle s'appelle Rustine.
0: Rustine. Rustine. Rustine. Et Un petit équel qui s'appelle Rustine, c'est trop mignon. Bravo. Voilà, une femme généreuse, une auditrice intelligente et généreuse comme on les aime. Merci ma Sylvie, on t'embrasse très fort.
4: Tu seras peut-être la gagnante beaucoup de notre séjour Bel Embra et on se voit le 30 octobre à la Comédie de Toulouse.
3: Voilà, bien, on vient à 12.
0: Ah oui, viens à 12, tu viens à 12. Merci beaucoup ma Sylvie, je t'embrasse très très fort. Ciao.
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0: franchement, mais je pourrais faire ça, mais pendant des heures.
4: Oui,
0: mais vous êtes trop sympa. Est-ce que Jessica est là?
6: Oui, je suis là.
0: Comment va ma Jessica?
6: Elle va très très bien. Ah, tu nous appelles. Débauché, donc bientôt le week-end.
0: Ah, bah c'est oui. Cool. Tu nous appelles d'où?
6: De l'Indre. Là, en ce moment, je suis à Ouche.
0: À Ouche. Dans l'Indre.
6: Il y a plus de vaches que d'habitants.
0: Hein. Ah, ouais. C'est bien, mais on adore les vaches, nous, c'est pas un problème. Je crois que tu écoutes ICI depuis peu de temps, c'est ça, Jessica?
6: Oui, en fait, j'ai découvert votre radio en allant voir un concert de Florent Pagny.
0: Ah, très bien.
4: Et donc, t'étais dans la voiture et tu as écouté quelle émission?
6: Oui, c'est ça. Et en fait, au bout d'un moment, il y avait plus de... Voilà, ça grésillait. Hop, j'ai appuyé sur les boutons et je suis tombée sur vous.
4: Et au pif.
0: Au pif et...
6: Au pif. Et depuis, je ne vous quitte plus.
0: Ah, bah voilà. C'est gentil, ça. Bah, ça, c'est gentil. C'est grâce à Florent Pagny. Hein,
6: c'est grâce à Florent Pagny.
0: On a eu de la chance. Hein. Tu voulais réagir sur les gilets jaunes, ma Jessica? Parce que je crois que jadis, tu étais gilet jaune.
6: Oui, j'ai été gilet jaune. Ouais. Malheureusement, je ne sais pas si j'aurai le temps maintenant de faire tout ça. Mais effectivement... Je voulais parler du sujet parce que beaucoup de personnes pensent, quand il y a des casses, des trucs comme ça, que c'est les gilets jaunes qui cassent, des choses comme ça. Mais pas du tout. Ce sont des gens qui travaillent depuis des années et qui n'en peuvent plus, qui sont pris à la gorge.
0: Ouais.
6: Tout simplement, bah, on voit le prix du carburant aujourd'hui.
0: C'est ça.
6: Moi, j'ai 25 km à faire aller, 25 km retour. J'ai l'impression de remplir ma voiture juste pour aller bosser, quoi.
0: Ouais. Et là, tu penses que tu vas pas remanifester parce que bah tu peux pas, tu bosses.
6: Bah je bosse, voilà. C'est ça. Malheureusement, bon, c'est ça. Aujourd'hui il y a des impératifs. Enfin, j'ai des impératifs. Avant j'étais un peu plus libre parce que je travaillais avec mon conjoint, on faisait chambre d'hôtes. Maintenant, j'ai un job vraiment. Il faut que je sois là. Quoi.
0: Ouais.
6: Bon. Je suis présent pour mes collègues.
4: Ouais. C'est pas évident.
6: Mais si à l'occasion ça tombe un dimanche ou quelque chose comme ça, oui, j'irai.
0: D'accord. Bon, et ben ma Jessica, merci beaucoup d'être passée nous voir, de nous avoir donné ton opinion là-dessus, puis tu repars évidemment avec ta sélection
4: pour le séjour Bel Embra. On te rappelle peut-être demain.
0: Et ben voilà, c'est fini mes amis.
4: Oh non.
0: On va passer une belle journée ici et pas ailleurs. Tout de suite, Ségolène Aluni. À domani.
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26: Bonjour à tous et bienvenue dans votre émission cinéma, ça tourne. Chaque samedi et chaque dimanche, vous avez rendez-vous à l'heure du déj ou du café pour découvrir les coulisses des tournages de films. Et aujourd'hui, j'ai le plaisir d'accueillir le comédien Alban Ivanov, qu'on a vu dans Le Marsupilami ou encore Le Grand Bain. Il quitte le registre de la comédie pour un drame historique, Justin le Juste, réalisé par Éric Barbier, qui est également notre invité. Ils ont tourné en Bourgogne, entre autres, dans un petit village resté dans son jus. Et nous reviendrons sur les dessous de la reconstitution historique pour les besoins du film. Mais juste avant de les recevoir, mon conseil cinéma de la semaine.
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26: À découvrir au cinéma depuis ce mercredi un film génial dans la lignée de Woody Allen. L'Invitation, c'est le titre, un film avec Penélope Cruz, Edward Norton, qu'on a vu dans Fight Club, Seth Rogen et Olivia Wilde, qui est également réalisatrice de cette invitation un peu spéciale. Imaginez que vous invitez vos voisins un soir à dîner.
27: Bonsoir. Allez-y, entrez.
28: On est ravis de vous voir.
27: On est tellement contents de vous recevoir.
26: Un couple que vous croisez brièvement dans l'ascenseur, mais que vous entendez surtout le soir, lors de leurs ébats. Oui, oui, qui ont l'air d'ailleurs très rock'n'roll. Imaginez maintenant que ce même couple de voisins vous parle d'eux-mêmes, de leurs propres ébats, certes un peu bruyants, et qu'ils vous font une confession et une proposition à laquelle vous ne vous attendiez pas du tout.
27: On se sent proche de vous. Il y a un lien très fort entre nous quatre. C'est si gentil, merci.
29: Ouais.
27: Oh, dis merci, Joe.
29: Merci. Merci. C'est très flatteur.
30: J'arrive pas à y croire. Je retiens ce que j'ai dit. On devrait inviter des gens plus souvent.
27: Super. On a un genre de petit jeu entre nous.
30: Ils se foutent littéralement de nous.
31: On voulait seulement voir l'appartement.
30: Pourquoi j'ai l'impression d'être le seul à ne rien comprendre ?
26: Le couple de voisins fait part de ses pratiques, on va dire très modernes, pour pimenter leur relation, et le dîner va prendre une tournure inattendue, en plus de faire voler en éclats les certitudes de tout le monde.
29: Ce chemisier, il est joli, il te va très bien.
27: Ah oui ? Eh ben, tu pourrais me dire ça plus souvent.
26: L'Invitation est une pépite au niveau des dialogues, de l'interprétation. Penélope Cruz y est plus flamboyante que jamais. Un festival de joute verbale et de décortiquage psychologique qui questionne la difficulté des relations amoureuses et qui rappelle aussi ce film.
32: Tout le monde aime le sexe, non ?
29: Toi, par exemple, ce que t'aimes, c'est quand tu regardes marcher nu.
30: Tu regardes ma femme marcher nu ?
29: Oui, par la fenêtre du salon, là-bas, oui.
26: Ça, c'est un extrait du film « Et plus si affinité » avec Isabelle Carré et Bernard Campan, qui a exactement la même histoire, puisqu'en fait, les deux films sont un remake d'un film espagnol, Sentimental, sorti en 2020 et qui depuis a inspiré près de 10 remakes, portugais, sud-coréens, tchèques, belgo, néerlandais ou encore suisses, sous le titre « Les voisins du dessus ». C'est dire l'efficacité du scénario ultra bien ficelé. On ne peut s'empêcher de se mettre à la place des personnages au cœur de cette soirée qui dérape et se questionner nous-mêmes sur notre propre façon de vivre nos relations amoureuses.
27: On pratique le sexe en groupe.
29: Chacun ses hobbies en même temps, hein. Moi c'est la flûte.
26: Et on continue de parler d'amour, mais en musique cette fois, avec Christophe Maé, il n'y a que de l'amour chez toi.

0: Y'a que de l'amour chez toi, c'était Christophe Maé, évidemment, sur votre radio ICI.
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0: l'interview. Et soyez les bienvenus sur votre radio ICI, ravie de vous accueillir dans votre émission cinéma, ça tourne, qui met en lumière les coulisses des tournages de films. Et aujourd'hui, coup de projecteur sur un film qui nous emmène en plein cœur de la Première Guerre mondiale. Et on fait le voyage aujourd'hui avec le comédien Alban Ivanov et le réalisateur Éric Barbier. Bonjour à tous les deux.
2: Bonjour madame.
0: Bonjour Ségolène, pas madame.
2: Bonjour Ségolène.
0: Alban Ivanov, justement, on vous voit partout au cinéma depuis quelques années, surtout dans des comédies, Le Grand Bain, Les Secpas, Challenger, Le Marsupilami. Et vous voici, premier rôle d'un drame historique, Justin le Juste. C'est vous, c'est le titre de ce film. Et Justin, c'est un paysan qui va devoir troquer sa fourche contre le fusil pour aller faire la guerre. Est-ce que vous pouvez nous pitcher la suite en deux phrases, Alban Ivanov, et on lance la bande-annonce?
2: C'est un paysan inculte qui travaille dans sa ferme. Et un jour, deux gendarmes et un curé vont venir le chercher en lui expliquant que c'est la guerre, ce qu'il ne sait pas. Oui. Il ne connaît pas même le mot. Et il va se retrouver propulsé dans cette guerre de 14-18.
0: Bande annonce.
3: Vous ne savez peut-être pas, il se passe des choses graves. Quand les hommes se battent, Justin, c'est la guerre.
4: Faut me parler avec des mots que je comprends.
5: Mais qu'est-ce que t'as pas compris?
4: La guerre, je sais pas ce que c'est. 10 jours après, ils nous ont envoyés sur le front. Qu'est-ce que je foutais dans ce merdier? La guerre avait commencé depuis un an et je ne savais rien de ce qui se passait entre les Allemands et les Français. J'ai été complètement perdu. Tout le monde me traitait comme un imbécile.
6: Allez là-bas.
7: Oui.
8: Vous étiez chez les Allemands?
4: Oui. J'attendais toujours de rencontrer l'ennemi.
0: Extrait du film Justin le Juste au cinéma mercredi prochain, tourné il y a un an dans les Ardennes belges et en Bourgogne. Éric Barbier, vous qui êtes le réalisateur de ce film, pourquoi avoir choisi ces lieux de tournage spécifiques?
9: Alors, les Ardennes belges, en fait, on a un petit peu suivi les endroits où il y avait eu des conflits. Et on s'est basé dans des lieux où qui avaient un peu une mémoire de cette guerre. Notamment, par exemple, il y a tout un campement allemand. Et en fait, on a tourné dans un lieu qui était un endroit qui avait été un campement allemand à l'époque. Et ensuite, pour la Bourgogne, alors ça, c'est une autre difficulté. C'était la fin du film, qui est une prise d'otage, et nécessitait une scénographie assez particulière. Ça veut dire qu'on devait avoir la mairie, et en face de la mairie, les militaires installaient leur QG. Donc, on cherchait une mairie avec quelque chose en face. Un café, un lieu, une maison. Et on a fait, je sais pas combien, on a dû voir peut-être 500 villages, quoi, à peu près, toute la France. Et on est tombé sur Mailly-Château, qui est un village qui est très préservé, où il y a très peu de pollution, ce qu'on appelle la pollution urbaine, c'est-à-dire de poteaux, de bornes.
0: Oui, de poteaux électriques, tout ce qui est contemporain.
9: Tout ce qui est contemporain. Et en fait, on a trouvé cet endroit qui était parfait pour toute la scénographie de la fin du film.
0: Et on va y revenir à ce village Mailly-le-Château. Donc, vous avez tourné en plein mois d'octobre, de novembre, ça devait être sport. Du froid, de la pluie, j'imagine, aussi sur le tournage.
2: Oui,
0: un peu, ouais.
2: Oui,
0: Alban Ivanov s'en souvient.
9: Quand il n'y en avait pas, on en rajoutait.
2: Oui, voilà, c'est ça. On avait cette chance-là.
0: Oui, c'est ça. C'était un tournage assez sport et physique aussi pour vous, Alban. Justement, c'est l'heure de récolter vos souvenirs sensoriels de tournage. Alban Ivanov, en vous remémorant le tournage de vos scènes en Bourgogne ou dans les Ardennes, quelle odeur vous revient en tête?
2: L'odeur des explosions. L'odeur un peu de poudre des armes.
0: Ouais. Est-ce que vous pouvez développer?
2: Non.
0: Non. Non, mais c'est hyper intéressant parce qu'il y a eu très peu d'effets spéciaux numériques justement sur ce film. Donc vous avez fait des vraies explosions sur le plateau de tournage, Éric.
2: Exactement.
9: Oui, oui.
2: Mais c'est pas l'odeur le plus marquant, c'est les impacts, c'est le bruit. Donc c'est vrai que le fait d'avoir travaillé comme ça en les faisant sur place pour le jeu, évidemment que ça aide à se mettre dedans.
0: En condition, ouais. Pour vous, Éric Barbier, c'est l'odeur de la terre, puisque vous avez, je vous cite, passé vos journées dans la boue sur ce tournage.
9: Oui, ça veut dire que, mais c'est vrai que c'est quelque chose qui m'a, c'est vrai qu'au niveau de l'odeur, la terre mouillée, parce comme on n'a pas pu tourner dans de vraies tranchées, parce qu'on ne pouvait pas les abîmer, du coup, on a fait un champ de guerre, donc on a creusé des tranchées, et donc le chef décorateur a creusé tout un ensemble de galeries, il a installé des faux arbres abîmés, etc. Ça a été un gros travail. Et surtout, à la fin, il y a eu, on a inondé le terrain, donc il y a eu des camions et des camions d'eau qui sont venus pour créer de la boue. Et c'est vrai qu'on tournait là-dedans et on était couverts de boue, même les gens qui travaillaient, je veux dire pas que les acteurs. Ouais. Et c'est vrai qu'on sentait la terre. Quand on rentrait à l'hôtel, moi, j'enlevais mes habits et ça sentait la terre. Dans la salle de bain, ça sentait la terre humide. C'était pas désagréable, hein, mais ça sentait la terre.
0: Ouais. Et vous rentriez chez vous, vous étiez noir.
9: Chez moi, j'avais pas de chez moi. C'est...
0: Enfin, oui, chez
9: c'est
0: vous,
9: ça,
0: oui,
9: à l'hôtel. Et en fait, même à tel point, on était tellement couverts de terre qu'un soir, on a fini très tard, à 2h du matin. Et je suis arrivé à l'hôtel avec Jean-Jacques, qui était le directeur de production, et j'étais tellement sale que le gardien, il a dit « Non, mais qu'est-ce que vous faites là, monsieur ?» Il n'a pas voulu me laisser rentrer.
0: Non, mais c'est pas vrai.
9: Ouais, ça a duré un quart d'heure.
0: Oh,
9: et jusqu'à ce que le directeur de production arrive, explique qu'on était à l'hôtel, il ne pouvait pas croire qu'un boueux comme ça, un bouseux, quoi, un bouseux, puisse habiter dans cet hôtel.
0: C'est dingue. Mais alors, c'est ça aussi que j'ai aimé dans votre film, Éric Barbier. Vous aussi, Alban Ivanov, c'est que les personnages ne semblent pas sortir d'une publicité, entre guillemets. Ils sont tous un peu crades. Vous avez Alban comme un voile de poussière permanent sur le visage. Mmh. Donc, c'est pas du maquillage. C'était vraiment... Oui, il y a aussi du maquillage.
2: Oui, il y a du maquillage, mais après, il y a plein de... Il y a de la fausse poussière, il y a de la fausse terre, mais tous les jours, on était dans les vraies conditions des soldats de l'époque, donc dégueulasse. Voilà, on va pas se mentir.
9: Et puis en plus, ça veut dire, pour aller dans le sens de votre question, par exemple, sur les visages des gens, on se rendait compte que pendant la guerre, en fait, les gens ont toujours des impacts. Vous voyez, donc il avait toujours des écorchures, des coups, parce qu'on se disait, en fait, à la guerre, on se déchire, on prend des bouts de terre, on ne sait pas que tuer. Il y a des moments où on s'accroche, on se blesse, les mains sont sales, etc. Donc il y avait en effet un gros travail sur les visages de tous les acteurs.
0: Mmh. Alban Ivanov, c'est un rôle donc très physique à plusieurs niveaux. Quelle sensation physique retenez-vous de ce tournage ?
2: Ah là là. Tout de suite, celle qui me vient, c'est quand on marche dans la rivière avec Biran. On tombe dans l'eau et à ce moment-là, j'ai un manteau allemand qui déjà pèse je ne sais pas combien sec. Mais je me souviens de quand je suis tombé dans l'eau et j'ai dû me relever. Oh, j'ai dû prendre 20 kilos
0: d'un coup.
2: Et ça m'a surpris. Là, j'étais content de m'être appliqué sur mes squats à la salle de sport avant.
0: Oui, c'est vrai. Vous êtes préparé physiquement pour ce rôle ou c'est toute l'année que vous faites des squats?
2: Je fais toute l'année des squats, mais en lisant le scénario, je savais que ça allait être très physique. J'étais prêt à vivre ce qu'on allait vivre.
0: Ouais, c'est ça, parce qu'au niveau des costumes également, vous avez des vrais costumes, enfin des costumes type d'époque, entre 15 et 20 kilos parfois. Vous avez
2: c'est
0: utilisé
2: ça. On a les vrais costumes, les vraies armes. On portait nous-mêmes nos balles, notre bouffe,
9: tout le barda.
2: Donc il y avait tout.
0: Comment ça?
2: Parce que en fait c'est ça le fait. Plus on était proche du réel, c'est une vérité, c'est que ça aide vraiment pour le jeu. Ça veut dire que jouer la fatigue, si on est que dans des bonnes conditions, finalement c'est plus dur que d'être vraiment fatigué. Donc Monsieur Barbier a compris ça. C'est là où c'est un grand cinéaste. Il a compris que jouer la fatigue vaut mieux que l'acteur soit fatigué, il va mieux jouer.
0: Vous avez mis combien de temps à vous en remettre de ce tournage, Alban Ivanov?
2: Franchement, j'ai eu un avant et un après. Hein.
0: Sérieux?
2: Mais j'étais super content. On est très fiers de ce film-là parce que quand on donne, on se donne humainement, physiquement, mentalement, c'est une grande fierté. Mais on a vraiment tout donné pour ce film-là.
0: Ouais, ça tourne ce samedi avec l'équipe du film Justin Lejuste, Alban Ivanov et le réalisateur Éric Barbier. Et alors, on parle des sensations physiques. Alban Ivanov, à un moment donné, vous êtes déterré, donc dans une des scènes, parce que vous avez été entièrement enseveli dans la boue suite à des explosions. Est-ce que vous étiez vraiment... Alors, j'imagine que vous n'étiez pas complètement enterré, bien sûr, mais à un moment donné, est-ce que vous étiez quand même immergé dans la boue pour les besoins du film, pour qu'on vous en sorte?
2: Éric Barbier préférait que je frôle la mort pour bien jouer, encore une fois.
9: Pas vrai du tout.
2: Non, c'est pas vrai.
0: On va pas colporter de fausses infos.
2: Ah non, mais il travaille vraiment d'une manière originale. Non, j'avais quand même... il m'avait fait un trou un peu intérieur comme une marmotte, donc j'étais sous la terre avec des cartons qui faisaient que je pouvais respirer quand même, mais j'y étais aussi à ce moment-là, terre dans la bouche. Mais en vrai, c'est ça, c'est évidemment qu'il faut pas se mettre en danger, mais on est quand même obligé. Par exemple, la boue, pour que ça marche à l'écran, il fallait vraiment que je me mette de la boue dans la bouche, quoi. voilà, on triche, mais en même temps, on est quand même obligé de donner de notre personne.
0: Ouais. Qu'est-ce qui vous reste de ce tournage, Alban Ivanov ?
2: J'ai beaucoup appris. Je suis vraiment très fier de ce tournage. J'ai appris la rigueur. Non, il y a vraiment un avant, un après dans ma manière de travailler. Mmh. C'est le film où je me suis le plus investi à tous les niveaux.
0: Oh. Éric Barbier, quel est le son que vous retenez de ce tournage ?
9: Quel son je retiens de ce tournage ?
0: Ou le bruit,
9: les explosions, parce que c'est assez impressionnant quand on est sur le plateau, en fait, parce que d'un coup, il y a quelque chose avec les coups de feu et les explosions. Ce que disait Alban, ça veut dire qu'on se retrouve pendant très peu de temps, hein, pendant une minute ou deux minutes, on est dans une situation où d'un coup, le réel s'empare de l'endroit où on tourne.
0: Ouais.
9: Donc ça, c'est un truc qui était très fort pour moi. Et voilà, je dirais ça, les explosions et les coups de feu.
0: Et parmi les accessoires de tournage marquants, il y a ce fameux instrument de torture qui est également testé sur vous, Alban Ivanov. Bah oui, qu'on vous place dans la bouche. Ça s'appelle la poire du pape.
9: Oui.
0: C'est un vrai. Bah, racontez-nous vos souvenirs à ce sujet, Alban Ivanov.
2: Non, mais c'est horrible.
0: Parce que vous le gardez longtemps dans la bouche, vous ne pouvez pas parler.
2: Non, je le garde longtemps dans ce que vous voyez à l'image, mais à tourner, je le garde encore plus longtemps.
0: Vous l'enlevez pas entre les prises, si, quand même.
2: Si, mais.
0: Donc, on va décrire pour nos auditeurs, c'est une espèce de poire métallique qui rentre dans la bouche et qui empêche de la fermer, de parler, de faire.
2: Voilà,
0: tout
2: c'est
0: ce qu'on
2: ça.
0: Fait d'habitude
2: je
0: avec
2: sais
0: sa bouche.
2: Pas comment on pourrait expliquer aux auditeurs.
9: Ça veut dire, en fait, c'est à la base, c'est un objet, on ne sait pas si c'est un vrai instrument de torture.
0: Ah, d'accord.
9: C'est un objet qui a été, il y a un exemplaire au Louvre, et il y a plein de poires du pape, qui s'appelait aussi la poire d'angoisse. Et il y a cet objet, on le retrouve dans plein d'endroits, elle se vend et tout, mais on ne sait pas si c'est une légende, que c'était un instrument de torture, inventé par un Toulousain qui était un voleur et qui aurait mis ça dans la bouche des gens qui le volaient, mais ce qui me paraît très compliqué.
0: Oui, quand même.
9: Et par contre, l'objet est un objet assez raffiné, donc c'est un objet, par exemple, qu'on a fait fabriquer par un orfèvre.
0: Ok.
9: Donc c'est lui qui a recréé tout le système, il a pris des copies de cet objet, au Louvre notamment, et après on a fait pour que l'objet soit assez délicat, parce qu'il y a un côté dans la scène un peu sadique du personnage et la méticulosité avec laquelle il utilise l'objet était un truc qui était intéressant pour le film.
2: Ouais. C'est comme vous mettre un cric dans la bouche. Voilà.
0: Oui, c'est vrai que
2: je cherchais l'image. C'est un cric de bouche.
9: Ça
2: veut dire voilà, on tourne et ça s'ouvre et ça peut vous casser la mâchoire.
0: Et donc ça a été fabriqué exprès pour le tournage.
9: Ouais.
0: Et qu'est-ce que devient ce genre d'accessoire après le tournage? Vous le gardez ou...
9: Non, on l'a offert à Alban.
0: Il trône sur la cheminée d'Alban Ivanov. Secret de tournage autour du film Justin le Juste avec Alban Ivanov et son réalisateur Éric Barbier. Et dans un instant, on va filer en Bourgogne au cœur d'un village qui accueille souvent des équipes de films, le village de Maille-Château, dont le maire a été très heureux de vous recevoir.

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1: 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Ça tourne ce week-end avec le réalisateur Éric Barbier, à qui on doit Petit Pays, ou encore La promesse de l'aube avec Pierre Niney et Charlotte Gainsbourg. Et il revient au cinéma mercredi prochain avec Justin Lejuste, film tourné avec Alban Ivanov dans le rôle titre, qui a en partie été réalisé en Bourgogne, dans un petit village de Lyon, au sud d'Auxerre. Alban, est-ce que vous vous souvenez de votre venue, donc c'était il y a un an, à Mailly-le-Château?
3: Oui, je m'en souviens. Magnifique petit village qui est resté dans son jus. Mmh. Très, très beau patrimoine français. Et l'accueil des habitants, du maire. Franchement, même eux nous ont beaucoup aidé à apporter le film.
1: Vous dites pas ça parce qu'il est en ligne avec nous, le maire.
3: Ah bah non, voilà. Je l'apprends.
1: Il est avec nous, Jean-Michel Godefroy. Bonjour Jean-Michel.
4: Oui, bonjour à tous.
1: Vous êtes l'ancien maire de Mailly-le-Château, puisqu'aujourd'hui c'est la mairesse Géraldine Micot, mais vous étiez maire au moment du tournage qui a environ duré un mois au cœur de votre village, dont la population est de 500 habitants environ. La venue d'une équipe de tournage, ça doit pas mal chambouler la vie du village, non ?
4: Ah ben, bien sûr, mais il faut dire aussi qu'ils le savent tous, qu'on avait été un peu entraîné avec les enfants de la résistance avant.
1: De Christophe Baratier, oui, qui est également venu tourner chez vous.
4: C'était encore une très bonne nouvelle qu'on puisse accueillir un autre film aussi.
1: C'est pas la première fois que vous accueillez donc des tournages de films. Et, si vous acceptez aussi, c'est parce qu'il y a des retombées économiques importantes pour le village.
4: Ça va, mais c'est pas des sommes non plus faramineuses, hein, faut pas croire. Hein. Mais bon, mais à cause on est retombé, c'est vrai que ça fait connaître Mailly-le-Château, ça fait beaucoup de figurants, de Mailly-le-Château, tout ça, ça fait quand même une bonne émulsion. Quoi.
1: Bah oui, puis ça fait bosser les habitants du village.
5: Puis Jean-Michel, on a cassé quand même la mairie, c'était bien quoi. Non.
4: Ben oui, mais elle est pas refaite.
5: Ben oui, je sais, il y a toujours le trou.
1: Mais est-ce que vous pouvez vous avez cassé la mairie?
5: Oui, on a cassé la mairie, on a tiré dessus au canon.
6: On a envoyé un boulet de canon.
5: On a envoyé un boulet de canon et Jean-Michel a dit allez-y, il n'y a pas de problème.
1: Non, sérieux?
5: Oui, et il y a toujours un trou, pas vrai? Il a été réparé le trou ou non?
4: Oui, quand même, heureusement, tout est en ordre, on ne peut pas s'inquiéter.
1: Éric Barbier, j'ai noté un détail dans votre film, il y a de la fumée tout le temps dans les scènes en extérieur, comme une brume permanente qui donne un cachet assez particulier aux images, bien sûr. Est-ce que c'est rajouté ou il y avait de la fumée permanente à Mailly-le-Château?
5: Non, ça veut dire qu'à Mailly, en fait, on a, pour casser en fait, un peu l'image, avec le chef opérateur Thierry Arbogast, on a décidé, il y avait toujours des machines à fumer, qui permet de casser un peu la définition des lieux, pour donner un peu un cachet au lieu. Et c'est vrai qu'on avait de la fumée partout, tout le temps.
1: Ouais, donc voilà. Machine à fumer en permanence.
5: Voilà. Mais c'est plus pour casser l'image que pour faire de la fumée au sens fumée, quoi.
1: Bien sûr. Merci beaucoup Jean-Michel Godefroy de nous avoir emmenés dans votre superbe commune Mailly-le-Château, qui va peut-être avoir des touristes en plus grâce au film de Éric Barbier. Merci beaucoup Jean-Michel.
4: Merci, puis bonne journée à tous.
5: Allez, merci, bonne journée Jean-Michel, monsieur le maire.
1: Monsieur l'ancien maire donc de la commune de Mailly-le-Château. Éric Barbier, avec quoi avez-vous envie que les spectateurs repartent après avoir vu votre film?
5: Je crois que la force du film est ce qu'on a eu un peu, les retours qu'on a eu un peu dans les projections en France, c'est que, en fait, le film, paradoxalement, est assez optimiste. Ça veut dire que l'idée que des hommes entre eux qui se soudent, arrivent à changer des choses qui sont des choses importantes. Mmh. Et ça, je pense que c'est intéressant sur un film sur la Première Guerre mondiale qui souvent sont des films très noirs.
1: C'est vrai.
5: Et celui-ci ne l'est pas.
1: Justin Lejuste qui sort au cinéma mercredi prochain avec Alexandra Lamy, Biran Ba, Thierry Ancis et bien sûr Alban Ivanov. La suite de sa tourne, c'est demain à même heure, même fréquence, à 13h30. Nous recevrons un décorateur de cinéma qui a une particularité, il parfume tous ses décors pour aider les équipes à s'imprégner de l'univers du film. Et on en parlera avec vous, Alban Ivanov, Éric Barbier. Vous restez avec nous pour cette partie. À demain.
5: À demain.
6: À demain.
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1: Merci d'avoir choisi votre radio ici pour accompagner votre week-end. Il est 14h. L'heure de faire le point sur l'actualité avec Benjamin Mathieu.
6: Est-ce le retour des gilets jaunes alors que les appels à manifester se multiplient contre la flambée des prix du carburant? Ils étaient une centaine ce midi à Marseille sur le Vieux-Port, réunis pour faire entendre le peuple selon leurs termes. Un petit effort pour tout le monde, le ministre de la Ville et du Logement, Vincent Jeanbrun, défend le gel des aides personnelles au logement, les APL, envisagées par le gouvernement dans le cadre du prochain budget. Et puis on apprend également ce midi que la dette de la France sera de plus de 120% du PIB l'année prochaine, un record. Face à ce climat social très tendu, la secrétaire générale de la CGT, Sophie Binet, conseille au gouvernement d'écouter la grogne sociale, sinon l'hiver va mal se passer, dit-elle ce midi sur France Inter. Un nouvel animateur dans le périscolaire, soupçonné d'agression sexuelle sur un enfant de 4 ans, cette fois à Senon, près de Bordeaux, en Gironde. La police a retrouvé des fichiers pédopornographiques au domicile de cet homme de 52 ans. Et puis l'Agence nationale de la formation des adultes, l'AFPA, cible d'un piratage de données concernant potentiellement 1,7 million de Français. Les hackers ont récupéré des données personnelles, des noms, des adresses, éventuellement des numéros de téléphone, mais a priori pas de données sensibles. Un Français, une Française, championne du monde en athlétisme, elle s'appelle Agathe Guillemot et elle décroche ce matin le titre suprême aux mondiaux de running. Ça se passe à Copenhague dans l'épreuve du mile, l'équivalent d'un kilomètre 600. La Bretonne de 27 ans et elle remporte son premier titre mondial. Et puis en Coupe Davis en tennis, la France est menée 2-0 face au Canada. Il faudra remporter 3 matchs pour espérer se qualifier.
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8: Et c'est du soleil pour notre région cet après-midi. Tout le monde en profite avec des températures agréables de l'ordre de 25 degrés en plaine, 18 degrés en montagne. Demain, dimanche, c'est de nouveau une très belle journée. 12 à 26 degrés côté température en plaine, 11 à 21 degrés en montagne. Lundi, du soleil, 13 à 24 degrés en plaine. Mardi, 26. Mercredi, 28. Oui, on reste sur des températures élevées pour ce début de semaine. En montagne aussi, il fera beau, mais le vent va se lever jusqu'à 40 km/h lundi et on attend 18 degrés au mieux.
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0: toutes et à tous. Est-ce que vous êtes bien installé dans le fauteuil de la maison, devant l'ordinateur, au bureau ou au volant de la voiture, en route pour une visite culturelle en ce week-end des Journées européennes du patrimoine? C'est Sophie Nolveau pour vous accompagner avec, dans le prochain quart d'heure, des infos près de chez vous et vos trois chansons françaises à la suite. En hommage à Catherine Ringer qui nous a quittés cette semaine, on écoutera Larita Mitsuko. Il y aura aussi le nouveau soprano et un souvenir de Powo sur Ici.
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0: Après Marcia Baila en 84, ce titre Andy confirme 2 ans plus tard la grande popularité du duo Lerita Mitsuko. Et je vous rappelle que Catherine Ringer nous a hélas quitté ce mardi. Dans la suite de la playlist, l'écossais Jerry Rafferty. Mais d'abord, voici des infos près de chez vous.
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2: Patricia Farah. Ce dimanche 20 septembre à Clermont-Ferrand, la comédie transforme son parvis en terrain de jeu avec jour de fête. Une parade dansée et complètement loufoque autour d'un drôle de carrousel fabriqué avec des habitants. Rendez-vous à 14h45 boulevard François Mitterrand. 35 minutes de parade, 2 heures de tour de manège. À Cussey, la compagnie Les Pois sont Plumes vous embarque sur une improbable route de la soie. Une visite théâtralisée où le vrai et le faux se mélangent pour découvrir la ville autrement. Deux départs dimanche, 14h30 et 16h30 depuis l'hôtel de la Broderie. C'est gratuit. Info sur ville-qc.com. Et puis à Maringues, place aux gourmands avec à la table des rêves, le marché de la gastronomie, producteurs, artisans, dégustations, bras zéro et aussi un grand pique-nique dans le parc pour terminer cette belle journée. Ce sera de 9h30 à 17h30.
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0: Vous écoutez ici, c'était Edwin Collins avec A Girl Like You. Bientôt 15h et toute l'info en France et dans le monde en 90 secondes. Mais avant, on va écouter Céline. Retour de Céline Dion qui est remontée sur scène à Paris à la Plénitude Arena après le succès du titre Dansons en collaboration avec Jean-Jacques Goldman. La diva canadienne nous enchante avec Bonjour, Pardon, Merci, un single poignant coécrit avec Icard et Renaud Rebillot. Icard qui a dévoilé des images des coulisses de l'enregistrement de cette chanson sur ses réseaux sociaux. Dans la suite, il y aura aussi Dire Straits et Bernard Lavillier.
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1: Vous écoutez ici, excellent après-midi, il est 15h. Toute l'info en français dans le monde en 90 secondes avec Benjamin Mathieu.
2: Encore une mauvaise nouvelle en cette rentrée. Le ministère de l'économie annonce que la dette française va dépasser les 120% du produit intérieur brut l'année prochaine. Un chiffre record. En conséquence, le gouvernement prévoit une nouvelle hausse des prélèvements obligatoires pour le prochain budget et 54 milliards d'économies. Parmi ceux-ci, le gel des allocations en personnel au logement qui ne suivront donc pas l'inflation. Ça a été confirmé ce matin par le ministre du Logement. Face à ces prix des carburants atteignant des montants historiques, environ une centaine de gilets jaunes se sont mobilisés à Marseille ce matin, un embryon de reprise de ce mouvement social qui avait bousculé la France il y a 8 ans, et c'était déjà en raison de la hausse de l'essence. Le maire de Carpentras dans le Vaucluse, ville dirigée par le RN, annonce que les personnes interpellées en état d'ébriété sur la voie publique devront payer le prix de leur transport par la police jusqu'à une cellule de dégrisement, un coût estimé à 150 euros selon la municipalité. L'opposition craint un ciblage social de personnes en précarité. Malgré son interdiction, l'appel à manifester contre un futur centre de rétention administrative est maintenu à Nantes. Il débute à l'instant. La préfecture évoque un trouble à l'ordre public. Environ 1 millier de personnes, dont des militants de l'ultra-gauche, sont attendues à proximité de l'actuelle maison d'arrêt de Carquefou, où les travaux de ce nouveau centre ont déjà débuté. Et puis, le directeur adjoint de Valeurs Actuelles, Charles Sapin, annonce sur le réseau social X qu'il ne sera pas en antenne de France Inter demain. Son arrivée avait entraîné 2 journées de grève de salariés, reprochant au magazine conservateur ses différentes condamnations par la justice.
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4: Et c'est du soleil pour notre région cet après-midi. Tout le monde en profite avec des températures agréables de l'ordre de 25 degrés en plaine, 18 degrés en montagne. Demain, dimanche, c'est de nouveau une très belle journée. 12 à 26 degrés côté température en plaine, 11 à 21 degrés en montagne. Lundi, du soleil, 13 à 24 degrés en plaine. Mardi, 26. Mercredi, 28. Oui, on reste sur des températures élevées pour ce début de semaine. En montagne aussi, il fera beau, mais le vent va se lever jusqu'à 40 km/h lundi et on attend 18 degrés au mieux.
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0: excellent samedi. Vous écoutez ici, soyez les bienvenus. Sophie Nolveau avec vous pour faire le plein dans le prochain quart d'heure d'infos utiles près de chez vous. Mais pas que. Ici, on choisit de vous offrir vos chansons préférées toute la journée, avec notamment de quoi chanter, puisque vos trois chansons françaises à la suite débarquent aussi. Avec Les Innocents, Oria et son Soirée mondaine, il y aura aussi Michel Polnareff.
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0: des Innocents avec Jody sur Ici. Dans un instant, on va retrouver les Bee Gees, juste après quelques petites infos d'ici.
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2: Patricia Farah.
3: Ce dimanche 20 septembre au Vernet, près de Vichy, c'est la 10e rando-partie. 4 circuits balisés sont proposés avec des ravitaillements préparés par les adhérents de Vichy Rando. Les départs sont échelonnés entre 8h et 15h au complexe Gabriel Perronnet. Comptez 4 à 10 euros selon le parcours et c'est gratuit pour les moins de 12 ans. Info sur vichyrando.org. À Cusset, profitez aussi des journées du patrimoine pour découvrir la tour prisonnière et les souterrains de la ville. Et si vous aimez mener l'enquête, le tribunal accueille même une murder partie. Qui a tué le juge Pourcin? Tout le programme est à retrouver sur ville-qc.com et aussi histoire-tourisme.com. Enfin, à Périer, près d'Issoire, justement, le village des Roches vous entraîne dans son étonnant patrimoine troglodyte. Une promenade originale de grotte en grotte. Bonne découverte à tous!
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0: Vous écoutez ici et ce sont les Journées Européennes du Patrimoine ce week-end. Petits et grands, vous allez pouvoir franchir les portes de plusieurs dizaines de milliers de monuments dont certains sont fermés au public le reste de l'année. Des parcs et jardins, des bâtiments religieux ou civils, entre autres, sont autant d'occasions de redécouvrir l'histoire française et européenne à travers la sculpture, l'architecture et l'art en général. Alors profitez-en. Dans quelques minutes, place à l'info en français dans le monde en 90 secondes. Ce sera à 16h, mais avant, Cyndi Lauper, Marc Lavoine et Patrick Fiori, mais également le groupe Image.
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1: Vous écoutez ici, il est 16h, très bel après-midi. Toute l'info en français dans le monde en 90 secondes avec Benjamin Mathieu.
2: Est-ce le signe d'un début de mouvement social? Ce matin, une centaine de gilets jaunes manifestaient sur le Vieux-Port à Marseille. De son côté, la secrétaire générale de la CGT, Sophie Binet, conseille au gouvernement d'écouter la grogne sociale. Sinon, l'hiver va mal se passer, dit-elle, invitée sur France Inter. Des manifestations contre la loi instituant une présomption d'usage légitime des armes sous haute surveillance. Plusieurs rassemblements à l'appel du collectif Stop aux violences d'État sont organisés cet après-midi, notamment à Marseille, Lyon, Lille, Bordeaux, Nice, Aix-en-Provence ou encore Paris. Le ministère de l'Intérieur craint des débordements de la mouvance radicale d'ultra-gauche. Une peine exemplaire pour un motard qui avait agressé le maire d'Armentières-en-Brie, c'est en Seine-et-Marne. L'homme a été condamné à 9 mois de prison avec mandat de dépôt hier. Il avait craché sur le maire, puis l'avait poursuivi en tentant de causer un accident. Un homme d'une trentaine d'années, décrit comme menaçant, tué ce matin à Beauvais dans l'Oise par la police. L'homme a tiré sur les forces de l'ordre qui venaient l'interpeller à son domicile. Les obsèques de Catherine Ringer ce matin au cimetière de Montmartre à Paris. Plusieurs personnalités ont rendu hommage à la chanteuse d'Erita Mitsuko, décédée cette semaine à 68 ans. Le dernier mari de Brigitte Bardot est hors de lui. Bernard Dormal juge scandaleuse la vente d'objets intimes ayant appartenu à la star. Ça sera lundi prochain. Une vente organisée par sa fondation au profit des animaux. Et puis la 43e journée européenne du patrimoine, c'est tout ce week-end. Partout en France, des milliers de sites culturels, souvent fermés au public, sont assez accessibles. Rendez-vous sur ici.fr pour des idées de visite.
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2: Votre météo près de la Manche, les nuages dominent. Des pluies faibles sont à prévoir en fin de journée sur le nord des Hauts-de-France. Dans les terres de la Bretagne et de la Normandie aux Hauts-de-France, le ciel est nuageux, avec quelques éclaircies tout de même en fin de journée. Sur le reste du pays, un temps calme et très ensoleillé. Les maximales de 20 à 25 degrés de la Bretagne au nord de la Seine, 24 à 26 degrés sur le littoral aquitain, 26 à 28 au sud et localement 29 à 30 degrés.

Indochine à l'instant avec Canary Bay. Sophie Nolvaux au micro, comme chaque samedi après-midi. C'est peut-être l'heure de votre pause bien méritée entre deux lessives, un tour au marché ou une petite sieste discretos sur le canapé. On poursuit avec de la musique qui fait du bien. Julien Clerc dans un instant. Et cette nouveauté, Tame Impala et la star de K-pop, Jennie. Voici de quoi pousser le son de la radio avec Dracula sur ICI.

0: C'était Freddie Mercury à l'instant avec The Great Pretender sur ICI. L'humour en tube nous arrive avec Nicolas Lacroix et Romain Frécinet. Ce sera après quelques infos d'ICI. La musique de Joe Cocker et celle de Boulevard des Airs en collaboration avec Carbone. Je vous souhaite un très bon samedi.
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8: Bonjour à toutes, bonjour à tous et bienvenue sur l'antenne d'ICI Pays d'Auvergne pour suivre déjà la troisième journée du championnat de France de top 14 de rugby et un déplacement toujours très sympathique, pas forcément toujours très productif en revanche de l'ASM Clermont-Auvergne à Bayonne pour affronter l'Aviron bayonnais dans son célèbre stade Jean Daugey. Une journée très intéressante, celle qui doit commencer à donner peut-être les premières tendances de ce championnat et de cette saison avec au programme un premier match qui vient de se terminer à l'instant même entre Castres et Toulon. C'est Castres qui l'a emporté à l'arraché 29-27, ne laissant que le bonus défensif à des Toulonnais qui ont raté le drop de la gagne à la dernière minute. Au programme du multiplex de 16h35, la rencontre donc entre Bayonne et l'ASM, le 11e contre le 7e. Après deux journées, ça ne veut pas encore forcément dire grand-chose. On aura également au programme La Rochelle qui accueille le Racing 92, Lyon contre Pau, un duel entre leaders, le 2e contre le 1er. Montpellier accueille Perpignan dans un derby du Sud et du Languedoc-Roussillon. À 21h, ce sera le choc entre Vannes et Toulouse du côté du Roison Park de Rennes et la dernière rencontre de cette journée aura lieu demain à 21h05 entre l'Union Bordeaux-Bègles et le Stade français Paris que nous avons battu la semaine dernière. Il était au commentaire, il est également du côté du stade Jean Daugey. Comme le maillot de cette équipe, le ciel est azur, les conditions sont parfaites. Salut Evan, Evan Le Bastard que l'on retrouve au stade Jean Daugey.
9: Salut Julien et bonjour à tous. Oui, bienvenue dans ce superbe stade Jean Daugey, effectivement. Ciel bleu, stade presque blanc, ça y est, on y est, on est dans le thème. Les ciels et blancs qui sont bien là, en train de s'échauffer. Et les jaunes et bleus aussi sont là face à moi. Les jaunes et bleus de l'ASM Clermont-Auvergne en train de s'échauffer sur cette pelouse du stade Jean Daugey sous une belle chaleur, un grand ciel bleu, on le disait, une belle chaleur, 25 degrés hein, cet après-midi ici à Bayonne. L'été joue les prolongations, été indien qui dure un peu partout, c'est le cas aussi en Auvergne et Bayonne n'y échappe pas avec une pelouse quelque peu abîmée qui, comme beaucoup de pelouses, d'autres pelouses du top 14 ont souffert, a souffert de la canicule et donc elle est pas dans un superbe état, mais ça ne devrait pas nous empêcher d'avoir une belle partie ici. Côté tribune, on nous annonçait plus de 500 supporters de l'ASM ici à Jean Daugey. Honnêtement, il y a assez peu de jaunes et bleus pour l'instant. Peut-être qu'ils sont en retard, peut-être qu'ils sont coincés, je ne sais pas, sur une aire d'autoroute, mais ils sont loin des 500 pour l'instant autour de nous. C'est très très ciel et blanc avec quelques petits points jaunes, mais pas grand-chose pour l'instant, et notamment pour l'arrivée des joueurs. Ils étaient une petite trentaine, d'habitude c'est nettement plus. Mais ils vont faire du bruit, on compte sur eux, en tout cas ces supporters clermontois qui ont fait le déplacement ici à Bayonne. Ils sont toujours plusieurs dizaines. Ça, c'est à chaque match, ils sont quand même bien là, même si on les attend un petit peu plus nombreux.
8: On va jouer l'effet de surprise, hein, Evan, ils vont arriver à la dernière minute, tu vas voir sortir les drapeaux de partout. On n'aura en revanche pas le casque de Gaulois et le visage coupé en deux, bleu et jaune, de Rémi, qu'on voit si souvent à l'antenne, tout simplement parce que je l'ai gardé avec moi, il est là, salut Rémi.
10: Bonjour et merci de l'invitation, Julien.
8: Un régal de t'avoir avec nous, maillot jaune et bleu sur les épaules, tiens d'ailleurs c'est celui de... c'est pas celui de cette année, dis donc. Qu'est-ce que c'est que cette histoire-là, ils vont gueuler un peu au club, hein, si t'achètes pas de nouveau maillot. En tout cas, on est ravis de t'avoir, bien sûr. sûr, à nos côtés. On aura Thibaut qui nous rejoindra également d'ici quelques minutes pour nous accompagner. Et nous, bien sûr, pour nous imprégner de cette rencontre. On va rentrer tout de suite de plein pied dans le vif du sujet avec la composition des équipes.
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8: Christophe Furios l'avait annoncé, 8 changements dans la composition de cette équipe de l'ASM Clermont-Auvergne après la rencontre de la semaine passée face au Stade Français. Il y a un effectif de plus en plus dense. Evan, il faut bien évidemment faire tourner, faire jouer, créer de l'émulation et envoyer une belle équipe malgré tout pour aller chercher pourquoi pas l'exploit du côté de Bayonne aujourd'hui.
9: Oui, c'est en tout cas l'explication qui a été donnée par Christophe Furios, le besoin de concerner tout ce groupe, récompenser des joueurs qui travaillent bien aussi à l'entraînement, et ça donne de nombreux changements pour ce déplacement à Bayonne. On commence par la première ligne avec la titularisation de Sacha Lautrian. Il sera accompagné de Barnabé Massa et Régis Montagne. En deuxième ligne, on retrouve Thibault Lanin et Thomas Seyt. Et en troisième ligne, Antim Emery, titulaire avec le numéro 8 dans le dos. C'est pas si courant. Il avait notamment dépanné à ce poste-là. Il est bien titulaire avec le numéro 8 autour de lui. Kylian Tixeron et Marcos Kremer. Du changement dans la charnière aussi, avec Baptiste Germain qui connaît sa première titularisation avec ce maillot jaune et bleu. Dans un endroit spécial pour lui, forcément, ce stade Jean Daugé. Et ses couleurs ciel et blanche sous lesquelles il évoluait encore la saison dernière. Le numéro du split ne change pas, c'est Harry Plummer. Il sera capitaine cet après-midi en l'absence de Baptiste Jeannot sur le banc. La paire de centres, AJ Lam, lui aussi connaît sa première titularisation avec la SM. Il sera aux côtés d'Ali Verretti, Loa Loa. Sur les ailes, Yerim Fall bascule à droite. Et à gauche, c'est Joris Durand qui fait son apparition cette saison. Enfin, à l'arrière, un jeune, Axel Guillot, titulaire à la place de Kylian Hamdaoui, laissé au repos. Sur le banc, là aussi, quelques nouvelles têtes. On commence avec le talon Benjamin Arizia, mais aussi Matteo Frisac, qui vit sa première feuille de match cette saison, le jeune du centre de formation. Léo Michaud est là, Kevin Noah, Baptiste Jeannot, je le disais, Justin Bourreau, qui lui aussi va connaître sa première en jaune et bleu, avec cette place sur le banc pour suppléer Harry Plummer, probablement en fin de rencontre. Mathis Bellobre est là, lui aussi pour sa première de la saison, et enfin Gheorghi Zmanachvili. Donc oui, des changements, 6 nouvelles têtes, dont 4 sur le banc et 8 changements dans le 15 de départ par rapport au week-end dernier.
8: Mais une équipe qui quand même, encore une fois, montre qu'elle a de la profondeur en termes d'effectifs, parce que c'est une très très belle équipe qui est alignée par Christophe Furios à l'occasion de cette rencontre. Côté Bayonnais, évidemment, les forces vives de la nation sont là, parce que cette équipe de Bayonne a pris 70 points la semaine dernière du côté de Pau et Vannes, et donc a besoin de retrouver de la confiance à Jean Daugé, où il s'était imposé très petitement lors de la première journée contre Toulon. Une équipe avec deux anciens Clermontois d'ailleurs.
9: Exactement, on commence par la première ligne, Andy Bordelais, Guillaume Cramon, Tevita Tatafu. En deuxième ligne, Kylian Gérassier, Brian Alainouessé. En troisième ligne, on retrouve Rodrigo Bruni, entouré d'Alexandre Fischer, lui l'ancien Clermontois, et Esteban Capilla qui est bien là. La paire de centre, le capitaine Manu Tuilagi de retour avec l'aviron bayonnais à ses côtés, Cyrilli Makala. Sur les ailes, deux joueurs qui seront amenés à dépanner, pourquoi pas, à d'autres postes. Matteo Carreras sur l'aile gauche, lui aussi de retour de blessure, qui peut dépanner au poste de numéro 9 pour suppléer à Baptiste Thiol. Et Tom Spring sur l'aile droite, qui lui peut potentiellement remplacer cher Tibérien, la charnière Baptiste Thiol, Rob Duprès. Et donc à l'arrière, cher Tibérien qui revient d'une fracture à l'orteil, qui n'est peut-être pas complètement à 100%, auquel cas ce sera Tom Spring qui dépannera, parce que c'est un banc en 6-2 du côté de Jet Fraser et de l'aviron bayonnais, avec donc lui sur le banc, Facundo Bosch, Emeric Setiano, Mathieu Huila, Giovanni Abel Kufner, Baptiste Egui, Madosh Tamboué, Guillaume Martoc et Luc Tagi. Voilà pour la composition de l'aviron bayonnais.
8: Et on le disait, un ancien bayonnais qui donc occupe le poste de demi-mêlée aujourd'hui, ce joueur polyvalent, Baptiste Germain, arrivé à l'intersaison et qui était passé par les rangs du Stade Toulousain, par Biarritz également. Il connaît bien le Pays Basque et donc cette équipe de Bayonne qu'il a occupé, avec laquelle il jouait encore la saison passée, Baptiste Germain, qui est donc en train de s'installer lui aussi dans la rotation de l'ASM, titulaire aujourd'hui pour la première fois. Et pour mieux connaître ce joueur, eh bien, quoi de mieux, qui de mieux surtout que Christophe Furios pour nous en parler.
1: Ça dépend. Alors après, Baptiste, il a un peu d'expérience quand même, donc on peut penser que ça sera un atout. Ben voilà, donc c'est pour ça d'ailleurs qu'il attaque le match. Moi j'aime bien quand les mecs arrivent de leur équipe et de leur club précédent c'est bien de les faire attaquer parce qu'il y a une forme de fierté quand même de porter le maillot de la nouvelle équipe. Donc j'attends ça de Baptiste, mais en même temps j'attends pas qu'il nous fasse gagner le match. C'est pas un homme qui fera gagner le match ou voilà. Donc mais par contre ça nous paraissait couler de sens de le faire attaquer quoi. Il est pas trop intervenu par exemple sur le Bayonne, sur il se concentre sur lui et je lui demande de se concentrer sur lui et de bien faire jouer l'équipe quoi. Ça c'est fondamental pour lui quoi.
8: Et dans un univers qu'il connaît parfaitement bien, ce stade Jean Daugé, où on va se retrouver bien sûr d'ici quelques instants pour évoquer naturellement les acteurs de cette rencontre et leurs mots hier en conférence de presse. Et pour savourer tout cela dans les meilleures conditions et ne surtout pas oublier la célèbre Peña Bayona, et bien on va se quitter quelques secondes sur l'antenne d'ici Pays d'Auvergne. A tout de suite.
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8: La troisième journée du championnat de top 14 en direct et en intégralité sur l'antenne d'ici Pays d'Auvergne. La rencontre entre Bayonne et l'ASM Clermont-Auvergne. Le coup d'envoi dans un petit peu moins de 3 minutes maintenant. Et donc un grand moment à vivre avec toujours ces magnifiques chansons qu'on retrouve dans les stades. On l'appelait le Vino Griego à la grande époque. Il a été un petit peu modifié. Il est devenu la Peña Bayona maintenant, Evan.

0: Peña Bayona évidemment qui résonne dans ce stade Jean Daugé traditionnellement avant chaque match, alors que les joueurs font leur apparition sur la pelouse de Jean Daugé. Ils sont là, les 30 acteurs de cette rencontre, et une sacrée ambiance évidemment comme toujours ici à Bayonne.
1: Évidemment, et bien sûr, on a été pris, nous aussi, hein, toujours par cette superbe chanson avec les poils qui se hérissent sur les bras. Et puis, on a vu que nos supporters clermontois jouaient le jeu, hein, là-bas du côté de Bayonne, messieurs. Je dis messieurs parce qu'on a également Thibaut qui nous a rejoint et qu'on va saluer dans 3 secondes. Messieurs, ça reste quand même un vrai plaisir et un vrai frisson. Mais donc, même les supporters de l'ASM ont chanté la Peña Bayona à Bayonne. L'occasion de te saluer, Thibaut. Bienvenue avec nous.
2: Merci, bonjour à tous.
1: Et on va te donner bien sûr la main, Evan, pour cette rencontre tant attendue de cette 3e journée. Bayonne, 70 points la semaine dernière, une victoire inextrême. Extrémis il y a 15 jours, la pression est peut-être sur les Bayonnais. La jeune et belle équipe clermontoise, rajeunie, rafraîchie, a un coup à faire dans une rencontre qui sera arbitrée par Luc Ramos.
0: Absolument, une équipe de Bayonne qui peut-être voit le doute commencer à poindre avec ce début de saison compliqué pour eux. Effectivement, cette première victoire à domicile sur le fil et cette déroute chez le voisin et rival Béarnais de la section paloise, 70 points concédés et forcément une envie de revanche à la maison face à une équipe de Clermont qui a fait tourner et qui l'assume avec un effectif largement remanié mais qui n'a rien à perdre, et c'est peut-être la chance de cette équipe de la SM. Et c'est parti ici à Jean Daugé, 3e journée de top 14, et la bonne réception tout de suite d'Harry Plummer qui capte le ballon dans les 22 mètres clermontois. Le petit train mis en place par Baptiste Germain pour son premier ballon touché dans son ancien stade, et une parfaite sortie de camp pour le demi de mêlée ancien de l'aviron bayonnais. Et on l'entendait, hein, Christophe Furios qui le disait, lui, il va vraiment vouloir faire quelque chose ici dans ce stade. On sait que son départ était un peu contrarié de Bayonne, il espérait mieux au moment de changer de contrat et partir à Clermont. Allez, la première touche parfaitement négociée par Barnabé Massa, et derrière Harry Plummer qui conserve bien le ballon au contact sur le premier plaquage subi. Allez, Baptiste Germain qui va trouver Barnabé Massa, on est au niveau de la ligne médiane. Plein centre du jeu, et on va partir côté gauche. Et attention, là, passe un peu maladroite. Et Yerim Fall finalement qui va la capter et qui va tenter de rafuter le deuxième ligne. Brian Alaïdous. Allez, c'est reparti avec Baptiste Germain pour Barnabé Massa. Toujours ce même schéma. Et on est un petit peu reculé. On est désormais revenu dans notre moitié de terrain. Allez, les Clermontois qui gardent quand même la possession du ballon. Allez, un petit coup de pied par-dessus de Baptiste Germain. Ça va arriver dans les bras de Cher Tibérien, mais là en avant du Bayonnais. Et on a un avantage en cours, à moins que ça ne soit sifflé tout de suite par Monsieur Ramos. Absolument, le ballon qui sort en touche. Et donc on revient à cet avantage et cette mêlée à venir pour les Clermontois. Allez, déjà un bon premier coup à jouer, messieurs, pour les Clermontois après une bonne réception. Derrière on récupère le ballon et on pousse les Bayonnais à la faute, et notamment Cher Tibérien dans le duel aérien
1: avec le soleil dans les yeux, Evan, hein. Très clairement avec le soleil dans les yeux,
0: c'était certainement identifié. Ça peut compter effectivement pour Cher Tibérien qui, je le disais, revient de blessure, lui qui a subi une fracture à l'orteil, qui est peut-être pas totalement à 100% de ses moyens, et là qui va pas se mettre en confiance, hein, sur ce premier ballon avec ce ballon échappé. 2 minutes de jouer ici à Jean Daugé, 0-0 entre l'aviron bayonnais et l'ASM, et une première mêlée à venir pour nos clermontois. Introduction Baptiste Germain et superbe poussée clermontoise, pas d'avantage en cours, et le ballon qui va être ressorti par les clermontois, et superbe avancée là au contact pour les Clermontois. Baptiste Germain qui sort ce ballon rapidement dans les bras de Thibaut Lalin. Allez, il faut continuer d'avancer, on est rentré dans les 22 de l'aviron bayonnais, et il y a un bon coup à jouer pour Régis Montagne et les Clermontois là qui marquent au fer rouge, hein, vraiment ces bayonnais sur ces premières séquences de jeu. La combinaison Harry Plummer, Axel Guillot, il va passer par le sol, Axel Guillot. Allez, anti-Memri avec son numéro 8 qui va glisser ce ballon à un coéquipier. On est toujours installé dans les 22 mètres de l'aviron bayonnais, une superbe première séquence, hein, pour nos Clermontois là qui font le siège du camp bayonnais. Allez, Baptiste Germain qui va écarter une nouvelle fois sur Harry Plummer, qui va attaquer la ligne. Superbe Harry Plummer qui va gratter quelques mètres. Offensive, vraiment, les Clermontois là qui montrent de bonnes choses. Attention à ne pas se faire coffrer par les Bayonnais. Non, c'est fait. Baptiste Germain qui ressort ce ballon et qui va tout de suite trouver du soutien. On continue d'avancer, hein. On se rapproche de plus en plus des 5 mètres et on va choisir d'écarter sur Axel Guillot, ouais, un peu en rampant, qui va repartir, et pénalité. Pénalité, en tout cas, en avant sifflé, contre Axel Guillot, j'ai le sentiment. Et ballon rendu au Bayonnais là-dessus, 3 minutes de jouer. Et dommage cette petite faute de main, alors qu'on avait enchaîné une superbe séquence dans le camp bayonnais.
1: Ouais, mais c'est intéressant quand même de voir cette équipe de l'ASM tout de suite démarrer tambour battant. Ça n'avait pas été le cas du côté de Lyon et ça avait coûté très très cher. Là, messieurs, quand même, on peut se satisfaire de voir une ASM tout de suite au diapason, Thibaut. Hein.
2: Après, c'est important, je pense, de scorer quand même dans ces premières minutes. On voit qu'on est bien en place et voilà, ce serait dommage de laisser filer des points dans ces premières minutes du match.
1: Allez, la première mêlée avait été plutôt intéressante, Evan. On va espérer que celle-ci, eh bien, se passe, pourquoi pas, avec une première pénalité pour nos Clermontois.
0: Oui, même si il va falloir aller chipper le ballon. Introduction Baptiste Tilleul, les Bayonnais, sur cette mêlée qui vont profiter de l'en avant d'Axel Guillot. Et sur la mêlée, on pousse bien. Encore une fois, ça part un peu en crame, mais les Bayonnais vont pouvoir sortir ce ballon. Allez, premier ballon à exploiter pour les Bayonnais. Le grand coup de savate là de Cher Tibérien qui va flirter avec la ligne de touche. Et c'est Axel Guillot qui va pouvoir couvrir. Et il est plaqué malheureusement, Axel Guillot, par Cyril Makala. Et derrière, l'en avant. Et ballon de turnover à exploiter pour les Bayonnais. Ballon perdu par nos Clermontois à la cinquième. Et là, attention, parce que ça peut faire mal. Le contre avec Tom Spring qui a failli s'échapper, rattrapé par Marcos Kremer et pas qu'un peu. Allez, ballon une nouvelle fois à jouer. Tevita Tatafu qui va porter ce ballon très costaud. Tevita Tatafu évidemment. Et Baptiste Tilleul qui tente de se faire la malle, mais qui est vite rattrapé par la défense clermontoise. Et la pénalité obtenue par nos Clermontois, parfaitement défendue. On empêche les Bayonnais de sortir ce ballon à Liveretti Loaloa. Les mains sur le ballon qui coffre tout ça et qui permet d'obtenir une pénalité à l'avantage de l'ASM, bien rattrapé, bien défendu encore une fois par nos Clermontois. Ça va être un des points forts du week-end dernier et ça continue de faire recette, en tout cas sur ces premières minutes et cette première action à défendre. C'est bien fait de la part de nos Clermontois qui vont aller chercher une pénale touche à hauteur de la ligne des 40. On joue depuis 6 minutes ici à Jean Daugé. 0-0 toujours hein, entre l'Aviron Bayonnais et l'ASM. On va regretter une première bonne occasion qui n'a pas été concrétisée par nos Clermontois. Touche à venir. Barnabé Massa, superbe lancé une nouvelle fois. Et on peut écarter très rapidement. On part au large et on va faire jouer Ejelam pour un de ses premiers ballons qui lui aussi va attaquer la ligne. Oh, superbe combinaison. Ça joue magnifiquement avec Joris Jurand qui arrive à la donner à Axel Guillot. C'était limite, mais il la rattrape. Axel Guillot, allez, ça continue de jouer très très vite. Et les passes après contact se multiplient là depuis quelques minutes. Thibault Lanin avec Harry Plummer. Olivier Retilo Aloha qui a trouvé un espace et qui est passé à Olivier Retilo Aloha. Haut, pris un petit peu haut peut-être sur ce plaquage, l'arbitre ne dit rien et on continue d'avancer côté Clermontois. Axel Guillot, la passe était limite mais ça va passer. On a toujours le ballon. Est-ce que ça a été gratté par les Bayonnais? Non, on l'a toujours. Allez, c'est reparti avec Sacha Lautrian qui va encore une fois attaquer la ligne. On est proche de la ligne des 5 mètres. Oh, attention, le ballon tombé. Thibault Lanin l'en avant. Clermontois une deuxième fois, on gâche les munitions. 7ème minute de jeu en avant de l'ASM alors qu'ils avaient enchaîné des superbes temps de jeu. Malheureusement, on n'arrive pas à concrétiser. Ça fait toujours 0-0 ici à Jean Daugé.
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1: Des attentions, de la qualité, mais encore un manque de précision pour nos Clermontois dans ces premières minutes qui ont eu déjà de belles opportunités pour marquer des points après quasiment 7 minutes de jeu. La 8e vient de démarrer, 0-0 toujours du côté de Bayonne et ça a un petit peu évolué sur les autres terrains. Un seul terrain d'ailleurs où il y a eu des points, c'est Lyon qui a ouvert le score face à Pau et qui mène 7-0. Evan, 0-0 entre La Rochelle et le Racing, 0-0 entre Montpellier et Perpignan.
0: Et 0-0 ici à Jean Daugé entre l'ASM et l'Aviron Bayonnais. Mais ce sont bien nos Clermontois qui ont les meilleures occasions et qui se montrent le plus à leur avantage. Problème de la maladresse. Que de maladresse pour laisser tomber tous ces ballons. Alors que franchement, dans la construction, c'est superbement fait. Mais attention au contre désormais des Bayonnais qui ont parfaitement géré cette première mêlée. Et une très très bonne sortie de camp, un très très bon coup de pied suite à cette mêlée pour s'installer sur la ligne médiane sous les applaudissements de Camille Lopez, l'ancien Clermontois, évidemment adjoint de Get Fraser ici à l'Aviron Bayonnais. Il est juste à mes côtés, hein, Camille Lopez, à quelques mètres seulement dans les tribunes pour regarder cette rencontre et il applaudit forcément ce coup de pied de ses joueurs. Allez, cette touche une nouvelle fois parfaitement négociée par les Clermontois et le ballon porté qui se met en place et qui avance. On gagne quelques mètres du côté Clermontois et en plus on a l'avantage. Allez, il y a un ballon gratuit, il faut le sortir rapidement avant qu'il soit rendu. Voilà. Malheureusement, il a été chippé par les Bayonnais et donc on revient à la pénalité, dit monsieur Ramos, Luc Ramos qui indique donc cette nouvelle pénalité à l'avantage des Clermontois au niveau de la ligne médiane dans le couloir gauche, couloir de quasiment des 5 mètres. Et donc, a priori, une pénale touche à aller chercher pour Harry Plummer.
1: Ouais, c'est intéressant avec ces Clermontois qui s'installent quand même très clairement dans le camp adverse, même si pour l'instant les chiffres donnent plutôt Bayonne 53 à 47. En revanche, c'est en termes de possession où là, les choses sont quand même très très claires. Clermont, 82% de possession pour l'instant dans ce début de rencontre, Evan. Et une de plus avec la touche à venir.
0: Ah oui, une superbe touche, pénale touche trouvée par Harry Plummer dans les 22 mètres de Bayonne. Très très bien placé. S'ils nous refont la même et le même ballon porté, ça peut aller loin. Parfaitement capté par Kylian Tixeron, sauf que le lancer n'était pas droit de Barnabé Massa. Première erreur en touche. Hein, et tout de suite Harry Plummer, le capitaine, qui va aller secouer un peu ses coéquipiers, en tout cas les encourager. La petite tape pour chacun, pour remobiliser les gros avant cette mêlée. Donc à venir, introduction Bayonne. Encore une fois, une munition gâchée, messieurs.
1: Ouais, c'est un peu dommage parce que on est bien, on s'installe bien, on a mis en place les choses pour faire douter cette équipe de Bayonne qui reste sur une volée du côté de Pau. Rémi, c'est assez dommage de ne pas concrétiser encore.
5: Oui, c'est très dommage parce qu'on fait une très belle première mi-temps, le démarrage, sauf qu'on fait plein d'erreurs. Le lancer en touche, malheureusement, qu'on perd. Je pense qu'on aurait pu scorer au début du match. Malheureusement, on laisse passer les occasions. J'espère qu'on ne les regrettera pas.
1: On va aussi prendre des nouvelles du mollet d'Antim Emery qu'on a vu déjà strapper et en train de se faire strapper sur le strap, entre guillemets, Evan.
0: Ouais, absolument, les soigneurs qui étaient autour de lui, mais il a bien pris sa place dans le parc Montferrandais avant cette nouvelle mêlée ici à Jean Daugé après 10 minutes de jeu. Je rappelle le score 0-0 toujours. Hein. On n'a pas scoré ni d'un côté ni de l'autre, même si c'est l'avantage est clairement au Clermontois qui se procure les meilleures chances, mais qui paye une certaine maladresse, même si là, c'est pas tellement mieux. Hein. Au niveau Bayonnais avec une sortie de camp mal assurée par Cher Tibérien qui s'est fait contrer après une passe déjà un petit peu hasardeuse juste avant. On est loin d'être précis et on a rendu le ballon côté Bayonnais, même si la touche sera pour eux, hein, évidemment. Le ballon a été contré par un Clermontois. Alors là, on va revoir, c'est Yerem Fallou à l'Everité Loaloa. J'ai du mal à identifier. Hein, c'est au strict opposé, je ne sais pas si vous avez revu les images. En tout cas, de la maladresse de part et d'autre, mais un vrai, vrai avantage à nos Clermontois qui font le meilleur début de partie. Allez, la touche jouée et bien jouée par les Bayonnais qui peuvent peut-être essayer d'enchaîner là-dessus et sortir enfin de leur 22, eux qui sont sous pression de la part des Clermontois. Les Bayonnais qui ont du mal à s'en sortir pour l'instant après 11 minutes jouées ici à Jean Daugé. Le coup de pied qui va sortir en touche, c'est court, mais c'est applaudi encore une fois par Camille Lopez qui encourage les siens. Les Bayonnais en difficulté vraiment dans cette première mi-temps, mis en danger énormément par ces Clermontois, mais des Clermontois qui manquent de tranchant et qui manquent surtout d'être décisifs dans ce premier quart d'heure, ces 10 premières minutes en tout cas. Allez, touche à venir cette fois pour Barnabé Massa et les Clermontois. Le lancer fond d'alignement, ce sera pour personne, mais c'est Kylian Tixeron qui va être le plus prompt à couvrir le terrain et récupérer ce ballon. Allez, on y retourne avec Ejelam. Ejelam qui va reculer un petit peu face au contact. Allez, le coup de pied par-dessus. Baptiste Germain qui va essayer d'exploiter l'espace libre. Oh, dommage, il file trop loin ce ballon. Il va partir en ballon mort. Et on va le rendre aux Bayonnais sous les applaudissements un peu chambreurs du stade Jean Daugé. 12 minutes de jouer ici à Jean Daugé, toujours 0-0 entre l'aviron bayonnais et l'ASM. Et un coup de pied malheureux. L'idée n'était pas mauvaise hein, de Baptiste Germain, mais c'était trop puissant et les rebonds n'ont pas été pour lui là-dessus. Et donc, au lieu de regagner du terrain et remettre de la pression sur Bayonne, eh bien, on va tout simplement rendre le ballon avant une nouvelle mêlée à venir, une de plus, mêlée sur lesquelles l'ASM s'en sort plutôt pas trop mal. C'est assez équilibré, alors que Luc Ramos a un souci technique. Hein. On appelle les techniciens de la Ligue pour un problème manifestement de communication avec ses adjoints, messieurs.
1: Oui, ça arrive à peu près 80-90 fois dans une saison. Moi, c'est une image que j'adore mettre dans les zappings, des choses comme ça. On la voit très systématiquement, effectivement, Luc Ramos qui a besoin naturellement de communiquer avec ses adjoints, messieurs. Début de rencontre, on disait intéressant, même si là, on restait un petit peu perplexe quand même là sur ce choix de jeu au pied côté Clermontois, Rémi. Hein.
5: Oui, oui, et puis surtout les touches, on loupe deux touches, je pense qu'on gâche des occasions. Pour moi, on est largement au-dessus au début du match. Maintenant, il faut concrétiser, continuer comme ça, mais marquer les points.
1: Allez, Luc Ramos qui est en train de remettre le maillot dans le short, on va pouvoir reprendre le jeu. 13e minute, Evan, toujours 0-0 entre Bayonne et Clermont.
0: Avec une nouvelle mêlée donc à venir, cette fois pour les Bayonnais sur cette ligne des 40. Et Clermontois qui doit faire mieux, hein, vraiment dans ce premier quart d'heure, ou au moins concrétiser, parce que dans le jeu c'est pas mal du tout ce qu'on voit franchement depuis 10 minutes. Malheureusement on n'arrive pas à scorer, et on aurait aimé scorer plus vite ici à Bayonne, concrétiser ces premières minutes de domination. Ça a été un défaut, hein, vraiment de l'ASM ces dernières semaines, et malheureusement on le revoit, même s'ils avaient rarement à ce point dominé, alors que là la mêlée bayonnaise va subir et surtout n'a pas joué tout à fait dans les règles au moment d'éjecter ce ballon, et donc offrir un bras cassé aux Clermontois qui récupèrent la possession. Ça va, ils sont pas trop sanctionnés, hein, franchement, les Clermontois là-dessus. Et quelle avancée de Marcos Kremer avec le ballon en main, encore une fois. Barnabé Massa qui casse un premier plaquage, qui va repasser par le sol. Baptiste Germain pour Harry Plummer. On va jouer vite sur Ali Verretti Loaloa. Le ballon échappé en avant et ballon à exploiter pour les Bayonnais. Malheureusement, encore une fois, malheureux là-dessus les Clermontois. Et Ali Verretti Loaloa qui a voulu aller plus vite que la musique. Le ballon en avant. Et donc, vous connaissez la musique maintenant, nouvelle mêlée à venir pour les Bayonnais. On joue depuis 13 minutes ici à Jean Daugé. Toujours 0-0 entre l'Aviron Bayonnais et l'ASM Clermont Auvergne.
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1: Toujours 0-0 entre l'ASM et cette équipe de Bayonne après quasiment 14 minutes de jeu maintenant. C'est un petit peu évolué sur les autres terrains de top 14, en particulier du côté de Lyon qui mène dorénavant 10-5 contre la section paloise. C'est Perpignan qui a ouvert le score sur la pelouse du Septéo Stadium de Montpellier. 3-0 en faveur des copains de PC Liato qui s'est vu aussi refuser un essai il y a quelques minutes. Toujours 0-0 également du côté de La Rochelle Racing. Mais les Rochelais en infériorité numérique, Evan, dorénavant 0-0 du côté de Jean Daugé pour toi.
0: Exactement, toujours 0-0, et cette fois la mêlée n'a pas tourné à l'avantage des Clermontois puisqu'on a poussé en travers, et c'est un coup de pied offert aux Bayonnais, et très bien fait. Yarim Fall en deux temps, je ne sais pas si c'est ce qu'il voulait faire, mais en essayant de la réceptionner, il l'a volée dans les bras d'un coéquipier en attendant le coup de pied court derrière, et la réception est bayonnaise. Ballon rendu au ciel et blanc qui vont rentrer pour une des rares fois de ce match dans le camp clermontois. Ça y est, ils sont installés dans les 40 mètres de l'ASM, et ce public va peut-être pouvoir se réveiller un petit peu ici dans ce stade Jean Daugé et vibrer un peu. Attention, là on se met à la faute encore une fois côté clermontois, et on offre un avantage aux Bayonnais avec Cyril Mekala qui porte ce ballon. Ils sont toujours installés dans les 40 et ils ont toujours l'avantage, les ciels et blancs de l'Aviron Bayonnais qui continue de faire le siège là des 40 de l'ASM. Ils vont essayer d'écarter avec Cher Tibérien, avec Tom Spring sur l'aile droite, et c'est bien couvert par Ali Verretti Loaloa qui va l'amener au sol, l'ailier Bayonnais. Allez, c'est au tour de Rob Duprez là d'écarter, et le ballon qui va tomber en avant des Bayonnais. Ils sont pas mieux que nous finalement, sauf qu'ils avaient un avantage et une pénalité, pourquoi pas, intéressante pour aller scorer les premiers points si eux veulent débloquer leur compteur. Quel choix ils vont faire, les Bayonnais. Franchement, on montre les trois points, évidemment, hein, du côté du banc de l'Aviron Bayonnais. Et est-ce qu'il va écouter Rob Duprez, c'est la question. Est-ce qu'il va demander le tee? Pour l'instant, c'est pas fait. Hein. Il a pas tranché. Monsieur Ramos attend qu'on prenne sa décision du côté d'Europe Duprès. C'est peut-être une petite manière aussi de gagner du temps sur la préparation. Eh ben non, il va pas prendre les points du tout, malgré les consignes du staff. Aïe, aïe, aïe. À voir s'ils vont pas le payer. Ce choix étonnant de la part des Bayonnais. et de Rob Duprez, ça va discuter hein, derrière d'ailleurs avec Cyril Imakala notamment et Rob Duprez. Peut-être une petite incompréhension sur ce choix. En tout cas, c'était pas la volonté du staff. Clairement, ils voulaient qu'ils prennent les points. Les touches à venir pour les Bayonnais. C'est bien contesté par les Clermontois, mais ça reste dans des brassiers les Blancs. Et attention, parce qu'ils se rapprochent dangereusement de la ligne d'en-but de l'ASM. Pour l'instant, on défend sans faire de faute côté Clermontois, mais ça s'est dangereusement rapproché. Allez, il faut serrer les boulons. Il faut bien défendre. Il faut pas le concéder, ce premier essai, complètement contre le cours du jeu. Le ballon qui est écarté par les Bayonnais. On est revenu quasiment sous les perches, toujours sur cette ligne des 5 mètres, et on continue de travailler côté Bayonnais qui se sont nettement recentrés pour tenter d'aplatir la défense clermontoise qui est en place. Et la pénalité à l'avantage des Clermontois. Et bien voilà les Bayonnais qui payent peut-être ce choix de la pénale touche. En tout cas, nous on va pas s'en plaindre côté clermontois, puisque on va récupérer donc le ballon, a priori, alors que qu'indique Luc Ramos, il est en train de discuter avec le capitaine clermontois Harry Plummer, 18e à jouer ici au stade Jean Daugé, et donc une pénalité qui va être sifflée contre les Clermontois. Voilà l'explication qu'était en train de donner Luc Ramos. Et là, évidemment, on montre les trois partout, et ça va réclamer le tee, alors que le staff cette fois demande la mêlée. Petite incompréhension là côté Bayonne, quand Rob Duprez dit on prend les trois points, le staff bayonnais dit on prend la mêlée. Résultat, que vont décider les hommes sur le terrain, puisque ce sont eux qui ont le fin mot, et ben ils vont la jouer à la main. Ils vont la jouer à la main, et là Camille Lopez il comprend pas. Allez, ça va être joué à la main par les Bayonnais qui vont porter ce ballon. Et attention, c'est passé peut-être derrière la ligne du côté de Guillaume Cramon qui vient récompenser les efforts bayonnais. L'essai pour l'aviron bayonnais Guillaume Cramon qui aplatit. Il a profité d'un espace libre, un trou dans la défense de l'ASM, et les premiers points sont concédés par nos jaunes et bleus à la 19e. Malheureusement, on paye quasiment sur la première occasion bayonnaise. Tout de suite un essai concédé. Ils se sont pas construits la chose de la manière la plus évidente, mais ils l'ont fait, et c'est transformé par Rob Duprez dans la foulée, et ça fait 7-0 pour l'aviron bayonnais face à l'ASM à la 19e ici à Jean Daugé.
1: Ouais, effectivement, cette percée de Guillaume Cramon, il y a un premier bloc qui vient un petit peu consumer la défense, la fixer en tout cas, et qui ouvre quelques petites brèches derrière. Et Guillaume Cramon, il nous avait déjà montré plein de choses intéressantes avec Toulouse, lui qui est prêté cette saison à Bayonne. Thibaut fait des différences avec un Régis Montagne, et il y a notre troisième ligne côté ASM qui sont arrivés un tout petit peu en retard. Ça coûte vite très très cher dans ce genre de circonstances.
2: Un très bon joueur en devenir, c'est dommage, on était bien en place pendant 17 minutes, on avait vu des bons contests notamment qui nous permettaient de sortir de notre camp proprement. C'est dommage de concéder ces 7 premiers points alors qu'on était bien en place.
1: Allez, on en avait 27 de retard du côté de Lyon pour revenir finalement pas si loin que ça. On n'en a que 7 de retard, mais on les a quand même dorénavant, Evan.
0: Ouais, et ce qu'on va regretter surtout, c'est d'avoir eu les meilleures occasions, hein, quasiment sur ces 20 premières minutes. Et dès que Bayonne a la première, eh ben, ça fait mouche et ça fait 7-0. Alors que clairement, on a eu deux grosses par le passé sans réussir à scorer le moindre point. Et franchement, c'est regrettable. C'est regrettable pour ces Clermontois qui font pas un mauvais match, hein, mais n'arrivent pas à être décisifs, à être cliniques. Allez, la passe. On a fait sauter personne. On a joué la combinaison avec Antimemri qui est venu tout de suite devant récupérer ce ballon. Barnabé Massa qui va le porter, ce ballon, dans la moitié de terrain bayonnaise, et qui va pouvoir trouver du soutien à ses côtés. Allez, autour d'Aliveretti Loaloa qui va être rattrapé par la patrouille. Aliveretti Loaloa qui glisse son ballon à Baptiste Germain pour Harry Plummer. Harry Plummer qui une nouvelle fois attaque la ligne et réussit à progresser, gagner 2-3 mètres. Baptiste Germain pour Sacha Lautry. On va se rapprocher de la ligne des 22 de l'aviron bayonnais. Allez, c'est le moment de répondre tout de suite. Ne pas laisser l'aviron prendre confiance. Réussir à répondre tout de suite aux assauts bayonnais. Et pourquoi pas avec Thibaut Lanin là, sur ce petit pick and go à la maladresse de Marcos Kremer. Mais c'est un avantage en cours pour les Clermontois. Je pense qu'il y avait une position de hors-jeu surtout, hein, sur l'intervention sur Marcos Kremer. On va revenir à la pénalité. Et là, c'est intéressant de voir ce que vont faire nos Clermontois. Est-ce qu'ils vont se payer tout de suite, prendre les points, ou est-ce qu'ils vont être plus ambitieux que ça avec une pénale touche. 21e, 7-0 pour Bayonne face à l'ASM. Mais encore une fois, une bonne séquence clermontoise. Une pénalité bien mieux placée que les précédentes. Et peut-être l'occasion de prendre les points. Il prend les points. Harry Plummer, choix évidemment très intéressant pour le capitaine clermontois d'enfin se récompenser dans cette partie à la 21e après avoir eu tant d'opportunités. Allez, Harry Plummer qui est à 69% de réussite après deux journées. Pas tout à fait dans ses standards de la saison dernière. On attend mieux, évidemment, de la part d'Harry Plummer. Mais celle-ci même est parfaitement si placée, cette pénalité.
1: Même si on n'oublie pas, hein, quand même.
0: Secondes au chrono.
1: Et même si on n'oublie pas, Evan, effectivement, que tous les buteurs ont baissé avec cette nouvelle règle des 45 secondes. Harry Plummer qui a lui aussi certainement.
0: Allez, c'est parti pour Harry Plummer qui va taper. Et ça passe, oui ça passe pour Harry Plummer, les trois premiers points de l'ASM qui enfin vient se récompenser de cette première mi-temps, ma foi très intéressante quand même, malgré le manque de réussite dans le premier quart d'heure. Harry Plummer qui vient répondre, et évidemment avec ses premiers points, 7-3 désormais pour l'Aviron Bayonnais face à l'ASM. On joue la 22e ici à Jean Daugé.
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1: Et des points dorénavant sur toutes les pelouses de top 14 à l'occasion de ce multi de la troisième journée du championnat, avec pour l'instant 10 partout entre Lyon et Pau. 7-3, Montpellier a repris l'avantage face à Perpignan. C'est La Rochelle qui a inscrit les premiers points face au Racing et qui mène 3-0. 7-3, c'est également le score du côté de Bayonne en faveur de l'Aviron face au Clermontois, Evan.
0: Ouais, 7-3 enfin, les Clermontois inscrivent les premiers points. Et là, plutôt à assurer la réception, et Baptiste Germain depuis la ligne des 40 va taper à une chandelle ratée malheureusement, quasiment sur place. Et derrière en plus c'est récupéré par Esteban Capilla qui a été le meilleur en l'air, même si il se fait contester le ballon derrière, il est coffré peut-être par les Clermontois. Est-ce qu'il y aura un coup de sifflet de Monsieur Ramos? Rien pour l'instant, le ballon est par terre. Et il est pour qui ce ballon? Il va revenir dans les mains des Bayonnais. Allez, Esteban Capilla qui peut le libérer pour Tevita Tatafu qui encore une fois fait parler sa puissance. Allez, ballon rendu à Brian Alainouessé. Les Bayonnais qui travaillent cette fois à l'entrée des 40 de Clermont. Et on va choisir le coup de pied d'Europe Duprez pour essayer de mettre la pression. Et ça marche puisque Axel Guillot a fait gicler ce ballon. Le coup de pied raté derrière de Joris Juran. Et les Bayonnais qui ont un très très bon coup à jouer là, qui vont se lancer à corps perdu pour essayer de marquer le deuxième essai. Ils vont s'arrêter sur la ligne des 5 mètres et Monsieur Ramos va mettre fin à cette action. Il y avait un avantage en cours, il me semble, pour l'aviron bayonnais, Luc Ramos, qui va stopper tout ça, demander du calme à tout le monde, demander tout le monde de revenir à sa place, et c'est un en avant qui a été signalé. Allez, on revient à l'en avant d'Axel Guillot.
1: Alors Axel Guillot, pas véritablement, c'est Joris Juran juste derrière en l'occurrence, Evan, avant de tenter ce petit coup de dribbling, puisqu'Axel Guillot se tourne bien et renvoie bien le ballon derrière. En revanche, difficulté à capter le ballon pour Joris Juran, à le ramasser en tout cas, raison pour laquelle il essaye de partir en dribbling ensuite, mais la faute elle était déjà commise.
0: Absolument, et donc mêlée une de plus à venir, et encore une fois l'art de se mettre dans la difficulté, hein, côté clermontois. Que c'est dommage de se retrouver une nouvelle fois dans cette situation. 23 minutes 59, chrono arrêté, le temps de faire les soins, notamment pour un clermontois qui est au sol, du mal à voir qui est soigné. C'est Barnabé Massa qui va pouvoir se relever. Il y a aussi du Bayonnais qui est soigné, et donc voilà, le temps que tout le monde reprenne position, reprenne ses esprits, s'hydrate un peu face à ces 25 degrés de la fin du mois de septembre. Ouais, on s'hydrate bien, hein, et il le faut là, alors que le public ici à Jean Daugé commence à redonner un petit peu de la voix. 7-3, c'est le score. Il est à l'avantage des Bayonnais face à l'ASM des Clermontois, mené au score, mais qui domine dans le jeu plutôt depuis le début de la partie. Mais on le sent, le danger vient de partout côté Aviron. Dès qu'on laisse des opportunités au ciel et blanc, ils en profitent. Et ils s'en gargarisent, ils arrivent à trouver des solutions. Donc à nous de resserrer un peu les rangs en défense, même s'il y a eu des plutôt bonnes choses, et surtout d'être beaucoup plus clinique en attaque. Ça fait vraiment défaut à cette équipe sur cette première mi-temps et ces 25 premières minutes. Allez, la mêlée, introduction Baptiste Thiol. Les Bayonnais qui vont pouvoir ressortir rapidement ce ballon et ça défend très bien, notamment du côté d'Ejelam. Attention à ne pas se mettre à la faute quand même, Ejelam qui pour l'instant est resté dans les règles. Allez, on y retourne du côté clermontois. Les Bayonnais qui continuent de pilonner la ligne. Ça défend bien, pour l'instant ça défend propre, on ne fait pas de faute, il faut surtout pas en faire, hein. Ne pas redonner de munitions, essayer de renvoyer ces Clermontois. Et voilà, il suffisait de dire ça pour qu'on s'y mette à la faute. Tom Spring a failli s'échapper, mais Axel Guillot qui va le rattraper. Avantage toujours en cours pour les Bayonnais qui ont ce ballon gratuit. Andy Bordelais qui va être stoppé. Et Esteban Capilla qui va redonner ce ballon derrière et Jelam. Ouais, limite, hein, et Jelam là-dessus. On va arrêter le jeu et on va redonner cette pénalité au Bayonnais. Ejelam très offensif, mais parfois à la limite de la règle aussi. 26e, 7-3 pour l'aviron Bayonnais face à la SM. Nouvelle pénalité à négocier pour les Bayonnais. Et Luc Ramos qui va repasser des consignes à Harry Plummer. Et pour les Clermontois, et Harry Plummer qui va tout de suite voir Ejelam. Hein. Je pense qu'on va lui demander de baisser un peu l'intensité dans ses interventions.
1: Oui, c'est quand même.
0: Et on choisit les
1: une
0: points.
1: De ses qualités.
0: On choisit
1: les
0: points côté Bayonnais.
1: On n'oublie pas que c'est une de ses qualités, Ejelam, hein, mais un petit peu
0: c'est
1: trop
0: clair,
1: des fois.
0: Mais ouais, surtout dans ces phases défensives où effectivement on est sous pression. Faut éviter, faut essayer d'être propre, ne pas offrir ce genre de munitions aux Bayonnais qui vont pouvoir reprendre 7 points d'avance dans quelques instants si Rob Duprez passe cette pénalité. Il n'avait eu aucun mal pour la transformation qui était quasiment au même endroit. Et bien la pénalité, elle passe également pour l'aviron bayonnais. 26 minutes au chrono ici au stade Jean Daugé. Ça fait désormais 10-3 pour Bayonne face à l'ASM.
1: 7 points d'écart, un essai transformé, messieurs, d'écart entre les deux équipes. Mais effectivement, cette équipe de Bayonne qui rentre 3 fois dans le camp de l'ASM et qui marque 2 fois, quant aux Clermontois, eux, on en fait beaucoup plus pour 3 petits points, maigres petits points de la part d'Harry Plummer. C'est là qu'elle est un petit peu la déception, même si, encore une fois, les Clermontois sont dans le match. Il n'y a qu'un essai transformé d'écart, Rémi. Hein.
5: Oui, après Bayonne est clinique. Dès qu'ils rentrent dans notre camp, ils marquent. Et nous, le problème, c'est qu'on fait beaucoup trop de fautes. Les touches, on les rate. On domine, mais on ne marque pas. Donc c'est la différence entre Bayonne et Clermont.
1: Allez, on essaye de finir comme ça, le dernier quart d'heure. On y est rentré dans cette première période. Evan, un petit peu moins de scories, un peu plus d'efficacité. Et on te félicitera de cette première période. Hein.
0: Oh, j'aurais pas grand chose à voir avec tout ça. Hein. Tu veux dire que je fais des scories dans mon commentaire? C'est ça que tu veux me.
1: Pas du tout, bien au contraire. Je dis surtout 27e. Que tu as été longtemps chat noir à l'extérieur et que depuis quelques temps tu nous ramènes des belles victoires et des vraies belles en plus. Hein.
0: Ouais, on va espérer que ça continue. Allez, 28e. 10-3, toujours un pour l'aviron bayonnais face à l'ASM. Et là, on a l'opportunité de se réinstaller hein, dans le camp clermontois. Dommage à la réception en l'air. En tout cas, j'aurais Jurand qui perd le duel. Et là, Tom Spring, attention, parce qu'il a trouvé un espace et il trompe tout le monde. Et là, c'est Yerim Fall à la course qui va pouvoir le rattraper, mais il a réussi à donner. Et là, ça va faire mouche pour Esteban Capilla. L'essai bayonnais, le contre venu du parking, vraiment. Et ça fait mouche, ça fait essai pour Esteban Capilla et les Bayonnais. Ah, ils sont repartis vraiment de leurs 5 mètres. Joris Juan qui fait l'erreur là. On a voulu faire trop compliqué, je pense, côté Clermontois. Et puis derrière, c'est porte de saloon. Hein. Franchement, c'est trop facile, beaucoup trop facile pour les Bayonnais qui vont venir inscrire cet essai. Un de plus. Et là, ça va commencer à taper dur sur la tête. Et Clermontois, cet essai supplémentaire d'Esteban Capilla. Cela fait mal parce que, franchement, on s'est dit, ça y est, ils vont revenir tout de suite dans le camp bayonnais. Allez, attention, la tentative de transformation d'Europe Duprez qui va passer à côté. Premier échec au pied pour le buteur de l'aviron bayonnais, mais on en reste là. 15-3, donc, pour Bayonne face à Clermont, ici à Jean Daugé.
1: Et tu parlais de porte de saloon, l'image elle est absolument parfaite, Evan, parce que c'est plein axe, on est pris au centre du terrain du côté de cette équipe de l'ASM, et ça, c'est le côté aussi quand même assez désagréable des choses, bien sûr, Thibaut. Hein.
2: Exactement, mais je pense que ce phénomène, il est aussi lié à notre sortie de camp, notre jeu au pied en sortie de camp, qui est vraiment pas bon. Plusieurs fois, on voit notre numéro 9 hein, qui met les coups de pied dans la boîte et qui leur offre des bons ballons de relance.
1: Allez, l'ASM qui compte dorénavant 12 points de retard, menait 15-3 dans cette rencontre à Bayonne.
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0: au niveau de la ligne médiane. Que de fautes et que de maladresse. Ou attention, la Marcos Kremer qui vient repousser un Bayonnais, ça va chauffer un petit peu. Ouais, c'est dommage. C'est dommage. Le Clermontois qui avait fait une bonne entame et qui va perdre le fil vraiment dans cet après-midi à la demi-heure de jeu, qui sont en train de sortir de leur match. On a vu Harry Plummer après l'essai bayonnais venir discuter avec Luc Rameau, se plaindre aussi de l'action précédente. Mais quoi qu'il en soit, on est trop maladroit, on fait trop d'erreurs dans cette première période pour réussir à vraiment vraiment gêner ces Bayonnais, alors qu'il y avait la place, on l'a vu hein, dans ces premières minutes, on les a mis sous pression. Dans la conquête territoriale, on était largement au-dessus. Sauf que voilà, on fait des en avant, on se met à la faute, on est maladroit, on veut aller trop vite et ça laisse des opportunités comme là une nouvelle fois avec l'aviron bayonnais qui trouve un espace et qui va se retrouver encore une fois sur notre ligne des 5 mètres et nous mettre sous pression à la demi-heure de jeu. Oh attention, là faut défendre propre, faut arrêter les fautes absolument, surtout faut plus les laisser passer. Oh, c'est sauvé sur le fil là, et attention parce qu'ils vont repartir très fort et très vite et ils vont le marquer, ce troisième essai, les bayonnais. Aïe aïe aïe aïe aïe, voilà, ça va commencer à être dur dans la tête. C'est Rob Duprez qui vient en coin. Il se facilite pas la tâche pour la transformation, aplatir, mais surtout il marque un essai de plus, déjà le troisième à la demi-heure de jeu. Ils sont déjà dans le bonus offensif les joueurs de l'aviron bayonnais. 32e et 20-3 après cette pénalité, cet essai que Rob Duprez va tenter de transformer. Ah, ça devient vraiment vraiment dur là dans cette première période pour nos Bayonnais, nos Clermontois qui c'est vraiment rageant parce que il y avait des très très bonnes choses dans les premières minutes. On a aussi profité de maladresse bayonnaise, mais nous on n'a pas été capable. Oh, attention sur le fil, Rob Duprez à la dernière seconde qui va la taper et qui va la rater, cette transformation de son propre essai. On en reste sur ce score de 20-3 pour l'aviron bayonnais face à l'ASM. Et l'après-midi se complique sérieusement pour nos Clermontois, messieurs.
1: Oui, ce 20-3, il nous rappelle aussi quelque chose. Hein. C'était le score final du barrage il y a deux saisons bientôt de cela. Et les Clermontois s'étaient inclinés sans avoir jamais vraiment commencé le match. Là, ils l'ont commencé le match, nos Clermontois, mais ça se délite un petit peu. Où est-ce que c'est les Bayonnais qui ont un petit peu été timides, fort de leurs 70 points concédés la semaine d'avant, Thibaut, en tout cas. Dans tous les cas, ça fait 17 points de retard maintenant. Hein.
2: Ça fait 17 points, il faut vite remarquer, je pense, avant la mi-temps, essayer de recoller au score, essayer de revenir marquer un essai rapidement pour se relancer, sinon l'après-midi va être longue.
1: Allez, un peu moins de 7 minutes encore à jouer dans cette première période, Evan.
0: Ouais, et encore une fois, Joris Durand sur le duel aérien et sur ce ballon qui est arrivé sur lui, l'a pas du tout saisi. Alors on s'en sort pas trop mal puisque derrière c'est récupéré par personne, ça file en touche. Donc on va avoir quand même la possession, on va repartir d'une touche sur la ligne des 40. C'est vrai que Joris Durand n'est vraiment pas à son avantage hein, dans cette première mi-temps. Lui qui reprend avec la SM, premier match de la saison pour lui, tout de suite titulaire. Allez, Thomas Seyt qui va capter ce ballon en l'air. Harry Plummer avec AJ Lam, la bonne combinaison avec Harry Plummer, c'est parfait et c'est très bien joué avec Aliver Etilo. Alors on va pouvoir écarter sur l'aile gauche avec Axel Guillaume qui va être rattrapé par Tom Spring, plaqué sur la ligne des 22, mais on a la possession sauf qu'on est contré. Et là dans le duel, oh, ils se sont mis à la faute. Heureusement, ils se mettent à la faute, les Bayonnais. Ils vont rentrer sur le côté pour contester ce ballon. Oh là là là là. 34e, 20-3 pour l'aviron bayonnais face à la SM. Et là, on avait un superbe mouvement. Et là, quand ils jouent comme ça, Harry Plummer, AJ Lam, ça fait plaisir. Là, on voit qu'il y a des connexions. Hein. Ils n'ont pas eu besoin de plusieurs semaines pour retrouver les automatismes, les deux, qui sont très très copains dans la vie. Et si AJ Lam est aujourd'hui à la SM, c'est bien sûr parce que Harry Plummer est là. Et donc pénal touche à 5 mètres. Donc à venir pour Barnabé Massa et les Clermontois. C'est le moment de réagir à 6 minutes de la pause. Thomas Seyt, oh, qui met ce ballon pour personne. Encore une fois l'en avant. Après cette touche, ça avait été parfaitement capté par Thomas Seyt, mais on n'a pas suivi derrière. Et un coup de pied bayonnais pour profiter de l'avantage, pour surtout faire reculer les Clermontois. Axel Guillaume qui va répondre tout de suite par un grand coup de pompe directement dans les bras d'Esteban Capilla. Rob Duprez qui va retrouver Cher Tibérien. Et Cher Tibérien qui va porter le ballon à la main et qui va attaquer et qui va surtout trouver l'espace. Encore une fois, les portes de Saloun. Encore une fois, la défense aux abonnés absents. Et encore une fois, l'aviron bayonnais qui marque un essai. C'est pas possible. C'est pas possible d'être à ce point à la rue défensivement.

0: 7e, nouvel essai pour l'aviron bayonnais. Et celui-là, pas peur de dire qu'il est casquette.
1: Il en est pas loin, effectivement, même s'il n'y a pas un geste très précisément à qui est casquette, mais la manière dont ça a défendu là sur cette action, la prise de vitesse et d'intervalle de cette équipe bayonnaise n'a pas pardonné, Evan. Et ça commence à faire lourd, 22 points d'écart maintenant. Hein.
0: Ouais, avec cet en avant au départ de l'action de Baptiste Germain qui rend le ballon, et puis derrière, mais ça passe, mais comme dans du beurre. C'est vrai que par ces températures-là, le beurre, c'est mou. Et là, ça y va tout droit hein, dans la motte jaune et bleue. Ils n'ont pas hésité une seconde, les Bayonnais, et ça fait un essai de plus transformé. 27 à 3 désormais. Ça fait lourd.
1: Ça fait moins 24.
0: Pour une mi-temps, 27 points de concédés. Là, va falloir être solide hein, pour remonter ça. Ils l'ont déjà fait, hein. Ils nous ont habitués déjà à certains exploits. Allez, la bonne réception là, Sacha Lautrillon qui peut porter le ballon. Allez, pourquoi pas, tout de suite répondre, éteindre, climatiser ce stade Jean Daugé qui commence à s'emporter hein, pour ces ciels et blancs. Évidemment, après la première mi-temps qu'ils sont en train de faire, d'abord un peu contre le cours du jeu, mais surtout avec des joueurs qui profitent des trous laissés par la défense clermontoise. Allez, Harry Plummer avec Axel Guillot le raffut, très bien fait sur Guillaume Cramon, et derrière on va se rapprocher de la ligne des 22. Allez, il faut réussir à se redonner confiance en cette fin de première période, 36e 37e même, avec AJ Lam qui va porter ce ballon, rester sur ses pieds mais reculer. Malheureusement, c'est un peu le défaut de son jeu qu'il peut avoir aussi. S'il n'a pas fait la différence physiquement, il peut très vite prendre une petite reculée. Kylian Tixeron qui lui aussi va subir un peu là au contact, mais le ballon est toujours pour les jaunes et bleus. Régis Montagne qui lui va réussir à gagner un petit peu de terrain. Même chose pour Barnabé Massa, très bien fait Barnabé Massa. Baptiste Germain pour Antimemri. On continue d'attaquer la ligne avec la combinaison qui n'est pas passée, le ballon intercepté et la pénalité sifflée. Mais attention au geste d'AJ Lam derrière, totalement après l'action, puisqu'on a vu un bayonnet voler au sol et AJ Lam tout de suite lever les bras en mode j'ai rien fait. On va peut-être revoir cette action. Il y avait pénalité pour l'ASM, mais je ne serais pas surpris qu'il y ait un petit appel vidéo là-dessus, parce que le geste d'AJ Lam, j'ai un doute. Je ne l'ai pas parfaitement vu, mais il faut revoir tout ça. Alors on va revoir, c'est en train de repasser sur les écrans. Thibault Lanin qui perd le ballon, donc c'est récupéré par les Bayonnais de manière illicite. Et derrière, AJ Lam, il n'y a rien sur AJ Lam. Il y a un contact, effectivement, mais c'est un Bayonnais qui vient le percuter, alors que certes, il était arrêté, mais c'était plus du tout dans l'action. Il n'y a rien d'illicite dans le geste d'AJ Lam. La chute du Bayonnais était impressionnante, mais rien à redire là-dessus. Je ne sais pas si vous partagez mon constat, si vous avez pu peut-être revoir ces images, vous, en studio à Clermont-Ferrand. En tout cas, ce sera une pénale touche hein, pour les Clermontois. Harry Plummer qui va aller installer nos jaunes et bleus dans le camp bayonnais. On va pouvoir profiter de cette pénalité.
1: Oui, et puis Luc Ramos qui a si un petit peu fait comprendre aux joueurs bayonnais, ou plutôt en tout cas à Manu Tuilagi qui était venu s'expliquer avec lui, qu'on n'était pas au football, hein, qu'on ne se jetait pas quand même complètement au sol quand on avait un contact.
0: Allez,
1: de ce type-là.
0: La touche rapidement jouée par les Clermontois et parfaitement captée par Thibault Lanin. On a mis en place un ballon porté, même si pour l'instant c'est assez statique. Il va falloir réussir à trouver de l'avancée, mais pour l'instant ça s'organise bien. Les forces en présence se neutralisent un petit peu, on va se réaxer un peu, mais surtout on va sortir ce ballon directement dans les bras d'AJ Lam. AJ Lam qui va encore une fois attaquer la ligne et qui va encore une fois réussir à gagner quelques mètres. Baptiste Germain qui le ressort. Allez, pas de bêtises, pas d'en avant s'il vous plaît messieurs, il faut les marquer ces points. Avantage en cours, ballon gratuit, il faut tenter quelque chose. Harry Plummer avec à ses côtés Joris Durand qui fait tomber le ballon en avant de Joris Durand. Retour à la pénalité, 39e, une minute avant la sirène. C'est le moment où jamais. Ouh, ça a été joué vite par Antimemri, mais trop vite pour son coéquipier Barnabé Massa, mais ça va quand même revenir dans les bras de Régis Montagne. Avantage en cours pour les Clermontois. Oh, c'était ça a failli être casquette une nouvelle fois. Attention, ça revient dans les bras d'Harry Plummer qui va le marquer cet essai ou pas. Il est passé, il a fait un tout droit. Est-ce qu'il a aplati? Que va dire monsieur Luc Ramos? A priori, Il va revenir peut-être à une petite faute ou un en avant précédent. En tout cas, il demande à revoir. Non, il n'a pas réussi à aplatir. Il n'a pas réussi à aplatir Harry Plummer. Et c'est dommage, il a fait un superbe tout droit. Mais que va dire Monsieur Ramos?
1: Ouais, très bien d'aller voir la vidéo, Monsieur Ramos, quand même. Hein. Parce que il va est accorder bien
0: l'essai,
1: hein.
0: Il va accorder essai oui. De pénalité oui. Ah, essai de pénalité. Ah non, non, non, non, essai tout simple. Pardon, j'ai vu tout le monde reculer.
1: Ça nous aurait bien été. La transformation était passée. En plus, c'était déjà fait. Et puis surtout ce carton qui arrive également, Evan.
0: Et il y a pour Rodrigo Bruni absolument qui s'est mis à la faute sur Harry Plummer. Voilà qui va enfin nous permettre de respirer un petit peu à la 40e. Allez, vous avez entendu la sirène. Essai d'Harry Plummer. La tentative de transformation. Ça passe pour Harry Plummer qui marque l'essai et qui le transforme. 7 points de plus et tout le monde va rentrer au vestiaire sur ce score de 27-10. Un dernier essai sur le gong pour stopper l'hémorragie, mais une première mi-temps loin d'être aboutie de la part de nos Clermontois.
1: 17 points de retard pour les Clermontois, mais qui viennent dans le momentum peut-être de faire basculer un petit peu la chose, qui vont profiter également d'un avantage numérique sur les 10 premières minutes, moins quelques secondes en deuxième période. Ça peut relancer éventuellement les choses. Pour l'instant, cette équipe de Clermont, en tout cas, nous déçoit quelque peu avec beaucoup de changements et sans doute moins d'automatisme au niveau de sa défense que la semaine passée face au Stade Français où elle s'était montrée beaucoup plus impressionnante. Les Clermontois qui ont concédé déjà 4 essais à l'occasion de cette première période. Allez messieurs, on va se quitter quelques secondes pour souffler tous ensemble et laisser souffler Evan. Et puis on revient pour une première analyse, un débrief de cette première période entre Bayonne et l'ASM. C'est Bayonne qui fait la course en tête à la mi-temps, 27-10.
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1: Et si vous nous rejoignez sur l'antenne d'ici Pays d'Auvergne, c'est la mi-temps de la rencontre entre l'Aviron Bayonnais et l'ASM Clermont-Auvergne, rencontre de la troisième journée du championnat de top 14 des Clermontois. Mené 27-10, 10 points pour l'ASM, tous inscrits par Harry Plummer, une pénalité, un essai, une transformation, il ne lui manque plus qu'un drop pour réussir le carré d'as, comme on l'appelle, du côté de Bayonne, 4 essais de Guillaume Cramon, d'Esteban Capilla, de Rob Duprez et de Baptiste Tilleul. 17 points de retard, Rémi Thibault. Cet ASM nous a montré des choses positive au début, bien moins positive ensuite, en se faisant transpercer par une équipe de Bayonne qui nous a pas pourtant donné l'impression d'être aussi impressionnante que ça. Il y a quand même déjà de quoi avoir des regrets après ces 40 premières minutes, Thibaut.
12: Oui, je trouve on aurait pu scorer en début de match sur ces 10 premières minutes où on était, je pense, bien en place. On aurait dû marquer sans doute quelques points. On les a, à contrario, remis dans la partie avec des sorties de camp pas toujours très propres, quelques petites erreurs de main, beaucoup de mêlées d'ailleurs dans cette première mi-temps et finalement, ben on leur a offert quand même pas mal de bons ballons et il faut dire qu'ils ont plutôt été bons à ce jeu-là avec des grandes relances, hein, notamment une du parking et progressivement on voit qu'ils étaient plutôt sur une dynamique assez négative nos amis bayonnais puis progressivement je pense qu'on a bien contribué à les remettre dans le match et donc là ils sont bien en place et ça va être dur d'aller les rechercher puisque comme tu l'as dit il y a 17 points d'avance.
1: Et le regret de ne pas avoir scoré sur nos bonnes occasions et trop de petites fautes de main, des petites scories, des touches manquées, Rémi, ça aussi ça fait la différence au très très haut niveau, surtout quand on est dans un match à l'extérieur et surtout à Bayonne,
13: hein. Oui on retombe dans nos travers comme en début de saison où on domine, on n'arrive pas à marquer, on fait beaucoup d'erreurs et les Bayonnais, dès qu'ils ont une occasion, ils marquent. On arrive à marquer, heureusement, en fin de première mi-temps. Après, on fait une mi-temps sur deux de bien depuis le début de la saison, donc on a bon espoir de revenir quand même.
1: Et puis surtout, de l'espoir, comme tu le dis, Rémi, avec cet essai juste avant la pause de la part d'Harry Plummer qui a permis de ramener, de stopper l'hémorragie, ramener l'équipe à moins 17. Et de l'espoir pour le retour des vestiaires également, Evan, avec un Bayonnais de moins dorénavant suite au carton jaune de Rodrigo Bruni. Hein.
0: Ouais, il faudra capitaliser sur ces 10 premières minutes de la seconde période cette infériorité numérique pour les Bayonnais. Rodrigo Bruni qui donc a quitté ses coéquipiers juste avant la sirène et donc 10 minutes à jouer avec un de moins, il faudra vraiment en profiter pour renverser le momentum de ce match qui là vraiment les 20 dernières minutes ont été beaucoup trop compliquées pour les Clermontois qui subissent énormément dans cette première période et concèdent 4 essais. C'est trop, c'est vraiment trop pour des Clermontois qui sont venus avec d'autres ambitions ici à Jean Daugé et qui pourtant avaient montré des choses intéressantes dans le premier quart d'heure mais depuis plus rien. Heureusement il y a cet essai transformé d'Harry Plummer, mais sinon que c'est dur cette première période pour les Clermontois.
1: Et puis de l'espoir parce que la SM depuis le début de saison et même sur la fin de saison dernière nous a montré qu'elle était capable de renverser des montagnes, de renverser les rencontres sur une deuxième période et sur les 20 dernières minutes où physiquement on avait souvent tendance à prendre l'avantage sur nos adversaires. Faut juste pas partir de trop loin bien évidemment. Messieurs, Evan, on te laisse souffler bien sûr quelques minutes, nous juste avant de se quitter quelques instants et de souffler aussi de notre côté, on fait bien sûr le rapide et traditionnel tour des stades à la pause sur l'ensemble des terrains de top 14. À la pause pour certains, c'est même terminé pour d'autres. Castres-Toulon qui avait ouvert cette journée à 14h30, victoire de Castres à l'arraché 29-27 face à des Toulonnais qui doivent se contenter d'un troisième bonus défensif en trois matchs, mais d'une troisième défaite donc. Et à la pause, sur tous les terrains, c'est terminé. La Rochelle mène 10-0 devant le Racing 92 qui continue là aussi à s'enfoncer au classement. C'est Lyon dans le duel des leaders, le deuxième qui gagne face au premier, 20-13 à la pause dans ce match très serré et passionnant. Montpellier a inscrit un deuxième essai en fin de première période face à Perpignan et a creusé un petit peu l'écart et mène 12-3 dans ce derby du Languedoc Roussillon. Je vous rappelle que les deux dernières rencontres auront lieu pour la première ce soir du côté du Roazhon Park de Rennes où Vannes va accueillir le Stade Toulousain et demain à 21h05 le choc entre l'Union Bordeaux-Bègles et le Stade Français Paris. On se quitte quelques minutes sur l'antenne d'ici Pays d'Auvergne et on revient bien sûr pour la deuxième période où nos Clermontois sont pour l'instant menés du côté du stade Jean Daugé par l'aviron bayonnais 27-10. À tout de suite.
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2: L'envie d'avoir envie de Johnny Hallyday, c'est ce que vous venez d'écouter sur l'antenne d'ici pays d'Auvergne. L'envie d'avoir envie de revenir dans ce match, c'est ce que l'on souhaite à nos Clermontois pour la deuxième période qui va débuter dans quelques instants. Les Clermontois menés de 17 points à la pause par l'Aviron Bayonnais, 27 à 10. Messieurs, vous avez des lunettes, vous avez un accent un peu comme ça, vous râlez. Si vous étiez Christophe Urios, qu'est-ce que vous diriez à ces Clermontois à la pause? Il faut y croire, bien sûr, encore, ça c'est sûr et certain, avec ces 10 minutes également supériorité numérique. Quel mot peut dire notre coach pour essayer de relever les troupes, Thibaut, par exemple?
3: Quel mot, c'est pas bien facile. Moi, à la place de Christophe Urios, le premier point serait d'essayer peut-être d'impulser un 109, peut-être quelques changements, notamment, je pense à Justin Bourou. Je serais pas surpris de le voir arriver en 15 pour lancer sa saison. Et quel mot, je pense que c'est au leader aussi de prendre la parole dans ce vestiaire et d'essayer de remobiliser l'équipe, parce qu'on voit quand même que ça fait deux matchs compliqués à l'extérieur, à Lyon, aujourd'hui à Bayonne, ça interroge.
2: Une option tactique qui peut être aussi très intéressante, avec un deuxième jeu au pied qui pourrait aussi remettre et finalement sous l'été noir cette équipe de Bayonne, en les renvoyant toujours de plus en plus loin au fond du terrain. C'est une option tactique intéressante, c'est que tu partages éventuellement, Rémi, ou tu vois autre chose, toi?
4: Oui, je pense que c'est une option qui est intéressante, surtout dans le jeu. Moi, je nous trouve supérieurs. Ils ont marqué sur nos erreurs et sans ça, je pense que déjà en deuxième mi-temps, je pense qu'on doit scorer directement, on est un de plus. Donc après, il faut démarrer pied au plancher.
3: Les premières minutes seront déterminantes à mon sens. Si on veut revenir, voilà, il faut profiter de ce carton jaune. On a 10 minutes pour essayer de rescorer. Vite, essayer de se repositionner à moins 10, sinon le match va être compliqué.
2: On n'oublie pas, les deuxièmes périodes de l'ASM ont été plutôt très intéressantes sur ce début de saison, même aussi, on l'avait vu sur la fin de saison dernière, ce capital physique et cette différence que l'on a pu faire et pu voir sur ces dernières journées, elle est encore véritable. On est qu'à la troisième journée du championnat de Top 14 et on sait que les niveaux de préparation peuvent être encore un petit peu disparates, la chaleur aussi, hein, 25 degrés, Evan nous le disait du côté de Bayonne cet après-midi en plein soleil, parce que 25 degrés c'est à l'ombre en plus, bien évidemment. Ça aussi, ce sont des éléments sur lesquels on peut compter. Avec quand même la nuance importante, messieurs, c'est que on a des joueurs qui n'ont pas beaucoup joué et qui risquent eux aussi peut-être de manquer de rythme sur la fin de cette rencontre. Rémi.
4: Oui, après je pense que justement ils veulent prouver certains qu'ils ont le niveau et je pense que les deux premiers matchs, on a fait un peu la même physionomie. Première mi-temps catastrophique, on va dire. Pourtant, là, dans le jeu, c'était pas mal. Donc, je pense qu'en deuxième mi-temps, si on fait comme les deux premiers matchs, je pense qu'on peut revenir. De toute façon, il faut scorer dès le départ. Et après, essayer de revenir à Lyon. Il y aurait 4 minutes de plus. Je pense qu'on pouvait gagner le match. Donc, tout n'est pas perdu, je pense. Et il faut démarrer pied au plancher.
2: Des premières minutes importantes, démarrer pied au plancher, c'est d'autant plus vrai, Thibaut, avec ce carton jaune, on le disait, juste avant la pause, donc à quelques secondes près, c'est les 10 premières minutes que l'ASM va jouer en supériorité numérique. Il faut absolument s'appuyer sur cet atout-là.
3: Exactement, je pense que le petit espoir qu'on a, c'est finalement cette dernière action qui nous permet de marquer des points, de revenir quelque peu au score, et puis en plus de profiter de ce carton jaune. Donc là, c'est vraiment le temps essentiel si on veut recoller, essayer de revenir le plus proche possible. Et on sait que les matchs aujourd'hui, hein, les matchs de haut niveau, c'est à partir de la 60e où ça se joue, donc les 20 dernières minutes seront déterminantes, avec un banc solide, hein. Je pense à Jono, je pense à Kevin Noah qui va aussi apporter de la puissance. On a un banc qui peut faire la différence.
2: Et puis du 109 qui va peut-être arriver dès ce début de deuxième période. Il me semble avoir aperçu entre autres un certain Sacha Lautrian, Evan, sur la sortie du tunnel de Bayonne.
5: Oh ouais, Sacha Lautrian qui reste donc en place. Pas de changement, hein. Pas de changement du côté clermontois, du côté de Christophe Urios. On garde les munitions avant de faire venir du 109. A priori, côté bayonnais non plus. En tout cas, je n'en vois pas comme ça. Mais non, pas de changement du côté de Christophe Urios. On le sait, la règle des changements a changé aussi. Et donc, c'est une gestion un peu différente que doit opter Christophe Urios, là où il avait l'habitude de coacher très tôt, notamment les piliers. Là, ce n'est plus le cas, puisqu'il n'aura pas le loisir de les faire revenir s'il les a sortis pour des raisons tactiques. Allez, c'est reparti ici au stade Jean Daugé. La première excellente réception d'Axel Guillot sur le coup d'envoi donné par Harry Plummer. Et là, c'est lui, Harry Plummer, qui récupère ce ballon et qui, encore une fois, va attaquer la ligne. Vous demandiez, messieurs, de commencer pied au plancher. La consigne est passée. C'est Antti Memri qui va qui va très très vite attaquer cette ligne des 22. On va écarter sur le côté droit Axel Guillot, le Rafus, il arrive à donner ce ballon, après contact c'est fait pour Aliver et Thilo Alois, le premier affût, et derrière ça passe pour Yerim Fall, le crochet intérieur pour Yerim Fall, est-ce qu'il va pouvoir aller au bout, il va être rattrapé, on est à 7 mètres de la ligne d'en-but, c'est parfait cette entame pour l'instant des Clermontois, ce sera vraiment parfait s'il score, s'il marque les points tout de suite avec Régis Montagne notamment, qui a ce ballon qui s'est réaxé sur le terrain, il repart au cœur du jeu, au cœur du terrain, même chose pour Thibault Lanin. Allez, on y retourne avec Ejela. Il faut continuer d'insister. Oh, il réclame le ballon, les Bayonnais. Ils l'ont gratté. Ils l'ont gratté, ce ballon, les Bayonnais. Aïe, aïe, aïe. Que c'est dommage pour les Clermontois qui avaient mis les bonnes premières intentions et qui finalement vont rendre ce ballon aux Bayonnais et d'un coup de pied vont pouvoir se sortir, rendre la touche au Clermontois. Mais malgré tout, que de regrets encore une fois de ne pas avoir scoré directement sur cette première occasion. Ils ont encore une munition dans la manche avec à la 42e cette touche donc à venir. Le score c'est 27-10 si vous nous rejoignez sur ICI Pays d'Auvergne pour vivre en intégralité cette deuxième mi-temps entre l'Aviron Bayonnais et l'ASM, et la touche à venir pour les Clermontois, parfaitement capté par Thibault Lanin, et derrière c'est Antimemri qui sort ce ballon, la combinaison avec Joris Jurand qui va s'arrêter sur la ligne des 22, et Baptiste Germain qui a capté ce ballon, Barnabé Massa qui va casser un premier plaquage et qui va être stoppé toujours dans les 22 mètres de l'Aviron Bayonnais. Sacha Lautrian qui porte le ballon, allez on y retourne avec Baptiste Germain qui va peut-être réussir à échapper au plaquage, non il a été pris Baptiste Germain, allez on continue, on a toujours la possession, ça défend bien pour l'instant côté Bayonnais, on n'arrive pas à trouver la solution du côté des hommes de Christophe Urios, alors que Gheorghidze Managvili se prépare à peut-être faire son entrée. Allez, on y retourne. Côté Clermontois, Baptiste Germain qui écarte sur Harry Plummer et on va renverser le jeu sur l'aile avec Joris Jurand qui capte ce ballon, qui va repiquer intérieur mais qui va être refoulé, Joris Jurand, par la défense bayonnaise. Allez, autour de Marcos Kremer d'avoir le ballon, qui le donne tout de suite à Thomas Seitz, lui aussi l'ancien de la maison ciel et blanche. On y retourne avec Sacha Lautrian. On multiplie les temps de jeu. Là, cette séquence est longue. Elle puise dans les ressources des Clermontois. Il faut scorer. Pourquoi pas avec AJ Lam, le ballon qui a été donné par Harry Plummer. On s'arrête sur cette ligne des 5 mètres côté Clermontois. Attention, Esteban Capilla qui est à deux doigts de gratter ce ballon. Non, il reste Clermontois, dit Monsieur Ramos. Allez, il faut le libérer. Non, il a été gratté par les joueurs de l'Aviron Bayonnais et par Esteban Capilla. Une nouvelle fois, un ballon perdu par nos jaunes et bleus. Heureusement, l'en avant et l'essai. Est-ce qu'il va être accordé? Oui, il est accordé à Antimemri. L'essai des Clermontois. Oh, ils ont eu chaud. Oh, ils ont eu chaud après ce ballon gratté par Esteban Capilla. L'en avant tout de suite après la sortie de ce ballon, et Antimemri qui peut en profiter et qui aplatit alors qu'il y avait un avantage laissé par Luc Ramos. C'est l'entame qu'on attendait. Tout n'est pas parfait, mais le plus important c'était de scorer, d'entrer, de revenir au score, et c'est fait grâce à Antimemri à la 44e. Place désormais à Harry Plummer. Pour transformer, il va lui rester 10 secondes au Néo-Zélandais pour la passer, cette transformation. Et ça passe, il reste sur un 100% au pied. Et ça fait donc 27-17, plus que 10 points de retard pour les Clermontois.
2: Ouais, quelle erreur, c'est Brian Alainouessé là qui a eu la main qui tremble ou la main moite sur le ballon et qui a fait cette offrande du côté d'Antimemri. Bon, on a presque envie de dire qu'avec tout ce qu'on a donné en première période, Thibaut, on pouvait quand même se permettre d'avoir un petit cadeau de leur part. Hein.
3: Exactement, je pense qu'on leur a donné assez de points pour prendre ce ballon, et c'est un essai qui fait du bien puisqu'on revient à moins 10, c'est parfait. À la 44e, ça nous laisse encore du temps pour revenir dans la rencontre.
2: La température est à plus 25, le chronomètre et le tableau d'affichage étaient à moins 24 tout à l'heure. On n'est plus qu'à moins 10. Evan, ça se réchauffe, on dirait, du côté de Bayonne. Hein.
5: Ouais, et encore une superbe réception là, de la part de Thibault Lanin sur le coup de pied bayonnais. Et derrière, un ballon porté qui va avancer et qui va avancer très fort et qui mériterait presque un avantage. Franchement, vu à quel point ils sont dévastateurs, les avants. Et il y est cet avantage, la pénalité contre l'aviron bayonnais. Allez, avantage en cours pour les Clermontois. Il faut exploiter ce ballon gratuit avec AJ Lam. Bellingham avec Olivier Etilo à Loa. C'est parfait s'il arrive à la redonner à Baptiste Germain qui a été plaqué fort, très fort. Le ballon qui tombe, pas d'en avant, dit Monsieur Ramos. Le stade conteste, mais ce ballon est toujours bon à jouer pour les Jaunes et Bleus. De toute façon, ils ont encore un avantage en cours. Allez, on y retourne avec attention, cette transmission hasardeuse, mais ça arrive quand même dans les bras d'Harry Plummer alors qu'un Bayonnais reste au sol. Allez, Harry Plummer qui va passer par le sol. On va essayer de calmer un peu les esprits, se réorganiser côté Clermontois, et c'est Thomas Seyte qui va se confronter au mur. Ciel est blanc, Harry Plummer, le coup de pied rasant dans l'espace libre et qui va mettre sous pression la défense bayonnaise. Coup de sifflet de Monsieur Ramos, retour à l'avantage et à la pénalité en faveur de l'ASM. Quelle entame de la part de nos Clermontois. Certes, il y a toujours quelques maladresses, mais les Bayonnais ne sont pas en reste, et donc on revient à cette pénalité, même si Luc Ramos regarde avec insistance l'écran géant de ce stade Jean Daugé. C'est bien une pénalité désignée pour les Clermontois sous les sifflets de Jean Daugé. Les Clermontois qui ont l'occasion de se réinstaller dans les 22 mètres bayonnais, parce que Harry Plummer va choisir la pénale touche, alors que Baptiste Germain est soigné de son côté.
2: Et surtout, on va espérer que cette pénale touche puisse apporter des choses intéressantes, avec toujours cet avantage numérique, encore un petit peu plus de 3 minutes, et l'absence de Rodrigo Bruni, qui n'est pas un des moins costauds qui plus est dans le pack de cette équipe de Bayonne, Evan.
5: Ouais, bien sûr, et pour l'instant ils en profitent parfaitement. Allez, c'était hasardeux sur la touche, mais c'est récupéré par Olivier Etilo Aloa qui va partir plein fer dans le regroupement. Lui qui a récupéré ce ballon dans un deuxième temps, c'est en arrière, dit Monsieur Ramos. Le jeu peut continuer, et c'est Harry Plummer qui encore une fois là va attaquer la ligne et se retrouver derrière la ligne des 22. Allez, Antimemri qui va prendre un joli caramel, et Kylian Tixeron en mode tracteur. Massé Ferguson là qui avance et qui continue de porter cette équipe. Hey Jelam qui pareil avance. Et on est bien dans les 22 mètres de l'aviron bayonnais. Et là, si on rescore de suite, ça peut faire beaucoup de bien à cette équipe clermontoise qui était aux abonnés absents en première période. Allez, on continue d'insister et on continue de faire mal au contact à cette équipe bayonnaise. On gagne les duels, même si là, le ballon a giclé dans les bras des bayonnais. Mais pénalité à l'avant en faveur des Clermontois. Et là, tout le banc, quasiment unanimement, a indiqué les trois points. Il faut prendre cette pénalité, revenir à un essai transformé de retard. On va voir ce que va faire Harry Plummer, capitaine et buteur de cette équipe. Il préfère commencer par discuter avec Monsieur Ramos. Et que va-t-il décider? Il va décider de la jouer à la main. Il ne prend pas les points, contrairement aux consignes de Christophe Furios, qui prépare 6 changements, 7 changements. Allez, on la joue à la main, cette pénalité côté Clermontois, et on a l'occasion de scorer une nouvelle fois avec Sacha Lautrian, quasiment sous les perches, aidé par ce coéquipier pour arriver dans l'embut. On va être stoppé par les poteaux. Est-ce qu'on a aplati? Oui, non, non. Non, on n'a pas réussi à aplatir du côté de Sacha Lautrian, malheureusement. Et donc, on ne va pas les marquer maintenant tout de suite, ces points. Et 1, 2, 3, 4, 5, 6, 7, 8 changements. Tout le banc clermontois rentre. Incroyable ce qu'est en train de nous faire.
2: Ça le mérite d'être clair, au moins.
5: Là, il a changé toute l'équipe. 8 changements d'un coup. Benjamin Arezia, Matteo Frisac, Léo Michaud, Kevin Noah, Baptiste Jauneau, Justin Bourreau, Mathis Bellobre. Et Gurgit Zmanachvili sortent. Il y a notamment Antimemri qui va laisser sa place. Il y a Axel Guillot, il y a Baptiste Germain, évidemment, Olivier Etilo Aloa.
2: Il m'a semblé voir Thomas Seyte aussi.
5: La première ligne, je ne vous la donne pas, vous vous en doutez, toute la première ligne sort. Thomas Seyte. Donc 8 changements. Tout le banc est rentré à la 48e. Plus de changements possibles pour Christophe Furios dans cette partie. Allez, on a récupéré ce ballon, et c'est Kevin Noah tout de suite d'entrée là qui va impacter, et Baptiste Jauneau qui touche son premier ballon. Le bon courage au speaker, parce que là il n'est pas sorti d'affaire. 49e, et les Clermontois là qui tout de suite mettent un énorme impact, et pourquoi pas peuvent le marquer ce nouvel essai. Non, pas encore, mais là ils attaquent la ligne. C'est énorme ce qu'ils sont en train de faire là. En quelques actions, ils se sont mis à 2 mètres de la ligne, et ils vont pousser très très fort, pourquoi pas, pour marquer un essai de plus. Avantage en cours pour les Clermontois. Allez, il faut pousser avec Harry Plummer, et l'essai fait, il est là, il vient du banc, il est signé Justin Bourreau pour sa première avec le maillot jaune et bleu. Justin Bourreau vient aplatir et marquer son premier essai avec l'ASM, et un essai qui permet de revenir tout proche de l'aviron bayonnais. Coaching gagnant pour Christophe Furios. C'est une équipe radicalement différente, mais ils ont su parfaitement capitaliser. Et là, Justin Bourreau qui vient inscrire cet essai à la 50e. Incroyable, incroyable ce qui nous a fait là le Christophe Furios. Et ça paye, hein. Ça paye avec cet essai de Justin Bourreau. Alors il va falloir voir à quel poste il joue. Je pense qu'il joue à l'arrière, Justin Bourreau, alors que Harry Plummer garde le poste de numéro 10. C'est exactement ça. Et là, l'essai est transformé par Harry Plummer. 27-24. Les Clermontois sont totalement revenus dans la partie, alors qu'on est à la 50e ici à Jean Daugé.
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2: Et là, messieurs, dames, c'est plus la même limonade. L'ASM de retour de nulle part dans cette rencontre. Les Clermontois qui ne comptent plus que 3 points de retard et qui ont surtout fait fructifier à 100%, pour pas dire à 150%, le carton jaune de Rodrigo Bruni qui est de retour sur le terrain. Dorénavant, Ivan, les deux équipes à 15 contre 15.
5: Ouais, et ils l'auront payé très très cher, cette infériorité numérique. Les Bayonnais, ils ont pris 3 essais, tout simplement 3 essais, tous transformés par Harry Plummer qui fait par ailleurs un 100% au pied, en plus d'avoir inscrit un essai. Il va se repositionner dans le classement des meilleurs marqueurs de points de cette compétition, lui qui avait déjà pris ce titre honorifique la saison dernière. Allez, la bonne réception côté Clermontois et la bonne sortie de camp derrière de Baptiste Jeuneau avec de la longueur pour s'installer sur la ligne médiane. Ils sont pas nombreux, les jaunes et bleus, côté tribune, mais là ils vivent un sacré moment avec cette deuxième période, ce début de seconde période qui est assez incroyable de la part des Clermontois. Si vous nous rejoignez tout juste sur ICI Pays d'Auvergne, les Clermontois qui étaient menés jusqu'à 27-3 en fin de première mi-temps et qui là sont revenus à 27-24 avec notamment un choix étonnant de la part de Christophe Furios, faire rentrer l'intégralité du banc à la 48e. Choix pour l'instant payant avec une équipe qui a énormément d'énergie. Oh, attention, Harry Plummer à la limite de l'en avant volontaire. Les Bayonnais là qui peuvent trouver un espace, et attention, ça peut faire mal avec Cyril Imakala qui va rater sa transmission et avantage pour les Bayonnais parce qu'il y a un plaquage malheureux de la part des Clermontois. Ils vont un petit peu se débarrasser du ballon pour Rob Duprez, les Bayonnais qui vont continuer d'insister. Allez, il faut se réorganiser en défense là côté Clermontois parce qu'on subit énormément. Ils sont à 2 mètres de l'embu Clermontois, les Bayonnais là qui sont à deux doigts vraiment de refaire le score en un clin d'œil. Allez, il faut être solide hein, sur cette ligne d'en-but, ne pas les laisser scorer alors qu'ils ont l'avantage en cours. De toute façon, ils ont une deuxième munition. Allez, il faut être solide, vraiment propre sur cette défense. On a déjà fait une faute. Attention à pas prendre un carton là aussi, nous être en infériorité numérique. Rob Duprez qui va combiner avec Tom Spring sans succès. Et les Bayonnais qui sont de retour sur notre ligne des 5 mètres. Allez, Duprez qui va trouver une solution à ses côtés. Pour l'instant, on continue de défendre bien. Avantage toujours en cours, hein, évidemment, pour l'aviron bayonnais. 53e ici à Jean Daugé. Les Clermontois qui ont un peu éteint la furia bayonnaise. Mais ça revient avec Pierre Tibérien, pris parfaitement par son ancien coéquipier Joris Durand. Là, superbe plaquage de la part de Joris Durand. Et derrière, attention, parce que les Bayonnais remettent un peu la marche en avant. Et on va revenir à la pénalité. Ils n'ont pas réussi à le bonifier, ce ballon. Pénalité donc pour l'aviron bayonnais. Et c'était joué très rapidement par les Ciels et Blancs, trop rapidement, au goût de Luc Ramos, qui dit stop et qui va leur demander de prendre leur temps pour la jouer, cette pénalité. Alors qu'un nouveau changement est à venir du côté de Jet Fraser, avec l'entrée de Madosh Tamboué dans quelques instants. Allez, vidéo, arbitrage vidéo là-dessus, attention, parce qu'à mon avis c'est pas en faveur des Clermontois, même si Harry Plummer s'est tout de suite porté à la hauteur de Luc Ramos. Arbitrage vidéo, messieurs, est-ce que vous avez une petite idée de ce qui va être checké par les arbitres et par monsieur Lassosa, donc l'arbitre vidéo du jour, qui a appelé donc Luc Ramos. Est-ce que vous avez une petite idée? Moi, honnêtement, là, j'ai du mal à savoir pourquoi. Et on va revoir tout ça. Ouais, la transmission en avant au départ de l'action qui était peut-être un petit peu limite. Ouais, je pense que c'est ça d'ailleurs.
2: Le set jaune au centre du terrain. Voilà ce qu'a annoncé pour l'instant Macala. Effectivement. Sur cette action, on voit Kremer qui vient faire un jeu déloyal.
5: Une obstruction. Sur Dupraz. De Marcos Kremer au départ de l'action, il pourrait se prendre ce fameux carton jaune là parce que c'est un peu grossier de la part de Marcos Kremer. Aïe aïe aïe. 54e, les arbitres sont en train de regarder cette action qui convoque donc Marcos Kremer en pleine obstruction effectivement sur un joueur bayonnais qui va l'empêcher de pouvoir suivre Cyrélie Mekala. Toujours en discussion, les arbitres, ils la revoient encore et encore cette action, et surtout ils vérifient peut-être un contact à la tête. Ouais, je l'avais pas vu. Au-delà de l'obstruction d'ailleurs, c'est peut-être plutôt ça.
2: Il l'a demandé. Il demande s'il est direct également, ce contact à la tête. Evan, effectivement, Luc Ramos. Et on attend des réponses. Alors on n'a pas les réponses de M. Lassosa en revanche. Il parle maintenant d'une charge à l'épaule.
5: Ouais, c'est ça. Et c'est dangereux. De la part de Marcos Kremer, il va prendre un carton. Je pense qu'il n'y a pas trop de doute là-dessus. Va falloir voir la couleur. Allez, il a pris sa décision, Monsieur Ramos, et il va appeler Marcos Kremer. Carton rouge.
2: Eh oui, parce qu'Hervé Lassosa, c'est Hervé Lassosa en fait, puisqu'il a parlé dans un premier temps, lui, d'une charge à l'épaule, Monsieur Ramos. Et c'est Hervé Lassosa qui effectivement a insisté sur un contact direct à la tête qui aboutit donc effectivement à cette très mauvaise nouvelle et à ce carton rouge, Evan.
5: 54e et peut-être un tournant dans cette rencontre, alors que l'ASM avait renversé la table, était complètement revenu dans la partie. Marcos Kremer qui fait un très vilain geste comme il en a parfois eu l'habitude un peu plus tôt dans sa carrière, mais c'est vrai que depuis il avait un peu réglé la discipline, sauf que là il va prendre ce carton rouge qui va peut-être coûter cher à cet ASM qui va devoir terminer ce match en infériorité numérique. Et surtout qui pour l'instant va devoir défendre une touche à 5 mètres des Bayonnais qui ont l'occasion de rescorer et profiter de cette supériorité numérique. Mais ça a été volé en l'air par Kylian Tixeron qui va envoyer ce ballon, mais le voler en ballon mort. La menace principale a quand même été évitée par Kylian Tixeron qui retrouve un contre en touche quand même super intéressant, ça faut pas l'oublier. Franchement, Tixeron là-dessus fait énormément de bien à l'ASM. Allez, changement avec Baptiste Egui qui fait son entrée en jeu à la place d'un garçon bien connu des Clermontois, Alexandre Fischer, qui a joué l'essentiel de sa carrière avec le maillot jaune et bleu, et là qui va céder sa place à Baptiste Egui. Mêlé à venir, donc, ici à Jean Daugé, 54e, 27-24, toujours à l'avantage de l'aviron bayonnais. Mais on le rappelle, ce fait de jeu est peut-être aussi un tournant du match. Marcos Kremer qui prend ce carton rouge au moment où l'ASM était complètement revenu dans la partie. Que c'est dommage de faire ce geste-là, ce vilain geste. Marcos Kremer, je vais vérifier, mais il me semble que ça faisait longtemps quand même qu'il n'avait pas pris la plus haute sanction. Ça veut aussi dire qu'il va falloir s'en passer un petit moment de Marcos Kremer, parce qu'il y aura commission de discipline évidemment. Donc attention. Et là en plus on va se mettre à la faute en mêlée. Pénalité pour les Bayonnais. Ouais, ça se complique vraiment pour nos jaunes et bleus. Et pénal touche choisi évidemment par les Bayonnais qui vont choisir de la jouer, cette touche à 5 mètres. Si vous trouvez l'info, messieurs, la date du dernier carton rouge pris Marcos Kremer, il en a pris quelques-uns, il avait pris un orange la saison dernière. Allez, la touche une nouvelle fois volée, et cette fois ça arrive dans les bras d'Aliver Etiloaloa. Qu'est-ce que c'est bien fait par les Clermontois, encore une fois dans l'alignement qui empêche les Bayonnais de scorer. Et là, Baptiste Jeuneau, faut faire une bonne sortie de camp. Voilà, il a pris aucun risque, il est allé sur une touche ma foi assez courte, mais il a malgré tout redonné un petit peu d'air à son équipe. Deux ballons volés en touche consécutifs par nos Clermontois. Il me semble que c'est encore une fois Kylian Tixeron qui s'impose en l'air face à Kylian Gérassi. Donc vraiment, là, Tix fait du bien à ses coéquipiers. 55e, 27-24. Touche à venir pour les Bayonnais qui encore une fois se manquent. Et cette fois ça n'a pas été contré, mais c'est récupéré derrière par les Clermontois et par Harry Plummer. Le capitaine, désormais vice-capitaine, puisque Baptiste Jauneau est rentré. Et là on va mettre un petit train et on va pouvoir là cette fois vraiment se donner de l'air grâce à Baptiste Jauneau qui la sort et qui la sort bien presque au niveau de la ligne médiane, même si Harry Plummer l'a mis un petit peu de temps à se relever, rien de grave, je vous rassure évidemment hein. On surveille la santé d'Harry Plummer comme le lait sur le feu hein. On le sait, c'est un joueur tellement précieux et la preuve c'est qu'il va encore jouer 80 minutes aujourd'hui hein. Plus de coaching possible alors que Christophe Furios a fait tourner, il n'a pas fait tourner du côté d'Harry Plummer. La touche était encore une fois limite de la part des Bayonnais, mais personne n'avait sauté côté Clermontois. Et le ballon est joué par l'aviron bayonnais qui va combiner là avec Rob Duprez. Le coup de pied un peu limite, légèrement contré, mais surtout c'est tapé au pied. Ça va être bien couvert par Justin Bourreau qui va aplatir dans l'embut pour ne pas laisser leur chance aux Bayonnais d'aplatir un essai casquette. 27-24, toujours pour l'aviron bayonnais face à la SM. On joue la 57e ici à Jean Daugé.
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2: Toujours trois petits points de retard pour l'ASM sur la pelouse de Jean Daugé, mais des Clermontois à 14 contre 15 dorénavant depuis le carton rouge de Marcos Kremer. Et pour répondre à ta question, Evan, et au petit défi que tu nous as lancé, nous avons une réponse. Effectivement, ça datait un peu, le dernier carton rouge pour Marcos Kremer. Il datait effectivement du 15 octobre 2022. C'était contre la section paloise. À l'époque, il portait le maillot un petit peu plus coloré, un peu plus rose du Stade Français Paris.
5: Ouais, c'est bien ce qui me semble. 58e, mais attention là, parce que les Bayonnais là, avaient fait une bonne percée. Ça a été rattrapé par la défense de l'ASM. Et là, c'est bien défendu encore une fois dans le couloir gauche par Harry Plummer. Alors que les Bayonnais là, continuent de jouer leur va-tout et vont. Oh, attention, Kevin Noah, plaquage manqué derrière, les Bayonnais peuvent en profiter, s'installer dans les 22 mètres Clermontois. Et attention, attention à lui, attention au centre bayonnais, Manu Tuilagi, le capitaine qui marque un essai et qui va permettre aux Bayonnais de enfin se récompenser après ce temps fort qui dure maintenant depuis de longues minutes. Les Bayonnais qui marquent leur premier point de la seconde période et qui reprennent un peu d'écart au score avec cet essai. Et attention aussi à Thibault Lanin là, qui est soigné, a priori un contact à la tête. Thibault Lanin qui a les soigneurs autour de lui. 59e, et donc l'essai signé Manu Tuilagi. La tentative de transformation dans quelques instants pour Rob Duprez qui n'a plus que 5 secondes au chrono, qui joue avec les limites. 3, 2, 1, il ne s'est toujours pas élancé et c'est annulé. Et ben voilà, il a pris trop de temps et elle ne passe pas cette pénalité. Alors même si là ils ont levé les drapeaux, les arbitres assistants, on va voir ce que dit la feuille de marque. Est-ce que l'essai est transformé ou pas? J'ai bien vu Luc Ramos faire le signe stop et c'était terminé. Hein. On va voir. 32-24 en tout cas pour l'instant annoncé par le tableau de Marc.
2: Il a bien dit trop tard, hein, c'est clair, net et précis, Evan. Hein, trop tard pour Monsieur Ramos sur cette action.
5: Ce n'est pas transformé. Il a pris trop de temps. Rob Duprez. Et donc 32-24. Donc, oui, c'est bien ça, 32-24. Et le ballon remis en jeu par les Clermontois. Et tout de suite, on va venir le contester, même si on est un peu en colère du côté du banc Clermontois de ne pas avoir été plus présent là sur la réception. Les Bayonnais qui vont pouvoir se sortir un peu plus tranquillement. Alors qu'on approche de l'heure de jeu, donc 32-24 après cet essai du capitaine Manu Tuilagi. De le retour, je le disais, de blessure avec l'aviron bayonnais qui signe son retour par un superbe essai. Allez, être à la réception pour Justin Bourreau, parfaitement joué. Superbe là sur ce ballon aérien. Et Baptiste Jauneau qui dans le trafic, plaquage. Oh, attention, il était dangereux là, celui-ci. Alors il n'y avait pas beaucoup de vitesse. Et Baptiste Jauneau qui a été plaqué très très haut. Ce serait une simple pénalité, dit Monsieur Ramos. C'est un peu glissé, c'est un peu ripé du côté bayonnais au moment de plaquer. Et il n'a pas hésité, Luc Ramos, à siffler cette pénalité. 60 minutes de jouer, 32-24 toujours pour l'Aviron Bayonnais face à l'ASM qui, après son très très gros momentum de retour des vestiaires, a beaucoup plus de difficultés depuis l'expulsion de Marcos Kremer. Son serial plaqueur, évidemment, là, il est précieux, notamment défensivement. On se souvient de son match du week-end dernier qui avait été extrêmement impressionnant à Marcos Kremer, un des hommes du match de la victoire face au Stade français. Allez, touche à venir, Peñamin Arizia qui manque complètement son lancer, mais avec un peu de réussite, c'est récupéré par Harry Plummer qui traînait par là. Et Baptiste Jeannot qui peut donner son ballon à Kevin Noah pour Baptiste Jeannot une nouvelle fois. Et là ça repart de l'avant, Peñamin Arizia qui remet la SM dans l'avancée. Baptiste Jeannot avec Mathis Bellobre. Allez, ce banc clermontois là qui doit aider à relever la tête malgré l'infériorité numérique. Kevin Noah qui capte ce ballon, qui résiste bien, qui reste bien sur ses appuis et qui va s'arrêter sur cette ligne des 5 mètres. Attention, le ballon peut être contesté, la pénalité sifflée contre la SM. Le ballon perdu une fois de plus par les jaunes et bleus. 32-24. Le score reste le même. Et malheureusement, on va pas réussir à bonifier ces temps de jeu et ces avancées de Kevin Noah qui, à chaque fois, met toujours l'ASM dans l'avancée. 62e, 32-24 donc pour l'Aviron Bayonnais face à l'ASM alors qu'on a rendu le ballon au ciel et blanc.
2: Et cette équipe de Bayonne qui donc compte 8 points d'avance à nouveau, messieurs, avec cet avantage numérique, on rentre dans ces fameuses 20 dernières minutes qui ont si souvent tourné à l'avantage depuis le début de la saison, avec un joueur de moins, avec une équipe un peu moins en rythme. On espère qu'on va réussir quand même, encore une fois, à faire des différences. Evan, en tout cas, ces Bayonnais se sont donné de l'air sur cette action.
5: Complètement, avec cette pénale touche, mais même si elle est que sur leur ligne des 22, ils vont conserver la possession. Et allez, le bon plaquage et la bonne défense clermontoise là très haut sur le terrain, ça c'est très très bien marché encore une fois le week-end dernier. C'est bien de retrouver ça. Allez, le coup de pied de Tilleul qui va filer en touche. Et on va récupérer le ballon et rester dans les 40 mètres de l'Aviron Bayonnais. Allez, à la SM de revenir dans le coup, essayer de rescorer, se mettre dans le giron du bonus défensif pour mettre la pression sur cet Aviron Bayonnais. Évidemment, sur le coaching, on va plus pouvoir faire grand chose, hein, du côté de Christophe Heureuse. Donc c'est à ces hommes là d'être sérieux et de faire les différences. Harry Plummer avec le soutien de Mathis Bellobre. Allez, avec AJ Lam qui récupère ce ballon. On continue d'insister toujours sur cette ligne des 40. Oh, Harry Plummer qui a été chassé très très haut. Heureusement, le ballon va atterrir dans les bras de Mathis Bellobre qui va réussir à gagner 3 mètres. Allez, il faut continuer d'insister. Oh, la mauvaise passe là de Baptiste Jeannot. Ça a été rattrapé de justesse par Peñamin Arizia en agaçant quelque peu les supporters de l'Aviron Bayonnais. Mais là, encore une fois, on récupère le ballon côté Bayonnais. Je me demande s'ils font pas un petit temps d'avant quand même en récupérant ce ballon, mais Monsieur Ramos n'a rien indiqué et les arbitres assistants non plus. Superbe coup de pied derrière, hein, pour se donner de l'air, et à Justin Bourreau en son position d'arrière de trouver du soutien avec Yerim Fall. Allez, Yerim Fall qui va s'arrêter sur cette ligne des 22. Allez, attention à pas perdre le ballon là au contact. Allez, il faut des soutiens, il faut des soutiens costauds parce que ça bataille féroce là, hein, sur tous les contacts et ils sont pas loin de nous gratter le ballon à chaque fois. Et c'est le cas encore une fois, un ballon turnover pour Cyril Imakala qui s'est échappé du regroupement et qui va peut-être pouvoir aller. Adam, il est stoppé à 5 mètres de la ligne. Encore une fois, on laisse les portes grandes ouvertes et on offre l'essai à l'Aviron Bayonnais. Aïe, un essai de plus. Cette fois, il me semble que c'est pour Matteo Carreras d'inscrire cet essai. Et en plus, on s'est fait un petit peu mal là-dessus côté clermontois. On les laisse s'envoler de nouveau, les Bayonnais, à la 65e avec ce nouvel essai de la part des ciels et blancs.
2: Et c'est bien Matteo Carreras, je te le confirme, Evan. Hein, tu avais raison, ouais. sur cette conclusion malheureuse donc, et cet essai pour l'Aviron Bayonnais qui reprend ses distances, plus 13 dorénavant en attendant la transformation à suivre.
5: Et c'est transformé, ça fait donc plus 15, 39, 24.
2: Et on voit Jeannot au sol, hein, nous disait Thibault, hein, sur cette action. Hein.
6: Ouais, le Jeannot, on dirait.
5: Ouais, il boite bien bas, Jeannot. Alors il s'est relevé. Hein, Il est de retour avec les siens. On va voir s'il va être contraint de sortir ou pas. C'est vrai qu'il se dirige vers le couloir droit, mais est-ce qu'il va être contraint de laisser sa place? Mais ouais, non, ça boite très très bas.
2: Et oui, est-ce qu'il donc peut poser problème avec cette nouvelle règle des changements? On sait que les premières lignes peuvent effectuer le retour.
5: Rester, hein.
2: Sur le reste, ça va être plus compliqué et donc il va sans doute serrer les dents. Ouais.
5: Ouais, il va devoir serrer les dents. 65e, il reste un bout de chemin à faire hein, pour Baptiste Jeannot qui s'est replacé malgré tout. Hein. Il s'est relevé, il va reprendre place avec ses coéquipiers. Allez, le ballon bien réceptionné par les Bayonnais qui vont mettre en place le petit train. Et Baptiste Tilleul qui va taper par-dessus, ça va arriver dans les bras de Justin Bureau qui va pas avoir de contestation là-dessus et qui va pouvoir trouver Harry Plummer qui décale sur Yerim Fall. Et Yerim Fall qui va essayer de prendre pleine vitesse là et encore une fois attaquer la ligne, se retrouver sur la ligne médiane. Allez, AJ Lam avec Harry Plummer à ses côtés. Allez, il faut enchaîner. Léo Michaud qui s'est trompé dans la transmission mais c'est récupéré par Justin Bureau. Allez, ils sont mis sous pression, hein. Énorme pression des Bayonnais. On revoit pas ce feu dans les jambes des premières minutes de l'entrée de ce banc. Ouah, encore une fois, c'était limite. Et là, on va perdre le ballon, avantage en cours pour les Bayonnais sur cet en avant. Et en plus, Kylian Tixeron semble s'être fait mal sur cette action. On va faire tomber le ballon du côté Bayonnais. On va revenir sur l'avantage en cours. Et donc, l'en avant de l'ASM. Alors que Kylian Tixeron reste au sol avec des Bayonnais autour de lui hein, qui s'enquièrent de sa santé. Aïe aïe aïe, on n'aime pas trop ça. Hein. On n'aime pas trop ça franchement. J'ai peur que ce soit sérieux pour Kylian Tixeron qui pour l'instant ne se relève pas. Reste un peu en position fétale.
2: Ouais, ce qui est surtout particulier, hein, c'est la présence de Tuilagi qui est venu très vite se poser à côté de Kylian Tixeron et qui l'a mis dans cette fameuse position latérale. C'est ça qui est très étrange et donc aussi très inquiétant, Evan, sur ce mouvement-là. Kylian Tixeron, on le voit aussi, ouais. Hein, qui avait enlevé le casque hein, déjà depuis un petit moment. On n'a pas l'habitude non plus de le voir sans son casque. Espérons que ce ne soit pas trop, trop grave.
5: Ouais. Moi, je pense que c'est... la chaleur, il est en train de se faire strapper hein, sur la cuisse gauche. Kylian Tixeron, je pense que ça devrait aller pour le troisième ligne Clermontois s'il se fait strapper comme ça. On va voir, il y aura peut-être un bout de test, mais il a l'air assez dépité malgré tout hein, notre garçon pur Auvergnat, pur produit du centre de formation. Il se relève Kylian Tixeron, il va reprendre sa place avec ses coéquipiers dans la mêlée. La mêlée qui va être à jouer et donc à l'avantage de l'aviron bayonnais. 68e, 39-24.

0: messieurs, de tirer des perspectives pour ces 13 dernières minutes pour des Clermontois qui, quand même, ont encore la possibilité, pourquoi pas, d'aller chercher un bon petit bonus défensif. C'est ce sur quoi il faut se focaliser maintenant, Thibaut.
1: Oui, je pense que voilà, c'est la cible, hein, d'essayer de ramener un point, même si on le sait que ça va être très dur. On voit qu'on a fait beaucoup de changements très tôt, qu'on a des joueurs qui commencent à tirer un peu la langue. On a vu Tixeron, on a vu Jonot. Donc je pense que les dernières minutes vont quand même être difficiles, mais il faut s'accrocher à ce bonus pour essayer de ramener quelque chose de ce voyage à Bayonne.
0: Et des Clermontois qui retournent dans le camp de Bayonne, puisqu'on a obtenu une pénalité sur la mêlée précédente, Evan.
2: Exactement. Une bonne touche à jouer à l'entrée des 22 mètres. Clermontois, toujours 39-24. Et peut-être un coup à jouer là sur cette touche qui malheureusement n'était pas droite. En avant. Et donc mêlée à venir. Ouais, c'est vraiment un en avant. Hein. Et encore une fois, bah, on n'arrive pas à exploiter le ballon. On va rendre une mêlée au Bayonnais. On l'a trop vu, vraiment beaucoup trop vu dans cette partie. 39-24, 69e. La partie s'est vraiment nettement compliquée pour nos Clermontois en difficulté. C'est dommage parce qu'il y avait un vrai momentum de créer, une vraie dynamique depuis l'entrée du banc avec cet essai de Justin Bourreau à la 50e. On le rappelle, 3 essais en 10 minutes. 40e Plummer, 44e Emery, 50e Bourreau. Et puis derrière, 54e, carton rouge pour Marcos Kremer. Et depuis, c'est stop. On n'a plus remarqué de points. On a laissé le compteur bloqué à 24. Voilà, mêlée Clermontoise qui est pas mal du tout, qui défend bien. Mais attention, coup de pied rasant. Bayonnais, c'est bien couvert par Justin Bourreau. Justin Bourreau qui, d'un long coup de pied, va alerter Rob Duprez et les Bayonnais. Et on va rentrer dans un petit jeu de ping-pong rugby, à moins que Duprez arrive à trouver la touche. Voilà qui est fait. Rob Duprez qui sort ce ballon au niveau de la ligne médiane. 70e, 39-24 toujours au Clermontois d'aller trouver des ressources. C'est vrai que ce choix de coaching de Christophe Furios est peut-être un peu pas anéanti, mais au moins mis à mal par ce carton rouge et ce fait de jeu à l'encontre de Marcos Kremer. Allez, la touche qui a été parfaitement jouée, parfaitement captée par Kylian Tixeron, et derrière on va essayer de mettre de la vitesse avec AJ Lam qui casse un plaquage et qui résiste au deuxième, celui de Duprez, pour progresser jusqu'à la ligne médiane. On va ressortir ce ballon pour Harry Plummer. Oh, attention, il y a une faille, c'était hésitant, mais ça va rester Clermontois avec Baptiste Jonot qui va retrouver Justin Bourreau pour attaquer la ligne. Kevin Noir reste un genou au sol alors que ses coéquipiers continuent de jouer ballon en main avec Thibault Lanin notamment. Allez, Baptiste Jonot pour Harry Plummer, ouais, qui est passé, hein, encore une fois, mais qui va finalement être rattrapé par les jambes alors que Kevin Noah reste au sol. Attention, les Clermontois et Thibault Lanin qui encore une fois progresse. On est cette fois rentré dans le camp bayonnais, mais on s'est fait chipper le ballon. Aïe aïe aïe, il va falloir défendre maintenant pour les Clermontois. Et attention à ce petit coup de pied par-dessus de la part des bayonnettes à la réception, surtout pas se faire piéger par Tom Spring. Oh, heureusement il cafouille un peu le ballon laissé par terre. Avantage en cours, non, le ballon est joué derrière et c'est Cyril Mekala qui va être plaqué, extrêmement bien plaqué par AJ Lam. Allez, les bayonnais qui ont un super coup à jouer là avec Carreras notamment, plaqué par Léo Michaud. Et encore une fois, on attaque, avantage en cours pour les Bayonnais. On s'est mis à la faute et c'est Rob Duprez qui va essayer de passer les bras, il va laisser tomber le ballon. Ça reste Bayonnais, ils sont à 5 mètres les Bayonnais, c'est confus, mais ça reste pour les ciels et blancs et ça reste une occasion d'essai pour ces Bayonnais qui vont se rapprocher et peut-être passer cette barre des 40 points cet après-midi. En tout cas là, ils en sont tout proches puisqu'ils pilonnent juste sous les perches et ils vont finalement écarter sur les ailes et c'est capté par Cyril Makala qui va pouvoir aplatir un essai de plus pour l'aviron bayonnais à la 71e. Et la partie va devenir extrêmement compliquée pour nos Clermontois après cet essai de Cyril Makala en coin. Ouais, 72e, désormais 44-24, 20 points de retard avant la tentative de transformation. Arbitrage vidéo là-dessus. Est-ce que Cyril Makala va voir son essai validé? Alors que, pour vous donner des nouvelles de Kevin Noah, il est sorti, il est sur le bord de la pelouse et les soigneurs sont autour de lui. Hein. Pour refaire notamment un strap, il a enlevé la chaussure, on le sait, hein, s'il y a un point faible pour Kevin Noah, c'est la capacité à durer face à

0: l'intensité qu'il peut mettre dans les rencontres. Et ouais, en avant, peut-être Bayonnais au départ de l'action avec Tom Spring qui fait une forme de dribbling à la main. À voir si ça ne part pas derrière. Enfin, devant, pardon. Plutôt. C'est plutôt ça qui nous intéresse, c'est que ça parte devant. Ce ballon de Tom Spring, pas évident à juger, messieurs. Je ne sais pas si vous avez les images sous les yeux. Alors qu'on est à la 72e, le chrono est arrêté pour cet arbitrage vidéo. 44-24 pour l'Aviron bayonnais avant l'arbitrage vidéo.
1: Oui, c'est difficile effectivement parce qu'il est dos au panneau, donc au poteau, donc effectivement plutôt vers son camp, mais il y a quand même un petit geste, alors vers l'arrière, mais donc cet arrière-là et donc vers l'avant.
0: Et c'est annulé.
1: C'est ce que j'allais dire, a priori ça s'appelle un non-avant quand même, tout ça. Hein.
0: Et c'est annulé par Luc Ramos sous les sifflets de Jean Daugé, timide sifflet parce qu'effectivement on voit bien cette action border, et en tout cas pour Luc Ramos ça ne fait pas de doute, c'est un non-avant de la part de Tom Spring, et donc essai de Cyrelli Makala annulé alors que Guillaume Martoc fait son entrée en jeu. Je vous le rappelle, il n'y aura plus de coaching de la part de Christophe Furios. Il a tout fait à la 48e. Cyrelli Makala qui, après son essai annulé, alors que Kevin Noah, j'en ai bien peur, ne reviendra pas en jeu. Hein. Il est out complet, Kevin Noah. Et donc, on est désormais à 13 contre 15. Du côté de l'ASM.
2: Et on voit qu'ils seront, qu'il y a toutes les peines du monde à finir la rencontre, ça va être compliqué.
0: Ah ouais, la stratégie de coaching là va peut-être coûter très très cher à l'ASM. 72e mêlée à venir avec Marcos Kremer en moins, avec Kevin Noah en moins. Allez, la mêlée, elle a tenu et Harry Plummer va taper loin. Pour l'ASM, c'est désormais une forme de mission impossible qui se dessine, alors qu'on a trouvé une superbe sortie de camp du côté d'Harry Plummer avec une touche au niveau de la ligne médiane. 73e, 39-24, et je sens que ce choix du coaché tout le banc à la 48e va faire parler, messieurs.
1: Oui, il y a de quoi un petit peu, et on aura l'occasion bien sûr d'en parler dans l'après-match. Restez bien avec nous d'ici quelques minutes, bien sûr. Ça fait partie des décisions naturellement très importantes qui auraient pu redynamiser un petit peu les choses, mais qui ont quand même finalement, paradoxalement, plutôt mal tourné suite au scénario de ces dernières minutes. L'ASM mené pour l'instant 39-24 du côté de Bayonne. Il reste un petit peu plus de 7 minutes à jouer dans cette rencontre à 14 contre 15.
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1: Allez, très rapidement, on fait le point sur les autres pelouses de top 14. Le Racing qui a inversé la tendance du côté de La Rochelle et qui mène dorénavant 13-10 face au Maritime. Montpellier a creusé l'écart et part vers le bonus offensif face à Perpignan 38-13. Et puis, du côté de Lyon-Pau, ça s'est quelque peu décanté avec des Palois qui aussi ont pris un carton rouge et quelques points supplémentaires. Ils sont menés dorénavant 37-25. 39-24, c'est le score de notre côté, Evan, pour ces dernières minutes.
0: Ouais, 74e, 39-24 effectivement, et une pénalité concédée par les Clermontois évidemment, hein, ça devient extrêmement compliqué puisque ils sont à 13. Ils sont à 13 depuis la sortie de Kevin Noah sur blessure et le carton rouge de Marcos Kremer. On ne peut plus coacher du côté de Christophe Furios et donc avec la blessure de Kevin Noah, et ben on est à 13 sur cette pelouse de Jean Daugé. Et là on va prendre. On va prendre cher quasiment sur chaque ballon porté. Là, c'est encore le cas avec cette touche à 5 mètres. Ce ballon porté mis en place par les Bayonnais. Et l'essai évidemment de la part de l'Aviron Bayonnais, probablement inscrit par Fagundo Bosch, le talonneur de cette équipe des Ciels et Blancs. Ouais, je sens que la fin d'après-midi va être longue pour nos Clermontois. 44-24.
1: 44 pour l'anecdote, Evan. Hein, c'était le score concédé l'année dernière. Alors c'était 44-17. Là, il y a encore la transformation à quelques minutes, mais ça ressemble un petit peu à la manière dont ça s'est terminé l'an passé.
0: Hein. Ouais, avec la transformation, la tentative, tout du moins, à venir pour Rob Duprez, qui a eu des échecs au pied, mais qui est quand même plutôt propre. Et là, il la passe celle-ci. Deux points de plus. 46-24. Les Bayonnais font l'écart et vont repartir a priori encore une fois avec un un joli score ici à Bayonne. On voit mal désormais, messieurs, comment la SM pourrait relever la tête. Hein.
1: C'est sûr, avec tant de retard et aussi peu de temps à jouer, à part bien sûr quand même, encore une fois, essayer de sauver l'honneur, comme on dit dans les derniers instants. Là, ça sent le voyage à vide, encore une fois, Rémi. Hein.
4: Oui, la sortie de Kremer nous fait très mal. On était dans un temps fort et je pense que les 8 changements d'un coup ont peut-être été une erreur. Et malheureusement, on paye cash avec la sortie de Noah. La fin de match va être compliquée.
1: Et on va donc retourner, bien sûr, pour ces dernières minutes avec toi, Evan, bien sûr.
0: Oui, avec ce coup de pied un peu catastrophe, sans raison, de Rob Dupraz, là, qui a sorti le ballon. Il a été effectivement mis sous pression par les Clermontois, mais a priori rien d'insurmontable. Et ça donne un ballon à jouer pour nos jaunes et bleus dans les 40 mètres de Bayonne. Il faut prendre tout ça. Hein. Forcément, là, il faut se raccrocher presque aux branches pour nos jaunes et bleus. Et aller parfaitement jouer cette touche. Et on va écarter, on va envoyer du jeu sur les ailes, pourquoi pas, avec finalement Ejelam qui conserve le ballon au cœur du terrain. Baptiste Jauneau, là, faudra peut-être aussi des éclairs de génie individuel. Baptiste Jauneau qui ressort ce ballon pour Harry Plummer et c'est donné à Justin Bourreau. Allez, il faut être solide, alors que là, on va encore une fois se mettre à la faute. Alors c'était à l'opposé, j'ai pas vu ce qui s'est passé, messieurs, parce que là on est entre ombre et lumière, c'est exactement à l'opposé, c'est un petit peu masqué dans mon champ de vision, donc j'ai du mal à vous dire ce qui s'est passé exactement. J'ai l'impression que c'est un en avant qui va offrir une nouvelle mêlée, mais pour qui, j'ai bien du mal à vous le dire.
1: C'est a priori bien ça. En tout cas, tout le monde souffre un peu. Hein. Des deux côtés, on a Ejelam là, qui est resté encore une fois au sol côté ASM. A priori, plutôt des crampes, pas de gauche, pas de droite. Ça avait commencé avec la patte droite, mais c'est bien les deux jambes. Effectivement, ça fatigue sérieusement des deux côtés. On voit et on évoque, hein, encore une fois, bien sûr, ce manque de rythme, hein, pour ces joueurs qui avaient très peu joué pour la plupart d'entre eux depuis le début de la saison. Et c'est dommage, bien sûr, pour cette équipe de l'ASM qui aurait pu espérer peut-être un peu mieux de ce voyage à Bayonne. On en parlera aussi, les choix, hein, bien sûr, dans le coaching de Christophe Urios, peut-être les choix aussi dans l'équipe face à une équipe de Bayonne qui était peut-être en plein doute. Alors, on aura plein de choses à dire, en tout cas, ça c'est sûr, dans l'après-match d'ici quelques instants. On va bien reprendre avec une mêlée. T'as compris que j'étais en train de faire tourner un peu la montre, Evan, hein, parce qu'on n'a jamais eu la réponse, hein, sur nos écrans de la part de Luc Ramos. Il y a mêlée, tu te débrouilles, c'est comme tu veux, du jaune ou du ciel et blanc, c'est toi qui vois.
0: Ah, et là, ça crampe pour Kylian Tixeron. Aïe, aïe, aïe, aïe, aïe, le chrono est arrêté, 77e. C'est Kylian Tixeron, il donne, hein. Franchement, il donne parce qu'il est mal depuis de longues minutes. Il reste sur la pelouse. Je voudrais pas que ça casse définitivement non plus. Hein. On va beaucoup parler de ce choix de Christophe Urios parce que c'était coup de génie ou coup de folie. Et là, j'ai bien peur que ça soit un coup de folie de la part de Christophe Urios qui a tenté quelque chose, mais qui s'est complètement planté vu la tournure des événements. Avec des garçons qui sont à la peine physiquement et qu'on peut plus coacher. Ça a été le cas de Kevin Noah. Là, c'est le cas de Kylian Tixeron. Il serre les dents, il a repris sa place. On n'oublie pas que Baptiste Jauneau aussi a été un petit peu. Bon, ça ressemblait plus à un coup, mais là, il reste 3 minutes à jouer. 46-24. On ne voit plus du tout les Clermontois capables de revenir dans la partie. Ouais, non, franchement, ce choix de faire rentrer les 8 à la 48e. Très discutable. Évidemment, c'est facile à dire, hein. Je suis d'accord, hein, la 77e. Maintenant qu'on voit qu'ils sont tous oxy, les Clermontois, et qu'il y a eu ce carton rouge juste derrière, c'est bon. C'est évident que sans le carton rouge, sans ce fin de match avec la blessure de Kevin Noah, ce serait pas la même mayonnaise. Mais bon, en attendant, on se retrouve dans une situation extrêmement délicate. Et on le doit à ce choix des 8 changements. Donc on aura le temps d'en rediscuter en longueur. Vous restez bien avec nous dès la fin de cette rencontre qui devrait plus tarder. Hein. On est à la 78e alors que la mêlée peut toujours pas se jouer. Hein. On est toujours en train de la replacer du côté de Monsieur Luc Ramos. On se retrouve dans cette situation bien pénible. 46-24, le score, près de 50 pions encaissés, hein, par les Clermontois. Et vu franchement la tournure des choses, on est à 13 contre 15. Je serais surpris qu'on en reste là. Allez, la mêlée qui a été jouée est bien jouée par les Bayonnais. qui là cette fois vont essayer de faire des différences. Et forcément il y a des surnombres et surtout il y a de l'explosivité. L'excellent plaquage de Mathis Belobre et derrière le contre-ruck joué par les Clermontois, le ballon récupéré héroïque là-dessus, franchement les Clermontois, et c'est Léo Michaud qui va partir à l'attaque et qui va glisser son ballon à Baptiste Jeuneau. Oh, franchement ils sont oxy mais ils continuent, et là Kylian Tixeron, mais il met 20 minutes à se relever à chaque fois, c'est terrible ce qu'il est en train de vivre, mais il va se relever et il va reprendre sa place, et le ballon reste jaune et bleu. Non, il va être perdu au contact, et là les Bayonnais qui vont tenter un coup de poker avec ce ballon joué dans le couloir et qui va sortir. On va revenir au départ de l'action, et un coup de sifflet, une pénalité à l'avantage de l'Aviron Bayonnais. 79 minutes et 20 secondes, ils sont quasiment tous les mains sur les hanches, rôtis. Ils sont rôtis, nos Clermontois, et c'est pas que à cause du score. 30 secondes encore avant la sirène. Que c'est dur pour nos Clermontois qui subissent forcément dans ces dernières minutes, à deux de moins. Et la sortie de camp trouvée ou pas trouvée par les Bayonnais? Non, ils l'ont pas trouvée. C'est parti en ballon mort. Ils vont rendre le ballon au Clermontois par une mêlée. Il y aura une dernière munition pour du beurre, mais une dernière munition à jouer pour les Clermontois, qui vont peut-être vouloir aussi abréger leur souffrance, à moins que, pour l'honneur, essayer de tenter un petit coup de Trafalgar. 46-24, c'est, on court tout droit vers un bonus offensif pour les Bayonnais. J'ai un peu perdu le compte, hein, franchement, pour tout te dire, Julien, si
1: 7 essais à 3 hein. Essai, 7 essais à 3, donc il y a bien effectivement ce bonus offensif qui s'annonce pour les Bayonnais, hein, je te le confirme.
0: Ouais, il n'y aura rien à jouer donc pour nos Clermontois, mais qui le tentent quand même avec Baptiste Jeuneau et Yérim Fall. Le grand coup de pied, le ballon sorti, Yérim Fall, le plaquage derrière, et on va sortir le ballon. C'est terminé. Terminé ici à Bayonne où l'ASM aura vécu un petit calvaire. 46-24, score final, bonus offensif pour Bayonne, 0 pointé pour les Clermontois, avec en plus de ça de la casse et des joueurs là qui ont pris non seulement un coup sur la tête, mais qui ont pris aussi des coups physiques dans cette rencontre face à des Bayonnais en large supériorité numérique pour finir ce match, et des choix de coaching qui vont faire parler, vraiment qui vont faire parler. Et je vous propose de bien rester avec nous, Julien, parce que on a une heure pour en discuter désormais de ces choix de Christophe Furios et de cette défaite de l'ASM ici à Bayonne.
1: Et oui, il va y avoir beaucoup à dire à l'issue de cette rencontre. Une ASM qui avait bien démarré, qui a ensuite compté jusqu'à 24 points de retard, qui était revenu à 3 petits points en début de deuxième période avec un dynamisme lancé par l'entrée d'un banc majeur et 8 changements d'un coup, et qui derrière, après le carton rouge de Marcos Kremer, s'est écroulé physiquement, contrairement à ce qu'on avait vu ces dernières semaines sur les rencontres à Lyon et face au Stade Français. Il y aura des regrets, il y aura beaucoup de choses à dire, en tout cas dans cet après-match que l'on va vivre d'ici quelques instants sur l'antenne d'ici Pays d'Auvergne. Restez bien avec nous.
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1: Bonsoir, bonsoir à toutes et à tous. Si vous nous rejoignez sur l'antenne d'ici Pays d'Auvergne, nous sommes dans l'après-match de la rencontre de la troisième journée du championnat de top 14 opposant Bayonne à l'ASM Clermont. Des Clermontois déçus, passés un peu par tous les états dans cette rencontre et battus nettement finalement 46 à 24 par les Basques qui en plus ont collecté le bonus offensif à l'occasion d'une fin de rencontre qui se termine à 7 essais à 3. À mes côtés, nos supporters, Rémi et Thibaut, sont toujours bien présents. On va accueillir dans quelques secondes notre consultant Souhaïd Jaouda. Mais un mot, bien sûr, avec toi, Evan, naturellement, au sortir de cette rencontre. On disait, passer par tous les sentiments. Bon début de match. Derrière, on a chargé la mule. On est revenu à 3 petits points. Le carton rouge de Marcos Kremer. Au bout du compte, finalement, il y a eu peut-être trop de changements avant le match et pendant le match, peut-être trop au même moment aussi, pour faire véritablement la différence et assurer une continuité dans le jeu et dans le physique des Clermontois.
0: Ouais, très certainement, il y avait mieux à aller chercher ici à Bayonne face à une équipe qui, on le sait, n'est pas pleine de certitudes. L'ASM, tu le disais, fait un bon premier quart d'heure, mais ne score pas, trop de maladresse. Derrière, subit la loi des Bayonnais pendant toute la fin de la première mi-temps, subit au score, concède les essais les uns après les autres. Et puis, contre le cours du jeu, un petit peu, Harry Plummer vient marquer un dernier essai qui donne de l'espoir juste avant la pause. Et surtout, Rodrigo Bruni, le troisième ligne bayonnais, prend ce carton jaune qui va offrir 10 minutes de supériorité numérique aux Clermontois. Et ça, les Clermontois vont parfaitement capitaliser dessus au retour des vestiaires, inscrire 3 essais, revenir quasiment à portée de fusil des Bayonnais. Choix de coaching, 48e, 8 changements d'un coup du côté de Christophe Furios. Et là, c'est le moment où le match bascule quelque part, puisque certes, ces changements font d'abord beaucoup de bien, avec un essai de Justin Bourreau à la 50e. Et puis, ça s'éteint au moment du carton rouge pris par Marcos Kremer. S'ensuit une blessure de Kevin Noah qui laisse ses coéquipiers à 13, parce qu'avec la nouvelle règle, plus de changements tactiques. On ne peut pas faire re-rentrer un joueur et donc la SM est contrainte de terminer les 20 dernières minutes à 13 contre 15 face à des Bayonnais qui n'en demandaient pas tant pour valider finalement ce succès. Ce choix de coaching, coup de génie ou coup de folie, on va en débattre. Ça évidemment ressemble beaucoup plus à un coup de folie étant donné la tournure des événements. On va lui poser la question, vous vous en doutez, en conférence de presse, et quelque chose me dit que ça va pas traîner. Donc moi non plus je vais pas traîner, messieurs, je vais filer recueillir les premières impressions en conférence de presse ici au stade Jean Daugé. À tout de suite pour cette conférence de presse à vivre en direct sur ICI Pays d'Auvergne.
1: Et elle sera particulièrement intéressante et riche d'enseignements, tant sur le plan tactique et également sur le plan physique, où on a vu nos Clermontois qui ont vraiment fini carboniser cette rencontre. Il y a beaucoup à dire, bien évidemment, dans cet après-match. Messieurs, nous sommes des observateurs, nous sommes des supporters, nous sommes des amoureux de la SM, mais on avait aussi besoin de cette petite touche technico-tactique, et c'est lui qui va nous l'apporter comme un rayon de soleil. C'est notre ami Soeil Jaouda qui nous rejoint, ancien joueur de l'équipe d'Issoire. Salut Soso!
15: Salut Julien, bonjour à tous, bien content de vous retrouver.
1: Et nous aussi de t'avoir à nos côtés, bien évidemment, dans cet après-match. Et avant de rentrer bien sûr dans nos traditionnelles rubriques d'ici quelques instants, ton premier sentiment, on le disait, on est passé par tous les sentiments. Ça avait bien démarré, on sentait une première mainmise face à des Bayonnais qui restaient encore sur le traumatisme des 70 points concédés la semaine d'avant. Ça a chargé ensuite, c'est revenu dans le match. Et puis repatatras derrière. Bon bref, que faut-il retenir en premier sentiment de cette rencontre pour toi, le technicien?
15: Mais que sur 80 minutes, c'est compliqué pour la SM de gagner un match à l'extérieur finalement. Il y a eu des coups d'éclat, on va dire grâce à des erreurs bayonnaises, mais sur l'ensemble du match, la SM était pas invité finalement à l'extérieur. Quand tu attaques avec quasiment moins 30 au bout de 20 minutes, c'est très compliqué de tirer, de revenir au score. Alors les efforts, ça se paye, et aux alentours de la 60e, en plus, au vu de la physionomie du coaching de Christophe Urios, y a tout le monde qui était cap à ouvert, et Bayonne avec juste Jean Daugé derrière eux et l'euphorie d'être devant au score, ils ont fait le boulot, quoi.
1: Ils ont fait le boulot, finalement, sans vraiment jamais être complètement génial, mais en se nourrissant très intelligemment, encore une fois, des largesses de la défense clermontoise, des petites scories, des petites fautes, et puis de cette baisse physique, quand même, encore une fois, qu'on a vraiment entrevue au fur et à mesure qu'on avançait dans la rencontre. Rémi, on en avait parlé en disant, est-ce qu'on va pouvoir reproduire ce qu'on a fait face à Lyon, face au Stade français, avec une équipe qui manque cruellement de rythme? Ça s'est vérifié, et ça s'est vérifié dans des proportions importantes, quand même, hein.
4: Oui, on démarre bien, on marque, on revient fort. Après, c'est vrai que les 8 changements, alors qu'on est dans un temps fort, sont pas très compréhensifs. Alors que je pense qu'on pouvait attendre encore. En première mi-temps, pareil, on fait un très bon début de match, sauf qu'on marque pas. Deuxième, on revient bien. Et après, la perte de Kremer, je pense, nous tue. Et au final, dès qu'ils ont joué sur nos erreurs, les touches, beaucoup d'erreurs. Et malheureusement, le score est dur.
1: Le score est dur, c'est une évidence. Malgré tout, on est quand même encore une fois dans une logique où cette équipe manquait de continuité, ces 8 changements, des joueurs qui n'avaient pas encore joué la moindre minute depuis le début du championnat de Top 14, on les a quand même pas fait, mis dans les meilleures dispositions, on va dire, ces Clermontois, pour pouvoir réussir une vraie performance du côté de Jean Daugé. Pourtant, on s'est rendu compte que ça a été pas si loin que ça, et que c'est finalement ce carton rouge de Marcos Kremer qui a vraiment fait basculer la balance dans le mauvais sens, Thibaut.
2: Oui, il y a le carton rouge de Marcos Kremer, et puis je rajouterais également cette bagarre du milieu de terrain qui est essentielle quand même aujourd'hui sur les grandes rencontres. Et on voit que tu parlais des joueurs qui sont habitués à jouer ensemble, la paire de centres bayonnaise, Makala Tulagi, quand ils sont associés, ils sont quand même très costauds, et quand la maison bayonnaise Tanguay, c'est eux à des moments clés du match aussi qui les ont remis dans l'avancée, ils nous ont fait très très mal. Et forcément qu'après mettre des nouveaux entrants dans le groupe clermontois, des jeunes à l'arrière, notamment je pense au petit Guillaume, on voit quand même que voilà, il avait été grandement ciblé, notamment sur les premiers jeux au pied bayonnais,
1: un petit peu à l'image de Yanis Brosset à Lyon, d'ailleurs, qui était dans la même logique, hein.
2: sur la même configuration, et on voit que ça a été un match délicat sur ces éléments.
1: Allez, ce sont donc des faits de jeu qui ont fait basculer cette rencontre. Alors on va commencer, une fois n'est pas coutume, par l'action du match.
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1: L'action ou les actions, j'ai presque envie de dire. Enchaînement d'actions, en tout cas, dans ce début de deuxième acte, avec l'entrée de tout un banc, d'un coup, d'un seul, qui fait des premières différences, qui permet à cet ASM de revenir de 24 points de retard à trois petites longueurs. Et puis derrière, ce carton rouge de Marcos Kremer, qui redonne un avantage numérique important à cette équipe de Bayonne, qui avait elle-même été en infériorité numérique durant les grands et bons moments de l'ASM. Et puis, ce banc rentré assez tôt en deuxième période, tout d'un coup, qui a baissé, qui a flanché physiquement en fin de rencontre. Swail, c'est peut-être résumé un petit peu rapidement tout cela. Il y a d'autres faits de jeu, bien évidemment, mais ceux-là ont quand même vraiment fait basculer les choses.
15: Ouais, c'est un moment bascule du match. Il y en a un autre. Hein. La fin de première mi-temps, à partir de la 30e, l'ASM passe de 10 à 3 à 27 à 3, prendre un plus 17 en 8 minutes. C'est pas possible à l'extérieur pour essayer de s'accrocher. Alors, il y avait des motifs d'espoir parce que cet essai d'Harry Plummer et le carton de Bruni, on se dit bah l'ASM va bien revenir, ce qu'ils font bien en début de seconde période. Mais finalement, ça a été un trompe-l'œil, ces essais en fin et en début de seconde période, parce que derrière, l'ASM a été incapable d'être dans la continuité. Sur ses sorties de camp, ils n'ont pas été bons et ils l'ont payé cash direct après. Et puis, comme vous le disiez, moi je suis pas certain que faire ces 8 changements à ce moment-là, sachant que la règle a changé quand même, on pouvait plus faire changer personne derrière. Je pense que l'ASM aurait quand même marqué sans ces 8 changements. C'est juste un bourreau qui a la finition, mais si ça avait été Axel Guillot à ce moment-là, ça aurait rien changé. Et peut-être étaler un peu plus les changements, ça aurait pu permettre à l'ASM de rester dans la rencontre, ce qu'ils ont pas fait du tout. Et quand on voit que Kylian Tixeron finit sur une demi-jambe, et ben on se dit que le coaching a été raté, quoi.
1: Qu'est-ce qui a pu motiver ça, selon toi, Soeil? Est-ce que c'est justement l'idée un peu de punir peut-être certains joueurs qui n'avaient pas fait ce que l'on attendait d'eux en première période? Est-ce qu'il y a eu la volonté de créer un électrochoc, de ramener aussi peut-être justement des joueurs qui avaient, eux, déjà eu l'occasion de jouer pour la plupart d'entre eux sur les deux premiers matchs de la saison? C'était quoi, selon toi, la logique de Christophe Urios pour apporter, entre guillemets, ce changement à 8?
15: Bah, alors j'espère qu'il va nous répondre dans quelques minutes pour nous dire quelle était sa réelle logique. Pour moi, oui, c'est peut-être un peu de rancœur de cette première mi-temps où tout le monde passe totalement au travers. Mais moi, à la 50e, j'aurais fait juste des petits ajustements sur des changements de première ligne, sur, comme vous le disiez, changer ce milieu de terrain où finalement les connexions entre Lame et Loi, et ben, elles ont été inexistantes, et que faire rentrer peut-être un Mathis Belhomme à ce moment-là qui a remis de l'avancée. On n'est jamais allé toucher les couloirs une seule fois. Yeri Infall, il a eu pas mal de ballons parce qu'il est venu se proposer, mais j'ai trouvé que Plummer attaquait seul la ligne parce que bah, il n'avait personne à côté de lui pour l'épauler. Donc j'aurais étalé un peu plus les changements et pour essayer de petit à petit faire que l'équipe continue à se construire sur cette seconde période, ce qui n'a pas été fait. Et la cassure, elle a été nette avec le carton rouge de Kremer, qui est par ailleurs indiscutable. Même si un petit jaune, ça aurait pu suffire.
1: Ça aurait peut-être pu suffire, effectivement, sur cette action-là, bien que, encore une fois, naturellement, la décision d'arbitre, on la respecte. Thibaut, oui. Tu es assez d'accord avec ce que tu viens d'entendre de la part de Swail?
17: Oui, moi je rajouterais juste que les 8 changements, je les comprends à partir du moment où le score serait le même qu'à la mi-temps. Sauf qu'à la 48e minute, hein, ça a bien été dit, vous l'avez bien décrit, on est à nouveau dans une dynamique plutôt positive, où justement on est en train de recoller au score. Et il y a des joueurs qui ont fait pas mal d'efforts pour ça. On parlait de Tixeron, je pense que c'est un parfait exemple. Et à la fin du match, ça se paye. Donc, en fait, on change la dynamique au moment où on retrouve une dynamique positive. Donc on vient casser cette dynamique. En effet, Justin Bourreau, il marque, mais ça aurait pu être un de nous. Je pense qu'on m'était aussi laissé, hein, parce qu'il avait été mis dans de bonnes dispositions. Et donc finalement, on vient casser la dynamique. Après, il y a l'action de Marcos Kremer, et c'est le tournant du match. On sent que derrière, on lâche complètement.
1: On lâche complètement, on charge à nouveau la mule. On aurait pu espérer peut-être encore aller chercher un bonus défensif. Et puis surtout, c'est physiquement qu'on a aussi craqué sur cette fin de rencontre. On a vu que ça craquait de partout, entre les crampes des uns et les impacts de plus en plus subis des autres, Rémi. On le disait, effectivement, on craignait cette possibilité, ce manque de rythme. Ça s'est plus que vérifié sur la fin de match où les Clermontois ont sans doute aussi un petit peu lâché mentalement, inévitablement.
4: Oui, on a eu le temps fort et après, je pense que le carton rouge de Kremer nous fait mal et forcément derrière, avec les blessures et on peut plus faire de changement, donc la fin de match a été long et je pense que les Bayonnais ont joué vachement sur nos faiblesses. Alors, on a perdu des touches, à chaque fois qu'on allait dans leur camp, on marquait pas. Eux, ils ont marqué deux fois et derrière, je pense qu'on prend un coup sur la tête et malheureusement, la fin de match a été assez longue pour eux.
1: Et l'action du match, messieurs, est-ce qu'elle n'aurait pas été finalement, peut-être même avant le coup d'envoi de cette rencontre, les choix assumés, clairement, de Christophe Furios et de son staff, de faire tourner dans le grand largeur cette équipe de Clermont, mais dans de grandes largeurs sur des joueurs qui n'avaient pas joué une seule minute depuis le début de la saison, qui n'avaient pas de retour, entre guillemets, on va dire, de cohésion technique, de connexion, comme on dit aussi dans le monde du rugby. Sohail, est-ce que finalement, le match n'a pas, sans qu'on s'en rende véritablement compte, basculé avant même le coup d'envoi sur ces choix-là?
15: Ah, c'est vrai qu'il y a toujours un aspect mental dans un groupe quand il y a énormément de changements comme ça sur un match à l'extérieur. Ça peut amener une émulation négative sur le fait que on va se poser des questions sur est-ce que les mecs ils sont capables de jouer ensemble, est-ce que ça va bien se passer, etc. Mais enfin, pour moi, sur le papier, l'équipe qui était envoyée, c'était pas non plus une équipe catastrophique. C'est des joueurs qui allaient goûter au top 14 pour certains, avoir leur première feuille de match. Donc normalement, quand tu vas jouer à Bayonne et que t'es jeune ou pas, t'as les dents qui rayent le parquet. Mais c'est vrai qu'après, sur l'aspect connexion ensemble, ça a été un peu plus compliqué. Mais l'ASM a un groupe de quasiment 40 joueurs, c'est pour les faire jouer. On sait que c'est la saison, elle va être très longue. Il y a des matchs à cibler. La semaine prochaine, il y a un match à la maison. Donc tu peux parfois faire quelques changements. Dommage pour les joueurs qui ont eu leur chance aujourd'hui, ils l'ont pas vraiment saisi et ils ont pas été forcément au niveau, quoi.
1: On le disait avant le match, cette composition d'équipe, malgré tous ces changements, avait quand même plutôt fière allure. Il y avait quand même de la qualité à tous les postes, dans toutes les lignes véritablement. Ça manquait peut-être, encore une fois, on le disait Thibaut, de connexion, on va dire, d'une certaine façon, entre les différents individus. Je pense en particulier à un garçon comme Joris Jurand, pas une seconde de jeu depuis le début de la saison, pas une feuille de match, et qui se retrouve évidemment bien ciblé. Axel Guillot est exactement dans le même cas de figure, et on a senti que ces garçons-là, c'est justement là où Bayonne a su aller appuyer et faire des différences. Est-ce que, encore une fois, on te pose la question un peu plus directement à toi, on a fait les bons choix au niveau de cette composition d'équipe?
2: Alors c'est assez facile de répondre, mais non, je pense qu'on est plutôt tous d'accord sur la réponse quand on voit le score et la largesse du score notamment. Mais vous parlez du triangle d'arrière, moi j'attendais un autre joueur, c'était Raka. Je suis très très surpris de toujours pas avoir vu au bout de trois matchs Alivinity Raka jouer, sachant que c'est quand même notre meilleur marqueur d'essai en activité. Il y a quand même des choix forts de la part de Christian Furios.
1: Et grande question autour du mystère Raka, depuis le début,
2: avant de venir, j'ai pas trouvé trace.
1: Il n'est pas dans la liste des blessés, non, très clairement. Alors, on a des fois des petites infos qui remontent de droite et de gauche, et il semblerait qu'il y ait peut-être un petit problème Raka. En tout cas, il y aurait un Raka qui comprend pas forcément ses décisions de début de saison, et la raison pour laquelle on fait venir des jeunes qui ont certes brillé en préparation, puis on fait venir normalement un joueur qui est derrière lui dans la hiérarchie. Il y a des questions qui se posent quand même autour de ce cas Raka.
4: Oui, tout à fait. Il se donne à l'entraînement et puis il n'est pas sur les feuilles de match. Quand on voit le match de Jurand aujourd'hui en première mi-temps, qui pour moi est catastrophique, qui perd beaucoup de ballons, qui nous coûte des points, je ne comprends pas qu'on ne donne pas la chance à Raka aujourd'hui, comme Zamora qui n'a pas fait une feuille de match encore. Donc c'est vrai qu'il y a des choix qui interrogent et apparemment ils ne communiquent pas à certains joueurs pourquoi ils ne jouent pas. Alors peut-être que ça joue sur le groupe, quelques tensions et peut-être un manque de communication. Il y a des joueurs comme Raka qui sont frustrés, qui se donnent à l'entraînement et au bout d'un moment, quand on leur dit pas pourquoi, c'est compliqué, je dirais.
2: Surtout que Raka a été prolongé quand même l'année dernière, donc il a eu un nouveau contrat. Donc normalement, si l'entraîneur donne son accord pour prolonger un joueur, c'est quand même pour l'utiliser, surtout quand on connaît l'individu.
1: Et on rappelle qu'il va y avoir aussi, bien sûr, Nanaï Seturo, qui va rentrer aussi dans cette logique de rotation, même s'il peut lui aussi effectivement évoluer à d'autres postes que le poste d'ailier. C'était a priori celui qui devait remplacer Raka, et donc on peut quand même se poser la question de On a fait la concession de prendre et de permettre à Olivier Retiraca de rester à l'ASM, ce qui était sa volonté à lui et sa volonté familiale également très très importante. Et il a reculé, semble-t-il, quand même très très fort dans la hiérarchie. Soeil, ce mystère Raka, toi, comment tu le vois ?
15: Bah après, moi je me dis, on n'est quand même que la troisième journée. L'ASM ne pouvait pas se permettre non plus de faire tourner toute l'équipe. C'est la vie d'un joueur pro de parfois ranger son frein. Raka est plus tout jeune, son rendement il est quand même moins bon qu'il y a quelques années. Et il y a des joueurs, bah ouais, leur chance, ils l'auront peut-être dans 2, 3, 4 matchs, peut-être dans 10. Et c'est à ce moment-là qu'il faudra qu'ils soient au niveau. Donc moi, Christophe Ross a fait ses choix. Il n'y a pas de place de toute façon pour tous les joueurs sur la feuille de match. Le Caraca, bah, il va revenir à un moment ou à un autre. Hein. Il va jouer et ça sera à lui à ce moment-là de prouver que bah, c'est le meilleur et qu'il marque encore des essais et qu'il doit être titulaire à la place des Jurand, des Yerim Fall qui poussent à la porte, des Brossé qui ont 18 ans et qui ont fait des matchs de préparation largement au niveau. Donc c'est juste de la concurrence et parfois c'est dur à accepter pour certains joueurs.
1: Ouais. Oui, parce que ça aussi, c'est un élément bien sûr à mettre en avant et qui explique aussi les grosses rotations qui ont pu être en cours aujourd'hui. L'ASM a largement doublé les postes, maintenant même triplé les postes les plus importants. Et ça aussi, il faut savoir effectivement faire tourner, faire jouer les joueurs. Nous, on voit ça de l'extérieur en tant que supporter, en tant qu'observateur, Soeil, en se disant « mais c'est pas possible, ces Bayonnais, ils sont en plein doute, c'est le moment d'envoyer la grosse équipe, d'aller faire un premier break, de se mettre tout de suite dans la bonne partie du classement ». C'est vrai que nous, quand on regarde ça d'un œil extérieur, on a parfois du mal à comprendre, alors que toi, le technicien, toi, celui qui connaît ce genre de choses de l'intérieur, ben, il faut effectivement aussi faire tourner, faire souffler pour pouvoir aussi tenir sur la durée, bien évidemment.
15: Ouais, puis ce top 14, il est fou. On enterrait, enfin tu vas en parler plus tard, mais on enterrait le Racing qui en avait pris 80 à chaque match. Ils sont allés gagner à La Rochelle. La Rochelle, qu'on disait, équipe qui est de ce début de saison, etc. Donc malheureusement, il n'y a plus de petits matchs, il n'y a plus de matchs où ça va être facile en se disant bah ouais, on va aller à Bayonne, ça va être facile. Ouais, on va aller à Lyon qui va jouer le maintien. Lyon, ils sont premiers du top 14 aujourd'hui. Donc c'est juste que on est dans un top 14 qui est fou et que il y a pas de place pour tout le monde. Et
1: je te coupe ça, excuse-moi, à priorité bien sûr au direct. Baptiste Germain qui se présente en conférence de presse au micro des Bayonnais.
16: On commence à parler de désillusion. Au troisième match, non, bah, on était venu jouer quelque chose ici. À un moment donné, on revient en deuxième mi-temps à 24-27. C'est vrai qu'on a su faire le dos rond quand on a pris ces trois essais, mais on a su revenir à un moment donné. Et voilà, ce qui pêche, et ce qui pêche sur ces trois premières journées, c'est cette discipline. Et au final, tu finis par jouer à 13. Et quand des équipes comme ça, quand il y a des turnovers, c'est trop compliqué. Et c'est justement sur ça qu'on a été en difficulté. Dès qu'il y a eu un ballon qui roulait, dès qu'il y a eu un turnover, même à 80 mètres de notre ligne, on a été en danger et ils ont su s'en nourrir. Et au final, bah, le score est ce qu'il en est. Donc une désillusion, non, parce qu'il y a un match encore la semaine prochaine, il y en aura encore la semaine d'après. Donc non, c'est pas une désillusion. Il y a eu un moment donné, on a été taille-taille, on a failli renverser le match parce que je pense qu'on avait pris le dessus. Et voilà, tu prends un carton rouge, un peu d'indiscipline. Et eux, devant leur public, dès qu'il y a des moments où ça s'enflamme, et bien, ils se sont servis de ça et de cette énergie-là. Et au final, au score, il y en a 40. Donc il n'y a pas tout à jeter, mais c'est sûr qu'il y a beaucoup de choses à gommer aussi.
18: Les regrets, ils viennent peut-être du début de match où vous n'avez pas
16: concrétisé. Ouais, exactement, totalement. C'est vrai qu'on fait un bon début de match. On fait 15-20 premières minutes qu'on avait ciblées quand même. Mais sauf qu'on marque 0 point, quoi. Et eux, sur des fautes d'inattention, ils ont été très efficaces. Et au final, quand tu relèves le score et quand tu lèves la tête et tu regardes le score, il y en a 27. Et toi, au final, t'as passé la moitié de la première mi-temps dans leur camp et t'en as mis que 3. Donc on revient à remettre un essai avant la mi-temps. Et au final, comme je l'ai dit tout à l'heure, en deuxième mi-temps, on remarque vite. Il y a de suite après énormément de changements qui font qu'on remarque aussi rapidement. Mais derrière, on n'a pas su tenir ça. Donc voilà.
18: Le Richie, pour toi, c'était une semaine un petit peu particulière dans ta préparation.
16: Oui, en vrai oui, j'y pensais. Mais après, c'est vrai que collectivement, on prépare le match globalement. On a plutôt parlé de nous sur cette semaine, essayer de garder les choses positives du Stade français. Mais après, oui, personnellement, évidemment, j'avais à cœur de. Surtout que je commençais le match, donc j'avais à cœur de faire un bon match. Il y a eu des choses bien, il y a eu des choses moins bien. C'était mon premier match en tant que titulaire dans cette nouvelle équipe. Pour l'instant, j'avais commencé sur le banc. Donc sur des scénarios de match un peu différents. Il y a des choses à retenir. Mais voilà, j'étais content de retrouver les mecs aussi, malgré tout. Mais j'aurais aimé que le score ne soit pas évidemment aussi large. Et j'aurais surtout aimé qu'on gagne.
19: Quand tu dis pensais, tu l'appréhendais comment ce match?
1: Petit souci de connexion, c'est bien Baptiste Germain qui est en conférence de presse.
16: T'as envie de revenir, t'as à cœur de faire un bon match. Et des fois, ces matchs, c'est soit ceux où tu survoles, soit en difficulté. Moi, voilà, comme je l'ai dit tout à l'heure, à l'instant, il y a eu des choses bien, il y a eu des choses un peu moins bien. Donc voilà, je vais pas me mettre la rate au courbouillon. Voilà, ça arrive. C'était mon premier match. Il y a eu des coups de pied moyens sur la première mi-temps. Après, globalement, quand on a tenu le ballon, il y a eu des choses plutôt intéressantes, mais on n'a pas été très efficaces. Et sur ce retour de mi-temps, on a été assez costaud, où on les a fait quand même douter. Et ça s'est plutôt ouvert et où j'ai plutôt, je pense, bien dynamisé. Donc voilà. Oui, j'y pensais, oui, j'étais content de voir les mecs à la fin, mais maintenant, on pense à la semaine prochaine, au prochain match.
20: Ça te fait dire qu'il y avait mieux à aller chercher. Évidemment, il y a ce carton qui change tout, ensuite la blessure de Kevin, mais il y avait la place pour vous avec les moyens que vous aviez.
16: Ben, franchement, oui. Oui, parce qu'à la 50-55e, il y a 24-25, je me trouve assez... on prenait presque le dessus sur eux. Mais c'est vrai qu'au final, t'as ce carton rouge, mais le nombre d'équipes qui ont pris des cartons rouges et qui ont su malgré tout renverser le match, il y en a plein. Et c'est vrai que derrière, bah, avec ces nouvelles règles, quand t'as un blessé, après on aurait pu jouer peut-être à 12, à 11, ça avait continué comme ça. Donc malheureusement, ouais, derrière tu finis à 13 et quand il y a des ballons de turnover, et ben il y a beaucoup plus d'espace et contre des équipes comme ça et contre des joueurs comme ça, entre Cirelli, Makala, Tom, Spring, quand il y a des espaces, ça paye cash et c'est ce qui a été le cas et on a été en difficulté sur ça, mais c'est vrai qu'à la 50-55e, quand il y a 24-25, oui évidemment on y croit.
19: Tu parlais de la vague de changement qu'il y a eu autour de la 50e un peu avant. 8 changements d'un coup, c'était prévu, vous en aviez discuté à la mi-temps?
16: Non, du tout. Honnêtement, je pensais qu'ils allaient être à la mi-temps, les changements. Donc ils ont été un peu 5 minutes ou 10 minutes après. Mais au final, quand il y a les changements, on remarque, et c'est là où on revient à 24-27. Donc au final, si on avait remarqué derrière, peut-être que cette vague de changement, on en aurait parlé, et de manière positive aussi. Mais c'est vrai qu'après, quand tu fais des changements et que t'as des blessés, ben, ça a été le cas, mais ça, c'est cette nouvelle règle, donc ça aurait pu, et sur le moment, ça l'a été. Mais après, les blessures, etc., c'est des choses qu'on ne contrôle pas. Mais sur le moment, on revient à 24-27. Et c'est ce carton qui nous met un peu dans le jus. Donc sur ça, cette vague de changement, non, on n'en avait pas parlé. Et sur le moment, ça a été plutôt bénéfique. Mais après, le reste, on ne le contrôle pas. Donc malheureusement, il y a une blessure, il y a un carton rouge. Et après, c'est des faits de match.
19: Tu pensais que ça allait être effectué à la mi-temps? Ça souffrait fort à la mi-temps?
16: Oui, un petit peu. Mais au final, on marque juste avant. Et honnêtement, sur le retour de mi-temps, on est pendant 10-15 minutes, on est assez costaud. Mais voilà, comme j'ai dit, c'est des faits de jeu. Après, c'est des choses que j'allais dire que c'est des choses qu'on contrôle pas, les blessures, mais les cartons, c'est des choses que nous on peut contrôler et garder cette lucidité sur ça. Et au final, voilà, contre des équipes, en plus c'est une équipe qui avait pris 70 points, qui retrouvait son public, donc on sait que dès que il y allait avoir de l'émulation, ils allaient s'en servir pour se donner de l'énergie et surtout les ballons de turnover, ils allaient essayer de concrétiser ce qui s'est passé. Donc voilà.
1: Voilà pour cette première analyse de Baptiste Germain, messieurs. On va bien sûr rebondir sur ce que l'on vient d'entendre. À Baptiste Germain, qui, j'ai envie de dire, ne semble pas aussi abattu, entre guillemets, qu'il le faudrait. D'ailleurs, peut-être, à l'issue de cette rencontre, qui considère qu'on est quand même encore une fois qu'à la troisième journée du championnat de top 14, qu'il y avait des changements qui ont été apportés. Mais c'est quand même un peu particulier, bien évidemment. Nous qui sommes déçus, nous qui sommes frustrés, bien sûr, de ce résultat de l'ASM, d'entendre ce, peut-être, entre guillemets, ce discours-là, Rémi.
4: Oui, il dit qu'il y a des faits de match, qui c'est pas un échec. Moi, je trouve que c'est un échec, au moins, de pas prendre un point de bonus à Bayonne. Je pense qu'ils étaient largement imprenables. Même s'il y a le carton rouge, je pense que si on scorait dès le début de match, le match aurait été totalement différent. Et moi, je pense que c'est un échec, malheureusement. Et repartir de Bayonne avec zéro point, quand on voit les autres résultats, on se retrouve 9e, voire 10e. C'est compliqué. Il va falloir gagner, je pense, à domicile avec le bonus. Et absolument gagner à l'extérieur, parce que ça risque d'être compliqué sinon pour la suite.
1: On reste, bien sûr, quand même, hein, dans ce début de saison, bien sûr, où vous montez fort au classement en gagnant un match, vous descendez fort au classement en perdant un autre, le temps que, bien sûr, les choses commencent un petit peu à se mettre véritablement en place. Néanmoins, faut pas laisser le train partir si on veut être dans le bon wagon. Soit tu me permets de prendre cette image, bien évidemment. Et c'est vrai que cet ASM là, quand même, pour l'instant, c'est deux déplacements totalement à vide à l'extérieur. Même si on a gagné la semaine dernière, il manquait peut-être aussi le petit bonus. Attention, ces petits points là, on sait qu'ils peuvent faire la différence à un moment ou à un autre. Alors je disais deux voyages à vide entre guillemets à Lyon. Il y a quand même ce point de bonus défensif dans les dernières minutes. Mais voilà, on aurait peut-être quand même pu essayer d'arracher ce bonus défensif côté Bayonne.
15: Oui, enfin, il y a eu un point de bonus défensif, mais c'est plus, je trouve, à vide dans le contenu et dans l'intensité d'un match sur 80 minutes. L'ASM, je pense qu'elle repart elle est repartie de Lyon et elle repartira ce soir de Bayonne en se disant, mais qu'est-ce qui nous manque pour être constant sur 80 minutes, parce que là, pendant quasiment une mi-temps au cumulé des deux mi-temps, l'ASM était pas au niveau, quoi. Et donc c'est sur ça qu'il va falloir travailler si l'ASM veut aller chercher des victoires à l'extérieur. Et en plus, ces victoires à l'extérieur, elles vont être primordiales pour aller chercher un top 6 quand on voit tous les résultats qui changent toutes les semaines. Donc il va falloir bosser plus encore sur mieux gérer le match de la première à la 80, 81, 85e minute, quoi.
1: Ça, c'est sûr et certain. Il faudra réagir, bien sûr, déjà dès la semaine prochaine avec la réception, naturellement, de Castres, messieurs. On va, bien sûr, continuer à avancer, naturellement, dans notre émission. D'ici quelques secondes, on attend de nouveau Clermontois au micro après Baptiste Germain. On va évoquer l'homme du match.
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1: L'homme du match, s'il y en a un, bien sûr, à retenir du côté de l'ASM, mais bien évidemment qu'il y a des choses à dire, ça peut être positif, ça peut être négatif pour vous, messieurs, qui n'avez pas toujours encore l'habitude de notre émission. Selon vous, qui est l'homme du match? On vous laisse, je vois qu'il y a un petit regard dans le vide de Rémi, je le laisse réfléchir trois petites secondes. Il y a un sourire du côté de Thibaut. Pour toi, côté ASM, quel est le joueur qui a surnagé, qui a été moins en difficulté, qui a peut-être fait basculer la rencontre dans le mauvais sens?
2: Ben oui, pour moi, l'homme du match, il peut être dans les deux sens, et je dirais Marcos Kremer quand même, parce que c'est quand même lui, pour moi, qui est le joueur de ce match. Pour moi, il monte en puissance. J'avais rarement vu Marcos Kremer aussi bon que face au Stade Français depuis qu'il porte le maillot de l'ASM, avec une forte agressivité. On l'avait vu concentré très tôt par les matchs de l'ASM. Cette année, il n'y avait pas la longue période des matchs internationaux avec l'Argentine qui, malheureusement, nous privait de ce joueur robuste sur les premiers matchs du top 14. Et donc, cette année, il était concentré très tôt sur notre saison de top 14. Vraiment un super match à Paris. J'ai trouvé que c'était le fer de lance de l'équipe. Aujourd'hui, je l'avais trouvé un peu sur la même dynamique. Voilà, très très puissant au plaquage, porteur de ballon. Et ça, pour moi, c'est essentiel, parce qu'on l'avait très peu vu dans ce registre de jeu porter des ballons, utilisé un peu différemment par le staff de l'ASM. Et donc voilà, il y a ce carton rouge qui vient complètement entacher son début de saison. Et j'ai envie de dire, tuer le match d'aujourd'hui.
1: Et c'est un mot effectivement important. On a beaucoup loué la troisième ligne de l'ASM la semaine dernière dans cette même émission, qui avait fait un énorme travail et dont faisait partie un certain Marcos Kremer, dont on disait qu'il avait coupé du jambon rose, comme il l'aime bien, du côté du stade Marcel Michelin. Bon, là, effectivement, c'est vrai qu'on le pointe un petit peu du doigt, inévitablement, mais c'est à partir de ce moment-là que la rencontre a à nouveau basculé dans le mauvais sens, Soheil.
15: Oui, oui, bah, c'est ça, comme vous l'avez dit, qui a un peu tué le match. Mais après, Baptiste Germain, il l'a très bien dit en conférence de presse. Il y a des équipes qui savent gagner à 14 contre 15. Toutes les semaines, il y a des dans les équipes de top 14, il y a des scénarios à l'entraînement où l'équipe, elle est à 14 contre 15, elle est menée de 5 points et ils doivent gagner là-dessus. Donc oui, Marcos Kremer met l'équipe dans la difficulté. Après, moi, j'aimerais quand même encore une fois souligner le match de Harry Plummer qui fait 80 minutes, fait un match vraiment plein, qui peut-être sur-attaque la ligne d'avantage un peu trop, peut-être même au goût de Christophe Eos, mais c'est un des seuls qui a surnagé, qui a été bon au pied, qui a été bon dans l'animation, mais après à côté de lui il a été beaucoup trop seul pour que l'équipe performe. Mais voilà, faut tirer un peu de positif, et Harry Plummer il déçoit très rarement quand même.
1: Harry Plummer, 14 points au compteur quand même aujourd'hui, hein, qui avait marqué les 10 premiers points de cette équipe de l'ASM et qui a ajouté deux nouvelles transformations ensuite en deuxième période. Il était également capitaine ce soir, le Néo-Zélandais, dans cette équipe de l'ASM. Rémi, on peut aussi juger son travail en tant que capitaine. On l'a vu régulièrement échanger avec Monsieur Ramos. On l'a vu essayer de rameuter les troupes. Comment juges-tu ça, sa performance, toi, ce soir?
4: Oui, oui, il a orienté le jeu. Il a mis des points au pied qui étaient quand même importants. Je pense que c'était effectivement l'un des meilleurs joueurs de l'équipe. Le problème de notre équipe, je pense, c'est qu'on prend beaucoup trop de points. Dès qu'on fait des erreurs, on les paye cash. Et malheureusement, comme à Lyon, où en première mi-temps, on prend complètement l'eau en prenant je ne sais combien d'essais. Je pense qu'il y a peut-être un problème mental ou quoi, mais heureusement que Harry est là, parce qu'il apporte quand même du positif, il motive les troupes, mais malheureusement, ce soir, ça se paye cash et on repart avec 0 point.
1: La performance d'Harry Plummer, d'une manière générale, elle est très intéressante aussi, selon toi, Thibaut, dans le jeu, bien sûr, dans la qualité de ses coups de pied, naturellement, dans cette faculté aussi à avoir sonné la révolte en fin de première période avec cet essai rageur d'une certaine façon.
2: Et dans le mindset, c'est ça. Et on le voit contre le Stade Français aussi, son retour, le plaquage, le contest, et dans la même continuité, en fait, hein, c'est vraiment le fer de lance de cette équipe. Et voilà, c'est super recrue, hein, évidemment, et qui confirme. On peut des fois avoir une des premières années un peu folles, et puis après on voit que finalement ça, le soufflet retombe. Là on voit qu'il continue dans la même dynamique, et c'est une super nouvelle pour l'ASM.
1: On sait qu'il avait énormément joué la saison passée, troisième joueur le plus utilisé du championnat de top 14 à cette occasion-là, avec pas grand-chose derrière, entre guillemets, hein, au niveau des remplaçants. Il y a un Tom Raffi qui a très vite sombré dans les entrailles des fonds de feuilles de match. Sohail, on aurait presque pu s'attendre à le voir aujourd'hui, finalement, faire partie de ce grand chambardement, de cette grande régénération de l'équipe. Il se montre encore une fois indispensable et surtout donne l'impression qu'il a besoin d'enchaîner et d'avoir cette continuité-là pour être efficace.
15: Ouais, ben, j'ai envie de dire, tant qu'il n'est pas blessé et qu'il est performant, autant le laisser sur le terrain. Mais le jour où il sera blessé, on dira bah, il a trop joué, il fallait le faire souffler. Mais non, un peu plus sérieusement, ouais, c'est vrai que ça aurait pu mériter qu'il tourne, mais si avant le match tu fais tourner Harry Plummer, tu sais que dans les têtes il n'y a personne qui sera à 100%, parce que c'est ton leader d'équipe, c'est ton capitaine, c'est ton buteur, c'est le mec qui marque des essais aussi. Donc non, il pour le moment il doit être sur le terrain. Il y aura des matchs où il pourra souffler. Faut laisser rentrer Justin Bourreau aussi dans cette rotation qui débute avec l'ASM. Donc moi j'ai trouvé la rentrée de Justin Bourreau intéressante. Il a été bon, même s'il fait une petite erreur, mais après il rentre sur un poste qui n'est pas forcément le sien. Mais Justin Bourreau sur le poste 10, il aura des billes à jouer dans la saison, parce que Harry Plummer ne jouera pas tout. Mais pour le moment, Harry Plummer, faites-le jouer, faites-le performer, enchaîner, et il se reposera en temps voulu.
2: Et on parlait des entrées, justement, je pense que c'est très intelligent de faire rentrer Bourreau sur un poste de 15 qui est peut-être où t'as pas les clés du jeu, finalement, un peu moins de pression pour débuter. On sait qu'il a fini la saison de Pro D2 à ce poste à Oyonnax aussi.
1: Tout à fait.
2: Et donc c'est une entrée à la matière en douceur pour lui permettre de s'intégrer, et je serais pas surpris de le voir à La Rochelle sur le prochain déplacement titulaire avec le numéro 10.
1: Justin Bourreau, justement, on a évoqué un petit peu son entrée en jeu en ce qui le concerne. Il y avait également, dans cette même logique, la première de Peñasiri Niaricia. Il y avait également Mathis Beu. Delobre, alors qui a déjà joué avec le maillot de l'ASM mais qui revenait de Nevers. Il y avait également les premières minutes de Matteo Frisac, de Léo Michaud. Comment on juge là aussi un petit peu l'entrée de tous ces joueurs qui n'avaient pas encore eu l'occasion de jouer depuis le début de la saison, Rémi?
4: Bah, certains ont fait de bonnes rentrées. Après, sur un match comme ça, c'est jamais facile à Jean Daugé d'attaquer le match. Mais ça leur donne de l'expérience et je pense qu'ils peuvent monter en puissance au fil des matchs. Et de toute façon, toute la saison, il faudra faire tourner. Et je pense qu'on a de bons jeunes quand même qui montent. Donc après, je trouve qu'il n'y a pas de raison pour que ça aille pas et ça devrait aller pour la suite de la saison.
1: On va suivre bien évidemment les joueurs de l'ASM et le coach de l'ASM que l'on attend toujours bien sûr en conférence de presse d'ici quelques secondes. Bien évidemment, messieurs, on a évoqué l'homme du match, on a évoqué l'action du match, ce qui avait fait basculer. Maintenant, on va rentrer un peu plus dans l'analyse technico-tactique du jeu de l'ASM en évoquant, pour commencer, les tops de l'ASM.
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1: Le top de l'ASM, messieurs, s'il y en a un, entre guillemets, bien sûr, à mettre en avant, parce qu'on a vu une ASM inégale, rentrant bien dans le match, se montrant maladroite. On en parlera sans doute d'ici quelques secondes dans les flops, à l'inverse, bien sûr, de cette rencontre. Mais surtout, ce caractère, une fois que ça charge un tout petit peu, ça lâche pas, ça revient patiemment, ça revient en remettant de la vitesse, en remettant bien sûr beaucoup de discipline, j'ai envie de dire, dans la manière de jouer, et également en faisant beaucoup de moins de fautes. Ça n'aura pas suffi véritablement aujourd'hui, mais est-ce que le top de l'ASM finalement, quand même aujourd'hui, ça n'aura pas encore été de relever la tête et de ne jamais tenter

0: tu te fais punir. Donc il y a sur des petits détails, des motifs de satisfaction. Bah dans le jeu courant, l'ASM a quand même réussi à tenir le ballon en étant finalement stérile et en faisant des erreurs, des en avant, etc. Mais ça a été pour moi un point positif à garder, d'être capable de d'enchaîner les temps de jeu, d'être dans le camp adverse. Bon alors il manque la finition, mais sur la construction du plan de jeu, etc., c'était quand même intéressant, quoi.
1: 142 ballons portés par cette équipe de l'ASM contre seulement 98 du côté de l'Aviron Bayonnais, hein. Ce chiffre, bien sûr, pour renforcer cette volonté de garder le ballon, de le porter, de faire en sorte, bien sûr, de trouver les failles dans la défense adverse que tu évoquais il y a quelques secondes. Et ces 142 ballons portés qui ont produit 378 mètres après les contacts dans cette défense de Bayonne, avec 5 lignes breakées également tout au long de cette rencontre. Oui, l'ASM a quand même du positif au sortir de cette rencontre, mais au bout de tout ça, il y avait souvent un ballon un petit peu échappé. Il faut mettre un peu de magnésie ou les gants à la Brown James de la grande époque. Rémi, là, qu'est-ce que c'est cette histoire?
2: Oui, c'est ça. En première mi-temps, on voit qu'on domine les 20 premières minutes. À chaque fois, on arrive devant la ligne et des erreurs et on score pas. Malheureusement, que derrière, Bayonne nous punit sur les erreurs. En deuxième mi-temps, c'est pareil. On revient bien, on marque. Et malheureusement, ça dure que 10-15 minutes. Et derrière, bon, il y a le carton rouge, mais je pense que on peut même à 14 continuer. Et on se prend un coup derrière la tête et on s'écroule complètement. Et je pense que c'est ça le problème depuis le début de saison. Alors, les deux premiers matchs, première mi-temps, on faisait une mi-temps sur deux, on arrivait à revenir. Et là, sur le match, je dirais qu'il y a eu 10-15 minutes de bien. Et derrière, c'était très compliqué.
1: Ouais, ce moment un petit peu à cheval sur deux périodes, la toute fin de première période, début de deuxième période, où les Clermontois sont passés de moins 24 à moins 3 points finalement, sans jamais pouvoir repasser devant. Autre chiffre pour illustrer un petit peu ce qu'on évoquait sur ces ballons portés: les trois joueurs qui ont le plus porté le ballon dans ce match sont tous des joueurs de l'ASM. 12 ballons portés par Eiji Lam, 11 ballons par Yérim Fall, et le troisième dans ce classement, c'est Régis Montagne, lui aussi avec 11 ballons. Ça montre qu'il y avait là aussi, encore une fois, cette volonté véritablement, et on le vérifie dans l'ensemble du rugby moderne de nos jours et de ce début de top 14, ce sont les équipes qui portent le ballon, qui l'ont en possession. La logique de dépossession de Fabien Galthié, elle est presque passée aux oubliettes maintenant, finalement, Thibaut.
3: Exactement, on voit cette nécessité de prendre la ligne davantage, hein, qui est essentielle. Par contre, il y a le jeu de vitesse dans la ligne arrière, où là je pense qu'on a été complètement dépassé, hein, par nos amis bayonnais qui ont mis vraiment beaucoup de vitesse.
1: On va bien sûr l'évoquer dans les flops,
3: quelqu'un comme Tibergan nous a fait très mal.
1: Un garçon comme Cheikh Tiberga, naturellement très efficace et qui aime prendre la profondeur du terrain, s'est régalé. Et pour compléter finalement ce chiffre, bien sûr, général de la possession, sous Swahil, 56 à 44 en faveur de l'ASM et 64 à 36 même en ce qui concerne les possessions dans le camp adverse. Ça n'aura pas suffi malheureusement pour cette équipe de l'ASM qui pourtant était pas loin d'avoir trouvé la bonne formule avant le carton rouge de Marcos Kremer.
0: Ouais, qui était revenu au score 27-24 alors qu'il y avait 27-10 à un moment. Donc oui, ils ont failli revenir au score en tenant le ballon, et on le voit depuis le début de la saison, quasiment toutes les équipes tiennent le ballon pour faire craquer l'adversaire. Je sais plus, au niveau international, il y a eu Nouvelle-Zélande, Afrique du Sud. Je crois que la Nouvelle-Zélande avait fait 36 temps de jeu avant de marquer. Ben, on se rend compte que cette année, les équipes veulent tenir le ballon. Mais pour tenir le ballon, faut se payer derrière et être sûr d'aller à dame et de marquer des points quand il faut. Il y a un moment où, l'ASM a l'occasion de mettre 3 points. Ils les prennent pas, 22 mètres en face, quand t'es
1: Je te coupe encore, je suis absolument désolé. Hein, nos Clermontois t'en veulent un tout petit peu. Hein, c'était Baptiste Germain il y a quelques secondes. Là, c'est Christophe Furios. Il est un petit peu plus costaud que toi. On lui laisse la priorité au micro des vannes.
4: Est-ce que c'est un pari osé par rapport à cette nouvelle règle où on ne peut plus remplacer les blessés?
5: De toute façon, on ne fait pas une bonne première mi-temps. Donc, on ne fait pas une bonne première mi-temps. J'étais déçu de la première mi-temps. J'aurais presque pu coacher à la 30e minute, tu vois. Donc, je me suis retenu. Voilà, j'ai trouvé qu'on avait manqué d'engagement, de précision, de volonté aussi. Tu peux pas prendre 3 essais ou 2 essais comme ça, de 100 mètres, où il se passe pas grand-chose, finalement, c'est pas possible, quoi. Donc, ça montre qu'on avait des défaillances, quoi. D'abord, mental, parce que quand tu montes pas, quand tu chasses pas, quand tu mets pas dans la pression,

0: c'est que ça pose un problème. Donc voilà, donc après on a perdu je sais pas combien de ballons dans cette zone de décision, encore une fois, notamment sur le premier quart d'heure ou les 20 premières minutes. Mais quand même on était dedans, voilà. Donc après effectivement, ce qui me tient en vie, c'est juste avant la mi-temps. Et le discours de la mi-temps, c'était qu'il fallait marquer vite, quoi. Il fallait marquer vite parce que je savais qu'il pouvait penser que le match était gagné. Donc et effectivement, c'est une espèce de pari de marquer vite, de changer tout le monde. Quitte à prendre des risques sur la fin de match, et on l'a un peu payé d'ailleurs. Mais bon, la vie est un risque. donc voilà.
1: Est-ce que tu as hésité un tout petit peu quand tu vois le début de deuxième mi-temps, c'est plutôt bon ?
0: Pardon ?
1: Est-ce que tu as hésité sur ces changements ? J'imagine que tu les avais un
0: peu. Non, j'ai pas hésité,
1: Le début de la deuxième est bon ?
0: Ouais, et pas mal. Donc on jouait à notre niveau en fait, quoi. Ouais, on jouait simple, on jouait direct, on se compliquait pas la vie. On gagnait les collisions, parce qu'en première mi-temps, on peut me dire ce qu'on veut, mais tu perds toutes les collisions, tu avances jamais, tu n'as pas des ballons qui vont vite, tout le contraire de ce qu'on voulait, tout le contraire du début de la deuxième mi-temps. Donc effectivement, je me suis posé la question de savoir s'il fallait coacher vite, et puis je trouvais que les gars avaient amené cette énergie, en fait, et c'est ce qui s'est passé. Après, le deuxième tournant du match, c'est le carton rouge et la blessure de Kevin, quoi. Kevin Noah qui se blesse rapidement aussi, à peu près au même moment que le carton rouge. Donc après, ça a été plus difficile, quoi.
2: Et en
0: moins,
2: en début de match,
0: vous
2: dominez, quoi.
0: Ouais, on dominait, c'est vrai. On dominait, on jouait une équipe qui doutait. On avait fait le pari de lancer le jeu, de jouer, de même prendre des pénaltouches. Il y en a eu des pénaltouches. Mais c'était pas très engagé, c'était pas très direct, c'était pas très tranchant. On a perdu 3 ballons dans cette zone de décision. Dans la zone de décision, ce qu'on appelle la zone des 22 mètres. Donc je veux bien qu'ils aient des bons gratteurs, on le savait. Mais on était plutôt éparpillés sur le terrain. Donc oui, on a dominé le match. Oui, on a dominé le match sans mettre des points. La seule occasion où ils viennent chez nous en première mi-temps, ils marquent un essai. Et après, on a ces 10 minutes là où c'est le trou noir, où on perd le fil et on prend 200 mètres alors qu'il ne se passait pas grand-chose finalement. Donc voilà, donc STC de fin de match nous maintient en vie en fait. Mais bon, il faudra qu'on soit capable de faire autre chose à l'extérieur. Ça fait 2 matchs qu'on fait à l'extérieur, il faut qu'on en prenne 40 quand même. Hein. Donc c'est pas possible au moins. C'est tout simplement pas possible. Ce championnat, c'est pas possible.
1: Ce qui est difficile dans ce championnat, c'est quand même ce qui est difficile aussi dans le championnat, c'est que tu vois, quand tu prends un carton rouge devant, c'est vraiment
0: oui.
1: Ce genre d'erreur.
0: Devant, quand tu prends un carton rouge derrière, quand...
1: c'est quand même évitable ce genre de. Ce genre de fautes sont
0: Elle est grossière, quoi. Elle est grossière, elle est. Je comprends pas. Ouais, après, bon, comme ça.
3: En première mi-temps, ils viennent 5 fois, je crois, ils marquent 5 fois. Qu'est-ce que ça veut dire de ton équipe ?
0: Ils viennent 5 fois, il y en a 3 qui viennent, ils viennent de leur but quasiment. Donc ils traversent le terrain après. Ça veut dire quoi ? Ben, ça veut dire que la qualité de notre jeu n'est pas bonne, ça veut dire que l'organisation de nos, ce qu'on appelle nous les samouraïs n'est pas bonne, le travail sur le terrain n'est pas bon, c'est ça que ça veut dire. Tout simplement. Donc. On a été fragile sur certaines bases, quoi. Tu vois. Donc aujourd'hui, le secteur de la mêlée était plutôt bon. Même à 7, je nous ai trouvé costaud. Bon voilà, donc il n'y a pas. On va vite basculer sur la préparation de Castres. On va vite se préparer à un match plutôt laborieux qu'on n'a pas su faire aujourd'hui.
4: Tu voulais mettre à l'épreuve la profondeur de l'effectif. Tu as eu des réponses ?
0: J'ai des réponses, ouais. Mais tu comprends bien que je vais les répondre, moi. C'est bon ? Vous avez d'autres questions ?
5: C'est toujours votre élan vigneron, mais aujourd'hui c'est pas le même truc ?
0: Non.
5: Ok.
4: Voilà pour cette conférence de presse de Christophe Hurios.
6: C'était donc Christophe Hurios qui a des réponses, mais qui les garde pour lui. On va peut-être essayer de les détailler, nous, bien sûr, un petit peu plus, en évoquant les flops de l'ASM.
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6: Le flop, et j'ai presque envie de dire the flop, messieurs. Les samouraïs n'étaient pas là pour trancher, pour reprendre un petit peu le mot de Christophe Hurios durant les secondes précédentes. On rebondit sur cette interview, bien sûr, et cette première réaction de Christophe Hurios qui a mis en avant ces portes de saloon qu'évoquait aussi Evan durant la rencontre. C'est passé fort, c'est passé au centre, c'est des choses qu'on avait déjà vues ces dernières saisons, qu'on voyait beaucoup moins, qu'on espérait régler après la belle performance de la semaine passée face au Stade Français. On voit encore une fois, et on reste encore une fois dans ce fil directeur, j'ai envie de dire, Soël, bien sûr, quand tu changes toute une équipe et qu'il n'y a pas tous les automatismes, bah on arrive à voir effectivement des trous d'air comme ceux-là.
2: Ah ouais, bon, là t'as eu des trous d'air quand même.
6: Des vrais,
2: une défense un peu en gruyère sur des contre-attaques où on sait que bah c'est les, franchement quand t'es joueur de rugby, les contre-attaques c'est les meilleurs ballons à jouer, et bah les Bayonnais ils vont à 20 000 derrière, donc Makala il a là, c'est vrai que comme on le disait en début de d'après-match, la paire de centre de Bayonne a montré ce que c'était de jouer au centre à la paire clermontoise, et quand tu perds ton milieu terrain, bah forcément ça devient plus compliqué, faut combler les trous à droite à gauche, sauf que derrière bah notre triangle derrière il a pas été au niveau. Je trouve que Yérim a été quand même le plus remuant et le plus il s'est montré le moins en difficulté, mais plaquage manqué, j'ai vraiment cette image de Loa sur une contre-attaque où qui trottine à côté des mecs, alors il était peut-être cramé, je sais pas, mais à ce niveau-là c'est pas possible d'être autant en difficulté, et la connexion elle a manqué, donc Christophe Ross il les a ses réponses, il manque un Léon Daricarère qui quand même fait le boulot au milieu du terrain, et avec d'autres joueurs qui vont rentrer pour refaire le boulot quoi, la semaine prochaine contre Castres.
6: Des chiffres pour accompagner ce que tu viens de dire, Soël. Bien sûr, tu parlais des plaquages manqués. 103 plaquages tentés par cette équipe de l'ASM contre 187, pour l'anecdote, à l'aviron bayonnais. 26 manqués, ça fait 80% de réussite. C'était le même chiffre la semaine dernière. Ça nous a pas coûté aussi cher face à cette équipe du Stade Français. Et puis surtout, pour se faire transpercer, il faut qu'il y ait une logique de désorganisation. Et s'il y a des organisations, ça vient souvent de ballons de turnover. L'ASM qui a concédé 17 ballons de turnover tout au long de cette rencontre avec ces deux données. Là, bah inévitablement, c'était effectivement les portes du saloon qui sont balayées par le vent du Midwest, finalement, Thibaut. Hein.
8: Ouais, exactement. Exactement. Et puis quand on, bon, pour moi, tu posais la question du flop. Le flop, c'est de prendre autant de points. Hein. C'est notre défense. C'est-à-dire que on débat après sur notre capacité à revenir. Mais quand on prend 24 points, quand on a 24 points d'écart à l'extérieur pour revenir, c'est à quel prix? Et donc on l'a vu après sur les fins de match, ça se paye. On est moins lucide. On prend des cartons, on fait d'autres fautes, etc. Donc je pense que tant qu'on n'aura pas réglé cette problématique de défense, de trous d'air sur des moments clés de la rencontre, ou d'ailleurs des moments de la rencontre, hein, parce que même c'est pas forcément que sur des moments clés, on pourra se battre, mettre toute l'énergie nécessaire pour tenter de revenir. Mais à Lyon, on se dit ça passe pas loin, mais finalement ça passe pas. Encore aujourd'hui, on repart avec les valises pleines. Voilà, je pense que c'est la défense, l'organisation défensive qu'il faut revoir.
6: On sait que quand on est supporter, on est des fois béat devant notre équipe, des fois à l'inverse un peu plus dur peut-être qu'il le faudrait, quand on voit tout ce que l'on vient de voir là et ses problèmes défensifs. On met souvent en avant bien sûr l'aspect technique, on l'a évoqué avec Soa il y a quelques instants, mais on met surtout en avant l'état d'esprit. Comment tu l'as jugé toi aujourd'hui, Rémi, cet état d'esprit où on a effectivement vu un joueur qui trottinait, un autre qui aurait peut-être pu, j'ai le souvenir moi aussi de Marcos Kremer sur une énorme percée, qui peut peut-être essayer de se jeter sur cette même action. Comment t'as jugé toi cette défense, et est-ce que pour toi l'état d'esprit a été vraiment défaillant aujourd'hui?
9: Ah bah la défense, c'était journée porte ouverte pour moi. Après début de match, c'était pour moi une très bonne mentalité. Le problème aussi, les flops, je pense, c'est qu'on concrétise pas. Mm-hmm. À chaque fois, on arrive devant la balle, enfin l'embut, et on loupe. Et pour moi, Jurand, en première mi-temps, a quasiment tout raté. C'était une catastrophe. Après, on est revenu en deuxième mi-temps, mais pareil, je pense que c'est le mental. Il y a le carton rouge, et derrière, on prend un essai, on en prend un autre, et on dirait qu'ils veulent pas se remettre dans le match. Et c'est comme on disait, à Lyon, on en prend je ne sais combien, là on en prend, il va falloir vraiment régler ça, parce qu'on va aller à La Rochelle dans 15 jours, et si on règle pas ça, je pense que ça va être la grosse fessée, et il va falloir déjà à domicile contre Cass, je pense, prendre le bonus et se réveiller, parce que ça va être compliqué sinon pour la suite de la saison.
6: J'avais pointé du doigt la semaine dernière, et peut-être plus encore il y a 15 jours, du côté de Lyon, quelque chose qui moi me choque en tout cas dans les chiffres et en particulier dans les statistiques, c'est le jeu au pied de cette équipe de l'ASM. Jeu au pied d'occupation, jeu au pied de pression, voire même jeu au pied par-dessus la défense, plutôt dans un cadre, on va dire cette fois-ci, offensif. Ben, c'est encore un peu la vérité aujourd'hui en regardant les chiffres. 26 jeux au pied utilisés par cette équipe de Bayonne, seulement 16 de notre côté. Sohail, est-ce que l'observateur que je suis est loin du compte pour le technicien que tu es ?
2: Non, ben alors déjà, si on fait pas de jeu au pied aussi, enfin cet après-midi, il n'y a pas eu de jeu au pied parce qu'il n'y avait personne en dessous qui a été capable d'aller chercher. Il te manque Bautista Delgui, qui est ton facteur X sous les ballons hauts. Il n'était pas là cet après-midi et bah sur un Axel Guillot qui parfois est plutôt bon là-dessus, on n'a pas eu de joueurs qui ont été capables d'aller chercher ces ballons dans les airs. Après, c'est pas eux qui les tapent, hein, les coups de pied, c'est plus Plummer et enfin c'est la charnière. Et je pense réel choix de la semaine en se disant bah il faut qu'on tienne le ballon, il faut qu'on les fasse exploser, sauf que bah il faisait chaud et que je pense que sur un match à l'extérieur ça aurait mérité d'aller faire reculer ce triangle arrière bayonnais qui quand même a joué à sa main toute l'après-midi. Après on savait aussi que cher Tibérien, il a une grosse patte gauche, donc ils ont peut-être pas voulu rentrer dans ce ping-pong avec cette équipe de Bayonne qui est quand même plutôt performante sur ce secteur-là, quoi.
6: Et naturellement, le regret, bien sûr, encore une fois, et je rappuie sur ce que tu disais, c'est maladresse chronique. Alors, on les pardonne peut-être un peu plus facilement parce que joueurs nouveaux, pas vraiment de connexion, de réflexe ou en tout cas d'automatisme qui se mettent véritablement en place. Ça excuse pas forcément tout, bien sûr, Thibaut, mais malgré tout, il y a quand même encore une fois ce déficit, entre guillemets, de vécu commun sur ce début de saison qui peut aussi expliquer ces petites scories, ces petites maladresses, ces ballons un peu échappés, ces alignements lobés sur les premiers lancers aux touches avant que ça se règle un petit peu mieux.
8: Ouais, je te trouve assez gentil là-dessus quand même parce que on a vu que les maladresses, il y a quand même des joueurs aussi expérimentés du vestiaire qui en ont fait, hein, notamment sur les 10 premières minutes. Je sais pas si c'est un manque de concentration ou voilà une panique à l'idée de s'approcher de cette ligne en but, mais ça devient chronique et voilà, et dans les moments où il faut scorer, ben voilà, on perd des occasions, on perd des points et à la fin dans le moment où on pourrait se rapprocher un peu plus du score, ben ça manque, hein, dans l'addition finale.
6: Et ça fait des différences bien évidemment du côté de cette équipe de l'ASM. Sohail, je me tourne à nouveau vers toi. Il y a plus de flops sans doute que de tops quand on perd 46 à 24, bien évidemment. Est-ce que tu as identifié d'autres secteurs de jeu ou au terme individuel des joueurs qui sont passés à côté de leur copie aujourd'hui ? Ah, on a perdu Sohail peut-être. Hein ? Alors, même question, on va alterner. On a posé à Thibaut il y a quelques secondes. Si, ça y est, il est là, il est de retour.
2: J'avais baissé mon micro, je suis toujours là avec vous. Non, c'est vrai que quand on prend 40 à l'extérieur, il faut trouver des satisfactions. Bah, Plummer en a été une. Montagne, j'ai trouvé qu'il a été pas mal. Narissa a fait une bonne rentrée dans la présence pour voir que c'était sa première feuille de match. Il a touché des ballons et c'est intéressant quand même parce qu'on sait que Bernabé Massa, il a le monopole du poste et il faut lui amener un peu de nouveaux joueurs derrière qui vont le pousser. Et surtout que le poste de talonneur, Urios l'a dit en interview, c'est quasiment le poste le plus important de l'équipe derrière la charnière. Donc il faut que Narissa, il arrive à élever son niveau pour aller titiller Massa dans la conduite du jeu et dans les ballons apportés. Et après, non, c'est vrai que c'est compliqué de sortir des joueurs. J'ai dit Yerim quand même qui s'est proposé et je pense qu'il avait une vraie place de titulaire à aller chercher sur la saison avec Brossé et Delgui. Donc voilà, c'est à peu près tout ce que je vois parce que derrière t'en prends 45 quand même, donc il faut aller gagner contre Castres la semaine prochaine.
6: Il va falloir gagner contre Castres la semaine prochaine. Les rendez-vous, les résultats, eh bien on va évoquer ça tout de suite bien sûr avec notre traditionnel tour des stades de fin d'émission. Un petit jingle, normalement, ou une petite musique pour nous accompagner, en tout cas. Et Tad me faisait un petit clin d'œil pour cette fin, naturellement, d'émission qui nous attend. On retrouvera peut-être également dans ces derniers instants Evan, s'il a eu l'occasion de partir sur le parvis de ce stade Jean Daugey. En tout cas, eh bien, on note encore une fois, malheureusement, la défaite de l'ASM. Si vous nous rejoignez seulement sur l'antenne d'ici Pays d'Auvergne, 46 à 24 face à l'Aviron Bayonnais, qui prend le bonus offensif à l'occasion de cette rencontre. Les Clermontois reviennent donc à vide. On va évoquer bien sûr les autres résultats de ce championnat de top 14. Ça avait commencé à 4 14h30 pour cette troisième journée, avec Castres qui accueillait Toulon, des Toulonnais qui ont été devant quasiment toute la rencontre et qui s'inclinent finalement dans les tout derniers instants sur le score de 29-27. Troisième défaite pour cette équipe de Toulon dans ce début de saison en trois matchs. Troisième point de bonus défensif tout de même pour les Toulonnais qui limitent un peu la casse, dirons-nous, dans les matchs de 16h35. La surprise, elle nous vient donc de La Rochelle. On l'a évoqué très brièvement tout à l'heure, mais effectivement, La Rochelle qui menait 10-0 et qui s'incline 20-10 finalement sur sa pelouse de Marcel de Flandre face au Racing 92 qui n'avait plus de joue à tendre. Hein. On avait la première baffe avait été venue de Bordeaux au premier match, la deuxième à la maison contre Lyon. Il n'y avait plus de joie à mettre en avant aujourd'hui. Donc les Racingmen se sont relancés et l'ont emporté du côté de La Rochelle. Dans le match entre Montpellier et Perpignan, le derby du Languedoc-Roussillon, ça a été serré en début de rencontre et puis Montpellier s'est ensuite très clairement envolé dans ce match 50-13 en faveur des Montpelliérains qui collectionnent un petit bonus offensif et qui après une première défaite à la maison se sont bien relancés, une victoire à l'extérieur à Vannes et des contrées équilibrées face à Perpignan. Et puis le dernier match de cette journée et en tout cas de ce multiplex nous a emmené du côté de Lyon, duel de leader, le premier contre le deuxième, Lyon contre Pau, ça a longtemps été serré, puis là aussi ça a basculé suite à un carton rouge dans cette rencontre. Les Lyonnais qui s'imposent finalement 51-25, 7-4, Lyon qui prend le bonus offensif et qui grâce à cette troisième victoire se retrouve pour l'instant seul invaincu en tête du classement de top 14. Je vous rappelle qu'il reste deux matchs. À 21h ce soir, on retrouvera la rencontre entre Vannes et Toulouse du côté du Roazhon Park de Rennes. Et demain soir, à 21h05, ce sera le choc de cette journée entre l'Union Bordeaux-Bègles et le Stade Français, deux grands prétendants au titre de champion de France et au bouclier de Brennus cette année. Le classement, on l'a brièvement évoqué avec Lyon donc en tête, 14 points. Les Lyonnais qui comptent 5 points d'avance au moment où l'on parle sur Pau, qui était son dauphin avant ce match et qui va donc rester dans le haut du classement. Montpellier se retrouve désormais troisième avec 9 points. Bayonne également 9 points, quatrième au classement. Castres prend la cinquième place avec 8 points. La Rochelle complète le top 6 avec 8 points également. Derrière, attention, premier petit break. Il n'y a pas encore grand-chose, bien sûr, mais 2 points d'écart avec le 7e. Toulouse, l'ASM est 9e au moment où l'on parle avec 5 points. Mais il reste encore, bien évidemment, un petit peu de match à jouer et en particulier la possibilité de ne pas voir grand monde passer devant nous, hein, puisque derrière, il y a effectivement que le Stade Français qui pourrait repasser au classement devant les Clermontois, mais des Clermontois qui finiront ce week-end, en tout cas très probablement, entre la 9e et la 10e place. Merci bien sûr à tous de nous avoir suivis ce soir. Messieurs Thibaut et Rémi, ça a été un plaisir de vous avoir à nos côtés. On vous retrouve au stade, bien sûr, dès la semaine prochaine. Toi, Rémi, on te retrouvera aussi, bien sûr, comme souvent, à l'extérieur.
9: À La Rochelle, oui.
6: Hein, t'es un grand copain des caméramans de Canal+. On aura certainement l'occasion de te voir avec tes belles cornes, avec ton visage toujours bien maquillé. On a le plaisir effectivement de te voir très très souvent représenter le maillot et l'embrasser avec amour en particulier. Thibaut, toi on te retrouvera aussi du côté du stade bien sûr la semaine prochaine. On suit nos Clermontois naturellement avec plaisir. On fait un dernier salut à notre copain Evan bien sûr du côté de Bayonne qui nous a accompagnés tout au long de cette rencontre et qui malheureusement retrouve un petit peu son statut de chat noir là sur ce début de saison après avoir été un merveilleux petit trèfle à quatre feuilles. On remercie du fond du cœur également Soël qui nous a accompagné et qui nous a apporté sa justesse technique tout au long de cette soirée. Merci beaucoup à toi Soël de nous avoir accompagné.
10: Merci à vous tous, on se retrouve bientôt en Auvergne.
6: Vous n'oubliez pas, l'ASM, c'est tout au long de la semaine, bien sûr, sur notre antenne avec le podcast Ici, c'est l'ASM que vous retrouvez, bien sûr, à partir de lundi. Nous, on vous dit à la semaine prochaine, c'est le prochain rendez-vous, 16h35. On commence à s'habituer sur ce début de saison à cet horaire. Du côté du stade Marcel Michelin, la réception de Castres à l'occasion de la J4, ce sera samedi prochain. Nous serons déjà le 26 septembre, messieurs, nous serons passés de l'été à l'automne. On va voir si c'est l'été indien ou pas. En tout cas, on vous remercie à toutes et à tous de nous avoir suivis. Dans quelques secondes, c'est l'émission Décibel avec Bilal Hassani. Bonne soirée à toutes et à tous sur Ici Pays d'Auvergne.
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0: y est, tout le monde a bien pleuré avec Madonna, ça va? Substitute for Love, Drowned World. Et donc Bilal Hassani, ici présent, vous recommande chaudement son album Ray of Light.
1: Oui.
0: C'est vrai, gros, gros succès, mais pas son plus grand succès. Peut-être des gens qui sont passés à côté. Hein.
1: Peut-être des gens qui sont passés à côté, mais gros album quand même.
0: Tu aimes, toi, faire découvrir de la musique, ce qu'on fait là, tu pourrais le faire? Tu pourrais avoir un podcast, une émission?
1: Oh ouais.
0: Ah oui.
1: Je le fais tout le temps avec tous mes copains, donc en vrai, si j'avais la place, je le ferais. Et j'ai beaucoup aimé le faire sur le Move à l'époque, avec l'émission sans Gaïdi. On faisait vraiment surtout ça, on diguait, on faisait écouter des choses que les gens connaissent peut-être pas, on adore.
0: J'adore oui, c'est ça. Mais d'ailleurs, alors, l'émission n'existe plus, mais elle existe pour toujours, merci à Internet, puisqu'en fait, Song ID, c'est disponible en podcast, et tous les épisodes.
1: Tous les épisodes, ils y sont, voilà.
0: Ouais, n'hésitez pas. Bah oui, allez écouter Bilal Hassani dans ses œuvres d'animateur radio et de passeur de musique, parce que c'était vraiment très très bien. Moi, j'étais très très fan.
1: Merci.
0: Alors, c'est à moi de choisir une chanson. Et dans le nouvel album de Bilal Hassani, sorti le 28 août, cet album qui s'appelle Bonsoir Paris, meilleur titre, j'ai choisi Je ne danse pas. Parce que elle est intéressante, toi qui nous disais à quel point tu aimes sortir, tu aimes danser, etc., etc. Je trouvais que c'était très intelligent de ta part de mettre sur ce disque une chanson qui s'appelle Je ne danse pas. Mm-hmm. Tu nous en dis deux mots avant qu'on la découvre.
1: C'est la seule balade de l'album et elle existe en sandwich entre deux morceaux très très up.
0: C'est ça.
1: Et j'aimais bien cette casser comme ça un peu de contraste. Enfin, je me pose une question un peu. Une question d'anxieux, où je dis si je ne danse pas, personne ne danse, mais qui me fait danser? Parce que quand on est le clown qui amuse, parfois on passe à côté de romance et parfois on se dit que peut-être personne nous aime et voilà. Donc c'était un peu un truc, j'ai l'impression qu'il y a un récit un peu générationnel. On est une génération Gen Z d'anxieux, je trouve, et il y a de ça dans la fête aussi, donc je voulais le raconter.
0: Ouais. Vous êtes anxieux, mais à la fois vous regardez vos anxiétés en face, alors que les générations précédentes dont je fais partie, je pense qu'on avait les mêmes angoisses, mais on les mettait sous le tapis.
1: C'est vrai.
0: C'est pour ça que, voilà, quelques années plus tard, on est tous plus ou moins alcooliques et divorcés, c'est pas grave. On va s'en sortir, les gars, on va s'en sortir, hein. Génération X. Mais et bisous à nos parents qui sont pas beaucoup plus fringants que nous. Mais oui, non, mais c'est vrai, c'est important ça, de justement le fait d'écrire une chanson là-dessus, de regarder l'anxiété en face. Est-ce que ça va mieux, Bilal?
1: Mais oui, et ça va bien même quand il y a ça qui se passe, c'est-à-dire que le récit de cette chanson, il se passe vraiment sur 10 minutes dans une soirée. C'est un moment où tu es avec tes potes et que tu pars au bar prendre la tournée pour tout le monde et que pendant ce trajet-là, t'es seul avec tes idées, tu te dis, oh mon Dieu, en fait, ils sont tous en train de parler de moi, ils me détestent tous et tout. Et je voulais raconter ça, vraiment, cette sensation. Quand tu vas au chiot, tu te déréalises un peu. Voilà. Et après, la vie reprend et tout va bien. Mais c'est important de les vivre, ces moments-là aussi.
0: Je ne danse pas. C'est important de les écouter, ces chansons-là. Bilal Hassani est dans des

0: Bonsoir Paris, c'est le nom du nouvel album de Bilal Hassani sur lequel vous retrouvez cette chanson « Je ne danse pas » testée et approuvée par l'équipe de Décibel. A tout de suite avec Bilal.
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0: Oscar les vacances et MPL avec Les Puceaux. Extrait de l'album Ceci n'est pas mon corps.
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0: Un coup de cœur, Isidre Mardèche.
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3: Notre invité Bilal Hassani qui vient de sortir Bonsoir Paris, son nouvel album, qui est une merveille, on va pas se mentir, je suis très fière de toi, bravo.
4: Merci Émilie, joyeuse fête.
3: Oh oui, c'est la Sainte Émilie, priez pour moi, bon sang, oui. On ne sait jamais, ça pourrait marcher. Si quelque chose se passe, je vous tiendrai au courant, évidemment, évidemment. Je vous enverrai des petites bougies, enfin je sais pas, on fera un truc. Bilal en tournée à partir du mois d'octobre, absolument partout en France, les billetteries sont ouvertes. Pour les Parisiens, il va falloir se grouiller parce que la cigale...
4: C'est complet.
3: Bon. Ah ça y est, zéro.
4: Il n'y
3: a même plus rien.
4: On a fait un réassort, on a essayé, oui. Mais on a tout gratté là, on ne peut plus.
3: Bon, bah, les Parisiens, le 17 novembre, vous resterez chez vous et vous penserez à Bilal qui s'éclate à la cigale avec les fans un peu plus rapides que vous. Mais je suis sûre que peut-être il y aura moyen d'une salle un petit peu plus grande à Paris au printemps,
4: peut-être.
3: Voilà, on croise les doigts. En tout cas, une belle tournée en deux parties, donc là, cet automne et puis ensuite au printemps prochain. Donc vous avez de multiples occasions d'aller applaudir Bilal Hassani sur scène. Tu as beaucoup travaillé sur ton live. C'est vrai que tu as fait les premières parties des concerts de Laurie.
4: Oui, des zéniths.
3: Complet
4: fou.
3: Je pense que ça t'a donné plein d'envie, plein d'idées. Là, ça y est, t'es prêt ou on est encore sur les derniers réglages?
4: On est sur les derniers réglages. Ouais. Sur les tout derniers réglages. Mais on est rassuré parce qu'on a pu faire beaucoup de dates quand même et avec les filles, avec les danseuses, parce que c'est un show surtout de chant et de danse à haute tension. Donc, on se sent prêt. Ça va être cardio, quoi. C'est 25 titres, quand même. C'est un gros bloc.
3: 25 titres.
4: Ouais.
3: Ah oui.
4: Voilà.
3: Ah oui, tu vas pas avoir le temps, toi, d'aller en coulisses, boire un coup tranquille.
4: Si, j'ai 4 minutes.
3: T'as 4 minutes à un moment.
4: Un vrai trou, quand même. C'est pas mal, hein.
3: Oui, mais je te connais, tu vas en profiter pour changer de fringue.
4: Je me change. Ah bah évidemment. Voilà. Mais je vais pas aller m'asseoir non plus, quand même.
3: Exactement. Bilal, tu nous as fait écouter plein de chansons depuis tout à l'heure, 19h, on s'est régalé. Il y en a une que je ne connaissais pas, que je découvre grâce à toi ce soir. Just the Way You Are, de Milky. Ça vient d'où? C'est qui, c'est quoi?
4: Milky, je ne sais même pas qui c'est, je pense que c'est un groupe. Et donc du coup, j'ai découvert cette chanson avec la magie d'Internet.
3: Et l'algorithme.
4: C'est l'algorithme qui me l'a fait monter.
3: Incroyable.
4: Et c'était au tout début de la conception de Bonsoir Paris. En fait, on avait fait un truc. Donc j'ai un ami au Maroc qui s'appelle Yahya, qui était un peu mon consultant créatif au début de l'album, et on était dans un truc qu'on appelait la quête du groove.
3: Ah,
4: on allait chercher le groove dans les chansons, on voulait le bon groove, et je voulais prendre ce groove-là et ensuite le mettre dans mes chansons. Et cette chanson, elle l'a. La quête est finie, et il l'attend.
3: Le bon groove de Milky, Just the Way You Are, super découverte, merci.

0: Là, je sais ce qui se passe dans vos petits corps.
1: Mais c'est chaud bouillant, évidemment. Vous avez dansé avec Milky et son groove imparable. Donc, adoré et repéré par Bilal Hassani, Just the Way You Are. Et Bilal, on n'a pas envie de s'arrêter de danser, mais voilà, l'émission va bientôt s'arrêter. Ceci dit, il faut qu'on parle de FX, qui est ton dernier choix de la soirée. C'est la K-pop.
2: C'est de la K-pop. Moi, j'ai découvert la K-pop en 2010.
1: Ah, bien avant moi.
2: Très tôt, voilà.
1: Mais pourquoi? T'étais en Corée ou tu t'intéressais?
2: Non, je n'étais pas en Corée, je vivais avec mon papa au Vietnam.
1: Ouais.
2: Et là-bas, MTV, MTV Asie, ça s'appelle, ben, ils diffusaient du coup beaucoup de K-pop.
1: Ah,
2: voilà.
1: Okay.
2: Et FX, c'est l'un des groupes que j'ai découvert très tôt. Des chansons hybrides où il y en a quatre dedans, des clips genre très colorés, des choses comme ça. Mais ce que je veux dire avec cette chanson, c'est que techniquement, elle est très complexe, elle est très musicale. Donc en fait, on peut entendre l'autotune, on peut entendre les gros synthés et se dire « Oh bon, c'est du boum boum », mais en fait, quand on se concentre un peu, et dans le détail, on entend des harmonies de jazz presque, et puis des sortes de chutes d'accords un peu insoupçonnées dans ce genre-là. Et c'est ça qui rend, je trouve, ces chansons à chaque fois très intéressantes.
1: Et c'est aussi intéressant ce que tu dis, le côté boum-boum, quand c'est pas bien fait, en fait, ça ne fonctionne pas. Et c'est souvent des chansons très techniques. Toi qui as voulu faire justement un album dansant, parce que Bonsoir Paris, c'est un album de fête, c'est un album de soirée et tout, ça veut pas dire que ça va être plus facile et qu'il suffit de mettre pou, pou, pou pour que ça marche.
2: Ah ouais.
1: C'est tout aussi compliqué qu'un album de ballade ou de chansons mélancoliques.
2: Exactement. Et puis je sortais d'un album où on avait fait que du piano-voix juste avant.
1: Ouais.
2: Et juste redécouvrir le kick, par exemple, qui fait le boum, boum, boum, c'était une rencontre un peu difficile. On était là, on se rendait compte que ça faisait très vite bourrin, que ça tapait vite les oreilles. Donc il faut trouver, voilà, dans le sound design, dans la composition, des ouvertures, des fermetures et des respirations. Et oui, c'est très intéressant, mais c'est beaucoup de travail en effet.
1: La K-pop, donc on l'entend, fait ça très bien et fait partie de tes influences. Après, nous, en France, on a quand même la French Touch.
2: Ouais.
1: Est-ce que tu as des influences de ce côté-là, j'allais dire la Sainte Trinité, Guetta, Sinclair, les Daft Punk, Martin Solveig, etc.
2: Complètement.
1: Qu'est-ce qui t'inspire?
2: On a beaucoup écouté en préparant cet album, du coup, la French Touch, mais c'était, oui, ça allait être Sébastien, Justice, Daft Punk, et aussi, parallèlement à ça, Sinclair, Guetta, qui avaient un aspect un peu plus popu et tout. Et moi, je trouve que ce courant-là, il est hyper intéressant. Pedro est trop trop fort, et tout ce mouvement-là était super chouette. DJ Mehdi, qu'on a beaucoup beaucoup écouté aussi en préparant, ça nous a permis de faire des trucs trop cool, genre inviter 6 musiciens hyper talentueux à jouer une boucle et ensuite à la scratcher et faire notre propre son, plein de trucs comme ça. Très très sympa.
1: C'est bien. Et alors, est-ce que justement ce son qui est quand même très spécial, que vous allez pouvoir découvrir en écoutant Bonsoir Paris, est-ce que tout ça se fond bien avec le répertoire que tu as de tes albums précédents? Je parle parce que là, tu es en train de finir de préparer ta tournée.
2: Oui.
1: Est-ce que...
2: On a dû faire des choix.
1: Ouais, il y a des trucs que tu chanteras plus.
2: Ouais, des choses que je chanterai plus. Non, mais différemment. C'est-à-dire qu'on réarrange aussi quand même beaucoup. C'est un travail qu'on adore faire avec Sutus, du coup, qui est mon choréal sur cet album et qui est le directeur musical de la tournée. On réarrange, on fabrique et tout. Mais en plus, ce qui est marrant, c'est qu'avec cet album, on a des titres du tout premier qui finalement retrouvent leur place... Sur la setlist du concert.
1: Bon, alors vivement la tournée.
2: Merci
1: Bilal d'être venu nous voir.
2: Et joyeuses fêtes encore.
1: Oui, c'est la Sainte-Émilie. Fait-on ça en dansant Electric Shock, un petit shoot de K-pop. Ici, c'est pas tous les jours. Merci Bilal, bisous. Merci.

0: Electric Shock. Et voilà les amis, c'est là-dessus qu'on se quitte pour ce soir. Toute la sélection musicale de ce décibel, on la doit à l'excellent Bilal Hassani, à qui on dit merci. À vous, je dis à demain, 19h sur votre radio ici, avec les chansons préférées des auditrices et des auditeurs.
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2: Et votre soirée continue. Bonsoir, bonsoir à toutes et tous. Très heureux de vous retrouver en ce nouveau week-end avec Yapak Paris dans la vie. Et ce soir, eh ben, on vous propose de repartir sur les routes de France avec quelques-uns des meilleurs moments de la semaine. Chaque soir, Éric Bastien reçoit une personnalité et lui fait raconter sa France. Les villes qui ont compté, les paysages, les souvenirs d'enfance, les endroits où l'on grandit ou ceux auxquels on revient toujours avec plaisir. Et pour ouvrir ces meilleurs moments, direction l'univers d'un comédien qui a marqué plusieurs génération, alors notamment avec son humour, sa personnalité et ses nombreux souvenirs. Salomon dans les aventures de Rabbi Jacob, on a retrouvé la 7e compagnie et ce soir, on se souvient d'Henri Guibet, il y a quelques jours au micro d'Éric Bastien.
3: Il continue de tourner et sa voix encore cet été n'était autre que celle de Rex dans Toy Story.
4: Je suis Buzz l'éclair, je viens en paix.
5: Je suis tellement content que tu ne sois pas un dinosaure.
4: Vraiment.
3: C'est vous ça, Henri. Vous avez fait tous les Toy Story, d'ailleurs c'est le 6e je crois.
6: Hein, oui, ça fait, le premier on l'a fait il y a 30 ans. Il y a 30 ans, ben
3: là, avec Richard Darbois, là, dans le rôle de Buzz l'éclair.
6: Ben oui, qui est aussi la voix de.
3: Enfin, oh ben, il y a la voix de tout le monde, sur Harrison Ford.
6: C'était, oui, Harrison Ford, entre autres. Et c'est lui qui m'a mis le pied à l'étrier de la synchro. On faisait une synchro où c'était des monstres préhistoriques, où je faisais déjà une sorte de T-Rex comme ça. C'est lui qui m'a. J'avais fait un petit peu de doublage avant, je m'étais doublé surtout dans les films que j'avais fait. Et ben, il m'a tenu par le bras parce que.
3: Ouais. Mais c'est drôle à faire.
6: Ah, ça, j'adore
3: c'est génial.
6: Ça. J'adore ça parce que, en plus de ça, quand je vois l'exploit de certains doubleurs, par exemple, l'acteur qui double Al Pacino. Quand on voit Al Pacino en version originale et là, on dit quoi, c'est le même. Et il s'appelle Luchini.
3: Il ouais. Faut être dans le souffle du comédien qu'on
6: double. Il faut être dans son regard. Il faut être dans son regard. Et faut, parce que chaque langue a une musique. La musique anglaise n'est pas la même que la musique française, au point de vue langue. Et il faut arriver à trouver une intonation qui corresponde à ça. Il y a très bons comédiens en synchro, hein. c'est des jongleurs.
3: Hein. Métier qui est aussi un peu menacé avec l'IA, donc il faut y faire très attention à ce métier.
6: Oui, en ce moment, justement, on est en train de se battre du côté de Will de Dami, tout ça. Mais, cela dit, je vais vous dire, hein, l'intelligence artificielle ne vaut que ce que valent les mains qui s'en servent. Mais ce qu'il faut faire, c'est pas voler le talent des autres. Il faut savoir, il y a une honnêteté, une espèce de une éthique à avoir.
3: À adopter, ouais. Je vous donne quelques lieux comme ça, Henri Guibet, puisqu'on s'est baladé, des lieux, je sais qu'ils vous ont marqué, vous pouvez me dire un mot sur chaque. Jean Lépin.
6: Ah, Jean Lépin, oui. Ah, ben, Jean Lépin, c'est les premières vacances qu'on se payait avec ma femme.
3: Bien.
6: Alors, on avait loué une fois un appartement, puis une autre fois une petite maison à côté de Jean Lépin. Et oui, c'était les vacances plage.
3: La Normandie?
6: La Normandie, oui, après, par là, beaucoup plus tard avec ma femme, on louait un petit appartement à Trouville. Et on avait, même avec mon petit-fils, là même, on avait, à Trouville, on avait loué une petite maison qui tenait juste sur la mer. C'était sympa, ça. C'était des oublie-tout.
3: Des oublie-tout?
6: Oui, on se fout du reste.
3: Ah,
6: on
3: c'est
6: est en vacances,
3: marrant comme
6: on oublie tout.
3: C'est drôle, ça. Alors, je vais un tout petit peu plus haut, Henri. Je sais que vous êtes nostalgique des corons.
6: J'aime beaucoup le Nord. J'aime beaucoup le Nord, j'aime les maisons du Nord. Il y a de très belles maisons dans le Nord. Il y a cette nostalgie. J'ai pas la nostalgie des corons, mais
3: Lille, Roubaix.
6: Oui. D'abord, c'est des, où il y a des gens chaleureux. Et puis, il y a une espèce de vie. Il y a ces gens du Nord qui sont des gens qui viennent de partout. Ça vient des pays du Nord, ça vient du pays de l'Est. Et là, il y a un mélange qui a été les mines, qu'ont mélangé tous ces gens-là. C'est des gens qui parlent et qui ont un passé avec eux, un passé héréditaire et bien souvent un passé de souffrance. Je comprends pourquoi Zola a écrit sur les mines, parce que on retrouve ça. Il y a des traces quand on voit là-dedans, quand on dit on est chez Zola.
3: Je pense que l'équipe d'ici Nord et tous les gens qui sont du Nord et qui vivent ailleurs que dans le Nord aujourd'hui seront sensibles à ce que vous dites. Henri Guibet, aujourd'hui vous vivez à Bourré-sur-Juine. C'est comme ça qu'on prononce l'endroit où vous vivez.
6: Bourré. Les habitants ne s'appellent pas les alcooliques. Hein.
3: Non, comment ils s'appellent?
6: Les bourréciens.
3: Les bourréciens. Alors ça, c'est en Essonne. 2000 habitants, j'ai vérifié. Donc, certaines quiétudes.
6: Oui, non, c'est très
3: douceur
6: calme.
3: De vivre.
6: C'est, oui, oui, c'est très calme, c'est silencieux. Et puis, on connaît son voisin, ses voisins, on discute, tout ça. Bon, j'ai un figuier, alors j'en ai des figues à tous les voisins, voilà. Eux nous donnent de temps en temps du raisin, chacun nous donne un petit peu de son truc. C'est agréable pour ça.
3: Est-ce que c'est sur ces routes d'Essonne que vous sillonnez justement le bitume avec votre fils Christophe, où vous faites des vidéos sur YouTube, vous vous racontez, il vous pose des questions sur votre vie, c'est génial.
6: Oui, oui, oui. Alors, mais maintenant, il va falloir que je commence à lui poser des questions, parce qu'il ne me répond jamais quand je lui pose des questions.
3: Je trouve qu'au niveau de la transmission, c'est super de vivre ce moment avec son fils.
6: Oui, oui, avec mon fils, on a toujours eu des... Il m'engueule souvent pour des tas de choses qui n'ont aucun intérêt. Du reste, je vais faire un truc. Il y a un gars qui... T'as parlé à ton agent ? Je l'attends, je ne sais pas où j'arrive quand. Non, vois ton agent. Et lui, par exemple, il dit, on va faire des trucs ensemble. On n'a pas parlé à l'agent du tout.
3: On l'embrasse, Christophe, hein, qui écoute sans doute.
6: Alors bon, bah, on a beaucoup de complicité l'un et l'autre. Hein. Et puis bon, bah, on a notre, il m'a donné un petit fils adorable. Alors je peux tout donner.
3: Henri Guibé, votre invité. J'ai une question de François sur ici.fr. C'était où la scène de la voiture avec Louis de Funès? Vous l'avez tourné où?
6: That is the question.
3: Yes. Dans un studio à Boulogne-Billancourt ou vraiment sur la route?
6: Alors, on en a fait une partie sur la route, le plus gros. Et après, on a refait tous les détails en studio parce qu'il y a des plans comme ça, de face et tout ça. Donc,
3: la rue des Rosiers n'existait pas dans le film. Non, elle a été reconstituée.
6: À Saint-Denis. On l'était refaite à Saint-Denis. Dans un quartier en distribution, en destruction. Et le cinéma, on peut rien. C'est vrai, parce que souvent, il y a des gens de la rue des Rosiers qui disent, vous avez tourné ça quel jour? Moi, je
3: vous souvenez pas, oui, bah oui. De toute façon, vous l'avez déjà dit. Vous prenez absolument pas conscience quand vous tournez cette scène avec Louis de Funès que, bah voilà, 60 ans plus tard, je vous en parle et que tout le monde vous en parle tous les jours.
6: Exactement. Vous savez, quand j'étais jeune et que j'espérais, il y avait un film drôle de drame. Et dans cette scène, dans ce film, il y a une scène entre Michel Simon et Louis Jouvet, où il dit bizarre. Vous avez dit bizarre? Oui. Comme c'est bizarre. Je me disais, avoir une scène comme ça dans sa vie, c'est formidable. Mmh. Et je ne me rendais pas compte, quand je tournais Vous êtes juif, que c'était, que ça allait être une scène comme ça.
3: Et vous avez eu de bons rapports aussi avec Louis de Funès, qui a pas cherché ce que vous tourniez le dos, comme on le disait souvent,
6: non.
3: Qui vous a mis face.
6: Moi, je trouve un grand professionnel et un homme très, très gentil. Puis en plus de ça, je savais qu'il avait tourné avec Sacha Guitry, avec Louis Jouvet, il connaissait tout un monde. J'ai pu lui demander de me parler de tout ça et c'était très agréable parce que, c'était un grand pro.
3: Henri Guibé, vous avez donné beaucoup et vous continuez à le faire dans toute la France, à travers les rires, au théâtre, à travers le cinéma, et la France vous l'a rendu, déjà de par ses applaudissements, mais on va dire plus officiellement, plus de façon républicaine, vous êtes chevalier de la Légion d'honneur depuis 2023.
6: Ah oui.
3: Qu'est-ce que ça représente?
6: C'est la première fois de ma vie que je me suis fait épingler.
3: C'est une bonne épargne, hein, pour le coup.
6: Voilà. Ça va. Alors, c'est mon fils qui m'a annoncé ça, parce qu'il l'avait vu par Internet. Moi, je ne savais pas. Et je ne savais pas quelle réaction avoir, parce que, à vrai dire, la Légion d'honneur, pour moi, c'était pas un truc qui me chiffonnait beaucoup. Et puis, après, j'ai pensé à ma maman. Et j'ai pensé qu'elle aurait été très, très fière de ça. Alors, j'ai été, Et j'ai demandé que ça soit un comédien qui me la remette. Et que ça soit dans un théâtre.
3: C'était où, du coup?
6: Eh ben, au Café de la Gare. Théâtre que j'avais formé. Et j'ai demandé, Perrin, Francis Perrin.
3: Francis Perrin.
6: Francis Perrin qui me l'a remis. Et il m'a piqué le coup. Le sauvage. Et voilà. Je voulais que ça soit fait comme ça. Je voulais pas que ça soit un truc dont tout le monde parle. Je voulais que ça soit reste intime avec que des copains à moi. Et donc, on m'a mis ça et. Bon, ben voilà, c'est un petit ruban rouge. Et c'est très curieux parce que quand j'ai vu que, quand même, j'ai appris que Chirac l'avait remis à Poutine, ça m'a quand même.
3: Oui, vous êtes questionné.
6: Alors, des fois, je me dis c'est bien, mais parfois, je me dis c'est. C'est appartenir à une légion dont on ne partage pas le sens de l'honneur de certains de ses membres, ça fait bizarre. Mais je crois qu'elle la retire à certains, heureusement.
3: Oui. Je vous confirme, mais ils vont pas vous la retirer. Henri, on s'est beaucoup promené hein, dans votre vie. Vous écrivez encore des chansons, vous écrivez encore des pièces de théâtre, vous faites plein de choses. Et je vous souhaite encore 10, 15, 20 ans, même plus. Qu'est-ce que vous voulez garder? Qu'est-ce que vous voulez qu'on garde de vous, Henri? Qu'est-ce que vous voulez, après, qu'on garde de ce que vous avez été, de votre carrière, de ce que vous avez donné, de ce que vous avez offert?
6: Vous savez,

0: faut considérer qu'on est ça, c'est un souffle.
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4: Et place à la musique avec un titre qui respire la bonne humeur, d'autant plus quand on sort d'une zone de turbulence, si vous voyez ce que je veux dire. Un classique pop qui traverse les années, voici Electric Light Orchestra, Mr. Blue Sky sur Ici.

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2: Et vous êtes toujours avec nous sur Ici, merci pour ça. Et notre voyage à travers la France continue. Donc il n'y a pas que Paris dans la vie. Alors on parle de souvenirs, de rencontres, de lieux familiers, mais aussi de références qui finissent par devenir une véritable partie de notre histoire. Et c'est justement ce que nous raconte Lucie Bernardoni dans son parcours, ses souvenirs. Un des plus célèbres châteaux de France qui a accompagné sa vie. Une rencontre que l'on réécoute maintenant face à Éric Bastien. C'était mercredi dans Il n'y a pas que Paris dans la vie.
3: Alors vous, ça commence très jeune. Hein.
4: Ah oui, j'ai toujours j'ai toujours tout commencé super jeune.
3: Mais à quel moment la musique arrive dans votre vie ?
4: Oh, elle arrive, je pense, au moment où je m'en rends même pas compte, mais là où je commence à vraiment me dire, tiens, c'est intéressant, je dois avoir une dizaine d'années.
3: Dizaine d'années ?
4: Ouais, peut-être un petit peu avant, je découvre avant.

0: que j'aime écrire et que chanter.
1: Vous vous souvenez qui vous écoutiez ou qui vous inspirait, dans les chanteurs français par exemple, quand vous aviez 12 ans, 13 ans?
0: Alors déjà mon père était un grand fan et toujours de Michel Sardou, donc j'en pouvais plus déjà. Mais par contre, ouais, dans la première cassette audio pour les plus jeunes.
1: Hein, ça fait vieux audio. Ça.
0: Ouais, ouais.
1: Là, on prend une claque. Là.
0: Pour les plus jeunes, cassette audio, une cassette, un crayon, vous comprenez pas.
1: On rembobinait.
0: Voilà, on rembobinait. C'était Céline Dion. La première cassette audio.
1: C'est résolument d'actualité, elle qui est à Paris.
0: Ah, oui, j'ai trois, je vais aller la voir. Et
1: tout. C'est vrai?
0: Ouais.
1: Là, vous avez de la chance.
0: Ouais.
1: À la Plénitude Arena, c'est à Nanterre. Pour cette série de concerts, elle est avec nous quelques temps. Vous avez 12 ans, et à 12 ans, c'est un peu la période où tout bascule. Hein, ça commence très jeune, on l'a dit, à 12 ans, il y a ça.
0: Ouais, je reconnais le générique.
1: C'est Graines de Star sur M6.
0: Oui.
1: Avec Laurent Boyer.
0: Exactement. Alors ça, c'était ma première télé. Oh là, j'ai encore l'image du générique avec les étoiles
1: Qui tournent. Toutes les couleurs et tout.
0: Hashtag vieille personne, je suis. Voilà.
1: Mais vous avez gardé un bon souvenir de ce moment?
0: C'était super. C'est une super belle expérience. Et puis en plus, à l'époque, je rappelle, on envoyait nos cassettes vidéo ou audio. Et ils faisaient des annonces à la télé si on voulait y participer. Et puis moi, je commençais à chanter. J'étais tellement timide que je me suis dit, pourquoi pas? Et à mon grand étonnement, on m'a rappelé et j'ai pu faire ma première télé.
1: C'est top, ça. Il y aura du doublage aussi, assez jeune, vers 12, 13, 14 ans.
0: Juste après. C'est grâce à... Alors, c'est pas grâce à ça, parce qu'avant, j'avais déjà envoyé... Vous rappelez de Télépoche?
1: Bien sûr.
0: Ça existe encore, non?
1: Alors, je saurais pas vous dire ça existe toujours, mais je vois très bien Télépoche.
0: J'avais découpé une annonce.
1: Télépoche, Télézède.
0: Oui. J'avais découpé une annonce, ils cherchaient la voix de la petite sirène 2. Et j'avais envoyé aussi ma cassette, et c'est grâce à ça que j'ai pu faire du doublage ensuite, puisque là, on était quelques-unes, et puis finalement, j'avais pas été prise.
1: Vous voyez, vous remuez le couteau, là. Je sais que c'est quelque chose, ça vous a énervé de
0: parler. Ça m'a rendu triste.
1: C'est normal, en plus, vous étiez enfant, il y a 12-13 ans.
0: Non, mais c'est beau, et avec mon papa, on a un truc, c'est que dans leur appartement, il y a un truc qu'on a appelé le balcon du désespoir. En fait, on y va. Il fait exprès pour me faire rire. Depuis que je suis petite, on va là, et c'est le moment où on peut tout se dire.
1: Ouais.
0: Et là, je pleurais. Je dis, on va sur le balcon du désespoir, tu verras, ça va aller mieux, on va discuter. Mmh. Et donc, c'était ma première déception. Et c'est tant mieux, en même temps, j'ai appris plein de choses. Il n'y a pas d'échec, on apprend, c'est tout.
1: Évidemment. Il y a des joies de vivre qui arrivent. Vous êtes au lycée, on est au lycée Masséna, vous êtes en terminale, c'est le jour de la rentrée.
0: Oh là là.
1: C'est un jour très important, il se passe ça.
0: Oui.
1: C'est ce qu'on entendait dans ces années-là.
0: Tout à fait, avec le Nokia 3310.
1: Exactement, qu'est-ce qui se passe? Qui vous appelle?
0: Ceux qui m'appellent, ce sont les producteurs de la Starac. En 2004, donc, puisque moi j'avais fait les castings de la Starac. Et on m'avait annoncé en août que finalement j'étais remplaçante. Puisqu'il y a toujours des remplaçants dans les...
1: Liste d'attente.
0: Non, on appelle ça les remplaçants.
1: Ah, carrément.
0: Oui, il n'y a pas de gravité avec ça. Mais liste d'attente, c'est plus élégant. Bon, bref, il n'y a pas d'attente du tout.
1: C'est au cas où l'autre
0: quelqu'un,
1: il a un rhume, il
0: peut
1: pas.
0: Ça peut arriver. Quoi. Et donc finalement, quelqu'un s'est désisté.
1: Est-ce que ça vous met pas encore plus la niaque? Se dire, on m'appelle, on me dit que c'est pas moi,
0: mais
1: finalement, ça peut l'être.
0: Ou non, parce qu'au moment où on m'a dit que c'était pas moi, je me suis dit, c'est pas moi, tant pis. Et là, j'avais prévu de faire une terminale assez chaotique, à base de baby-foot. Donc, voilà. Donc finalement, c'est pas plus mal que je sois pas allée en terminale.
1: Le café dans le Vieux-Lys, vous remercie.
0: On l'embrasse. Je lui ai fait perdre beaucoup d'argent, du coup, en n'y étant pas. Mmh. Et donc là, on m'appelle et on me dit, demain, la Starac débute.
1: Demain, c'est-à-dire que vous faites les bagages le jour même.
0: Je pars le jour même. Donc je suis partie 3 ou 4 heures après, en avion. Avec mes parents
1: à Paris
0: et le soir même on enregistrait le reportage parce qu'il n'existait pas ce reportage de moi donc on a tout et le lendemain merci, je rentre au château et c'est pour ça que je dis toujours que j'ai quitté ma vie en 3 heures.
1: Alors, vous laissez vos études, puisque je l'ai dit, c'est le jour de la rentrée en terminale, mais je vous félicite, parce que vous étiez tellement énervé que plus tard, vous avez passé l'équivalence de votre bac, un certificat, il me semble, d'une capacité en droit.
0: Une capacité en droit, c'est l'équivalence du bac avec des études de droit, j'ai adoré. Pendant le Covid, on va pas se mentir, je m'embêtais un petit peu. Et c'est là que j'ai monté ma boîte avec ma sœur et que j'ai repris mes études parce que ça me perturbait de pas avoir mon bac. Et donc je l'ai passé et je l'ai eu. Et je suis trop contente.
1: Félicitations. Comment il est ce château de Damary-les-Lys? en Seine-et-Marne.
0: Et bah, il est plus petit que ce qu'il n'y paraît.
1: C'est le château de la Starac. Hein.
0: Voilà. Et il est, moi, c'est un peu ma petite maison de cœur, quoi. Pas petite, alors on se comprend, hein. C'est quand même, ça va, c'est pas un T2. Hein.
1: Non, une belle hauteur sous plafond.
0: Belle hauteur sous plafond. Quelques petits travaux, hein, c'est sûr.
1: Vous avez laissé des traces, je crois que tous les élèves laissent des signatures, des petites bricoles comme ça dans le château.
0: Oui, dans le château, oui, mais comme nous, notre saison 4, on ne vivait pas dans le château, on avait juste les cours dans le château. Moi, j'ai laissé une petite trace, donc comme j'écris beaucoup, j'ai écrit entièrement toute la porte des toilettes du bâtiment qui est maintenant le bâtiment de production dans lequel j'arrivais pour travailler tous les jours et qui à l'époque était l'endroit où nous on vivait. Donc j'ai encore mon mot là-bas.
1: Génial. Ouais. Alors la suite on la connaît, c'est cette aventure de la Star Academy qui vous pousse jusqu'à la finale face à Grégory Le Marchal. Quand on a...

0: on sent votre voix de tout 17 ans, quoi.
1: Un bébé.
0: C'est trop mignon. Alors, un des duos que vous avez fait, Grégory.
1: Oui, voilà, comment oublier.
0: Qu'est-ce qui reste de lui en vous?
1: Bah, il reste. Il est toujours là, et puis moi, j'aime énormément ses parents, sa sœur.
0: Fondation Le Marchal Père, notamment son papa.
1: Et l'association Grégory Le Marchal, d'ailleurs, si on en parle deux secondes, ils ont besoin toujours de vous, des gens, des dons, plus petits qu'ils soient, et ils ont fait avancer énormément
0: de choses.
1: Alors,
0: on rappelle que c'est pour aider les gens qui sont atteints de mucoviscidose.
1: De la mucoviscidose, bien
0: Grégory
1: sûr.
0: Nous a quittés, il avait 23 ans, il me semble, de cette maladie.
1: Exactement, et il y a des avancées maintenant, et je sais qu'il y a beaucoup de gens atteints de la mucoviscidose qui arrivent à beaucoup mieux s'en sortir. Il y a des nouveaux médicaments qui arrivent, mais bon, pour ça, la recherche avance, et ils ont besoin aussi des gens. Donc moi, je garde énormément de beaux souvenirs maintenant.
0: Alors, on en parle un, parce que Lucie Bernardoni, vous allez partir avec Grégory Le Marchal et quelques camarades partout en France.
1: Exactement.
0: Avec cette première tournée. Première date, c'était Amnéville, le 2 avril 2005. Il y a plein de dates, on va les évoquer d'ici 21h sur votre radio. Ici, ça marche ici, qu'en pensez-vous? 40 000 à 50 000, c'est le nombre de personnes victimes chaque année d'une mort subite en France. Enfin, c'est un arrêt cardiaque, chaque minute compte, on le sait, l'accès à un défibrillateur, on en parle beaucoup, peut aujourd'hui faire la différence. Comment faire pour que ces appareils soient accessibles pour nous, peut-être pour vous ou moi, je ne sais pas si vous maîtrisez un peu ce genre de choses. Il y a peut-être une solution, on a été faire un tour en Normandie avec Robin Bernot, aux côtés de Richard Domi.
2: C'est dans l'Orne qu'une association vous propose d'emprunter gratuitement des défibrillateurs.
3: Bah, je pense que c'est plutôt pas mal. Oui.
2: Depuis novembre 2025, l'association Réseau Défibrillateurs Citoyens propose quelque chose de génial et surtout d'inédit, puisque c'est tout nouveau chez nous en France. N'importe qui, vous, votre voisin ou moi, pouvons emprunter gratuitement un défibrillateur. Alors ça marche pour des événements privés comme un anniversaire, un mariage, mais aussi pour des rendez-vous associatifs. Christophe Pommier-Gas, qui est à l'origine du projet, explique comment ça se passe pour emprunter un défibrillateur. Il répond aux questions de Richard Domi.
4: Un prêt gratuit qu'on va contractualiser dans un contrat où on va demander une caution forcément pour le prix de l'appareil. On va vous demander de vous assurer que vous êtes bien assuré en responsabilité civile. Et puis, point, c'est tout. On s'organise pour remettre le défibrillateur en main, rappeler comment on l'utilise. D'accord. Et on le récupère dans les mêmes conditions.
2: Non mais franchement, l'idée elle est géniale, en plus d'être très utile. Alors ici en Normandie ça marche, mais vous tiens, qu'en pensez-vous? Gaël, par exemple, surprise par l'initiative, quand je lui montre l'article sur notre site ici.fr, elle fait oui de la tête.
5: Bah, je trouve ça très bien parce que ça permet aux gens de se former, ça permet aux gens aussi de, bah, en cas de problème, d'avoir ce qu'il faut sous la main.
2: Alors j'ai voulu faire un petit test, je me trouve actuellement devant la gare, j'en ai profité pour demander à Gaël et Frédéric s'ils savaient où se trouvait le défibrillateur le plus proche de nous.
5: Pas du tout.
3: Non, pas du tout.
2: Bon, je pense que nous aurions été très nombreux à avoir la même réponse, mais alors, quelle conclusion en tirer? Est-ce que la population est assez formée?
5: Non, on n'en parle pas suffisamment. Je veux dire, moi, mes amis ne sont pas forcément formés. Moi, je le suis, mais eux, non.
2: Comment pourrions-nous changer ça? Je pose la question à Frédéric.
3: C'est une petite formation à l'école, au plus jeune, à partir du plus jeune âge, ouais. Et un petit peu plus de... d'informations, ouais, un petit peu partout, ouais, de signalétique. Ouais.
2: Pour Gaël, la solution se trouve aussi dans les formations.
5: Bah, peut-être faire des formations en dehors du PSC1, notamment.
2: Alors, petite pause, PSC signifie prévention et secours civique.
5: Pour pouvoir former les gens à l'utiliser, justement, de manière responsable et de manière... plus correct.
2: Depuis quelques mois, l'association Réseau Défibrillateurs Citoyens croule sous les demandes et a donc eu l'idée d'étendre ses services. Une antenne a par exemple tout récemment vu le jour dans le Haut-Rhin et à terme, l'association souhaiterait pouvoir se rendre utile dans toute la France.
0: Merci beaucoup Robin Bernot avec des sources qui nous viennent du ministère de la Santé. Merci aussi à Ici Normandie.
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8: Allez, il est temps de s'offrir une petite pause musicale et puisqu'un samedi soir est aussi fait pour se laisser porter par la musique. Voici Soprano qui est de retour avec son titre DJ. Bonne soirée sur Ici.

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18: Ça va, tout va bien? La soirée continue sur ICI et notre Tour de France aussi, parce que au fil des émissions, les invités nous prouvent qu'un souvenir peut parfois tenir à un paysage, une odeur, une rue, une ville ou simplement à un endroit où l'on s'est senti chez soi. Ce soir, on retrouve également un visage bien connu du grand public, habitué à nous parler du temps qu'il fera, mais aussi de ses souvenirs et de ses racines. Laurent Romeshko, il était récemment au micro d'Éric Bastien. On vous propose de retrouver maintenant cet échange. Il n'y a pas que Paris dans la vie.
19: Vous avez évoqué Fayet. Alors, c'est un hameau de Saint-Gervais. Cet oncle, dont vous avez parlé aussi, avec qui, et ça fait partie aussi de cet ancrage, vous faisiez de la pêche, vous alliez cueillir des myrtilles.
9: Oui. Oui, non, c'était un chasseur-cueilleur, cet oncle. Ouais. En tout cas, il connaissait les bons coins. Et c'est vrai que je me souviens de parties de pêche avec lui qui étaient absolument bien. Il avait pêché la truite en torrent, et la truite de montagne, c'est absolument... Je dis pas que j'adore manger les truites, je dis simplement que les pêcher, j'ai trouvé ça extrêmement sportif, et en fait, il avait vraiment le coup. Et il y avait l'autre talent qu'il avait, je disais qu'il était cueilleur, c'était les myrtilles. Alors là, c'était une gourmandise de gamin, et d'aller ramasser les myrtilles avec lui, d'abord... Il m'emmenait toujours dans des coins de montagne qui étaient pas très accessibles, mais en tout cas, il y avait les fruits qu'il fallait, et je rentrais, je me souviens, avec, quand on mange des myrtilles, je rentrais, j'avais les doigts, tout noirs, j'avais les dents, on avait l'impression qu'elles avaient été passées au charbon, enfin bon, bref. Donc voilà, mais c'était un véritable délice, et en fait, c'est de très très bons souvenirs de ces promenades estivales, cette fois-ci, en montagne, c'était la montagne à vaches.
19: Je change de région et on part à Cabourg. Alors on est loin là, c'est pas du tout le même endroit. Et pourtant Cabourg représente aussi pour vous quelque chose d'important. Peut-être les week-ends, je crois, durant votre enfance, c'est ça? Ou vos parents avaient une maison là-bas?
9: Oui, mes parents s'y rendaient tous les week-ends, avaient quelque chose là-bas. Et donc, depuis, entre l'âge d'une dizaine d'années, pendant facile 10-15 ans à peu près, j'y allais, mais... pratiquement tous les week-ends. Et Cabourg, c'est un très très bon souvenir de la côte normande, parce que il y avait le bon compromis entre les plaisirs balnéaires et puis c'est pas Deauville, Cabourg, c'est plus populaire, c'est plus agréable.
19: Un peu plus sauvage aussi.
9: Et un peu plus sauvage également. Et donc, j'ai d'excellents souvenirs. Alors, c'était les copains, les copines, principalement là-bas. C'était le sport. Quand je disais la plage, à l'époque, c'était pas mal de planches à voile aussi à Cabourg. Et puis des sorties comme on peut se les faire à 16, 18 ans, là-bas, à Cabourg. Donc, d'excellents souvenirs. Et je me souviens, j'y allais régulièrement. J'allais le week-end. Je bossais comme cadet dans un club de golf, comme caddie. Et en fait, j'accompagnais les joueurs en nettoyant les clubs de golf, en leur filant le fer set pour voilà. Et donc,
19: pour vous offrir un verre au Grand Hôtel après.
9: Je fournissais tout ça, je me faisais surtout un petit billet pour pouvoir profiter de mon week-end.
19: Alors, c'est aussi des balades pour vous dans le bocage normand, vous l'avez évoqué. C'est beaucoup la liberté pour vous, puisque vous évoquez cette adolescence. Vous reveniez par Beuvron en Auge, en vélo.
9: Oui, parce que là, le littoral, la côte est très belle, vous le soulignez, mais l'arrière-pays est très beau aussi. Alors, le village, moi, le plus marquant pour moi, c'est tout de même Beuvron-en-Auge, qui est une sorte d'image d'Épinal, de carte postale de la Normandie telle qu'on l'imagine, avec, je ne veux pas reprendre du Stone et Chardenne, mais avec les vaches noires et blanches. Et donc, voilà, il y a
19: blanche et noire, je crois, elles sont.
9: C'est blanche et noire, c'est l'inverse, ça. D'accord. Faut savoir s'il y a plus de blanc que de noir. Et donc, en fait, j'ai cette image qui me revient, et le passage quand j'allais rouler dans la région, le passage par Beuvron-en-Auge qui s'imposait parce que c'était vraiment le plus joli coin qu'il y avait derrière Cabourg.
19: Vous l'avez dit, Cabourg, c'est aussi le lieu des copains, le lieu de la fête, le lieu. Dans les années 80, on entendait à peu près ça.
9: Ouais.
19: Le Palace.
9: Oui, il y avait une circus. Alors, il y avait le palace parisien, et il y avait eu le palace à Cabourg. Ouais,
19: qui n'existe plus d'ailleurs.
9: Alors, qui n'existe plus, c'était installé dans l'ancien casino. Je ne sais pas ce qu'il y a aujourd'hui là-bas, mais et je me souviens d'avoir passé quelques soirées, quelques vendredis, samedis soirs là-bas au palace à Cabourg. Alors, on ne dira pas plus.
19: Non, mais tout le monde a bien compris. Vous parliez de cette vie associative tout à l'heure, et un peu sportive. Vous avez fait de la gymnastique et vous avez fait des agrès.
9: Oui, j'ai fait de la gym aux agrès pendant quelques années.
19: C'est
9: barres fixes, sont les anneaux, c'est gym au sol aussi, c'est du cheval aussi, saut de cheval.
19: Mais vous avez été entraîneur.
9: Alors également. Oui. Alors dans le club où j'étais, c'était assez amusant d'ailleurs parce que voilà, je pratiquais ce sport, je faisais quelques compétitions, mais sans non plus, j'ai pas gravi les podiums. Hein, ça, je vais vous décevoir.
19: Même, atteindre le niveau d'entraîneur, c'est quand même un niveau.
9: Et en fait, le mercredi. Il y avait les gamins qui s'entraînaient. Alors c'est assez amusant parce que cet épisode d'entraînement des plus jeunes dans ce club, ça a été aussi un petit peu un catalyseur, un démarrage à ma vocation, ce qui est devenu après mon métier, puisque il y avait une des responsables du club qui s'occupait de la radio associative. Je vous parle de ça. On est
19: écoutez. MBS.
9: Ah oui,
19: cette radio-là.
9: Oui, MBS,
19: c'est
9: une autre radio.
19: C'est les débuts.
9: C'est les tout débuts, en tout cas. Oui, effectivement, j'ai travaillé sur cette autre radio ensuite, après, qui appartenait à Daniel Gérard. Et donc, mais avant cela, petite radio associative, et la responsable du club de gym. Vous voyez comment j'entraînais les gamins, je les faisais marrer, j'étais plutôt assez interactif avec eux. Et elle me dit, t'as pas mal de tchats, ça te dirait pas de faire la radio.
19: Moi, j'avais. Mais ça, vous y pensiez pas. Ça, c'est
9: non,
19: pas quelque chose auquel
9: non,
19: vous aviez.
9: Pas du tout. Et alors, début des années 80, il n'y avait rien de professionnel. Moi, j'avais aucune formation. Mais elle m'a dit, tiens, c'est à tel endroit, la clé sous le paillasson. Viens le vendredi soir entre 18 et 20h.
19: En plus, hein,
9: c'était le début. Viens avec tes disques et fais une émission. Mais on m'a même pas demandé ce que j'allais faire comme émission. Donc, je suis venu avec Mehdi, j'ai fait une émission.
19: Et on a l'archive. Je suis sûr que ça peut exister. On l'a pas.
9: Il y a avec mes potes qui écoutaient, quoi. Ouais, peut-être ma famille au début.
19: Mais c'est dingue parce que finalement, vous destinez à quoi à ce moment-là, Laurent? Parce que voilà, la radio arrive de façon un peu par hasard, mais vous pensez que vous vouliez faire quoi?
9: Non, mais à cette époque-là, j'étais encore lycéen, j'avais aucune idée de ce que je voulais faire. Ensuite, après, j'ai enchaîné vers deux autres radios qui étaient un peu plus professionnelles. Et à cette époque-là, après mon bac, j'étais à l'université, j'étais en fac de droit. Je me destinais à un métier plus orienté vers la justice. Pour ne rien vous cacher, j'envisageais de faire l'école de police, l'école de commissaire
19: de
9: police.
19: Alors, je ne l'imagine pas sur des bars avec des agrès et lieutenant de police. Et pourtant, votre vie, c'est ce que vous vouliez.
9: Et puis, oui, je continuais la radio, je continuais le droit en même temps. Et puis,
19: le hasard... FM, hein.
9: Il y a eu Autoroute FM aussi, il y a eu un petit peu de RTL, d'Europe 1 aussi, et puis d'RFM aussi, pas mal. Et donc, je me suis dit, bah, finalement, là où je voulais aller, c'est pas mal, mais finalement, à l'époque, c'était même pas la télévision, c'était la radio. Ça me plaît beaucoup. Donc, comment faire? Donc là, je suis parti en école de journalisme.
19: Et on va vous dire ce qui s'est passé après, parce qu'il va en ressortir un diplômé. Et la carrière commence et va s'envoler. Laurent Romeschko, notre invité ce soir sur ICI, c'est aussi l'occasion de souligner de belles initiatives. On a parlé de la LPO, pour ceux qui nous rejoignent il y a un petit quart d'heure. ICI, ça entreprend toutes les bonnes choses qui marchent aussi partout en France. Et avec l'arrivée d'un enfant, il y a aussi l'arrivée d'un doudou. Vous qui êtes grand-père, je sais pas quel âge a votre petit-fils ou petite-fille. Certains auront un carré de tissu, d'autres une petite peluche qu'il faudra trouver en double au cas où. Eh bien, Catherine Quicandon nous propose aujourd'hui, en cette rentrée scolaire, pour ceux qui le perdent, ce doudou. Une autre idée.
10: À Agneau, dans le Bas-Rhin, au nord de Strasbourg, il y a un doudou tout chou.
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10: Il y a 5 ans, Stéphanie Lehmann, infirmière, invente un doudou qui garde l'odeur de maman et de papa, hein, on ne va pas l'oublier, pour apaiser le bébé, mais aussi les parents.
17: Avec le doudou, il y a un petit coussinet amovible qui n'est pas très grand et qui peut par exemple se glisser facilement dans le soutien-gorge de maman. Et ensuite, il se fixe par velcro du coup sur le doudou. Et voilà, avec chaque doudou, il y a 3 coussinets afin de permettre les roulements. Et c'est comme ça qu'on imprègne vraiment le doudou de l'odeur. Il y a un tissu vraiment choisi pour bien retenir l'odeur.
10: C'est un concept simple qui lui a été inspiré par son vécu personnel.
17: L'idée a commencé à naître pendant ma grossesse en 2020. J'étais à pour menace d'accouchement prématuré. Et à ce moment-là, je me suis beaucoup intéressée à ce qui apaisait vraiment les bébés. Donc j'ai découvert à quel point l'odeur d'une maman peut être rassurante. Mais le vrai déclic, ça a été vraiment au moment de reprendre mon travail d'infirmière et de laisser mon bébé du coup à la crèche pour la première fois. Là, à ce moment-là, je trouvais aucun objet transitionnel qui permettait vraiment d'apaiser les séparations en maintenant le lien de manière facile et pratique. Alors, j'ai créé moi-même un prototype avec une partie amovible que j'imprégnais de mon odeur et c'est comme ça que le doudou sentimental est né.
10: Un doudou sentimental qui ressemble à un lapin avec 2 grandes oreilles pour mieux l'attraper. C'est trop mignon. Et c'est mieux que le vieux t-shirt que l'on est tenté d'utiliser et qui est peu sécurisé. Il y a aussi un attache tétine et un anneau de dentition. Très utile tout ça. Il existe plusieurs modèles, Léonce, Margot, Octave et d'autres, fabriqués en Alsace, bien sûr. Pour le prix, comptez une 40aine d'euros environ. Depuis le début, Stéphanie a vu naître plus de 3500 doudous. Une vraie réussite dès le départ d'ailleurs. Ses 26 premiers doudous, cousus à la main après ses gardes, étaient partis en moins d'une minute. Stéphanie a décidé d'arrêter son métier d'infirmière pour se consacrer à son entreprise « Elle est à moi ». Pourquoi ce nom? C'est un clin d'œil à sa fille Eléa sans qui rien n'aurait commencé. Plus d'infos sur eleamoi.com. Merci à ICI Alsace pour cette idée pleine d'amour. ICI, ça entreprend. Eléa moi pour un doudou avec l'odeur de maman et ou papa, mais rien qu'à moi.
19: Bon, bah merci beaucoup Catherine Quicandon. Je résiste pas à vous demander si vous aviez un doudou, Laurent Romeschko.
9: Je me souviens pas, je pense pas, non.
19: Ah, oh, vous avez eu un doudou comme
9: tout le monde. J'ai dû voir ça. Ouais.
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9: Et on va rester encore un peu dans les souvenirs, mais cette fois avec quelques notes qui nous emmènent ailleurs. Une chanson pleine d'énergie, immédiatement reconnaissable, qui nous replonge dans les années 80. Voici Genesis, Invisible Touch sur ICI.

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2: Vous êtes toujours avec nous pour partager les meilleurs moments d'Il n'y a pas que Paris dans la vie. Et décidément, la France racontée par nos invités n'a rien d'un simple décor. Elle est faite de souvenirs de famille, de premières fois, de rencontres et parfois de petits détails qui restent gravés longtemps. Pour cette dernière rencontre de la soirée, on retrouve la formidable Sidonie Bonnec qui était au micro d'Éric Bastien la semaine dernière. Et aussi, il nous raconte les lieux qui ont compté dans son parcours et les souvenirs qu'elle associe à cette France très personnelle. À réécouter maintenant. Non, sur ICI.
3: Rennes où voilà, c'est les études, hein, c'est prépa littéraire, c'est calme.
4: Oula, attention, Hippocagne, après fac de lettres et d'histoire, et pour devenir journaliste.
3: Alors Paris, l'école de journalisme du CELSA. Paris, c'est au final la seule ville qu'on ne vous a pas imposée.
4: Oui, c'est ça. C'est la seule que j'ai. Alors beaucoup de gens sont parisiens et partent en région. Bah, moi, j'étais une régionale et je rêvais de Paris. Parce ouais. que je n'étais jamais vraiment allée. Et puis je me disais que j'aurais peut-être des opportunités pour mon métier. Puis j'avais envie de vivre des aventures. J'avais surtout envie d'être perdue dans une ville. Eh bien, ça fait 20 ans, je suis toujours perdue.
3: Très honnêtement, je pense que même les purs parisiens ne connaissent pas Paris, ne connaîtront jamais
4: c'est
3: Paris.
4: Ça, c'est ça qui en y va. Moi, je me sens, je ne sais pas, est-ce que je peux dire que je suis parisienne? Ça fait 20 ans
3: que je suis. Ça dépend, vous ne vivez pas à Paris aujourd'hui?
4: Juste à côté.
3: Vous êtes francilienne?
4: Je suis francilienne, ouais.
3: Et vous êtes à combien de kilomètres de Paris? 10, 15, 20?
4: Ah non, 2.
3: Ah oui. Vous êtes petite couronne ou vous dites parisienne?
4: Couronne,
3: vous
4: oui.
3: dites petite couronnienne?
4: Petite couronnienne.
3: Bon, évidemment.
4: Mais j'ose
3: Paris.
4: Pas parler de Paris, parce qu'on n'a pas trop le droit de.
3: On verra.
4: Sympa,
3: Paris, voilà, c'est moi qui le dis, c'est quand même le symbole aussi de la réussite pour vous. Je survole rapidement, c'est pas l'objectif, mais il y a Endemol, il y a France 4, il y a W9, il y a les maternelles sur France 5, il y a la TNT, il y a France 2, toujours sur France 2, tous les soirs à 18h05, avec tout le monde.
4: Ça fait quasiment 10 ans, hein.
3: Ouais, il y a RTL, il y a France Bleu, on l'a évoqué il y a quelques années. Que des lieux où vous êtes bien sentis.
4: Ah oui, moi je suis bien partout, puis quand je suis pas bien, je finis par m'en aller, hein, mais ouais. Bien sûr, on a de la chance d'avoir des métiers quand même très, très chouettes.
3: Bon, et puis, alors, il y a ce déclencheur qui fait que maintenant, vous écrivez.
4: Qu'est-ce qui s'est passé?
3: Mais non, il y a ça, premier roman, La fille au père, c'était il y a quoi, il y a 2 ans maintenant, je dirais?
4: Deux ans. 2 ans, vous avez raison.
3: Gros succès, fierté, j'imagine quand même, on va se dire les choses franchement, 100 000 exemplaires, les hommes politiques qu'on voit tous les jours à la télé, qui en vendent pas autant. Hein.
4: Oui, non, c'est une chance inouïe, c'est une histoire que j'ai écrite à partir de ma propre histoire de fille au père quand j'avais 20 ans qui s'est très mal déroulée à Londres et j'avais envie d'écrire un thriller. Je me suis dit, je vais m'inspirer de ce décor, de ces gens fous que j'ai croisés dans ma vie qui m'ont un peu traumatisée et je vais en faire une fiction. Et je me suis lancée dans l'écriture de ce roman que j'ai écrit avec les conseils de plusieurs personnes qui m'ont dit lâche les chiens, de toute façon des écrivains il y en a plein, donc ça parlera peut-être à personne, peut-être que oui, la seule possibilité que ça marche, c'est qu'on entende ta voix. Voilà, j'ai lâché les chiens.
3: C'est d'autant plus une réussite parce que je pense qu'il n'y a pas beaucoup de gens qui vous attendaient. Là.
4: Personne. Mais c'est ça qui est magnifique. Et c'était horrible d'ailleurs. Je me disais, mais pourquoi je fais ça? Ouais. Puis il y a des jours, j'étais contente. Voilà. Et puis j'ai trouvé un public, j'ai touché des gens et c'est extraordinaire. Et je vis ma meilleure vie.
3: Est-ce qu'il y a un lieu en France, ne me dis pas mon lit ou je ne sais pas quoi, vous aimez écrire?
4: Alors, je ne sais pas comment vous le savez, mais. Mon lit.
3: Oui, je sais. Pourtant, je ne connais pas votre lit. Je le dis très honnêtement, en toute amitié. En
4: j'adore
3: toute
4: écrire allongé.
3: J'ai des souffles.
4: Mais on s'en fiche.
3: Je
4: commence
3: aussi.
4: Et je finis mes romans à dinard.
3: Non, parce que écrire allongé face dans un lit, c'est bien. Mais qu'est-ce que vous voyez? Peut-être qu'il y a quelque chose qui vous inspire quand vous êtes allongé.
4: Parce qu'en fait, et vous avez tout compris, j'ai une baie vitrée qui donne sur le jardin de mes voisins. Ils ont une belle pelouse verte, ils entretiennent bien, ils ont des belles fleurs, ils ont un cèdre, ils ont un magnolia. Et ça m'inspire. Et sinon, j'écris à dinard, face à la mer. Voilà, j'ai besoin de un petit peu, pas tout le temps, hein, mais.
3: En Bretagne, il pleut.
4: Pas souvent.
3: Voilà.
4: Alors cet été.
3: Que sur les cons, comme disent
4: les
3: Bretons.
4: Cet été, il n'a pas dû y avoir un seul con en Bretagne, car il n'a pas plu.
3: Est-ce que vous voyez pourquoi je vous emmène sur la pluie et l'orage?
4: Oui, parce que dans La femme effacée.
3: Candice suffoque dans un Paris totalement submergé, avec une espèce de pluie incessante. C'est comme ça que ça démarre.
4: C'est vrai.
3: Et ça l'oblige à rester enfermé chez elle, parce qu'il fait moche.
4: Oui, alors comment j'ai imaginé ça? Figurez-vous que l'année dernière, je ne sais pas si vous vous rappelez, on a eu une semaine d'épisodes de pluie. C'est-à-dire qu'il a plu intensément tous les jours. Donc premier jour, deuxième jour, troisième jour, je me dis mais je ne suis toujours pas sortie. Quatrième jour, j'ai commencé à angoisser. Cinquième jour, je me suis dit la planète est en train de changer. J'ai fait quelques recherches et j'ai vu qu'en effet, avec les futures canicules, allait y avoir également des grosses pluies. Et ça m'a fait un décor en fait. Je trouvais que c'était un super décor pour mon thriller. Et surtout, je me suis dit que c'est comme si on était un peu en France dans quelques années, vous voyez. Et j'ai réfléchi à cette pluie, qu'est-ce qu'elle va impliquer, qu'est-ce qu'elle va entraîner dans la vie des gens, et notamment des femmes. Eh bien, quand il pleut beaucoup et que vous ne pouvez plus sortir, les femmes et les enfants sont plus cloîtrés. Et quand on cloître des humains, des femmes, des enfants et des hommes, il y a aussi plus de violence familiale. Et ça m'a, voilà, ça m'a inspiré pour ce roman.
3: Quand on dit qu'elle a une fille qui a 5 ans et qui crie la nuit.
4: Elle hurle la nuit et elle ne sait pas pourquoi. Et Candice, alors c'est un roman avec beaucoup de rebondissements et de secrets que vous allez découvrir, donc je ne peux pas vous les révéler. Mais elle va faire une découverte, justement à l'occasion d'une inondation, parce que Paris déborde, donc sa cave est inondée. Et en descendant dans cette sa cave, elle va avoir une inscription. Et à partir de là, elle va découvrir des secrets sur Paris.
3: Avec une étrange inscription,
4: peut-être sur sa
3: ça
4: famille.
3: Démarre à ce moment-là.
4: Ouais.
3: Sur la famille.
4: Ouais. Je suis la voix cousue dans la pierre.
3: Ça va plonger tout le monde dans un lointain passé. Ça va, ouais. Vous allez remonter le temps là.
4: Et on va parler de ces souffrances et de ces blessures dans nos vies passées. Mais c'est quelque chose de réel, c'est pas la psychogénéalogie, qui viennent aujourd'hui gâcher nos quotidiens. Et elle va devoir enquêter pour comprendre d'où viennent toutes ces angoisses. Voilà. Elle a l'impression de s'effacer dans la vie. Peut-être qu'on a voulu effacer d'autres femmes avant dans sa famille, qui sait.
3: Il y a de la folie, il y a de la manipulation. On parlait des fantômes tout à l'heure, des feux follets, le cimetière qui était en face de chez vous. Et un peu les fantômes du passé, les fantômes du présent. Ils se baladent aussi
4: dans
3: ce livre-là.
4: Oui, parce que j'adore l'idée, et c'est une psychologue française qui a développé ça, l'idée que nous sommes en fait aussi le fruit de notre histoire familiale. Nous sommes une génétique familiale, mais nous sommes aussi une psychologie familiale. Et donc, il y a certains de vos ancêtres qui ont vécu des choses terribles. Ça crée comme des nœuds, des secrets, des non-dits dans la famille et des souffrances qui parfois se réveillent à des dates d'anniversaire dans votre propre vie. Mmh. C'est pour ça que des gens vont parfois voir des psychologues qui sont spécialisés en psychogénéalogie pour comprendre cette histoire familiale et soulager des douleurs d'aujourd'hui qui appartiennent en fait au passé.
3: Quand on vous voit comme ça, toute gentille, généreuse, souriante, on n'a pas l'impression que vous allez devenir ce que vous êtes, je l'ai dit tout à l'heure. On se dit pas, tiens, on va nous emmener dans quelque chose d'assez
4: noir,
3: un peu suffocant, oppressant, noir, thriller. C'est ça,
4: oui,
3: votre univers dans ce roman, dans le premier aussi.
4: Parce que justement, j'aime tellement la vie, les gens, j'ai toujours un abord très positif, mais on est quand même souvent déçu ou étonné ou inquiet par le comportement des gens. Et donc moi, la littérature, ça me permet d'épingler le mal, les comportements étranges, et de pouvoir me libérer de ces peurs, vous voyez. Et puis je vous libère, je vous fais plaisir, et en plus je vous libère de vos peurs aussi.
3: Donc je ne vous demande pas ce que provoque l'écriture en vous, une libération.
4: Oh là là, une sérénité, j'ai jamais été aussi bien de ma vie.
3: La femme effacée, ou quand la vengeance défie le temps, signé Sidonie Bonnec, deuxième roman après le succès du premier La fille au père, c'est en librairie depuis le 2 septembre, ce qui va vous conduire, j'imagine, dans des salons littéraires. Vous l'avez évoqué. Vous faites tout le tour de France.
4: Mais oui, j'adore rencontrer les lectrices et les lecteurs. Je vais aller à Besançon, à Nancy, je vais aller à Brive, je vais aller à Dinard, j'ai encore plein d'autres villes. Je vais tout mettre sur mon Instagram, mon petit tour de France, comme ça on pourra tous se rencontrer. J'ai hâte.
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3: il y a deux îles qui compte pour vous, Sidonie Bonnec, Henri Salvador, bien sûr, l'île de Porquerolles.
4: Ouais, ah oui. Oui, c'est un de mes magnifiques souvenirs d'enfance. On avait des amis qui avaient un petit bateau et ils nous emmenaient faire du bateau à Porquerolles. Donc vous imaginez une île de rêve avec une eau extrêmement claire. Et donc on sautait dans l'eau avec notre petit maillot de bain. On regardait cette nature magnifique, cette eau délicieuse, cette Méditerranée. Et c'est une île magnifique, toute petite, très protégée. Je crois qu'il y a un numerus clausus. Maintenant on peut plus y aller comme ça facilement pour les vacances. Mais c'est une île, c'est l'île de mon enfance. Mais en fait c'était le beau. C'était le rêve de pouvoir passer des dimanches sur cette île.
3: Il y en a une deuxième.
4: Ah oui.
3: C'est l'île de Groix.
4: Ah, j'adore. Pareil, des vacances en camping.
3: Alors, l'île on avait au des Grenat, on la surnomme. J'ai
4: ah, je ne savais pas.
3: Ouais.
4: Je me rappelle, on pêchait des... Comment ça s'appelle? Ça n'existe presque plus. Les pieds pousses, ça vous dit quelque chose?
3: Oui, bien sûr.
4: Ouais. Ce fruit de mer un petit peu étonnant. Et je me rappelle, on mangeait ça avec des amis qui avaient des tentes dans un camping. Et donc, on campait, on faisait du vélo, on mangeait des crêpes, parce que Groix n'est que crêpes aussi. Hein.
3: C'est au nord-ouest de Belle-Île-en-Mer. Hein,
4: pardon, excusez-moi. Oui, c'est dans le sud de la Bretagne.
3: De la Bretagne,
4: voilà, exactement. Et c'est une petite île qui a des plages de toutes formes, des petites criques. La mer est bonne et elle est vraiment accessible. C'est une île extraordinaire.
3: On s'est baladé partout. Est-ce qu'il y a un lieu que vous retenez parmi tous ces endroits? Vous avez commencé tout à l'heure en fermant les yeux, en me disant Aix-en-Provence. Et puis finalement, là, depuis quasiment une heure, on a évoqué plein de choses. Si on devait en garder qu'un seul, et si vous étiez une carte de France et qu'il y avait un lieu central?
4: Porquerolles.
3: Ah bah,
4: Oui. Oui, parce que l'île, c'est fascinant. Et en plus, quand on écrit des romans, c'est très inspirant, une île. C'est le décor d'un huis clos, c'est l'isolement, c'est l'inquiétude, c'est aussi la beauté, mais c'est, j'adore les îles. On a beaucoup d'îles en France, hein, c'est extraordinaire.
3: Évidemment. Et l'île de France, où vous vivez.
4: Bah oui. Alors celle-là, elle est plus l'île de la chose. Cité aussi.
3: C'est vrai. S'il y a des lieux que vous connaissez peu ou que vous aimeriez découvrir, vous dites, tiens, voilà, je ne me suis jamais arrêté, j'ai noté la Lozère, la Creuse ou encore la Corrèze.
4: Bah oui. Parce qu'en
3: fait, pas
4: je...
3: du tout.
4: Non. Si, je suis allée à Saint-Chély-sur.
3: Saint-Chély-d'Apcher.
4: D'Apcher.
3: Ouais, ça sent Lozère.
4: Ouais, ça sent Lozère. Extraordinaire festival du livre. Justement, c'est ça qui m'a donné envie de me balader un peu plus au cœur des terres. J'ai demandé plein de conseils pour de futures vacances. Et en camping-car, faire du vélo. Voilà, ça, c'est un coin qui m'attire. Le calme, la solitude. Je suis en recherche de ça un peu. Moins de monde.
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2: Allez, avant de refermer cette parenthèse du samedi soir, on vous laisse avec une chanson qui parle, elle aussi, de souvenirs et de ces petites histoires que l'on garde quelque part au fond de soi. Voici Rose, la liste, sur ici. Très bonne soirée à toutes et tous.

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1: Merci d'être avec nous en ce samedi. Il est 21h. Très belle soirée, excellent week-end sur ICI, place aux années 80. Laurent Petit-Guillaume, c'est à vous.
2: Bonsoir à tous. Comme tous les jours de la semaine, on se retrouve pour une heure en compagnie de vieux amis qu'on n'a pas oubliés, les tubes des années 80. Et ce soir, ça commence comme ça.

0: The Brother Johnson, c'était Stomp.
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0: On les connaît pas beaucoup en France, à part grâce à ce fameux Stomp en 1980, mais les deux frères Johnson sont deux musiciens, compositeurs, interprètes de légende aux États-Unis. Leur carrière dans les années 70 est exemplaire. Tous leurs albums produits par Quincy Jones et à chaque fois numéro 1. Allez, on démarre cette soirée avec un bon gros son disco. On continue avec un bon gros son rock made in USA. Dancing in the Dark. The Boss, Bruce Springsteen.

combien de temps c'était Stéphane Echer. Succès de l'année 87. Alors il faut le reconnaître, la Suisse, c'est un beau pays, mais peu de chanteurs-chanteuses ont franchi la frontière et fait carrière en France. Alors Patrick Juvet, Henri Dess, plus récemment Moziman, et la chanteuse Stéphane. Mais celui qui trace sa route depuis longtemps chez nous, c'est bien sûr Stéphane Echer. Il sera d'ailleurs sur la scène du Théâtre du Rond-Point à Paris du 30 septembre.

septembre au 4 octobre prochain. Les stars 80 parfois sont des étoiles filantes, hein. Un bon exemple, tout de suite, le jerk unique succès pour Thierry Hazard dans 100% années 80.

0: Smoke avec It's a Shame. Ah, c'est la grande époque des Tears for Fears, Duran Duran, Depeche Mode, Eurythmics qui ont ensuite poursuivi leur carrière. Mais c'est aussi l'époque de groupes qui n'ont pas dépassé les 10 ans de carrière, comme ce Talk Talk créé par deux frères à l'époque. Et dans un instant, un groupe qui, même s'il a perdu son inimitable chanteur, existe encore aujourd'hui. On accueille Queen avec Radio Gaga juste après ça.
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0: 2007, c'était Listen to Your Heart.
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0: Des Suédois, parce que la Suède, ce n'est pas que Abba, c'est aussi dans les années 80 l'arrivée de Roxette que vous n'avez sans doute pas oublié. Il y avait Marie, il y avait Per, ce n'était pas un couple, mais un vrai duo d'auteurs, compositeurs, interprètes et faiseurs de tubes planétaires. Listen to Your Heart est l'un des premiers, beaucoup d'autres suivront. En quelques années, ils auront vendu plus de 50 millions d'albums. Pour la suite, j'ai choisi Comment te dire adieu. Enfin, c'est Jimmy Somerville qui chante maintenant.

Toi mon toi, c'était Élie Medeiros. 18 semaines dans le top 50 pour cette mélodie uruguayenne, pays d'origine de Élie Medeiros, et ce texte qui fait référence à des animaux qui sont à leur place. Les petits papillons en l'air, les fourmis par terre. Bon, certes, il y a le petit poisson qui glisse entre les jambes. On va dire que c'est de la poésie. Tout comme le premier succès de Florent Pagny en 1988. À cette époque-là, il est numéro 1 avec N'importe quoi.

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1: 100% années 80, c'est tout pour aujourd'hui, mais bien sûr, on revient demain, même endroit, même heure, dans un instant, c'est 100% chanson française. Allez, à demain. 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
3: En 1978, Julien Clerc sort le titre « Ma préférence ». Derrière la douceur de la mélodie se cache un coup de foudre interdit sur un plateau de cinéma.
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4: Je le sais.
3: Tout commence 2 ans plus tôt, lors d'un tournage avec l'actrice Miu Miu. Si la star partage alors la vie de Patrick Devers, elle finit par succomber au charme du chanteur. Pour célébrer cette idylle naissante, Julien Clerc s'associe pour la première fois au parolier Jean-Loup Dabadie. Ensemble, lors d'un séjour à Biarritz, ils composent ce cri du cœur face au jugement des autres.

0: Avec 400 000 exemplaires vendus, ce titre scelle le début d'une nouvelle ère pour l'artiste, désormais icône du romantisme français.
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1: Intéressons-nous au titre Je veux de Zaz qui est d'abord né dans la rue.
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1: 2010, avant de signer en maison de disque, Zaz faisait la manche dans les rues de Montmartre. C'est là, sur le pavé, qu'elle teste ses premières chansons. Le déclic vient d'une simple petite annonce sur Internet où un compositeur cherchait une voix rauque et cassée. Ensemble, ils façonnent ce titre qui prône l'amour et les liens humains plutôt que le luxe du Ritz. Pour donner du relief au morceau, la chanteuse y ajoute ses fameux bruitages à la bouche, une signature sonore immédiate que le public repère dès les premières secondes.

0: Aujourd'hui encore, c'est ce message de liberté qui fait de Zaz l'une des artistes françaises les plus écoutées à l'étranger.
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2: Catherine de Jouy en Pithiviray, collectionneuse de cartes postales anciennes.
3: Vous faites partie d'un club ?
2: J'appartiens au club du Cercle des cartophiles de Loiret depuis une vingtaine d'années.
3: Ça a l'air très sérieux cette affaire.
2: La carte postale a démarré, on va dire, environ en 1900. Petit à petit, ça s'est enrichi jusqu'à avoir des années très glorieuses en 1970.
3: À votre avis, vous avez combien de cartes postales anciennes de Pithiviers ?
2: Alors, je n'ai pas chiffré, mais j'en ai au moins 800, je pense.
3: Et ça vous provoque quoi quand vous les trouvez ?
2: C'est une certaine curiosité. Parce que je reconnais des lieux où j'ai pu itinérer à pied. Tous les chemins où je suis passée, j'ai eu envie de les collectionner.
3: Et à chaque fois, c'était la même émotion quand vous les trouviez en brocante ou sur des centres collectionneurs ?
2: Alors l'émotion, c'était celle de trouver où il y avait ma maison. Je l'avais ratée pendant 15 ans et je l'ai retrouvée 15 ans après.
3: C'est-à-dire vous l'avez ratée pendant 15 ans ?
2: J'étais sur une vente et la personne avant moi l'a prise. Et le jour où je l'ai retrouvée, vraiment, j'ai été enchantée. Là, c'est une émotion. Alors c'est de l'émotion parce que ça retrace des chemins où je suis allée, où je suis passée, soit à bicyclette, soit à pied. Et en même temps, on voit que d'autres avant ont foulé et que le temps passe, mais les choses demeurent.
3: Vous êtes une grande nostalgique ?
2: Non, pas nostalgique, mais curieuse. Curieuse de ce qui se passait auparavant. Les concours de pompe, très...
3: C'est quoi les concours de pompe ?
2: Alors, les concours de pompe, c'était des réunions festives où tous les gens qui pratiquaient les pompiers étaient réunis à Pithiviers, mais venant de différents points du...
3: Mais ils faisaient des pompes ?
2: Non, concours de pompe, c'était la pompe que l'on animait, qu'on appuyait d'un côté et de l'autre pour faire la pression, pour éteindre l'incendie.
3: Ah, d'accord. Ah oui, moi je voyais les gens en train de faire des pompes au milieu de Pithiviers, non ?
2: Non, pas encore.
3: C'est fou, quand on regarde, c'est un petit peu des vestiges du passé, on se dit que le temps passe très vite, non ?
2: Alors le temps passe très vite parce qu'étant petite, moi j'ai connu par exemple le kiosque de Pithiviers.
3: C'était quoi le kiosque ?
2: Alors le kiosque c'était situé sur le Mail Ouest et en même temps on y faisait de la musique, donc il y avait des rassemblements musicaux très fréquemment.
3: Ah, le kiosque à musique.
2: Oui, le kiosque à musique, pardon. Et donc, ce kiosque a été démonté, mais j'ai retrouvé toutes les cartes postales anciennes du kiosque, parce que ça aussi, ça évoquait des souvenirs pour moi.
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4: Ici à Jarnage, c'est à l'auberge culturelle L'Alzire, ce café-restaurant, que tout le monde se retrouve pour boire un café, manger un bout et puis aussi voir des spectacles. Mais ce lieu, c'était quoi avant ?
5: Anaëlle, je suis une des cuisinières du lieu et la gérante de l'établissement. Cet établissement était fermé. On avait mangé dans ce restaurant avant qu'il ferme. C'est un restaurant semi-gastronomique avant, qui s'appelait l'Auberge des Templiers. Le lieu a fermé, nous on a mené notre vie et puis à un moment, on a eu envie de changer de voie, de monter un projet pour nous, de monter notre propre entreprise, de créer un lieu de vie, un lieu de rencontre, un lieu culturel. Et à ce moment-là, on a repensé à cette auberge en se disant, elle est fermée, peut-être qu'il y a quelque chose à imaginer dans ce lieu. Le projet a été de s'appuyer sur une activité économique pour faire vivre notre culturel. Donc réouvrir le restaurant, remettre en service l'hôtel, ouvrir le café, et du coup travailler dans cet univers-là, tout en menant à bien un projet culturel sur la commune de Jarnage. La salle qui nous sert de bar actuellement a été une salle de jeu de cartes. Et quand vous regardez le parquet qui est magnifique, sur certains angles, on peut voir un pic, un cœur, les symboles des jeux de cartes. Ici, à côté de Stage, vous avez un cœur.
4: Alors Stage, c'est la chienne.
5: Voilà, Stage et Flip, c'est les deux animaux de la boutique. Et à l'étage, tout en haut de l'Alzire, dans une pièce qui nous sert maintenant de buanderie pour nos draps, vous avez des barreaux de prison, puisque c'était une ancienne gendarmerie.
4: Sébastien.
6: On était quatre pour la création du lieu. David Coralie, Anaëlle qui est en cuisine aujourd'hui et moi. Au début dans cette pièce, il n'y avait pas de bar vraiment. On a créé le bar parce qu'on avait envie qu'il y ait un bar dans l'auberge pour que ça fasse vraiment café, hôtel, restaurant.
4: Cette moustache.
6: C'est notre enseigne, c'est le nom d'un ancien habitant de Jarnage qui s'appelait Alzire Brujat et qui portait la moustache. Il avait une bonne bouille, on a trouvé sur les photos, et puis il avait un joli prénom. Alors du coup, on a repris son prénom pour en faire notre enseigne. Et puis c'était rigolo d'avoir le nom d'un illustre inconnu sur la façade en lettres lumineuses, quoi.
4: Guy, vous connaissez un peu l'histoire du lieu ?
7: Mais oui, parce que depuis le début, nous sommes là avec mon copain Fred. Tous les jours matin, on vient boire le café. Et quand c'est ouvert, tous les soirs, on est là aussi.
4: Vous étiez là à l'ouverture du lieu, à ce qu'il paraît ?
8: Il y a 9 ans, hein, ça va faire 9 ans, je pense. On a dû venir, oui.
7: Que Sébastien était tout jeune, Annelle aussi, alors les années ont passé, on oubliait.
4: Maintenant, vous en savez plus sur l'Alzire et n'hésitez pas à passer faire un coucou à toute l'équipe.
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3: Les petits bonheurs, généralement, ce sont des sourires qui se récoltent tous les jours au hasard des rencontres. Il suffit d'un micro ici, de ne surtout pas prendre de rendez-vous et de ne pas se présenter. Ça marche très bien à Megève, par exemple. Nous sommes donc en Haute-Savoie, sur les hauteurs de Megève, au Mont d'Arbois, pendant que des chevaux sont en train de monter dans une bétaillère.
9: Bonjour.
3: Matin de bonheur, venez vous occuper des bêtes.
9: C'est ça, on vient les mettre au chaud, ouais.
3: Ah, c'est-à-dire que là, ils quittent la montagne ?
9: Ouais, ce coup-ci, ouais, c'est bon. Ce coup-ci, on va les ramener, on va les mettre en pension pour cet hiver, ouais. Ils ont passé tout l'été en montagne, donc ce coup-ci, ça y est. Ils vont aller se mettre au chaud pour l'hiver.
3: Ah oui, ils font toute la saison, hein, ici ?
9: Ouais, ouais, ceux-là, ils font toute la saison ici. Il y en a qui sont là pour la monte, il y en a qui sont là pour l'attelage, et puis vu que nous, on est élevage, il y en a, ils sont juste là pour grandir.
3: Vous, c'est pas juste un loisir, c'est votre métier.
9: Ouais, ouais, moi, c'est mon métier, ouais. Je suis cocher palefrenier.
3: Vous dites pour l'attelage, c'est les calèches qu'on peut voir à Megève par exemple ?
9: Exactement, c'est ça.
3: Donc les chevaux, quand ils sont pas attelés, on les voit ici sur les hauteurs de Megève ?
9: Ouais, c'est ça. Nous, on en a l'Alpette, comme là en face, en haut de la côte 2000. On en a aussi au Mont d'Arbois, là, juste derrière. Et puis après, au fur et à mesure de la saison, on les fait descendre petit à petit. Puis là, ils atteignent leur point le plus bas sur Megève. Puis après, on les change de département et puis voilà.
3: Donc là, ils montent dans le bus ?
9: C'est ça, ouais. Ils montent dans le bus, là, je vais en mettre 4. Là, après, j'ai mon patron qui va arriver, il va prendre le reste, et puis après, on va prendre un camion, une remorque, puis on y charge tout dedans, puis lui, il part cet après-midi.
3: Et là, il part où, hein, en résidence d'hiver ?
9: Ils partent dans l'Allier, ceux-là. Ils partent dans l'Allier. Ils ont des gros champs de plusieurs hectares où c'est qu'ils ont du foin, des abris pour eux, de l'eau à volonté, et puis voilà.
3: L'Allier, donc en Auvergne, si je ne m'abuse, il fait pas beaucoup plus chaud qu'ici l'hiver.
9: Non, non, il fait pas beaucoup plus chaud, mais par contre, ils auront plus d'herbe qu'ici, on va dire. Ils auront moins de neige, ils auront un peu plus de foin, un peu plus d'eau, parce que nous, ici, c'est qu'on est tout de suite dans la neige, et puis nous, on n'a pas assez de foin pour tous les nourrir l'hiver, donc on préfère les mettre en pension. C'est beaucoup plus agréable pour eux. Puis pour nous, l'hiver, on a déjà bien assez de boulot comme ça, donc au moins, ils sont un peu tranquilles aussi de leur côté.
3: Alors justement, vous faites quoi l'hiver si vous avez plus de chevaux ?
9: Alors c'est pas qu'on en a plus, c'est qu'on en a moins. Toute la partie élevage en fait part tout en pension et en fait l'hiver nous on fait énormément de calèches sur Megève. On a des grosses calèches qui montent jusqu'à 12 personnes. C'est qu'on fait les fondus en calèche en soirée ou le midi et on fait juste des balades en calèche.
3: Bon vous j'imagine que le cheval c'est une passion, on fait pas ce métier là par hasard.
9: Mon grand-père était déjà éleveur de chevaux, là maintenant je bosse chez un ami de mon grand-père. Voilà, après, on fait ça par passion. De toute façon, c'est pas par l'argent qu'on va le faire, hein, comme dans tout métier agricole.
3: Même à Megève.
9: Même à Megève, l'agricole, ça reste l'agricole, à Megève ou pas.
3: Je peux vous demander votre prénom ?
9: Moi, c'est Mathieu, moi.
3: Et c'est quoi le dernier petit bonheur de Mathieu, s'il vous plaît ?
9: Mon dernier petit bonheur, c'est d'avoir fait un galop sur les crêtes de la côte 2000 en plein été avec le soleil couchant. Et ça, je pense que je m'en souviendrai jusqu'à ma mort.
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1: Moteur !
2: Allez, on démarre !
3: Hey, c'est quoi le texte ?
4: C'est ma France, ça. C'est moi qui l'a dit tout le temps.
5: Action ! Je passais le plus clair de mon temps au cinéma Le Star.
6: Coupé ! Elle était bien celle-là.
7: Poupou, pidou.
8: Juillet 1989, Yves Robert pose sa caméra à Marseille pour réaliser son prochain film, Le Château de ma mère. De retour dans ses collines du Garlaban, Marcel découvre l'amour et ses premiers chagrins. Se rendant désormais tous les week-ends à la Treille, la famille Pagnol emprunte un raccourci traversant des domaines privés. Jusqu'au jour où un garde, intransigeant, les prend en flagrant délit.
9: Les marins connaissent l'appel du large. Moi, je venais de ressentir l'appel des collines. Oui, elle m'appelait auprès d'elle, mes chères collines.

0: et que le garde nous avait surpris, et ça a été chez nous une tragédie, n'est-ce pas ? Mon père s'est vu révoqué, s'est vu perdu d'avance, et puis ça s'est très bien arrangé. Je l'ai même acheté, ce château, il y a fort longtemps. J'avais l'intention d'y faire la cité du cinéma, mais c'était au début de la guerre. Je n'ai pas pu le faire, et quand la guerre a été finie, je me suis trouvé trop vieux. Je vais tourner là-bas, et il faut que je me hâte, parce que on va construire un lotissement. Ce qui fait qu'il n'y aura plus le paysage qui est actuellement très beau, très simple et assez désert.
1: Mais on va arracher la chaîne.
2: Malheureux. Allez, ce serait une effraction.
3: Eh oui, c'est... une effraction, ça peut valoir dans les 3 mois de prison. Allez, calme, maître.
4: Et si Pagnol n'aura pas le temps de faire ce dernier film, le château de la Buzine, lui, renaîtra de ses cendres, un demi-siècle plus tard, pour devenir un lieu dédié au cinéma. Mais qui ne figure pas dans l'adaptation d'Yves Robert, lui préférant, pour représenter les domaines privés traversés par la famille, le château d'Astros, dans le Var, à Vidauban, et le château de la Gaude, à Aix-en-Provence.
5: C'est seulement quand je le vis par-dessus la haie que je reconnus le château, celui de la peur de ma mère. Oui, c'était là. C'était bien le canal de mon enfance. Je refis lentement le chemin de mes vacances de petit garçon et les chères ombres du passé marchaient auprès de moi.
4: Le château de ma mère se clôt sur un épilogue mélancolique, poignante élégie au temps qui a passé. Pagnol y fait vibrer les cordes d'une gravité à laquelle il a rarement habitué ses lecteurs.
5: Telle est la vie des hommes. Quelques joies très vite effacées par d'inoubliables chagrins. Il n'est pas nécessaire de le dire aux enfants.
4: Comme les souvenirs d'enfance de Pagnol, les deux films d'Yves Robert sont un succès, avec plus de 10 millions d'entrées, et offrent une nouvelle dimension au mythe qu'avait déjà édifié l'écrivain pour son cher Garlaban, la montagne magique de son enfance, et au chant d'amour pour son père et sa mère.
5: Mais de l'autre côté du temps, il y avait depuis des années une très jeune femme brune qui serrait toujours sur son cœur fragile les roses rouges du roi. Elle entendait les cris du garde et le souffle rauque du chien. Blême, tremblante et pour jamais inconsolable, elle ne savait pas qu'elle était chez son fils.
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7: C'est le salon de thé du village. Originaire d'Aregne, Marie-Hélène Fondatch a eu l'opportunité de reprendre ce commerce il y a quelques années.
8: L'histoire est datée de 3 ans là, mais autrement, la biscuiterie des gâteaux que j'ai créée en 2012 de base. Et après, là, j'ai racheté le bar là, il y a 3 ans. Donc j'ai voulu faire biscuiterie, le dépôt de pain de la boulangerie L'Amadeus et en plus le salon de thé. Un lieu de rencontre, voilà, un peu toute la semaine, je suis ouvert tous les jours, y compris les jours fériés. Il n'y a que le 1er janvier que je suis fermé, et toute l'année.
7: La commerçante accueille beaucoup de locaux et des gens de passage.
8: Donc à Rennes, c'est vrai que normalement c'est un passage, mais souvent on s'y arrête, ici, voilà. Après, il y a beaucoup quand même des îles rousses qui arrivent au village, Cavi, les petits villages au-dessus aussi, puisque l'hiver après, beaucoup de commerces ferment. Mais nous, à Rennes, l'avantage, c'est qu'ils sont beaucoup ouverts à l'année. Ah, pour moi, Rennes, c'est un village déjà de base qui vit toute l'année. Bien sûr, l'été, ça vit encore plus parce que voilà, le monde, il y en a partout. Par rapport déjà à la grande école qu'on a, il y a quand même une 70 enfants. Ensuite, on est quand même pas mal en niveau habitants. Il y a quand même beaucoup de commerces qui sont ouverts encore une fois à l'année. Donc, ça fait mine de rien, ça fait vivre le village.
7: Et c'est dans son salon de thé que Marie-Hélène confectionne ses biscuits.
8: C'est un plaisir, en fait. Pour les gens, pour faire goûter, qu'ils aient quand même un plaisir gustatif. Mais je reste beaucoup sur le local quand même. Hein. Les Cougeaux et nature, citron, aux amandes, le sablé à la farine de châtaigne, noisettes, les amarettes. Voilà, j'ai quand même une dizaine de sortes. Hein. Je fais tout toute seule, à la main. Donc j'essaie de ne pas m'éparpiller. Après, je ne les mets pas dans les grands magasins parce que j'arriverai pas à suivre, mais dans les petits épiceries fines, les petits Hulles, Viva, Lela, un peu de partout, mais en petit.
7: Avec son salon de thé, Marie-Hélène Fondatch y maintient un lien social à l'année sur la place du village et compte bien stabiliser son activité ces prochaines années.
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9: Dans les Landes, à Biscarrosse, découvrez le monde fascinant de l'hydravion. Son histoire est à jamais liée à notre département. Situé sur le lieu mythique de l'ancienne base Latécoère,

0: Hier, le musée de l'hydraviation retrace cette histoire avec des expositions d'hydravions uniques en Europe, mais pas seulement. Notre guide Sylvie Bergès, directrice du musée de l'hydraviation.
1: Alors ça commence en 1929-1930, lorsque Pierre-Georges Latécoère, grand industriel français, décide d'implanter à Biscarrosse une base de montage et d'essai en vol d'hydravion. Alors Latécoère, c'est un visionnaire, c'est lui qui a pensé au sortir de la guerre, utiliser des avions, également des pilotes qui étaient un peu oisifs, pour relier les continents, surtout relier les hommes et transporter le courrier, et tout le monde a en tête l'histoire de l'aéropostale. Et ce qui va poser problème à un moment donné, c'est de relier le continent africain au continent sud-américain. Il faut traverser l'océan, l'Atlantique Sud, il faut traverser le poteau noir. Et à l'époque, il n'y a que des bateaux, on appelle des avisos, qui permettent de transporter le courrier, mais cela prend beaucoup trop de temps pour Latécoère. Il décide d'utiliser l'hydravion, puisque l'avion, ce que nous on appelle les avions à roulettes, ne permet pas techniquement à l'époque de traverser les 3200 km entre Dakar et Natal. Donc il va utiliser l'hydravion, il lui faut une base, il lui faut un plan d'eau, et il va choisir les grands lacs landais, et son choix final se portera sur Biscarrosse.
0: Que montrez-vous au musée ?
1: Plusieurs sites sur le lac de Biscarrosse ou autour du lac de Biscarrosse, donc cette base de montage et d'essai en vol d'hydravion. On a parlé des hydravions de l'aéropostale, mais il y a eu aussi un bel âge d'or dans les années 30 de l'hydraviation. Et donc, Latécoère a construit d'immenses paquebots volants, les plus grands hydravions au monde à l'époque, qui couvraient les destinations comme Biscarrosse-New York ou Biscarrosse-Fort-de-France, Biscarrosse-Les Antilles. Des grands clippers américains, des grands hydravions de la anglais, de la BOAC, venaient aussi ici, sur le lac de Biscarrosse, puisque Biscarrosse, en 1936, durant la guerre, a construit une hydrobase qui était la seule hydrobase en France. Et puis, on raconte cette histoire-là, mais pas seulement, puisqu'on retrace l'histoire de l'hydraviation dans le monde entier, des origines, 1910, et c'est un Français qui a inventé l'hydravion, Henri Fabre, jusqu'à nos jours, et on sait aujourd'hui, notamment pour la lutte contre les incendies, combien l'hydravion est important.
0: Aujourd'hui, le musée est à la pointe de la technologie avec un simulateur de vol d'hydravion, entre autres. L'art et l'art déco y ont leur place. Les hydravions rivalisaient de confort avec les grands paquebots. Le musée est ouvert toute l'année et devrait bientôt faire peau neuve pour lui donner un côté encore plus scientifique et technique. Recommandé par ICI Gascogne.

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4: Allez, on passe la frontière, que ce soit au niveau du col du Loc, le de Valorbe, pas de souci. On va en Suisse et on regarde un petit peu ce qu'il se passe chez nos voisins avec David Aubry. Bonjour David.
5: Bonjour Louise, bonjour à tous.
4: Alors je le disais, un conflit de voisinage tourne au vinaigre, mais pour la plaignante.
5: Oui, ah, vous voyez, j'aime bien aller dans la rubrique justice, hein, ça en dit long sur une société. Alors, sur le ring ce matin, la momone, une solide bernoise, la soixantaine bien tapée. Alors c'est le genre de femme, il ne faut pas la chercher, ou alors on la trouve, hein. Vous allez voir. Face à elle, une voisine lambda que la momone ne peut pas blairer. Mmh. Et vous allez voir aussi que notre amie du jour, eh ben, elle n'est pas là pour obtenir le prix Nobel. Hein. La diplomatie, ce n'est pas son truc. Elle, quand elle est contrariée, elle envoie du lourd. C'est le genre grande gueule, sans gêne, c'est un peu la mère Trump du quartier. Alors je vous rassure, elle n'a pas sorti la machine à baf, mais elle a décidé d'afficher sa voisine juste parce qu'elle ne peut pas l'encadrer.
4: Alors elle l'a en effet affichée au sens propre, hein, pour le coup.
5: Eh bien absolument. Les faits se sont déroulés dans la buanderie de la Copro, le lieu idéal, là où tout le monde passe et a le temps de jeter un œil sur les murs. Attention, jeu de mots piqué à la presse suisse, la momone, elle a décidé de laver son linge sale en public et sans adoucissant. Sur une affiche en face de la machine, elle traite la voisine de rebut antisocial de l'humanité. Bref, c'est ce qu'on appelle de la diffamation et des injures. Alors, forcément, la dame visée s'est pas laissée faire et elle a porté plainte.
4: Et le ministère public lui a donné raison.
5: Évidemment, la momone n'est pas ressortie blanchie de la buanderie. Selon les juges, elle a sali la réputation de sa voisine. Atteinte à sa dignité et à son droit à la considération. Rien que ça. Et tout ça, eh ben, ça se paye. 620 balles d'amende, frais de justice et un avertissement. En cas de récidive, ce sera 80 balles de plus par jour d'affichage.
4: Eh ben.
5: Pour pas risquer de perdre à nouveau ses nerfs, on lui conseille donc de ne s'acheter une machine à laver pour faire ses lessives dans son appart et pas à la buanderie. Et accessoirement, Loïs, on va aussi lui conseiller de prendre une petite verveine, ça détend.
4: Oui, ça peut faire du bien, surtout de grand matin comme ça. Merci beaucoup David, et puis voilà, vos conseils, on les retrouve, parce que là, on trouve un super conseil, achetez votre machine à laver, voilà, n'allez pas la faire dans un lieu public, on a toujours des risques comme ça. Merci, les conseils à retrouver sur l'application ici et sur ici.fr Besançon. Et puis nous, on se dit à demain, tout simplement. Voilà, David.
5: À demain.
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3: À 40 minutes de Perpignan se trouve l'abbaye Saint-Michel de Coucha à Caudalie. Il s'agit de l'un des plus grands cloîtres romans du monde. Bernard, guide depuis 40 ans à l'abbaye, est toujours aussi émerveillé.
6: Alors là, on est à l'entrée des visites devant le cloître.
3: De Saint-Michel de Coucha, fameuse abbaye située sur le territoire de... Et vous Bernard, vous êtes guide ici dans cette abbaye?
6: Depuis plus de 40 ans déjà.
3: On ne se lasse pas de ce panorama?
6: Tous les jours, quand je rentre, je suis émerveillé par le paysage, avec le pic du Canigou derrière, là. C'est magnifique.
3: Donc là, c'est le cloître?
6: Voilà, c'est le cloître du XIIe siècle de l'abbé Grégoire. L'un des plus grands cloîtres romans au monde d'ailleurs, hein, par les dimensions.
3: Ça fait une superficie incroyable.
6: Voilà, la plus longue galerie fait 54 mètres, mais il nous en manque la moitié. L'autre moitié est à New York, voilà, vendue au début du XXe siècle par les propriétaires de Saint-Michel de Coucha. C'était une société industrielle alsacienne, la société Holzer, qui a vendu la moitié du cloître à un Américain, Georges Barnard. Donc si vous voulez voir la suite, eh bien, il faut aller à New York, au nord de Manhattan, dans un cloître à marbre rose de Villefranche de Conflans. Et tous les chapiteaux, les colonnes sont authentiques, sauf trois là-bas, dans cet angle isolé, voilà, qui sont des copies de chapiteaux qui sont à New York, mais des chapiteaux très simples.
3: Et ensuite, vous m'amenez où, Bernard?
6: Et si vous voulez, on va rentrer dans l'église abbatiale.
3: Alors, cette abbaye Saint-Michel de Coucha appartient à qui aujourd'hui?
6: L'abbaye de Montserrat, près de Barcelone. Voilà, nous entrons dans la grande église abbatiale, qui date du Xe siècle. Donc, c'est l'une des nombreuses églises de Saint-Michel de Coucha, puisqu'il y en a trois dans la crypte.
3: On a une hauteur...
7: immeuble.
6: Alors c'est un édifice immense, hors norme pour l'époque. Hein. Coucha, déjà en son temps, c'était l'une des plus grandes églises. Hein. Un édifice très haut, avec trois nefs, vous voyez.
3: Donc c'est ici qu'ont lieu certains concerts du festival Pablo Casal.
6: Voilà, exactement.
3: Parce qu'il y a une belle acoustique.
6: Entre autres, mais c'est surtout parce que c'est le lieu où voulait jouer Casals, Pablo Casals. Et Casals, on lui doit en particulier le début des travaux à Saint-Michel de Coucha. C'est grâce au premier concert qu'il a donné en 1950 qu'ont pu commencer les travaux de restauration.
3: Bonjour, vous venez d'où ?
8: De Barcelone.
3: C'est la première fois que vous venez ici ?
8: Oui, c'est la première fois. C'est spectaculaire. C'est très très joli, c'est très très intéressant.
3: Merci à vous.
8: Merci à vous.
3: Alors Bernard, vous m'emmenez où maintenant ?
6: Maintenant, nous allons descendre dans la crypte qui se trouve à un niveau inférieur par rapport à l'église, mais devant.
3: Alors là, on arrive...
6: Là, on est devant la maquette qui fut installée dans la chapelle Saint-Gabriel.
3: Donc ça, c'est la maquette de l'abbaye.
6: L'abbaye telle qu'elle était au XIe siècle, sous l'abbé Oulibe, le grand abbé Oulibe.
3: Ah, alors là, on déboule dans une pièce qui est circulaire.
6: Voilà, c'est la chapelle de la Mare de Déu del Pessebre, donc Notre-Dame de la Crèche, où l'on vénérait en particulier des reliques de la crèche de Bethléem. Donc vous vous rendez compte, des reliques de la crèche de Bethléem, ça devait attirer beaucoup de monde. Et les pèlerins tournaient autour de ce pilier central, en passant devant les reliques. Et cette chapelle, ma foi, c'est un lieu extraordinaire, quoi.
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9: Archimède, les planches.
10: J'entends vivre les pieds au plancher.
9: Deux fois nommé aux victoires de la musique, le groupe Archimède, emmené par les frères Nicolas et Frédéric Boinard. Archimède nous livre un son pop-rock aux sonorités britanniques avec des textes en français et des refrains entraînants.

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3: Bonjour, je m'appelle Julien Ferrandez, président du foot de l'AS Saint-Germain-Chantirac depuis 7 ans maintenant. J'habite à Saint-Germain-du-Salambre, je travaille à Saint-Germain-du-Salambre, j'ai la chance de travailler là où je joue au foot. Du coup, je suis cantonnier, donc je m'occupe du terrain, je m'occupe des infrastructures du stade, donc encore plus de plaisir à être président d'un club.
4: Bonjour Julien, qu'est-ce qui vous a fait entrer dans ce club? Est-ce que c'est la fonction de président ou c'est d'abord le fait de jouer au foot?
3: Non, le club, je l'ai connu avant d'être président, je suis rentré au club en 2002. Et c'était un copain à moi qui m'a dit « Viens, on va jouer à Saint-Germain, tu verras, c'est un super club ». Et effectivement, je suis tombé amoureux du club, des joueurs, de l'entente, des dirigeants surtout, parce qu'il en faut, et des supporters qui nous supportent tous les dimanches.
4: Jouer quel poste sur le terrain, Julien?
3: Alors j'ai trois postes. C'est soit neuf, parce que c'est moi qui veux. Le coach me fait jouer 5 parce que c'est lui qui veut. Et je dépanne dans les buts parce que plus jeune, j'ai joué gardien.
4: On peut dire que vous êtes un joueur polyvalent, en fait, Julien. Comment on fait une victoire au sein de l'AS Saint-Germain-Chantérac?
3: On l'a faite avec un chant dans les vestiaires qui est un peu spécial parce que c'est un chant communiste. Alors, me demandez pas pourquoi. Quand je suis arrivé, il a fallu que j'apprenne les paroles. La lutte finale. Non, après, c'est se retrouver après la douche pour fêter ça avec les dirigeants, les femmes de joueurs, les enfants de joueurs dans le clubhouse.
4: Votre club, il rassemble une équipe. 28 joueurs, vous jouez en District 4, il n'y a pas de division en dessous, du coup, président, c'est quoi les objectifs pour cette saison?
3: Effectivement, on est au plus bas, mais on est un club qui est en reconstruction depuis 2-3 ans. Le après-Covid nous a un peu fait mal, et qui a fait mal au football tout court, de toute façon, je pense. Comme objectif, c'est maintenir un club de foot dans ces deux petits villages qui est Saint-Germain et Chantirac. C'est un club de copains. Il y a des gens qui viennent, qui restent un an à cause du boulot, à cause des études, et en fait, ils sont dégoûtés de partir parce qu'ils voient qu'on est vraiment un club qui se prend pas la tête. On n'est pas là que pour gagner. On est là pour jouer au foot et essayer de se faire plaisir.
4: C'est quoi les couleurs du club de l'AS Saint-Germain-Chantérac?
3: C'est la couleur verte comme l'AS Saint-Étienne. Je suis trop jeune pour avoir connu les grandes gloires de Saint-Étienne. Moi, c'est mon club de cœur, c'était les Girondins de Bordeaux. Après, quand je suis arrivé dans ce club, les anciens qui jouaient encore, eux étaient fans de l'AS Saint-Étienne.
4: Ouais, combien de buts inscrits depuis le début de la saison? Quand vous jouez neuf, pas quand vous jouez gardien de but.
3: Alors pour avoir fait 2-3 matchs en neuf contre les grosses équipes, je suis qu'à 2 buts en 7-8 matchs.
4: C'est pas mal, on se rapproche de Kylian Mbappé. Merci beaucoup Julien.

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1: Bon, on vient de me déposer à Poitiers Nord. Et là va donc commencer le challenge de rejoindre Châtellerault le plus vite possible. Je vais lancer un chrono et à partir de maintenant, on va voir combien de temps je mets avant d'être pris en autostop. C'est pas gagné, mais c'est parti. Ah, c'est vraiment pas facile, hein. C'est rude en vrai, parce que là, il y a des gens qui passent, les gens ils te regardent, ils te sourient, mais ils s'arrêtent pas. Je suis en train de me dire qu'on peut y passer beaucoup de temps, donc à voir si oui ou non les gens vont s'arrêter. Il y en a qui tracent, mais. Ah, si j'étais un radar, je l'aurais flashé lui. Hein. Oh, trop sympa. Génial, il y a quelqu'un qui s'arrête. Bonjour Florian, je travaille à la radio ici Poitou. J'essaye de faire du stop pour aller à Châtellerault.
2: Eh ben, je vais jusqu'à Chasseneuil.
1: Vous allez jusqu'à Chasseneuil?
2: Ouais.
1: Bah, je veux bien, si vous pouvez m'avancer un peu, c'est super sympa, merci. Vous appelez comment?
2: Chloé.
1: Chloé, vous faites souvent, vous prenez souvent des gens en autostop?
2: Bah, quand j'en croise, j'essaye de m'arrêter si c'est possible.
1: Trop sympa, bah hyper cool.
2: Je vous emmène jusqu'au rond-point du McDo, Conforama, je m'arrête à la boulangerie en fait.
1: Très bien, bah parfait, ça me va, ça me permet de m'avancer un peu, merci. Bon, on vient de faire notre premier arrêt. Elle m'a déposé juste après Chasseneuil. Autrement dit, je suis pas arrivé encore, mais il y a de l'espoir, il m'aura fallu 18 minutes pour avoir la première personne. Si la deuxième pouvait aller jusqu'à Châtellerault, ça m'arrangerait quand même pas mal. Je comprends pas comment faut faire, j'ai l'impression de faire le bon geste. En Pékin Express, ça marche. Je pense que je vais m'avancer un peu pour quitter la zone commerciale. Après 1h40 de stop, je viens de monter dans le camion de Brice. Merci Brice de me récupérer.
3: Ah, de rien.
1: Vous allez à Châtellerault?
3: Ouais, je vais même jusqu'à Tours.
1: Ah oui, bon, moi Châtellerault, ce sera super. Vous prenez souvent des autostoppeurs?
3: Quand j'en vois, le problème, c'est qu'il n'y en a plus beaucoup. Donc en tant que chauffeur, on perd aussi un peu l'habitude de s'arrêter. Parce qu'il n'y en a pas, tout simplement. Quoi. C'est assez rare.
1: Ouais, puis il y a aussi Blablacar maintenant. C'est vrai que les locovoiturages, ça marche pas mal.
3: Carte, effectivement, des choses comme ça. Puis tout le monde a sa voiture. Hein. Tout le monde aime bien avoir sa liberté. Ils font même des voitures pour les jeunes, là, des voitures sans permis pour qu'ils puissent aller au lycée.
1: Ouais. Ouais, j'ai vu, j'en ai croisé une tout à l'heure. Elle s'est arrêtée, je me suis dit, si je rentre dedans, on va pas très loin. Bah, merci en tout cas.
3: De rien, merci à toi pour ce moment. C'est toujours sympa.
1: Voilà, grâce à Brice, on a réussi à atteindre Châtellerault. Donc oui, en 2025, il est toujours possible de faire du stop. Il faut juste parfois s'armer un petit peu de patience.
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4: Pour moi, c'est important, c'est d'aider les gens. Moi, j'aimerais bien faire dans les restaurants parce qu'on peut gagner beaucoup d'argent et ça aide les gens à manger.
5: Moi, je voudrais être maquilleuse et coiffeuse. Parce que j'aime bien maquiller et coiffer.
6: Moi, j'aimerais bien être militaire pour sauver mon pays quand il est en guerre.
7: Moi, je... Oh, je sais pas.
8: Bah, j'aimerais bien faire majorette, pompier.
9: Tu serais en tenue de majorette pour être pompier, c'est quoi l'idée?
8: Bah, il faut pas être majorette alors, parce que si on les garde quand on fait les majorettes, bah après, ça va être trop tard et je vais louper. Et aussi, c'est beaucoup de travail être pompier, parce que mon père est pompier, c'est-à-dire que c'est beaucoup de travail quand je le vois garder le travail.
9: Donc tu préfères être quoi? Plutôt majorette ou plutôt pompier alors?
8: Pompier.
10: La maison de retraite. C'est aider les personnes âgées à faire des activités, les aider à aller quelque part.
11: Moi, quand je serai grand, je voudrais faire des vidéos, un peu de tout.
12: Monte. Ça tourne, le moteur. T'as pas les bruits. Ça tourne, oui.
13: Ça tourne.
12: Ça tourne ici, c'est ça, t'es déjà plein. Bon.
13: Action.
14: Aussi, moi, ce que j'aime... Parce que pour moi, c'est important, c'est d'aider les gens à les nourrir, à les soigner, à faire tout ce qui est bien pour la santé.
15: Moi,
13: J'ai deux choses que je pense que j'aimerais bien faire. C'est être joueur de foot à Paris ou France ou Caen ou autre chose. Et être maçon.
9: Ça n'a rien à voir.
13: Mon tonton, il fait maçon. Du coup, t'as des idées pour construire des cabanes à tes enfants après.
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15: Et non, crèche, ça désigne pas une garderie en breton. Je vais vous l'expliquer. Avant cela, un petit dicton.
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15: Je sais pas pour vous, mais moi j'adore la sagesse populaire, le bon sens des anciens dictons. Et celui que j'ai choisi pour vous, bah, tombe sous le sens. Mais c'est mignon. Écoutez bien. Gand ni tra, nerer tra. Alors, ceux qui comprennent ont sûrement déjà un petit sourire, parce que, bah oui, c'est bête comme chou, mais ça marche. Gand ni tra, nerer tra, littéralement, avec rien, on ne fait rien. Gand ni tra, nerer tra. C'était utilisé dans le sens de « on n'a rien sans rien ». Si on ne fait pas d'efforts, on ne peut pas avoir de résultats, que ce soit au travail ou dans la vie de tous les jours. Ça fonctionne pour tout ce qui demande un minimum d'efforts physiques ou intellectuels. Gand ni tra, nerer tra. Ça sera notre phrase philosophique du jour ou votre mantra breton du jour, si vous voulez. Une dernière pour bien mémoriser. Gand ni tra, nerer tra.
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15: Et du coup, créar. Créache. Aïe. Encore un mot breton bien malmené, comme Queen Amon. Souvent mal écrit et surtout très souvent mal prononcé. Le mot breton, c'est créar. Et ce mot, on le retrouve dans des hameaux ou des quartiers, même pour un phare. Et la bonne production est crère ou créar. Créar, c'est une prononciation plus du Nord Finistère, mais on la trouve parfois ailleurs. Et crère ou créar, dans la langue bretonne parlée, c'est le haut. Créranti, c'est l'étage de la maison. Et dans les non-lieux, c'est un point haut, donc un lieu habité en hauteur. Créar, crère. Et c'est aussi une colline ou une montagne, comme l'une des plus célèbres, le Ménéum, dans le Finistère, qui est surnommé Acher, c'est-à-dire la colline. Donc voilà, si vous souhaitez vous approprier ce mot, n'hésitez pas à surtout bien le prononcer, ça fera du bien aux oreilles. Crère, créar et Acher. Si vous mettez l'article devant. Je vous laisse vous entraîner. Je vous dis à demain, même heure, pour d'autres petites surprises. Canevarroise.
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1: Je vous emmène à Gergovie et je vous promets d'avoir un petit peu de vent dans la crinière puisque nous allons faire la connaissance d'une association très utile, SOS Cheval. Mireille Vore qui nous accueille ici à SOS Cheval. On est dans un petit mobilhome sur le terrain, en pleine nature. Là, on s'occupe des chevaux. Mireille, SOS Cheval, vous nous en dites quelques mots ?
2: Oui, bien sûr. Bonjour Patricia.
3: Bonjour.
2: On recueille les chevaux retraités ou réformés de centres équestres, de courses, de laboratoires, des anciennes poulinières, des équidés maltraités, abandonnés, divagants, chacun a sa propre histoire.
1: C'est votre cheval de bataille, si je puis dire, mais vous n'êtes pas toute seule, évidemment, parce que là, il faut plein de bénévoles pour s'occuper de tous ces chevaux.
2: Absolument. Nous ne sommes que des bénévoles, 60 bénévoles, tous complètement investis et ne ménageant ni leur temps ni leur peine.
1: Et une petite dame à côté, là.
3: Denise, bénévole du lundi matin depuis, je sais pas, 6, 7, 8 ans. Notre mission, c'est de nourrir, vérifier que les chevaux n'aient pas de blessures, regarder si le foin est bien à disposition, de l'eau, et tout va bien.
1: Alors, on y va. On était dans le mobilhome, là, parce qu'il y a un petit peu de vent. Donc, du coup, on s'était mis un peu à l'abri. Bonjour Sandrine.
4: Bonjour.
1: Vous aussi, alors je vous vois affairée avec des carottes et des pommes.
4: Oui, c'est parce que quand je vais voir nos petits protégés, ben, des fois, on leur fait quelques petites gâteries comme ça pour, voilà, pour les amadouer, pour leur donner confiance, pour ça sert à tout les carottes, pour les soins.
1: Combien il y a de surface là à peu près ?
2: 16 hectares.
4: Alors lui, c'est le plus jeune de ce pré-là. Et il est très jaloux si on s'occupe des autres. C'est un réformé de course. Il vient de Normandie. Et lui, il a eu une fracture au niveau de l'épaule, de la clavicule. Donc, il est réformé. Mais du coup, il est très, très, très demandeur et très jaloux aussi. Voilà, il supporte pas que Nolo s'approche de nous parce qu'il veut qu'on s'occupe que de lui.
1: On n'a pas l'impression de parler d'humain, un peu, parfois.
4: Ah si, totalement. Si, si. Avec beaucoup plus de sensibilité. Là, c'est Cheyenne. Une petite jument aussi qui est en retraite. On en a beaucoup, beaucoup qui viennent finir leur vie chez nous. Et comme ça, ils ont une jolie fin de vie.
1: Avec des gens qui, manifestement, sont particulièrement bienveillants.
4: Ah, c'est le mot sacré, respect et bienveillance. Oui, sinon, il ne faut pas venir.
1: Viens voir bébé. Viens.
4: Kira, on a été appelé par les gendarmes. Une famille qui avait beaucoup d'animaux. Et ces personnes, quand elles ont su que les gendarmes arrivaient, elles s'en sont pris aux animaux. Et elle a eu 5 coups de couteau dans le poitrail.
1: J'en emmènerai bien à la maison, mais je manque un peu de place.
2: Quand on ne peut pas devenir famille d'accueil parce qu'on n'a pas de terrain, on peut devenir famille de cœur et parrainer un équidé.
3: Alors ma belle, tu veux que je sois ta tata?
2: Ça serait une très gentille filleule.
4: Oui.
2: Ils ont travaillé toute leur vie au service de l'homme, et ça serait quand même profondément injuste qu'ils partent à l'abattoir. Donc nous, on est là pour eux.
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5: Un curé en soutane et en charentaise. Un curé farfelu, hein, mais aussi romancier et brocanteur, est capable de faire venir Jacques Brel ou Pierre Dac à Tusson, ce village situé dans le Nord-Charente. Bienvenue dans la vie trépidante de l'abbé du Couré. Roger du Couré, il est ordonné prêtre en 1937. Il arrive à Tusson en 1942, il a alors 30 ans, et il restera près de 40 ans dans le village charentais. Très vite, il devient une figure incontournable de Tusson. Alors, bon, il faut dire que l'abbé du Couré, c'est un sacré personnage. Alors, c'est un homme cultivé qui vit avec et ses livres au milieu d'un énorme bric-à-brac installé dans le presbytère. Alors, il s'est aussi distingué par les échanges réguliers et parfois musclés, avouons-le, qu'il avait avec le maire, qui était un instituteur athée. Évidemment, difficile de ne pas faire le parallèle avec le célèbre duo Don Camillo et Pépone. Et c'est d'ailleurs ce parallèle que faisaient les habitants de Tusson à ce moment-là. Et cette relation, elle va inspirer un premier roman policier à notre curé en 1954. Le titre de ce roman, écoutez bien, « On a assassiné Monsieur le maire », tout un programme. Mais l'abbé du Couré ne se contente pas d'écrire. Pour financer l'école privée qu'il a fondée, il organise des spectacles. et il arrive à faire venir à Tusson des vedettes de l'époque. Pierre Dac, Fernand Reynaud ou encore Sacha Distel. Ce qui est quand même incroyable pour un village de cette taille dans les années 1950-1960. L'abbé Ducouré publie des contes pour enfants, des ouvrages historiques et même un livre intitulé « L'humour en soutane », salué à l'époque jusqu'au Vatican et le pape en personne. En 1970, il est élu membre de l'Académie d'Angoumois, hein, en reconnaissance de son travail littéraire et surtout de la place accordée à la Charente dans ses écrits. À côté de ça, c'est aussi un rêveur, hein, on raconte qu'un jour, il a oublié d'aller célébrer un mariage dans une commune voisine. Pourquoi ? Eh bien parce qu'il regardait un match de foot à la télé. À la fin de sa vie, l'abbé Ducouré entreprend une vaste monographie consacrée à l'histoire de Tusson. Deux volumes sont parus, le troisième n'a pas pu être édité en raison de son décès le 3 mars 1990. 36 ans après sa mort, l'abbé Ducouré demeure une figure singulière du paysage de Tusson, mais du paysage charentais, un prêtre écrivain profondément attaché à son village et dont l'empreinte dépasse largement les murs du presbytère de Tusson.
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6: Parce que si le week-end, comme moi, vous entendez votre épouse vous dire « Tu sais quoi, j'ai réfléchi à… » ou alors « Ah, tu sais ce qu'on pourrait faire ce week-end ?» Ben vous savez que vous allez passer le week-end entier dans des magasins de bricolage, seul, et à vous battre avec la perceuse et l'outillage, seul. Bon, là, il fallait que je rajoute une étagère dans une cloison. Ben bon, j'étais mal réveillé dimanche matin, j'ai percé un peu trop loin. Et maintenant, la cheville est trop enfoncée, ça bouge, c'est une galère, quoi. Alors ma maman, elle m'a regardé galérer, là, pour ressortir la cheville du mur, et elle m'a demandé « Mais pourquoi tu n'utilises pas du scotch ?» Je lui dis « Mais maman, mais attends, mais le scotch, c'est pas assez solide pour retirer la tivle du mur. » Et là, elle me répond « Toddle, aïe, c'est pour mettre le tivle, la cheville, pas pour l'enlever. » Ah oui, parce qu'elle m'a montré que pour ne pas percer plus loin qu'il ne faut, vous mesurez la longueur voulue, ou vous prenez la longueur de votre cheville et vous la mettez jusqu'au bout du forêt. Puis vous y mettez un scotch qui remonte bien un petit peu.
7: Ah oui,
6: et quand vous percez, en fait, Okay. Vous voyez exactement là où il faut que vous vous arrêtiez pour que la cheville n'aille pas trop loin dans la cloison. Et comme ça tient bien. Merci ma maman, mais j'aurais aimé avoir l'info avant de percer.
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2: Bon, on a retrouvé la bonne mère.
3: Oui, ça y est, la bonne mère a retrouvé sa couronne. Ah. Surtout, c'était décidément le thème ce week-end, hein, avec la couronne de l'impératrice Eugénie volée au musée du Louvre, puis retrouvée. Pendant que Donald Trump diffuse des images de lui générées par IA avec une couronne sur la tête et aux commandes d'un avion sur lequel il lâche littéralement du caca, oui, de la merde sur le peuple américain, la classe. Revenons à notre couronne plus noble, c'était évidemment l'événement majeur de la semaine dernière que nous avons suivi avec passion. Hein. Nous avons tous et toutes été émus de ces images avec l'hélicoptère qui porte dans le ciel de Marseille la couronne de la bonne mère. 150 kilos quand même, c'est un peu plus que celle que j'ai au fond de la bouche.
4: Elle tient bien.
3: Elle tient bien, ouais, ça va. Et donc voilà, ça a fait la joie de tout le monde. Oh, bonne mère, c'était l'occasion ou jamais de lancer cette interjection qui fait partie d'une série d'expressions comme monter à la bonne mère, porter un cierge à la bonne mère, ou on peut y voir la bonne mère au travers. Ça, c'est pour quelqu'un de très très maigre comme moi, si vous...
4: Non, oui, non, peut-être pas. J'imagine.
3: La bonne mère, c'est du patrimoine à la fois religieux, spirituel, architectural, culturel, linguistique, et elle est inspirante. Dans son roman Les Nistons d'Arin, qui est de Robert Dagani, un personnage se souvient du cantique des poissonnières à Notre-Dame-de-la-Garde, en Provençal, « Perti canta di sa manière, vierge vaquilei pessounière, sous verbes ao et credum prun. » Pour te chanter à leur façon, vierge, voici les poissonnières, leur verbe est haut et elle crie fort. On parle de verbe haut, prenons un peu de hauteur sur les hauteurs de la colline de la Garde, justement. Et on va le faire avec quelques citations d'Henri Frédéric Blanc, ce qui nous permettra de penser à lui parti trop tôt en début d'année et maintenant sous la protection de la bonne mère. C'est le sentiment qui traverse le personnage de Job. Il lève les yeux et voit là-haut la bonne mère toute dorée, toute paisible, et c'est comme s'il la voyait pour la première fois. Dans Cagole Blues, c'est Marie Zora qui raconte. Avec des collègues, on est monté regarder la nuit. En grimpant la bonne mère, tu as plus de ciel qu'ailleurs, tu peux voir des étoiles en pagaille. C'était beau comme à la fête foraine. L'univers, ça doit être chouette à visiter. À force de regarder les étoiles de la nuit, tu as l'impression que c'est elle qui te regarde. Tu te sens un petit rien et d'un coup, tu te sens tout. Il m'est venu la chair de poule métaphysique. L'immensitude, c'est pas juste poétique, c'est aussi philosophique. Ouvrons l'épître aux Marseillais maintenant. La bonne mère ne délaisse personne. Sa volonté prévaut sur toute chose. En tout et pour tout, à elle la louange. Aïoli sur vous. Et pour finir, laissons Henri-Frédéric Blanc, dans le livre de Job et encore, nous laisser entrevoir la dimension transcendantale de la bonne mère. Il est question de plein de gens, pas trop tranquilles, bruyants, qui arrivent plein d'histoires. La suite, je la lis. Alors il monte se dépayser à peu de frais, voir la mer en cinémascope, histoire de se donner de la poésie, de la respirance, une bonne claque de mistral pour se secouer l'âme. Ça fait du bien d'exister sans personne sur votre tête, sauf la bonne mère. Mais elle ne vous commande pas, elle ne vous humilie pas, elle ne vous gueule pas aux oreilles, elle ne vous menace pas de vous jeter à la rue, elle ne vous fait pas mille tracasseries pour vous dégoûter de l'existence, elle ne vous écrase pas de son silence, elle ne vous éhantit pas de son indifférence. C'est la bonne mère de tous les Marseillais qui veille sur eux, et quand elle a le temps, sur le reste de l'univers.
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3: Salut la Bretagne, c'est l'heure de la bonne idée, 100% pure beurre. Ils ont de 62 à 90 ans, ils vivent à l'EHPAD de Guéméné-sur-Scorff et ils sont allés aux Vieilles Charrues cet été pour la seconde année. Ah mais moi je veux bien vivre la même retraite, hein, je vous le dis tout de suite. Il faut dire que tout avait été prévu pour que l'escapade se passe au mieux. Véhicule adapté, départ à 14h, retour après minuit, une coordination de folie entre les équipes de l'EHPAD, l'association de l'EHPAD, mais aussi les bénévoles des Vieilles Charrues. Résultat, une virée... De quoi profiter à fond des artistes, notamment de Gims, dont Irène, l'une des résidentes de l'EHPAD, est méga fan. À l'EHPAD de Guéméné-sur-Scorff, on adore se promener. Et vas-y, qu'on va un peu au concert de la Starac à Rennes, voir Soldat Louis à Lorient, assister aux Enfoirés à Paris. Non mais, trop bien! Cette belle idée, c'est la preuve qu'avec de la volonté, on peut y arriver. L'EHPAD dépend de l'hôpital public de Guéméné-sur-Scorff, et on sait que c'est loin d'être open bar niveau budget. Pourtant, ce genre d'initiative reste possible, et notamment grâce au soutien de l'association de l'EHPAD qui organise toute l'année des actions pour récolter des fonds, comme de la vente de gâteaux préparés avec la participation des résidents. Moi, j'adore. Solidarité rime toujours avec bonne idée.
5: Au fait, Juste, vous saviez que 64% des Bretons écrivent des cartes postales quand ils partent en vacances? Et croyez-le ou non, ce sont les jeunes qui en envoient le plus, mais par des applications qui se chargent de les imprimer directement pour eux. Et oui, malin. Allez, à demain pour une nouvelle bonne idée.
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6: Bonjour, je m'appelle Julien Patrick Escos, mais on me surnomme Papy Cocos. C'est un surnom qu'on m'a donné quand j'étais plus jeune, à l'époque j'avais 14 ans, et c'est une amie d'école qui m'avait donné ce surnom. Et j'ai mon fils qui s'appelle Cocos.
7: Cet homme d'une soixantaine d'années est un médocain, amoureux de sa terre, de son phare. Il se souvient d'un monument laissé à l'abandon durant son enfance, la base du bâtiment, envahie par les ronces et les herbes. Aujourd'hui, le phare de Richard est restauré, il se visite, l'enfant du pays est même devenu le gardien du phare. Cocos, qui d'ailleurs a plus un look de corsaire que de gardien.
6: Oui, oui, tout à fait. Parce que bon, quand les enfants viennent, ils me voient avec mon bandana, je suis le pirate.
7: Alors justement, comme les gosses, comme les gamins, comme les drôles, ici, nous allons visiter ce phare.
6: Oui, mais bon, il est pas grand.
7: Il est pas grand, mais on le voit.
6: Oui, mais bon, j'avais ma collègue Aurélie qui a travaillé moi cet été, comme elle disait, c'était son petit phare.
7: Quelles sont ses dimensions exactement?
6: 16 mètres de haut.
7: Et quelle est son histoire? Pourquoi a-t-il été construit ici, juste en bordure de l'estuaire de la Gironde?
6: Et apparemment, autrefois, il y avait un arbre qui est tombé. Les pêcheurs avant se fier à l'arbre. Et après, ils n'avaient plus aucun repère. Ils ont fabriqué ce phare à la suite.
7: Tout est lié à un arbre, c'est fou quoi.
6: Voilà, au départ, c'est un arbre.
7: On va rentrer, vous avez un trousseau de clés qui vous sert à quoi? À ouvrir le phare, tout simplement?
6: À ouvrir le phare. Caline! Caline! Caline!
7: Et Caline, c'est votre chienne donc?
6: Oui, oui, c'est ma chienne. Ça fait 3 ans, comme un mois, qu'elle vit ici.
7: Ah ouais, dans le phare alors, du coup?
6: Ben, elle vit dans l'appartement à côté, oui, avec moi.
7: Elle garde bien le phare ou pas?
6: C'est plutôt la gamelle.
7: Où va-t-on là?
6: Je vais vous faire visiter mon chez moi, là où j'habite, là où je vis tous les jours, enfin, où je dors le soir. C'est là où je passe mes journées.
7: Un bâtiment qui est collé au phare. Ah oui, il y a la cuisine en face.
6: Et à côté, j'ai mon salon. J'ai même la télé, j'ai tout ce qu'il faut.
8: À 7 ans.
6: Je vais sur ICI, parce que bon, les autres chaînes ne me plaisent pas trop.
7: La 3.
6: Voilà, c'est ça.
7: Comment vit-on à l'intérieur d'un phare?
6: Non, après c'est une habitude. On m'appelle l'ermite. J'aime bien la tranquillité, donc bon, l'hiver, moi, ça me dérange pas.
7: Aline. Nous quittons le local personnel du gardien. Il nous emmène à présent visiter le musée et le phare en lui-même.
6: Aline.
7: Changement d'ambiance, autant à l'extérieur il fait très beau, autant quand on rentre à l'intérieur, ça résonne avec, pour commencer, la première pièce qui est un musée.
6: On a des pièces, que des photos que des personnes du coin nous ont données. Enfin, ont donné à l'époque l'association.
7: Ce phare avec la pièce d'à côté, votre local, c'est chez vous, c'est votre maison.
6: Mais c'est chez moi, et puis moi je l'ai toujours connu. Donc après...
7: Quel est l'endroit que vous préférez?
6: Moi le carrelet.
7: À proximité du phare.
6: À proximité du phare. Oui.
7: Et c'est pas le phare en lui-même?
6: Si, j'aime bien le phare, mais bon, je monte pas en haut, j'y monterai pas tous les jours.
7: On peut y aller là?
6: Bien sûr, on peut y monter, oui.
7: Donc forcément, il y a un escalier en colimaçon. Il y a combien de marches au total?
6: 63.
7: Vous savez qu'il y a une légende qui dit qu'il y a plus de marches à l'aller qu'au retour. Oui. Et vous savez pourquoi? C'est parce que c'est plus facile à descendre qu'à monter.
6: Il y en a qui descendent et il y en a qui arrivent à nous trouver 72 marches.
7: On a presque le tournis, hein?
6: Oui.
7: Cocos, gardien du phare de Jodignac et Loirac, va reprendre les visites à partir du mois de mars prochain. En attendant, il se contente de profiter d'un cadre exceptionnel.
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1: Observer, analyser, décortiquer, reproduire, quatre verbes qui résument le mode de fonctionnement et une bonne partie de l'enfance de Jacques de Vaucanson. Né le 24 février 1709 à Grenoble et dixième enfant d'une famille de gantiers, quand la mère de Jacques, très pratiquante, va voir son confesseur, il passe ses dimanches dans une pièce quasi vide où trône seulement une vieille et immense horloge.
2: Il est 8 ans.
1: C'est comme ça que le petit Jacques va comprendre son fonctionnement jusqu'à en reproduire une avec un couteau et quelques bouts de bois.
3: Alors il faudrait pas dire le bout de bois, mais les deux bouts d'un bois.
1: C'est le début d'un long voyage dans l'ingénierie qui mettra pourtant un moment avant de prendre son rythme de croisière. Influencé par sa famille, Jacques est pendant longtemps tiraillé entre la vie religieuse et les recherches scientifiques. Mais à l'âge adulte, l'attrait de la technologie est le plus fort.
4: J'ai fait mon choix.
5: Ouais.
4: Il est quand même trop tôt pour le faire.
1: Après plusieurs années d'études et la perte de ses économies, un de ses cousins l'envoie en Normandie pour lui faire passer l'envie de continuer dans ce domaine. Mais c'est là que Jacques va faire une rencontre qui va annihiler les espoirs de sa famille.
6: Les calculs sont pas bons, Kevin.
1: Celle du chirurgien médecin Claude-Nicolas Leca, superstar de la médecine à l'époque. C'est comme ça que va se confirmer l'une des ambitions de Vaucanson, recréer avec un automate les fonctions vitales humaines, comme la circulation du sang, la respiration ou encore la digestion.
7: On commence toujours par un petit jus pour bien se purifier de l'intérieur.
1: Il lui faudra une petite dizaine d'années pour présenter ce qui fera sa renommée. Nous sommes en 1738 et malgré un coût exorbitant, le tout Paris se presse pour observer le joueur de flûte traversière, l'automate de Jacques de Vaucanson.
8: Son histoire parle d'humanité et de son voyage pour trouver sa place parmi les hommes.
1: Jacques conçoit un ingénieux système stocké dans le socle, un cylindre en bois garni de picots qui entraîne des leviers, des chaînes et des câbles. Un mécanisme qui pouvait modifier le débit d'air, la forme des lèvres, le mouvement des doigts. Même l'Académie des sciences est bluffée. L'année d'après, Jacques de Vaucanson récidive non pas avec un, mais deux automates.
9: Oui, les tomates, elles restent parallèles, il n'y a aucun problème.
1: Un nouveau musicien, le joueur de tambourin, et surtout ce qui deviendra son chef-d'œuvre, le canard digérateur. Une réplique de l'animal capable de cancaner, simuler la nage, manger et digérer. Le mécanisme de la digestion était d'ailleurs laissé visible pour que chacun se rende compte de la complexité de l'œuvre. Même si l'existence d'une vraie digestion est contestée par certaines sources, elles s'accordent toutes sur la perfection technique de l'animal. C'est la consécration pour Jacques.
10: Tu vois cet homme-là ? Il est très connu. Par contre, avant ça, c'était un parfait inconnu.
1: Il se retrouve nommé par l'État français inspecteur général des manufactures de soie. La soie, à cette époque, c'est une industrie florissante mais qui a besoin d'être modernisée. Ce à quoi Vaucanson travaillera jusqu'à la fin de sa vie en développant notamment un prototype de métier à tisser.
8: Si mes calculs sont exacts, attends-toi à voir quelque chose qui décoiffe.
1: La machine, basée sur ces automates, est trop complexe et trop en avance sur son temps. Mais notons qu'elle sera reprise plus tard par un certain Jacques-Joseph Jacquard, dont le métier à tisser révolutionnera le monde. À sa mort en 1782, Jacques de Vaucanson lègue tous ses travaux et ses machines. Ce legs permettra la création du toujours actuel Conservatoire des Arts et Métiers. Voltaire disait de lui « Le hardi Vaucanson, rival de Prométhée ». L'un des plus grands génies du XVIIIe siècle était un Isérois, illustre Isérois.
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11: Lorsqu'il fait mauvais temps dehors et que nous sommes bien au chaud, protégés par les quatre murs de notre maison, devant un bon feu de cheminée, l'orage entre en scène. On va lancer l'expression tous ensemble « Hola, corromu de lou cacao !» Cela signifie « ça remue les noix ». En gros, ça fait un boucan d'enfer. Pourquoi cette expression si imagée ? Parce que dans le temps, après la récolte de nos cacao, on faisait sécher les noix sur le plancher dans le grenier au-dessus de nos têtes. On faisait des rangées, des raies de noix au sol, et pour qu'elles

0: sèche, il fallait défaire les raies pour faire sécher les cacaos. Pour les gens d'en dessous, ça faisait un boucan d'enfer, un peu comme le tonnerre. Alors, n'oubliez pas le réflexe quand il fait orage dehors et dire l'expression « Oh là là, qu'on remue de l'eau cacao !» Le poutou est adieu.
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2: Bon, je suis venue à Lunéville il y a quelques mois, en fait, et je suis tombée sur votre boutique.
3: Ah
2: je
3: bon
2: me suis dit, mais oui, c'est pour ça que je suis revenue vous.
3: Bien ça.
2: C'est une boutique africaine.
3: Oui, Gap Créa, c'est une boutique africaine. La première boutique africaine de Lorraine. Les tissus, les modèles qu'on voit chez moi, c'est typiquement africaine. Et c'est mes créations.
2: Ah ben, j'ai l'impression qu'il y en a encore plus que la dernière fois, non?
3: La dernière fois, peut-être que c'était les périodes d'ouverture. Parce que c'est ouvert à partir du 5 août dernier. Et donc, je n'avais pas encore eu le temps de tout installer. Ben, comme on connaît dans la mode, il y a des vêtements de saison. Et je suis en train de travailler une collection qui va bientôt sortir. Et cette collection, c'est le tissu du Bénin qui s'appelle le Canva.
2: Serge Moncho, on dit ?
3: Serge Moncho.
2: Moncho,
3: ouais.
2: D'accord. Bon.
3: À l'italiano.
2: Et vous êtes du Bénin. Hein? Vous êtes arrivé quand alors ?
3: Mon Dieu, c'est une longue histoire. Hein? Depuis 2003 jusqu'à maintenant, je suis ici. Celle qui m'a fait sortir de ma tanière, c'est une petite blanche qui s'appelle Magali Bichade. Et comme Lunéville s'est ancrée dans ses patrimoines à elle, ses aïeux étaient députés ici. Donc elle a décidé de s'approcher de sa famille.
2: Oui, c'est ça, parce que Bichade, c'est un nom très connu sur Lunéville.
3: Très connu. Ah, très connu. Ancien maire de Lunéville, député à l'Assemblée. Il y a beaucoup de rues qui portent leur nom, maternité Bichat, donc voilà. Après, aujourd'hui, je suis en France, donc je suis accepté par ma femme déjà. Et donc, je valorise les tissus du Bénin, la tradition béninoise. Je fais tout mixte. Et donc, ça peut être une chemise taillée dans un tissu africain, mais c'est une chemise française.
2: Ah, c'est la coupe.
3: Bah oui, c'est la coupe. Bah, par exemple, ça, c'est une chemise française.
2: Ah, avec un petit col.
3: Avec
2: un petit col français, le col replié, comme ça.
3: Absolument. Par exemple, ça, c'est typiquement africain. Y a
2: le col rond.
3: Voilà, il n'y a rien de français dedans.
2: Ah, ok. Voilà. Donc, vous mixez les deux cultures.
3: Voilà, les deux cultures pour pouvoir faire sortir quelque chose qui n'est pas de tout le monde. Mais je les insiste de porter parce que ça fait une pièce unique.
2: Mmh, exactement.
3: On peut se ressembler, mais on n'est pas les mêmes.
2: C'est ça. Avec un tissu forcément vert, violet, il y a du blanc, il y a tout. Il y a de la couleur ici.
3: Il y a de la gaieté, quoi. Mmh,
2: c'est ça.
3: La première chose qui m'a frappé quand j'ai mis mon pied ici en France, j'ai vu que tout le monde s'habille noir.
2: Ouais, c'est
3: j'ai dit, mais c'est l'enterrement ou quoi? C'est une deuil. Il n'y a pas de gaieté, il n'y a rien. Et ils sont aussi tristes dedans. Et ils mâchent tristement dedans. Et moi, je dis, punaise, qu'est-ce que tu peux leur apporter à ces personnes? Mais ce n'est pas leur faute. Hein, parce que les grands qui ont créé la mode, qui ont créé les couleurs de la mode, ils ont dit que si tu mets du noir, ça t'amincit, t'es trop belle. Ben, non, tu t'amincis pas, t'es grosse, t'es grosse.
2: Franchement, ici, c'est vrai qu'on en prend plein les yeux.
3: Mais
2: hein.
3: Bien sûr, mes ancêtres avaient porté un tissu qui s'appelle le Canvor. Moi, je suis un descendant du roi Gonglo.
2: Ah oui ? Je ne sais plus comment vous parlez, moi.
3: Naturellement.
2: Ah bon, d'accord.
3: Donc, je suis descendant du roi Gonglo qui avait ramené à l'époque du Canvor au Bénin. Et moi, je valorise cette culture, cette valeur de travailler parce que ça se paie. Vous voyez, c'est artisanal, c'est dur, c'est épais. Mm-hmm. Et on peut l'utiliser pour une chemise, on peut le faire pour un manteau. Donc, c'est un savoir-faire ancestral que mes ancêtres savent le faire. Et moi, je valorise un peu.
2: Donc, vous êtes couturier?
3: Absolument.
2: Hein, depuis toujours?
3: Toujours.
2: Vous avez appris au Bénin?
3: J'ai appris, je suis rentré dans la mode en 1989.
2: Qui vous a appris à coudre?
3: C'est une longue histoire. Parce que, vous savez, c'est ce que je disais à mes enfants que j'ai eu ici. Je dis, mais vous êtes né avec de cuillères en or à la bouche. Mais moi, je suis né avec une cuillère en plastique. Donc, mon histoire, elle est tellement pénible. Je vais vous raconter un petit peu. J'ai commencé l'école comme tout le monde. Arrivé en classe de CM2, on doit passer un examen pour aller au collège. Et l'école a annoncé une grève de 2 ans. Et ma vie a basculé.
2: Une grève de 2 ans?
3: Oui. Ben parce que le gouvernement ne paye plus les arriérés des enseignants. Et à l'époque, c'était Mathieu Kérékou, que d'ailleurs, bon, je suis humain et je suis chrétien, sinon je dirais où il soit, même dans quel tombe il est, c'est un pourriture qui a bousillé ma vie. Quand ils ont annoncé cette grève, eh ben, ceux qui sont un peu plus riches dans le pays, ils ont envoyé leurs enfants ailleurs. Moi, je suis né 3 mois, mon papa il est décédé, donc nous qui n'avons pas les moyens, ben, on est resté dans le pays. Puis mon grand frère aîné a dit, mon papa il est décédé, moi je veux bien te prendre en charge, mais je vais quand même pas te laisser à la maison pendant 2 ans sans rien faire. Alors choisis un métier. Et moi, je lui ai dit, tu es l'aîné, je suis le Benjamin. Je t'ai toujours dit que je fais de l'architecture.
4: De la quoi ?
3: L'architecture.
4: Ah, l'architecture.
3: Architecture. Voilà un problème.
4: De quoi ?
3: De mauvaise scolarité du Bénin.
4: Mais non, mais c'est
3: Et d'ailleurs,
4: pas
3: c'est pour ça que j'ai créé une association qui s'appelle Grandis Mieux aussi.
4: D'accord. Okay, attendez, vous me perdez là, parce que vous vous dites à votre grand frère, je veux faire architecte.
3: Et il m'a dit, mais pourquoi architecte ? Et je lui ai dit, mais parce que toi, tu es plombier, et tous les soirs, il travaille son plan. Et moi, je le vois avec le plan. Mon envie, c'est de dessiner les plans. Et il a dit, bah oui, on t'a dit qu'il faut aller au collège d'abord. Donc, tout un autre métier. Et ben, j'ai dit, bah, c'est hors de question que je trouve un autre métier. Alors, c'est un grand frère, quand il parle, on ne peut pas parler. Il a tellement d'autorité, même pour parler, il faudrait réfléchir 10 fois avant. Sinon, ça va barder.
4: Rigole, mais c'est pas drôle.
3: Peut-être. Non, c'est pas drôle.
4: Non, excusez-moi,
3: parce que,
4: je rigole.
3: Si on vous déshabillez, vous allez voir des cicatrices non. sur le corps parce que c'est des châtiments corporels. Et un autre grand frère a dit, bah, écoute, tu le connais très bien. Si tu ne le trouves pas, ça va barder pour toi. Pourquoi tu ne fais pas la couture ? Et j'ai dit, mais moi, je ne veux pas faire la couture. Hein. Je veux dessiner. Puis ce grand frère qui, père à son âme, qui s'appelle Joseph, il a dit, bah, il y a du dessin dans la mode. Mais prends ça. Si t'aimes bien ton corps, prends ça avant qu'il arrive. Puis ben, j'ai dit, ok. Ben, il est arrivé ce soir, il m'a dit, tu as trouvé le travail ? Ben, je vais faire la couture. Il a dit, ben, ça c'est bien. Je vais voir avec ma chérie, et elle va t'amener, et puis tu vas commencer lundi. Je suis rentré dedans en 1989, j'ai fait 5 ans, je suis diplômé. J'ai commencé par travailler au Bénin,
4: d'accord.
3: dans la mode.
4: Lunéville, ça vous va ?
3: Alors, il faut qu'on se dise la vérité ou on ment ?
4: Ben, comme on veut.
3: Voilà. Non, ça me va pas, parce que Lunéville, c'est une petite ville, le pouvoir d'achat est maigre. Mon rêve, c'est de m'installer à Nancy.
4: Oui, c'est la première année de votre boutique, mais avant, vous faisiez quoi alors?
3: Je me suis mis en auto-entreprise depuis 2015, et je suis salarié à la clinique Jeanne d'Arc de Lunéville.
4: Ah, vous avez une double vie!
3: Mais oui, j'ai toujours fait deux activités au Bénin avant de venir ici, donc je suis brancardier à la clinique, et dans mes temps perdus à la maison, je crée.
4: Vous arrêtez pas alors, vous ?
3: Je peux pas arrêter. Il y a que la mort qui va nous séparer là.
4: Il y a toujours de la musique un petit peu ici dans le magasin.
3: Absolument. Et là, ça, c'est un chanteur béninois qui chante. Et vous allez voir, si vous me suivez, je travaille beaucoup avec un autre chanteur béninois qui s'appelle Saba Nazé Etoufla. Et donc, c'est moi qui crée tous ces vêtements de scène. Voilà. Donc, voilà une petite chansonnette du Bénin. Alléluia, elle est là. Alléluia.
5: Alléluia. 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

Autrice, compositrice, interprète, Domi a 28 ans. Elle est originaire d'Aime-la-Plagne et partage sa vie entre Montréal et la Savoie. Elle vient de sortir son premier single, Tout oublié, une chanson pop très solaire, et prépare un album pour 2026.

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2: C'est la Camille Minute, votre chronique de la joie et de la bonne humeur. Aujourd'hui, on va parler des red flags. Alors, c'est quoi un red flag ? Un red flag, c'est littéralement un drapeau rouge. Dans la vraie vie, ça veut dire attention, danger. Fuis, cours, ne réponds pas à ce message. Le red flag, c'est le petit signal que ton cerveau voit, mais que ton cœur ignore, en disant « Non mais ça va, je gère, on va gérer ». Le red flag, c'est pas encore une catastrophe, c'est l'annonce de la catastrophe. C'est le teaser du film d'horreur. Il dit « Je suis pas jaloux ». Par exemple, si le mec il dit « Je suis pas jaloux », mais il connaît l'heure de ta dernière connexion avant tout le monde, il est jaloux. Ok ? Si elle te dit « Ah mais moi je suis très cool », mais qu'elle fouille dans ton téléphone, même quand il est éteint, elle est pas cool. Un red flag, c'est pas un défaut, c'est un avant-goût du problème. C'est quand quelqu'un te dit « Ah, moi je suis comme ça » et que toi, au lieu de partir, tu réponds « Ah bah parfait, non, fuis, cours !» Bref, les red flags, c'est simple. Si tu te dis « Ça va sûrement passer », eh ben ça passera pas. Voilà, c'est aussi simple que ça. Alors maintenant, ce que je vais faire, c'est que je vais vous lister, parce que l'être humain va toujours trop loin, des red flags vraiment exagérés, des red flags qu'on voit sur les réseaux sociaux qui sont vraiment... ça va beaucoup trop loin. Une fois, j'ai vu une vidéo, il y a une nana, elle a sorti. « Moi, j'ai un red flag. Mon red flag... c'est les mecs qui tiennent la barre du métro dans le métro. » Donc maintenant, en fait, faut choisir entre tomber par terre ou être célibataire. Il y a un mec, il a dit, une fille qui finit son assiette, c'est un red flag. Frérot, elle a juste faim. Hein. C'est pas toxique, c'est la dalle, ça s'appelle. Après, il y a des red flags. Il y a quelqu'un qui dit, moi, red flag, c'est quelqu'un qui met son réveil à 6h du matin, même le week-end. Excuse-le d'être pauvre, hein. Il veut bosser, ce monsieur-là. Il y a quelqu'un qui a dit, voilà, moi, mon red flag, une personne qui aime l'eau plate. Donc en fait, si t'aimes pas les bulles, t'es toxique, quoi. T'es dangereux. J'ai vu aussi, mon red flag, c'est quelqu'un qui répond trop vite au message ou trop lentement. Le bon timing, c'est jamais bon, quoi. Il y a un mec, il a dit, moi, mon red flag, c'est une fille qui dit, on verra. C'est pas un red flag, ça. C'est une promesse honnête. Et j'espère qu'elle le verra pas, le mec. Hein. À ce rythme-là, respirer va devenir un red flag. Bientôt, il aspire par le nez, c'est un red flag. Les gens, ils veulent plus une relation, ils veulent un CV sans défaut. Et même là, ils trouvent un red flag dans la photo. Avant, on cherchait l'amour. Maintenant, on cherche la faute. C'est bien ça le problème.
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1: Bonjour, donc je m'appelle Samuel Odos, je suis artiste lyrique, je vis à Roquemort dans le Garodanien et je vais parler de mon métier qui est donc passionnant. Artiste lyrique, c'est-à-dire chanteur d'opéra. Je peux chanter à l'opéra d'Avignon, de Montpellier, de Toulon, de Toulouse ou dans des salles plus petites pour des concerts plus intimes ou des églises avec des associations qui demandent un chanteur lyrique pour participer à telle œuvre, un requiem de Mozart ou une petite messe solennelle de Rossini.
2: C'est en écoutant des disques de vos parents que vous avez eu envie de chanter de l'opéra?
1: Eh bien c'est ça, donc à l'âge de 3-4 ans, dans le salon, on me mettait un casque sur les oreilles et à partir du Revox, on écoutait les enregistrements de Carmen ou autres qui ont résonné jusqu'à aujourd'hui encore dans ma tête et m'ont donné le goût de la voix, de la musique. Donc à l'âge de 7 ans, on s'inscrit au conservatoire pour apprendre un instrument. On joue un peu d'alto pendant quelques années. Les années passant, on passe sur d'autres passions plus sportives d'adolescence. Ça a été le sport, le football, entre autres. Et on revient à la musique parce que quand on y a goûté, on ne peut pas s'en passer.
2: Là, il y a de la concurrence, j'imagine.
1: Forcément, alors je m'y suis frotté que peu parce que je fais beaucoup de chœurs d'opéra. Donc là, c'est vraiment une équipe qu'on fonde et on fait tous ensemble. Et il est vrai que sur les plateaux nationaux, internationaux, il y a forcément une concurrence. Il faut être au top, systématiquement.
2: Qu'est-ce que ça vous procure, le fait de chanter?
1: Étant donné qu'il y a eu beaucoup de travail, on sent les moments qui sont juste intenses. Mais le plaisir, je dirais, est plus dans la communication avec l'auditoire, le public. On sent ces moments de plénitude, de silence intense où les sentiments passent, il y a un côté aussi très physique, hein, quand une belle note est bien faite, bien chantée, qu'elle résonne dans l'acoustique. Bon, c'est vrai que j'ai pas parlé de l'acoustique, mais ça c'est très important pour la voix lyrique. On va pas chanter dans les vignes. Il nous faut soit un théâtre, soit une carrière, soit... Il y a quelques endroits adaptés en plein air d'ailleurs qui sont magnifiques. J'ai eu la chance de chanter au Corégie d'Orange quand on est dans le théâtre antique et qu'à la fin du spectacle, on rallume les projecteurs sur la salle et qu'on aperçoit 10 000 personnes en face de soi. C'est assez impressionnant. Souvent, on est guidé donc par les metteurs en scène qui nous installent dans une... Oui, c'est un travail, quoi. On ne peut pas laisser surgir les émotions au-delà d'une certaine limite, sinon on perd le contrôle. Donc, c'est un métier.
2: On a envie d'entendre votre voix.
1: Ah.
2: 10 secondes.
1: Ah.

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1: Bonjour vous.
2: Bonjour.
1: Vous. Daphné Michelat, oui, Daphné Michelat, la reine de la curiosité en Dromardèche. C'est vraiment ça que nous intéresse en patrimoine, en découverte également. Pourquoi Daphné, confond-on la route nationale 7 et la route bleue, ça arrive souvent, parce que c'est pas la même chose.
2: Vous avez raison, Philippe, hein, c'est pas tout à fait la même chose. Hein. La Nationale 7, c'est la grande route mythique hein, qui relie Paris à la Méditerranée.
1: Voilà.
2: La route des vacances,
1: hein,
2: voilà, ouais. Chantée par Charles Trenet. Et la route bleue, en fait, c'est un itinéraire alternatif qui pourtant, hein, ouais, lui est associé. C'est peut-être pour ça qu'on confond.
1: Un raccourci, en somme.
2: Alors exactement, ouais, voilà. Dans les années 1930, une association de professionnels du tourisme cherche à valoriser ce trajet et il baptise alors la route bleue. En fait, c'est la Nationale 6, une variante de la N7, donc la Nationale 7, qui permettait d'éviter en fait Lyon et de gagner, on va dire, une dizaine de, même une quinzaine, voire, hein, de kilomètres. Et au lieu de grimper le col, en fait, du Pain-Bouchain, on passait par la RN82, donc Balbigny, Feurs, Saint-Étienne.
1: Ah ouais, d'accord.
2: Puis la descente, eh bien, vers la vallée du Rhône, à Saint-Vallier.
1: D'accord.
2: Et on rattrapait à ce moment-là Valence et la Nationale 7.
1: Alors, ça, on a compris, mais pourquoi on l'appelait bleu, route bleue?
2: Bleu, bah, parce qu'à l'époque, le bleu, c'était un petit peu la couleur du rêve. Hein, pourquoi pas du ciel, et puis surtout de la Méditerranée. Le nom donnait tout de suite des airs un petit peu de vacances, hein, parce que la route noire ou la route rouge, c'est plutôt pour bison futé. Et ça tombait bien avec l'arrivée des congés payés en 1936, et bien des milliers de familles prenaient pour la première fois la route du Sud. Et d'ailleurs, la route nationale devient l'autoroute du bonheur. Embouteillé,
1: oui, hein,
2: quand même, il faut le dire.
1: Mais de plus en plus.
2: Il faut imaginer des familles entassées. Alors là, c'était dans leur catch-beau, hein, cap sur la mer, avec l'illusion qu'on touchait presque l'azur en empruntant cette route. Et ensuite, avec l'arrivée, eh bien, des autoroutes, hein, tout ça est tombé dans l'oubli, mais le nom est resté, hein, dans les mémoires, et parfois, on confond justement la Nationale 7. C'est la grande artère des vacances et la route bleue. C'est le petit détour, hein, plus rapide, mais tout aussi mythique.
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3: Quand Harry Potter entre à Poudlard pour la toute première fois, il voit des escaliers qui bougent, des portraits qui parlent, des couloirs qui n'en finissent pas. Alors, je dis pas que les escaliers du lycée des Pontonniers bougent, hein, mais franchement, les boiseries d'origine, les portes en chêne, les tourelles, la bibliothèque avec la petite vue sur l'île, ah bah, je pense que j'ai eu la même sensation qu'Harry Potter. Ah oui, oui, oui, sans les sorciers, certes. Alors aujourd'hui, je teste pour vous le lycée international des Pontonniers. Je suis donc rue des Pontonniers, ça ne s'invente pas, à Strasbourg. Devant moi, une magnifique façade en gris rose qui monte et qui monte et qui monte avec des tourelles aux toitures en forme de meringue, des lucarnes, des arches et même au sommet, une belle girouette. À côté de moi, il y a deux touristes qui sont en train de photographier la façade. C'est vrai qu'elle est belle. Et juste derrière la grille, Madame la proviseure qui m'attend. Alors, je passe quand même dans ce quartier assez régulièrement. Ah oui, c'est juste à côté d'ici Alsace. Et je n'avais jamais vraiment pris le temps de regarder toute la beauté de ce bâtiment. Et quelle erreur, parce que la façade du lycée des Pontonniers est à elle seule déjà une œuvre d'art à part entière. Construit au début des années 1900 sous administration allemande à l'époque, qui voulait un bâtiment modèle pour l'enseignement secondaire des jeunes filles, Madame la proviseure, eh bien, me guide dans les couloirs. Alors, on longe les portes de classe, avec leurs panneaux en bois d'origine quand même, et que c'est beau. Ouais, franchement, l'intérieur, c'est magnifique. Et ce qui est frappant dans ce lycée, eh ben, c'est pas seulement le bâtiment. Parce que dans les couloirs, eh ben, on entend parler français, anglais, allemand, espagnol, italien, polonais, russe ou encore portugais. Et parfois même dans la même conversation. Oui, parce que le lycée possède plusieurs sections dites internationales. Destinées en premier lieu aux enfants de familles étrangères hein, ou binationales qui sont installées en France. Mais aussi à des élèves français ayant vécu à l'étranger. Ou tout simplement disposant bah, de bonnes compétences linguistiques nécessaires. Parce que dans chaque section, il y a deux matières qui sont enseignées dans la langue du pays partenaire. Par exemple, un élève de la section espagnole fait son cours d'histoire en espagnol. Un élève de la section polonaise, lui, va analyser des textes de littérature polonaise, en polonais. Et le baccalauréat qui en est issu, eh ben, porte même un nom particulier, le BFI, Baccalauréat Français International, qui est reconnu comme tous les bacs dans les universités françaises, mais aussi dans les pays partenaires, y compris la prestigieuse université d'Oxford au Royaume-Uni. Ah oui, quand même. Et ce qui est d'autant plus remarquable, c'est que c'est gratuit. Ah bah c'est un lycée public, hein. C'est ouvert à tous les lycéens de Strasbourg, bon, sur dossier quand même, hein. Et si vous le souhaitez, vous, le visiter de l'intérieur, et bah là aussi, c'est gratuit. Mais pour ça, il faudra attendre les journées du patrimoine.

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1: Philippe Chapeau, fondateur de la podcast et Radio House.
2: Les Limousins sont formidables. Stéphane Pigato.
1: Moi, je suis dans l'immédiateté. J'ai découvert ça avec le théâtre à Limoges, au théâtre de la Passerelle avec Michel Bruza. Et j'avoue que c'est ça qui m'a changé beaucoup, beaucoup ma vie. J'avais une vie sportive auparavant où je me posais pas trop de questions. Et puis, j'ai découvert l'immédiateté. Et puis, maintenant, je vis le moment tel qu'il est à l'instant T.
3: Donc, la vie vous amène dans le tennis professionnel où vous êtes obligé de partir jusqu'en Suède. Vous y restez quoi, une dizaine d'années, c'est ça?
1: Ouais, je reste à peu près 7 ans avec un petit passage à Paris pendant 8 mois.
3: Pour vous occuper notamment des équipes nationale de Coupe Davis, par exemple, c'est quand même là, c'est le très très haut niveau que vous touchez quand même à ce moment-là.
1: Moi, j'étais avec Karl Axel Hagescu, qui était le capitaine de la Coupe Davis, et puis je m'occupais de l'équipe nationale de notre club où il y avait deux mecs qui étaient dans le top 10 mondial, Magnus Larsson et Jonas Björkman, et j'avais pris la direction des entraînements et des entraîneurs du club dans lequel ils étaient, donc je les suivais et j'ai fait des matchs assez fous à coacher Larsson et à avoir Enqvist, Larsson et Larsson qui vient me voir et qui dit bon, je fais quoi maintenant? Bon, on en rigolait parce que j'avais pas de conseils à lui donner en fait, hein, je pouvais pas. Il en savait beaucoup plus que moi, mais c'était quand même une belle expérience.
3: Donc la vie était finalement presque toute tracée, vous auriez pu rester dans le milieu du tennis professionnel, c'est pas ce qui s'est passé du tout. Vous êtes revenu en France?
1: Je suis revenu en France parce que alors il y avait un jeune que j'allais suivre sur le tour. Malheureusement, il s'est cassé la cheville, en fait le talon d'Achille, et sa carrière était terminée. Et puis j'avais quand même envie de rentrer en France parce que je connaissais pas très très bien mes parents. Mon père travaillait beaucoup quand il était jeune et je suis rentré donc à Donznac.
3: Votre père qui s'occupait notamment d'une publication La Lettre de la Radio et qui vous a au bout du compte, refilé le virus, hein, si on peut le dire comme ça.
1: Il avait créé la lettre de l'audiovisuel à l'époque, ouais. Ça s'appelait en 78. Il avait envie, en 97, déjà, quand j'étais en Suède, de créer un guide, le guide professionnel de la radio et du son. J'ai fait la maquette du premier guide professionnel de la radio et du son. Et puis, en revenant en 2000, il m'a dit, est-ce que tu veux bosser avec moi? Je lui ai dit, écoute, pourquoi pas. Et puis, c'est comme ça que tout a démarré. Il avait l'envie aussi de faire un salon.
3: La lettre pro de la radio, le salon de la radio, et puis cet endroit ici où nous sommes à Brive, qui abrite, on va dire, plusieurs radios du secteur, qui abrite aussi vos locaux à vous. Qu'est-ce que vous y faites exactement dans ces locaux?
1: Alors, ce sont nos bureaux et on a mutualisé des studios, des cabines de podcast, des cabines speak aussi, parce qu'on a des voix off qui viennent pour faire des livres audio également. Donc, c'est un endroit mutualisé, mais qui nous permet aussi d'avoir nos bureaux. Et là, on a des radios associatives, des radios commerciales privées. Puis, on essaye de développer et d'aider, d'accompagner les radios locales avec Radio PAC aussi et Bram.
3: Puis, donc, c'est d'ici que part toutes les réflexions pour organiser ce salon de la radio tous les ans, c'est d'ici que part également ce fameux site internet La Lettre Pro de la radio, et pour l'avenir. Vous souhaitez, qu'est-ce qu'on peut souhaiter à cet endroit et à vous-même?
1: Je pense que la radio évolue, qu'on accompagne un maximum ce média qui est un média passionnant et fait de passionnés, et qu'on puisse avec nos petits moyens arriver à faire en sorte qu'elle retrouve ses lettres de noblesse.
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4: Je rêvais d'avoir une maison à la campagne. Cette maison, c'est comme si j'y étais née. C'est ma maison de famille.
5: Ma maison s'appelle l'Ostau de la Mar.
6: C'est une maison un peu envoûtante.
7: Eh bien, vous voyez, des livres et trois fenêtres qui me donnent le paysage du pays, comme si c'était trois tableaux.
8: Ils ont vécu ici.
2: Thibaut Gaudry.
9: Ce fut autrefois Montmartre ou Montparnasse. C'est aujourd'hui Saint-Germain-des-Prés, avec ses rendez-vous littéraires, ses silhouettes et ses figures. Avec Juliette Gréco, qui en fut l'enfance et n'y est plus qu'une passante.
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8: Symbole de liberté et de féminité, la jolie môme Juliette Gréco devient à la fin des années 50 la muse de Saint-Germain-des-Prés, avant de devenir une icône de la chanson française à texte. Ce qu'elle n'avait pas prévu, se rêvant plutôt danseuse.
11: Je donne mes textes à Cosma, il aime si tu t'imagines, et l'après-midi même, il en fait la musique. Moi je suis là, maintenant il va me falloir chanter. Et puis tout d'un coup le miracle s'est produit. Pour moi, il y a eu un miracle. Voilà, ça y est, je m'envole, je me mets à chanter. Et depuis, J'ai toujours chanté.
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8: Juliette s'échappe régulièrement de Saint-Germain-des-Prés, fuit le tourbillon de la vie parisienne pour goûter la douceur de vivre du Sud. En virée parfois à Saint-Tropez, avec ses copains Boris Vian ou François Sagan. Jusqu'en 1985, où elle est invitée à chanter au festival de Ramatuelle. Et c'est le déclic. C'est là qu'elle veut vivre avec son mari, le musicien Gérard Joannest.
12: Je voulais une maison face à la mer. Je voulais le soleil qui tourne autour de la maison toute la journée, parce que Gérard adore ça. Et je voulais une maison qui me permette de rêver dans le silence.
8: Elle achète un terrain et demande à Serge Meige, l'architecte du théâtre de Verdure où elle a chanté pendant l'été, de lui concevoir son futur havre de paix qu'elle baptise la Maya. Elle va en penser les moindres détails, comme cette table de jardin construite autour d'un mûrier platane ou la tortue en mosaïque au fond de la piscine.
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8: Juliette, contemplative, aime se ressourcer sur la terrasse, avec vue sur la Méditerranée, et dans son jardin constellé de toutes sortes d'espèces méridionales. Elle développe même une passion pour les orchidées blanches. Elle fait de ce jardin et de sa maison son petit coin de paradis, son refuge, celui qu'elle n'a jamais eu petite, et qu'elle partage avec ses chats, ses chiens, un ménate prénommé Goya, et même un bébé panthère. Mais on peut aussi la croiser dans Ramatuelle, au marché ou au café de l'Ormeau. Et puis, femme libre, c'est également une collectionneuse, notamment d'objets érotiques, mais aussi religieux.
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8: Elle était venue, elle aime toujours chanter au festival de Ramatuelle.
12: C'est vrai que ça ressemble un peu à Avignon, quand Avignon a démarré. C'est-à-dire une chose totalement artisanale, faite d'amour, de tendresse et de sueur, de larmes de sang, de larmes de sel, de larmes de miel.

0: C'est dans cette maison, face à sa Méditerranée, le 23 septembre 2020, que la jolie môme quitte la scène.
1: Jolie môme.
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2: Bonsoir à toutes et tous, vous allez bien? Dernière soirée du week-end, alors autant en profiter pour prolonger encore un petit peu cette parenthèse avant de reprendre le rythme de la semaine. Et c'est pour ça que sur ici, on vous a préparé une sélection des meilleurs moments de Y'a pas que Paris dans la vie. Émission dans laquelle Éric Bastien invite chaque soir une personnalité à raconter la France qu'elle connaît, celle qu'il a vue grandir, celle qu'elle a découverte ou celle qui continue de lui manquer. Des souvenirs de famille aux paysages de vacances, des petites villes aux grandes régions, chacun dessine finalement sa propre carte de France. Et ce soir, on commence avec Jean-François Julliard, directeur général de France Nature Environnement. Il était au micro d'Éric Bastien mardi. Une conversation forcément engagée, mais aussi, vous allez voir, très personnelle. À retrouver maintenant.
3: Bonsoir Jean-François Julliard.
4: Bonsoir.
3: Merci d'être avec nous.
4: Merci.
3: Vous avez le temps de vous poser un petit peu comme ça dans votre emploi du temps survitaminé.
4: Votre invitation me l'impose un peu, mais c'est bien. C'est une bonne chose, vous avez raison.
3: J'espère que vous avez passé un bon moment. Quel parcours incroyable. Je ne sais pas si vous regardez de temps en temps un peu sur un peu dans le rétro, sur tout ce que vous avez fait, tout ce que vous avez accompli, ou est-ce que vous êtes du genre vraiment à aller, je vais de l'avant, je ne regarde pas.
4: Non, j'essaie de me poser des questions parfois sur où je vais, d'où je viens. C'est des choses qui m'intéressent. Et puis moi, ce qui m'a toujours intéressé, c'est d'avoir un peu de cohérence dans tout ça. Donc c'est vrai que oui, j'aime bien. Et puis je continue de croiser des personnes qui ont accompagné mon parcours, qui sont devenues des amis. Donc c'est aussi l'occasion de reparler de tout un tas de choses du passé.
3: C'est un peu ce qu'on va faire ce soir, mais pas seulement. On va ensemble retracer votre vie, votre parcours à travers les lieux, les endroits qui vous ont marqué. Peut-être le premier endroit, ce serait la Manche.
4: Oui, mais c'est là que je suis né, donc effectivement c'est le premier endroit. Moi je suis né à Valognes en 1973, parce que mes parents s'étaient installés, alors ils venaient de Gironde, on va sûrement parler de la Gironde
3: évidemment,
4: après.
3: Évidemment, parce que vous n'êtes pas resté longtemps.
4: Voilà, mais venaient chercher un travail dans la Manche, et je suis né à Valognes, j'y suis resté une année et demie, et après on est parti en Gironde. Mais je suis retourné à Valognes.
3: Alors j'allais vous poser la question justement.
4: Oui, plusieurs fois, parce que mes parents se sont fait vraiment beaucoup d'amis sur place, encore aujourd'hui, et du coup pendant mes années d'enfance en tout cas, j'ai vraiment ce souvenir de la côte de la Manche, de tout un tas de villes bord de mer, et qui était génial, parce que c'était les vacances quand on est gamin qui sont super, avec une mer souvent déchaînée mais qui est très très très belle à regarder, plus compliqué de se baigner à l'époque quand on venait en plus de Gironde où l'eau était quand même un peu plus chaude. mais franchement, j'ai de très bons souvenirs de vacances dans la Manche.
3: La Manche et la région Normandie, on aura peut-être l'occasion effectivement d'en parler, mais vous avez raison de le dire, Jean-François Julliard, votre enfance elle est loin de la Manche, elle est en Gironde, parce que je crois que la famille était originaire de Gironde, tout simplement.
4: Oui, c'est ça. Moi, j'ai une famille qui est originaire d'un petit village qui s'appelle Rozan, dans l'Entre-deux-Mers, donc pas très loin de Libourne, pas très loin de Saint-Émilion, de Castillon-la-Bataille, ces coins-là. Et ensuite, j'ai passé, moi, toute mon enfance et une bonne partie de mon adolescence dans cette espèce de triangle entre Bordeaux, la grande ville bordelaise, la côte atlantique et le bassin d'Arcachon, voilà, dans un village qui s'appelle Martignas-sur-Jal. Et c'est vrai que j'ai passé, je pense, de 2 ans jusqu'à 18 ans, j'étais dans ces coins-là.
3: On va s'arrêter à Martignas-sur-Jal. Alors, j'ai été regarder, on est dans le canton de Mérignac. C'est pas très grand, il y a 8000 habitants aujourd'hui recensés en 2023. Quelle première image vous vient de cet endroit, un lieu, un paysage, une carte postale que vous m'envoyez de Martignas-sur-Jal?
4: Moi, c'est les forêts, parce qu'en fait, quand j'ai grandi là-bas, on était loin de 8000 habitants. Je pense que quand on s'est installé, il y en avait moins de 3000, donc c'était beaucoup plus petit. C'est une ville qui a beaucoup poussé ces dernières années. Et